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0: Jacqueline.
1: Coucou.
2: Hello.
0: Le bisou cousine.
2: T'es contente de voir Jasmine et Rim? Oui.
3: Aujourd'hui, on va faire quoi?
4: On va faire...
0: Ça commence par un B.
3: La
4: B.
3: Beach party. Avec qui?
4: Avec Rim et Jasmine.
2: Les enfants sont en vacances depuis hier. On va préparer la fête de fin d'année pour fêter un petit peu cette année qu'ils ont relevé haut la main. Le CP, c'était vraiment la transition un petit peu dans le grand bain. C'était vraiment le début de, bah, des choses sérieuses, comme on peut dire. Au niveau social, bah, l'autisme, ça peut être compliqué à gérer. Et c'est vrai que ça m'inquiétait beaucoup. Et ils ont réussi, ils ont tout géré cette année. Ils ont fait des progrès, ils ont évolué, ils se sont intégrés. Donc c'est important pour moi aujourd'hui de quelque part, de fêter tous ces progrès.
3: Alors là, on a ma belle-sœur Soukaina. Avec ses deux petites filles, ses grandes filles même, je dirais, Rim et Jasmine, et leur papa Fawzi, qui est le frère à Nasser.
0: Je tiens à signaler que nous, à notre époque, Fawzi, il n'y avait pas de fête comme ça. Avec eux. Moi, elle m'a parlé de cette fête, je lui ai dit, mais de quelle fête tu parles? C'est l'anniversaire d'un des petits, j'ai oublié.
3: Non.
0: En plus, t'as fait les choses en grand.
3: Non.
0: Ouais.
3: Non.
0: Elle sait pas faire petit.
3: Non.
2: J'ai envie de dire famille XXL, événement XXL.
3: On attend 10 enfants, dont les nôtres. Le programme, c'est la beach party des quads. Donc vraiment, ça va être les jeux autour de la piscine, les jeux d'eau, un petit peu d'activité, de la barbe à papa.
0: Je sais qu'il y aura la...
3: Il y aura quoi,
0: Patrice?
3: Ouais.
0: Je sais qu'elle a demandé des maillots.
3: Ouais. Elle va faire quoi?
0: Il y aura des lunettes de plein de couleurs, c'est ça, non? Peut-être que j'en dis trop.
3: J'aime bien parce qu'il a des, comme des flashs, en fait.
2: Nasser découvre un peu au fur et à mesure, c'est un peu mon invité aussi, Nasser. Mais après, j'ai envie de dire, c'est toujours moi qui gère tout ce qui est déco pour les anniversaires, ben là, en l'occurrence, pour cette petite fête. Vaut mieux que ce soit moi.
0: En fait, je joue à la play. Je sais que tu me parlais, je joue à la play. Tu sais, quand je joue à la play, je suis concentré.
3: Donc tu m'écoutais pas.
0: Mais j'ai envoyé, j'ai reçu des mots, en fait. Et c'est ce que je me rappelle, en fait.
5: Ouais.
3: Qui dit fête, dit organisation. Donc là, je vais devoir y aller. À tout à l'heure.
2: Du coup, pendant que les garçons sont à la sieste, nous, on file récupérer les petites courses.
3: C'est parti. Bikini party.
2: Je prends les filles avec moi pour aller en course, bah pour qu'elles participent aussi un petit peu.
3: Tu mets la ceinture?
2: Généralement, avant d'aller faire les courses, j'ai toujours une petite appréhension de me dire est-ce que ça va bien se passer ou pas. Parce que bah, si y a une crise, y a des fois où limite j'abandonne les courses et puis je sors, quoi, parce que c'est trop compliqué à gérer. Donc c'est vrai que j'appréhende qu'il y ait une crise et que je puisse pas finir les courses.

0: Il y a judo, chérie, il est déjà 15. Et dans 15 minutes, il sera prêt. Go, go, go! Ouais, dis donc, ouais. Garde à vous, là. Finalement, Marcus. Ouais. Le judo commence à 11h, donc...
1: Il n'y a pas de choix, faut y aller. Hein.
0: Ils sont tous à la queue leu-leu. Sèche-toi, travaille à la chaîne. Un qui est sec, un qui va sécher, un qui sort du bain, et puis au fur et à mesure, la colonne diminue.
1: Oh, t'es beau!
0: Tu veux comment, chérie? La mèche sur le côté?
2: Oui.
0: Ou les petits pics?
2: Sur le côté.
0: Sur le côté. Gabin, Pia, il faut sortir, les amours, c'est l'heure, là. On va mettre les sandales, ça fera gagner du temps de pas s'occuper des chaussettes. Et bien, les triplés, c'était leur première année de judo qui s'achève, là.
3: Ceinture aujourd'hui? Quelle couleur?
2: Jaune et blanche.
3: Jaune et blanche? Bah, elle est trop belle.
4: Aujourd'hui, c'est un grand jour pour nous et les triplés, parce que c'est la remise de ceinture de judo. Ça fait un an qu'ils font du judo, et ils montent en grade et vont avoir leur ceinture... jaune et blanche.
0: Qu'est-ce qu'on apprend au judo? On apprend les chutes, on apprend à faire tomber les deux épaules par terre.
4: Le judo est venu
0: naturellement. Ouais, c'est venu naturellement. Et puis tous les sports ne sont pas ouverts à partir de 3 ans en éveil comme ça. Bah, c'est bien, Christophe,

0: Il va être sûr de pas vous confondre aujourd'hui, vous avez pas la même coiffure.
1: Tu as fait exprès?
0: Oui, oui. Ah ouais? Là, j'ai fait exprès parce qu'on sait que Christophe, le prof de judo, a un peu de mal avec Marceau Marcus. Donc, on avait un avec la mèche sur le côté et l'autre avec la crête.
1: Faut bien que je fasse sujet parce que sinon, Christophe, il va me dire non, papa.
2: Ben oui.
1: Papa, les nœuds de ceinture, c'est pas comme ça.
2: Crac.
1: C'est bon?
2: Mais.
0: Il est quelle heure? Bon, on est bien.
3: Vous voulez mettre vos chaussures?
0: Les Wistiti, go! Chaud patate pour la ceinture.
1: Pour nous, c'est important que les enfants fassent du sport, évidemment, tout comme nous. Hein. Ça fait partie de la vie pour être en bonne santé, donc c'est important de se défouler et de se lâcher.
0: Surtout qu'on aime, on aime beaucoup le judo, la philosophie, le code moral que ça inculque. Donc ça fait partie de notre éducation en général.
2: Allez, go!
1: C'est parti! Qui est-ce qui va avoir une ceinture?
2: Moi!
1: Elle va être trop belle!
2: Ah bah là, ils sont forts, oui. Ça montre un premier gain.

0: rester là. J'arrive, deuxième fois que tu dis ça. J'arrive, maman va prendre les clés. Ouais, c'est bon. Ça pique, hein. Je suis dans un état de fatigue extrême. J'ai encore tout à faire avec les 7 enfants. Donc je me dis là, allez, dernière ligne droite avant le coucher, il faut tout donner et je lâche rien.
1: Bonjour.
0: Et bonsoir. Désolée hein, d'arriver à cette heure-ci.
1: Il n'y a pas de mal.
0: Pour récupérer les clés du mobile.
1: Ouais, donc voilà vos deux clés du mobilhome.
0: Ouais.
1: Donc là, vous avez les bracelets pour les enfants.
0: Ah ouais.
1: Et le vôtre, que je vais vous mettre de suite.
0: Génial.
1: On fera toutes les modalités demain matin.
0: Oui.
1: Quand il fera jour, c'est comme
0: ça
1: de
0: marche,
1: dire.
0: Ouais.
1: Allez, je vais prendre la voiturette et vous me suivez.
0: Allez, ça marche. Ok. J'ai réservé 2 mobilhomes. Ça coûte à peu près 800 € pour les 4 jours. Ça me paraît assez correct. Et c'est qui va avoir son mobilhome toute seule avec sa sœur?
2: Voilà.
0: T'as de la chance quand même, hein?
2: Ouais.
0: Moi, adolescente, j'aurais trop aimé avoir le mobilhome comme ça, toute seule. J'ai réparti les 2 grandes toutes seules parce que elles ont leur adolescence, elles ont envie d'être tranquilles. Je pense qu'à cet âge-là, elles en ont un peu marre d'entendre chouiner, pleurer. C'est ce que je peux comprendre aussi. Bah, vraiment, elles vont kiffer. Hein. Tout ce que j'ai pas eu, je veux vraiment le donner à mes enfants et puis c'est un plaisir.
3: Maman, me dis pas que je vais rester ici, hein. Je vais avec les filles.
4: Tu vas s'appeler avec maman, tu vas voir ta chambre comme elle est belle.
3: Elle est comment?
4: Ouais, regarde.
0: Wow. Regarde, ça tue.
3: Wow. La fête.
4: Ah, il fallait te couler. Vous avez vu comme c'est beau? Ça vous plaît? Vous avez exactement le même de l'autre côté.
5: Moi, je prends cette chambre, toi, je prendrai l'autre, si tu veux.
0: Donc les garçons et Gina, je vais les mettre dans cette chambre. Et du coup, moi, je vais dormir ici avec Jamie et Julia dans le lit, dans le grand lit. Et puis les 2 grandes, elles vont aller dans un mobilhome rien que pour elles. Trop la classe. Vous avez de la chance, hein.
5: Franchement, c'est bien d'avoir un mobilhome pour pas supporter ces 2 gosses là et elles.
6: C'est grave bien. C'est beaucoup plus pratique et plus calme.
3: Beaucoup plus pratique et plus calme.
5: En fait, juste ces 2-là. Juste ces 2-là, s'ils ne seraient pas là.
6: Bah bien, on les sépare.
0: Allô?
7: Oui.
0: Ça y est, mon chéri, on est arrivé.
7: Ah, vous êtes bien arrivé?
0: Ouais, il est hyper grand. Il y a 3 lits dans une chambre avec la salle de bain, toilette. Ici, il y a un grand lit avec une salle de bain, toilette. Et en plein milieu, tu as la cuisine un peu style à l'américaine. Un petit truc, c'est super sympa.
7: Ah bah c'est top.
0: Ah, il faut que je fasse les lits et tout là.
5: Mais sinon tu les fais demain.
0: Bah non, il faut mettre les draps sur les lits, qu'est-ce que tu racontes?

0: Aujourd'hui est un jour spécial. Donc,
1: oui.
0: La remise de ceinture de judo.
1: Ça y est, c'est leur première distinction. Ils n'ont que 4 ans, donc première distinction au judo. Ça veut dire qu'ils ont achevé leur première année de sport. Et

0: Apparemment, le comportement et la réussite, voilà, est là.
1: Elle est dans deux minutes. T'es drôlement habillé, mon gamin, viens voir. C'est une grande boule dans le dos, là.
2: C'est papa qui a fait la...
0: Ah, bah voilà. Ah, bah voilà. Ouais. Il y connaît rien. Et ça, c'est dans le bon sens? Tu m'as l'air bien étranglé. C'est papa qui a fait?
3: Il est connu.
0: C'est peut-être pour ça qu'il est étranglé.
3: C'est vrai qu'au moment de mettre le débardeur de Gabin, déjà je me suis posé la question de savoir s'il avait un sens, j'ai pas vu le... Je me suis quand même posé la question.
0: En plus, t'as réfléchi.
3: Et en fait, je me suis dit, c'est bon, on s'en fiche, on y va.
4: J'avais une chance sur deux. Bon.
0: Hop là, voilà monsieur, c'est mieux.
3: C'est pas parce qu'on est papa de feuilles nombreuses qu'on fait jamais d'erreurs, hein, donc à force, on a beau répéter les mouvements et répéter les mouvements, et la machine est défaillante.
5: Oui, les coupes punk, les gars, ça va là, tranquille.
3: Petit débat.
0: Ouais. C'est Gabin qui a toujours été le plus motivé pour le judo. Alors lui, il a jamais rechigné. Il a un caractère plus facile que les autres, mais par contre, il s'imagine toujours en train de se promener dans un champ de pâquerettes alors qu'il est au judo, quoi. Parce qu'il est toujours dans ses petites pensées, toujours un petit temps de retard pour percuter les ordres, les consignes.
5: Bon, tiens, gamin, qu'est-ce qu'on dit pour commencer le cours? Marcus! Ah, Jimmy!
6: Pas notre petit gamin, on vient de le dire encore, il est toujours à la traîne. Dans son petit monde.
5: Hé, hey, gamin, mets-toi avec Marcus. Gamin, cheval! On met bien les mains sous les épaules, gamin.
7: Tu vas découvrir un mot, voilà. Mets bien la tête sur l'oreiller.
2: C'est qui le plus fort au judo?
8: C'est moi.
2: Oh, gamin.
8: C'est qui le plus fort?
5: Hajime. Oui, c'est bien ça. Allez, on continue. Bien, gamin.
0: Il est pas aussi largué que ça, notre petit gabin. Et puis, bah, je suis super contente de voir que c'est même un des plus dynamiques quand ils font leur petit combat de retourner et tout.
3: Ah, il est fier.
0: Il est au taquet. Ouais. Petit mais costaud.
5: Matt, t'as joué ?

0: Arrête de pleurer, tout va bien, tout va bien. D'accord ? Tout va bien.
1: Là, il est minuit, tout le monde est crevé. Je dois encore décharger la voiture. Les enfants, les mettre en pyjama, de mettre les draps sur les lits, etc. Donc ça va prendre au moins bien une heure et demie d'installation. Donc il faut vraiment que je me dépêche.
0: Tout va bien. Attends, attends, Gina, s'il te plaît, s'il te plaît. Oui. Qu'est-ce que tu fais quoi? Tu laisses ça là, s'il te plaît?
1: Là, il faut que je m'occupe de tout le monde en même temps. Donc, du coup, tu donnes à boire à ta soeur aussi, s'il te plaît.
0: Kessy, tu peux prendre ta petite soeur au bras, s'il te plaît?
1: Franchement, maman, elle est morte. En termes d'humeur, les enfants, ça va pas du tout. Ça crie, ça pleure. C'est vraiment là, il y en a de tous les côtés, là. Là, ça commence à partir en vrille.
2: Regarde que l'ombre. Ah, bien, tu vois que tout le monde va faire une nuit blanche. Il est minuit 31.
1: Clairement, là, je suis au bout du rouleau. Mon cerveau, il est en ébullition totale. Donc, du coup, bah, je demande à Mali de m'aider. Parce que là, je vois que je gère plus.
0: Tu peux prendre ton petit frère? Non, tu pleures pas. Tu pleures pas. Tu es avec ta soeur.
1: Julia, je la cale avec un biberon. Donc, déjà, ça, c'est réglé. Elle boit son bib, on n'entend plus. Comme ça, au moins, j'avance sur autre chose, quoi. Voilà, c'est dur. Mais c'est faisable, hein. Il faut juste de la volonté, hein. Et un peu d'aide.
0: Maëlie, tu peux m'aider à faire les lits des petits là-bas, s'il te plaît? Kessy, tu peux nous aider, s'il te plaît? Un petit peu?
2: Je me prends mon pays.

0: Un petit effort.
1: Moi, je veux dire, c'est Maïli qui est de plus.
2: Voilà.
1: Toi, t'es de moins.
3: Ouais. Tous les jours, c'est Maïli qui range ta chambre. Tu crois que c'est normal, ça?
0: Bien dit, Tony, bien dit.
4: La boîte.
3: Allez, on dit, maman.
5: Allez, oui.
0: Les filles, vous pouvez aller dans votre mobilhome, les filles. Mais là, il te reste juste quoi à faire. T'inquiète, je gère. Allez faire votre mobilhome tranquille. Allez, bonne nuit.
2: Bonne nuit, maman.
0: Moi aussi, je vous aime.
6: Ça y est, c'est bon, je suis installée. Le plus dur, il est fait. Et je me dis, ça y est, demain, on va kiffer, on va profiter, on va aller à la piscine. Voilà, ça va être bien.
0: Allez, bonne nuit, les enfants.

0: Léa, Célia, ils sont où les grands garçons?
1: Ils ne peuvent pas les baigner ou pas?
0: Non, non, non, là, ça y est, on va partir. Dans le timing, là, on est à la bourre. Denis, Timéo, Lila Rose, ils sont où?
1: Aïe!

0: Tu as une faim, il faut qu'on rentre à un moment donné, il faut qu'on rentre à la maison. Et là,
1: je crois que c'est le plus dur là. Le passage le plus dur, c'est de réunir tous les enfants.
0: Et de les sortir de l'eau.
1: Il nous manque des gosses. Non. Alors il manque Denise, Timéo et Lila Rose. Alors ça c'est une.
2: Ah, je vois Lila. Ouais, je vois Lila, là-bas.
1: Ouais.
3: Léandre, il est où Léandre? Il est où Léandre?
1: Quand on arrive à en avoir trois, ben forcément il nous en manque deux ou un. Donc
0: ouais, c'est pas gagné.
1: Là voilà, comme par hasard, il y en a qui veulent se baigner, voilà, on rentre du départ. C'est quand même dingue, on va jamais partir, je pense.
3: En réalité, je vais donner des notes.
4: Je donne des notes
3: sur le comportement. Ouais. Une note globale, générale, pardon. 18,5 sur 20, on peut applaudir.
2: Normalement, ça mérite pas, là, on a pris sur nous, papa.
3: Comment t'as pris sur toi?
2: J'ai pris sur moi, de femme. J'étais gentille.
3: Ah bon?
2: Surtout elle aussi.
3: Non, mais là, elle était cool aujourd'hui. Hein.
2: Moi, j'étais pas venue,
3: là. Non, c'est bien, vous avez passé un bon moment, les gars?
2: Ouais. Ok.
3: Bien.
2: Ouais.
3: Léon, tu t'es amusé? C'était bien?
5: Un centre aquatique, ça coûte cher. Les repas aussi, c'est un gros budget. Donc, on veut juste remercier nos parents de nous avoir amenés ici, d'avoir fait le nécessaire et le maximum pour nous. Vous aimez maman et papa?
2: Ouais, alors,
5: et juste, on a une petite surprise. Monsieur Léa, bonjour, vous êtes là, venez ici.
3: Il est là.
2: Viens à côté d'Emma. Viens ici.
5: Non.
1: La journée a mal commencé, on s'est trompé.
3: On s'est trompé là ?
1: 48 minutes à pied, ouais.
0: Mauvais arrêt.
1: De train. Faut faire demi-tour. Mais elle se termine très très bien. Et encore, on n'est pas rentré. Hein. Ça c'est entre eux. Bon, maintenant on connaît le chemin, donc c'est déjà plus facile. Mais voilà. Là, avec la fatigue, tout ça, est-ce que ça va bien
2: juste
1: se passer ? On ne sait pas.
2: On s'arrête pas au mauvais arrêt là.
3: Moi, je vais bien dormir ce soir.
1: Bah, il faut qu'eux dorment bien d'abord.
3: À refaire avec Jules. Mais pas maintenant, pas de suite. Hein. On attend, il faut qu'on se repose 2-3 semaines. Ça, tu fais deux fois dans l'été. Ah, mais c'est bien, c'était cool.
1: Ouais, ouais.
0: Que du bonheur.
1: Que du bonheur. Allez, Léon.
3: Il est où, Léon?
6: Allez, assis. Adjumé. 1, 2, 3. Maté. Les frangins, vous venez avec moi. Allez, vous m'enlevez votre ceinture, les gars. Ceinture blanche. Bon, allez, Marcus, viens là, mon ami. Donc voilà, je te félicite, mon petit frère. Voilà, tu la poses. Et je vais te remettre ta belle ceinture qui correspond à un effort d'un an. Voilà. Et Marcus, allez, hop, tenez votre diplôme, et avec le sourire. Et Marcus, viens là.
7: Mais ils sont mignons.
1: Ouais, non, on est trop fiers.
7: Ouais, c'est vrai. Ça fait un an qu'ils font du judo et ils ont été assez assis.

0: Lieu et c'est leur petite récompense, ceinture jaune et blanche. Ils sont fiers comme tout.
1: Et nous, on est fiers d'eux, ouais.
2: Salut. Gamin. Félicitations. Voilà, tiens.
3: Moi, je suis fière qu'ils ont une belle ceinture comme ça. J'aimerais bien qu'ils continuent jusqu'à la ceinture orange ou un peu plus, à peu près à la ceinture noire.
4: Orange. Non, rouge.
3: Et moi, rouge.
2: Allez, on va faire le salut, on va se dire au revoir. Je suis content d'avoir passé une bonne année avec vous. Je vous souhaite des bonnes vacances. D'accord. Puis à la revoyure.
5: Tu veux faire judo? Tu veux pas faire des judo? Peut-être.
0: Si. L'inscription judo par enfant, c'est, je crois, 170 euros.
1: Oui.
0: Y a pas de tarif groupe?
1: Il n'y a pas le tarif famille nombreuse, il n'y a pas le tarif groupe.
0: En gros, pour le judo, des triplés, on compte 500 euros.
1: Ça paraît gros, 500 euros de sport juste pour eux. Mais au final, c'est un sport qui n'est pas si cher que ça, parce que quand tu regardes la danse de Cléa...
0: Oui, côté de Cléa, non, c'est pas cher, hein, le judo.
1: Voilà, la danse, c'est 400 euros, quoi. Donc, non, mais c'est sûr que quand on a pris toutes les licences, toutes les inscriptions de sport, etc., si nous, on cumule nos abonnements salles de sport, je pense qu'on est sur 1000 euros de budget sport par an, facilement.
0: Ah ouais.
1: Ouais.
0: Dis donc, là, elle est trop belle, cette ceinture. Super, viens voir, oh, elle est trop bien. Bravo, mon gamin.
1: On a passé un très bon moment en spectateur.
0: Ouais.
1: Je les imaginais tout à fait face à Teddy Riner. Super.
0: C'est bien, les gars.
1: Bravo.
0: C'est des belles ceintures.
1: Ils sont trop fiers avec leur nouvelle ceinture qui se colore gentiment. Et puis le diplôme, oh, c'est émouvant, j'aime bien. Ils grandissent, quoi. C'est ça qui est pénible. C'est plus des petits bébés. On est contents, fiers d'eux.
0: Oui.
1: Bon, c'était pas un gros combat de leur vie.
0: Ça
1: hein,
0: va, c'était pas non plus.
1: Mais au moins, ils aiment ce sport et oui, on va couper tout ça, chérie.
0: Et ils sont contents.
1: Voilà, ils sont contents de venir tous les mercredis. Donc,
0: C'est vrai qu'ils ont fait une année complète, donc c'est bien qu'ils soient félicités. Ça les encourage.
1: C'est une année qui s'achève dans la réussite. Et puis je crois qu'ils sont tous très motivés pour re-signer en septembre.
0: Continuer, ouais. C'est qui là? Non, c'est Marceau.
1: On aimerait bien qu'il y en ait un qui aille loin dans le judo, quoi. Lucas s'est arrêté à la ceinture verte.
0: Les Jeux Olympiques?
1: Ben pourquoi pas. Merci beaucoup. À bientôt.
0: Merci bien.
2: Bonnes vacances.
0: À bientôt, merci.
1: Allez.
0: Allez.

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0: Pourquoi as-tu sauvé Adrian et Mitch? Cela ne faisait pas partie du plan. Ils étaient censés mourir.
1: Je ne peux pas tuer des innocents. Mitch n'était pas la cible de notre vengeance. Si nous la tuons, alors nous ne sommes pas différents d'Adrian.
0: Alors sauve-la, mais ne sauve pas Adrian. Et...
1: À ce moment-là, c'était la meilleure chose à faire. Sinon, elle aurait soupçonné.
0: Bingo. La vérité est enfin de sortir. Tu ne veux pas que Mitch te hait parce que tu l'aimes. Alors ? Tu ne nies pas, n'est-ce pas ? Tu l'aimes vraiment ?
1: Arrête, Amber ! C'est assez ! Arrête ça ! Ressaisis-toi ! Calme-toi, s'il te plaît. Tu as raison. Je suis tombé amoureux de Mitch. Tu vois, après toutes ces années, j'ai finalement rencontré une femme que j'aime bien, que je veux chérir et que je veux protéger. Quelqu'un que je veux rendre heureux tous les jours. J'espère que tu comprends. Je n'ai pas pu réussir à le faire quand Mia m'a quitté pour éduquer.

0: tu m'as utilisé à ton avantage. Je suis idiote. Parce que je croyais que tu apprenais à m'aimer. Mais tu n'es pas différent d'Adrian. Vous êtes des hommes riches et opportunistes. J'ai fini d'être ton chien de bouche. À partir de maintenant, tu es seul. Bonne chance pour protéger Mitch. David, j'espère que tu puisses y réfléchir. J'espère qu'elle puisse te rendre heureux comme je le faisais. Mais prie pour qu'elle ne soit pas un obstacle dans mes plans contre Adrian.
1: Laisse Mitch tranquille.

0: Amber.
1: Loï, merci d'avoir apporté nos affaires. Et dis au chauffeur de venir nous chercher à l'arrière. Nous y allons bientôt.
2: Ok, monsieur. Faites attention.
3: Monsieur ?
1: Va tranquille et dis à la sécurité d'être en alerte. Nous devons être prudents, ok ?
3: Oui, monsieur, je m'en occupe. Voulez-vous que je vous écarte à l'arrière ?
1: Non, pas besoin. Célestina ne s'arrêtera pas, mais on est en sécurité. À plus tard.
3: Bien, monsieur. Faites attention.
1: Vas-y.
4: Tout est prêt.
5: Ok, merci.

0: Bonjour.
1: Oui, monsieur.
2: Est-ce que vous avez traité un Adrien Olvidar?
1: Adrien Olvidar. Attendez. Oui, il vient d'être libéré il y a un instant. Ne l'avez-vous pas croisé?
2: Y a-t-il d'autres sorties ici?
1: Oui, monsieur. Là-bas.
2: Merci.
1: De rien.

0: Arrête de pleurer. David est celui qui a perdu. Pas toi. C'était trop facile pour lui de me tourner le dos. Quelle est notre prochaine étape, Célestina? Génial. Tu as retrouvé l'esprit clair. Pour l'instant, nous allons attendre. J'espère que Léon les tue pour que nous puissions continuer notre vie.
1: Que faire s'il ne le fait pas? Adrien doit soupçonner que c'est vous qui êtes derrière tout ça.
0: Je sais. Mais qui va oser croire Adrien? Personne. Ce sera toujours sa parole contre la mienne. Je suis actuellement plus préoccupée par David. Et s'il nous balance?
1: Ne vous inquiétez pas de ça. Je vais m'assurer que David ne fasse plus rien pour ruiner nos plans. Il m'a manipulée pendant si longtemps. C'est à mon tour de rendre l'appareil.
0: Génial.

0: atteinte. Ils sont vivants.
1: Assure-toi qu'ils ne s'échappent plus. À plus. Army ?
2: Oui, tante ?
1: J'ai reçu un appel pour venir ici. Y a-t-il une urgence ou quelque chose ?
2: Non, il n'y en a pas. Qui vous a appelé ?
1: Peut-être l'un des réceptionnistes ?
3: C'est moi. Je t'ai appelé, Célestina.
1: Odessa ? Que fais-tu ici ?
3: Je suis ici pour te donner ça. C'est pour m'avoir manipulée pendant longtemps. Pour être aussi méprisable et pour avoir accablé mon fils. Je vais te tuer.
4: Dépêchez-vous.
3: Je vais te tuer.
4: Amenez-la dehors. Dépêchez-vous.
5: Madame, allez.
3: Je n'ai pas encore
5: amené la dehors.
4: Faites vite.
3: Tiens.
1: Amenez-la dehors. Amenez-la dehors.
3: Amenez-la dehors.
5: Madame, allez. Madame, allez.
3: Lâchez-moi.
1: Amenez-la dehors.
3: Je n'ai pas en prison. Assassin. Monstre.
2: Ça va, madame?
1: Je vais bien maintenant.
2: Garde, fermez la porte.
5: Oui, madame.
1: Assurez-vous qu'elle ne revienne pas. Ok. Elle est sur la liste noire pour toujours.
5: Oui,
1: vous
5: madame.
1: Avez compris?
6: Oui, madame. Compris.
1: Et la prochaine fois, agissez plus vite! Partez! Army!
2: Oui, tante?
1: Appelle la police et dis-leur ce qui s'est passé ici. Fais-leur comprendre qu'Odessa voulait me tuer. Compris?
2: Oui, madame.
1: Dis-leur qu'elle avait l'air d'une folle quand elle m'a attaquée.
2: Oui, madame Célestina.
1: Tu as compris?
2: Ok, madame.
1: Et encore une chose. Je te présente mes excuses. Je n'ai pas pu contrôler mon tempérament.
2: Je comprends. Ok.

0: Amber, je veux te voir. J'ai un travail pour toi.
1: Allez, Amber, réponds au téléphone. Allez, Amber. Ne fais rien de stupide.
0: Si Odessa pense qu'elle peut s'en tirer avec ce qu'elle m'a fait, elle se trompe.
2: Que voulez-vous que je lui fasse?
0: Je veux qu'elle souffre. Une souffrance lente et douloureuse.
2: J'ai déjà quelque chose en tête. Et je suis sûre que vous allez adorer. La prochaine fois que vous verrez Odessa, vous ne la reconnaîtrez pas. Parce que je vais brûler son visage avec de l'acide. Nous verrons comment Adrian se sentira.
0: Bonne idée. Et si Adrian se trouve là-bas, tu sais ce qu'il faut faire. L'envoyer en enfer.
3: Je ne mérite vraiment pas de vivre. C'est ma punition pour moi. Pour être une mauvaise mère. Adieu, Adrian.
4: Maman?
3: Adrian? Tu es...
4: Ne me touche pas.
3: Que t'est-il arrivé, mon fils? Pourquoi tu es blessé, mon chéri?
4: Pourquoi ne demandes-tu pas à ta meilleure amie Célestina? Ce n'est pas nécessaire. Parce que tu vas croire à ses mensonges et tu feras ce qu'elle veut. Tout comme tu as utilisé ton fils comme bouc émissaire pour tout ce qu'elle a fait. J'ai retrouvé ma mémoire. Je me souviens de tout ce qui s'est passé quand Harriet est morte.
3: Adrian. Adrian.
4: Quoi?
3: Mon fils.
4: N'as-tu plus rien à dire? Arrête de fuir le problème, maman. Je ne suis pas un enfant. Comment as-tu pu faire ça à ton propre fils? 18 ans, maman! 18 ans que tu me caches la vérité! 18 ans que tu me tortures! 18 ans que tu me laisses porter la culpabilité de penser que j'étais un meurtrier! Certainement pas! Je ne pourrai jamais te pardonner ce que tu m'as fait! Tu as laissé les gens me mépriser. Tu m'as laissé me mépriser moi-même pendant longtemps. Tu ne m'as jamais fait sentir un seul instant que tu savais que j'étais innocent. Tu es allé vraiment trop loin, maman. J'ai fait tout mon possible pour être un bon fils, n'est-ce pas? Vrai? Je t'ai défendu contre papa. Quand il est parti, j'ai soutenu notre famille. Et tout ce que je voulais, c'était que tu puisses me montrer un peu d'amour et de protection, mais tu m'as tourné le dos.
3: Tu as raison sur tout, mon fils. Je suis une mère horrible. J'accepte ce fait. Adrian, je sais que je ne pourrai jamais être pardonnée pour tout ce que j'ai fait, pour toute la douleur que je t'ai causée. Je ne peux pas te donner une belle vie que tu mérites. J'ai laissé ton propre père te maltraiter si longtemps. J'ai laissé Célestina m'utiliser. C'était égoïste, je sais. Donc, j'admets que je ne mérite pas ton amour. Mais Adrian, mon fils, je t'aime vraiment, chérie. Tout ce que je voulais, c'est te protéger du mal, mon fils. Je voulais te protéger. C'est pourquoi, la nuit où ton père m'a battue, quand j'ai vu qu'il t'avait frappé, je ne pouvais plus. Je devais l'arrêter, Adrian. Je l'ai tué. J'ai tué ton père. Et Célestina était là. Elle a tout vu. Elle a utilisé pour me faire chanter. Elle allait te dire ce que j'ai fait à ton père. Si je ne faisais pas ce qu'elle voulait, tu étais tout ce que j'avais à l'époque. Tu étais mon monde.
4: Non.
3: Alors, la regrettable nuit où Henriette a été assassinée.
4: Non.
0: C'est ce que nous allons dire à tout le monde. Puisque Adrian ne peut se souvenir de rien, il sera blâmé pour ce qui est arrivé à Harriet.
3: Tu ne peux pas faire ça! Mon fils va être arrêté!
0: Non! Il ira dans un centre de détention. Et je t'assure qu'il sera libéré immédiatement.
3: Non! La vie de mon fils sera ruinée! Tout le monde le traitera de criminel, il n'a rien fait!
0: Pendant 3 ans, nous avons caché le fait que tu es une meurtrière. Parce que tu ne voulais pas que ton fils sache que tu as tué son père. Tu iras en prison, Odessa.
3: Je n'ai pas peur d'aller en prison. J'ai peur de ce que Adrian pourrait penser de lui-même. Que sa propre mère ait tué son père. Mais si Adrian va souffrir de ce que j'ai fait, tu me rejoindras en prison.
0: Non, non, non, Odessa. Je pensais que nous étions de bonnes amies. Tu agis comme si tu ne me connaissais pas. Je me débarrasse de tous les inconvénients de ma vie. Comme Harriet, je vais faire la même chose à Adrian. Mais d'abord, je vais le torturer. Par exemple, je lui ferai regretter de ne pas être tombé de la falaise, qu'il ne s'est pas noyé dans les vagues et qu'il ait survécu. Et échoué sur la plage. Il souhaitera qu'il soit mort.
3: Tu n'as pas de cœur, Célestina. Je ne pouvais pas supporter de te perdre, mon fils. Je n'avais pas d'autre option. Je préférerais que tu méprises. Parce qu'entre nous, c'est moi, la vraie meurtrière. Je suis la malfaitrice qui a ruiné notre famille. Je suis désolée, fils. S'il te plaît, pardonne-moi.
0: Adrian. Adrian? Adrian, attends.
2: On dirait que j'ai de la chance ce soir. Je pense que je pourrais faire d'une pierre deux coups.
0: Attends une seconde.
2: Que fais-tu ici?
1: Regarde de plus près. Tu ne vois pas qu'ils ont renforcé la sécurité?
4: Comment a-t-elle pu faire ça? À son fils unique.
0: Ça ira mieux. Calme-toi. Sois fort, Adrien. Adrien, respire. S'il te plaît, respire. Parfois, on est tellement en colère contre quelqu'un qu'on oublie de voir le bon côté des choses. Tu sais ça.
4: Et si il n'y a pas de bon côté, Mitch?
0: Non. Ce n'est pas vrai. Tu sais pourquoi? Parce que il n'y a pas d'accident dans ce monde. Tout arrive pour une raison. Même les choses les plus terribles, les choses les plus douloureuses qui puissent arriver, laissent derrière quelque chose qui compte si nous savons voir. C'est évident, Adrien. Je sais que c'est difficile d'accepter ce que ta mère t'a fait. Je sais que je devrais être furieuse contre elle d'avoir empêché que justice soit faite pour ma famille. Mais Adrien, tu dois comprendre qu'elle est aussi une victime dans tout ça. Célestina a utilisé son point faible et en a profité. Et c'est toi. Adrien, je sais que ce qu'elle a fait est mal parce qu'elle n'a pas résisté. Et je sais aussi qu'elle l'a fait parce qu'elle t'aime tellement. Nous sommes tous des victimes ici. Et la responsable doit payer pour ce qu'elle a fait.
4: Célestina.

0: Donne-moi ça.
1: Donne-le-moi.
0: Tu ne devrais pas conspirer avec Célestina.
2: Veux-tu me sous-estimer?
0: Ce n'est pas ce que je veux dire, Amber. Je ne veux pas que tu sois blessée. Amber, faisons une pause de tout cela. Allez, ne pensons pas à ces choses pour l'instant.

0: Nous devons trouver des preuves de la culpabilité d'Adrienne. Laissons El Paraiso pour le moment.
1: C'est ça ta brillante idée? Qu'est-ce qui t'a pris?
0: Je le veux en prison parce que c'est sa place. Combien de fois dois-je te dire que nous ne sommes pas des tueurs? Nous ne tuons pas!
1: En prison? Adrienne mérite de mourir. Ou as-tu déjà oublié qu'Adrienne a tué Mia? Laisse-moi te le rappeler. Sors d'ici, David. Laisse-moi tranquille.

Nous sommes tous les deux des victimes, maman. Malgré ce que tu as fait,

tu es toujours ma mère. Et si les autres peuvent me pardonner, alors je te pardonne aussi.

J'ai plus que jamais besoin de toi, maman. Nous devons faire payer à Célestina ce qu'elle a fait.

0: Oh! Ça fait vraiment mal quand ta meilleure amie te fait ça.
1: Qu'est-il arrivé, maman?
0: Tu sais bien comment est Odessa. Elle est folle. Elle pense que j'ai tué Adrian. Je ne sais même pas où il est. Je ne sais même pas où se trouve Mitch. Honnêtement, j'espère juste qu'elle va bien. Et j'espère qu'elle reviendra saine et sauve. Aïe, attention! Tanya, fais attention!
1: Désolée, maman. Tu réagis de manière excessive. Ça fait vraiment mal. En tout cas, tout ira bien, maman. Excusez-moi.
2: Alors, est-ce que tu as des nouvelles de Mitch?
0: Virilio, si tu veux connaître la vérité, la raison pour laquelle nous nous sommes battus, c'est que je voulais savoir où se trouvaient Adrian et Mitch. Mais elle s'est fâchée et m'a attaquée. Je voulais juste retrouver Mitch. Mais j'ai été attaquée pour ça. Écoute-moi bien, Virilio. Peut-être que nous devrions éloigner Mitch d'Adrian. Nous devons les séparer. Adrian n'est pas une bonne influence pour Mitch. Elle apprend à se rebeller contre toi.
3: Si elle a une égratignure, quand elle rentrera, Adrian va me le payer.
0: C'est vrai, Virilio. Protégeons notre famille d'Adrian.
4: Mitch. Désolée pour les choses horribles que je t'ai faites.
5: Je vous ai déjà pardonné, Odessa.

0: les femmes les plus importantes de ma vie.
1: Tu ferais mieux d'être sûr que c'est juste nous, ok? Parce que s'il y a quelqu'un d'autre, tu devras répondre à Mitch. C'est une battante.
0: Mitch a raison. Les mauvaises expériences sont une bénédiction déguisée.
1: Alors, que comptez-vous faire? Va-t-elle vivre ici?
2: Non, ma tante.
0: Pourquoi pas?
2: Écoute, Adrienne, mon père a besoin de moi.
0: Mitch, c'est vraiment risqué. T'inquiète pas pour lui, il pourrait gérer Célestina.
2: Adrienne, j'ai passé toute ma vie sans savoir qui il était. Et maintenant qu'il est enfin là, je ne veux plus le quitter.

0: Nous combattrons Tante Célestina ensemble.
1: Mais c'est dangereux.
0: Adrien, fais-moi confiance. Je peux le faire, surtout maintenant que je sais que c'est Tante Célestina qui a détruit notre famille. Je ne laisserai pas cela se reproduire. Nous devons l'arrêter. Je vais parler à papa et lui dire toute la vérité. Comme ça, il sera de notre côté.
1: Ok, tu peux rester là-bas. Mais j'ai un plan.
2: Virilio. Désolée. Je sais que je t'ai inquiétée. C'est en partie ma faute. Parce que j'ai laissé Mitch tomber amoureuse d'Adrian.
3: Tu ne dois pas t'en vouloir, Célestina. Je suis son père. Elle est ma responsabilité.
2: Adrian ne cesse de causer des ennuis. Comme si l'histoire se répétait. N'était-il pas la cause de la mort d'Harriet? Et maintenant, il vise Mitch? Nous devons l'envoyer en prison. Nous allons porter plainte contre lui pour avoir tué Harriet.
3: Ok, Célestina. Je vais t'aider.
4: Quand Adrian sera derrière les barreaux, je viendrai te chercher, Célestina. Parce que vous avez comploté ensemble, tu as trompé papa et ordonné à Adrian de tuer Harriet. En échange de la fortune de papa.
2: Ça va, Virilio?
3: Oui. Je viens de me rappeler une chose.

0: Nous sommes arrivés. Peut-être devrions-nous y réfléchir.
1: Écoute, monsieur. Je peux le faire, je le sais. Et d'ailleurs, suivant le plan qu'on a fixé, je serai ton espion ici, puisque je suis familière de cet endroit. Ainsi, je pourrai chercher des preuves qui vont renforcer tes arguments contre Célestina. Et en plus, je vais convaincre papa de nous aider.
0: Ok. Mais si tu rencontres un problème, appelle-moi. J'ai demandé à Paul de rester dans les parages pour t'aider. En cas d'urgence, est-ce que tu as compris?
1: Ne t'en fais pas.

0: quand j'y pense. Ce qui s'est passé dans la maison de retraite semble être un rêve.
1: Non. C'était réel. Ce n'était pas qu'un rêve. C'était réel.

0: Nous avons alerté la police de Salvador del Norte. Ils recherchent déjà le couple.
1: Merci, monsieur.
0: Excusez-moi, monsieur.
1: Où est passée Adavida?
2: J'espère qu'elle va bien.
3: Papa? Papa?
2: Mitch?
3: Papa?
2: Mitch! Mitch!
3: Papa.
2: Tu es enfin à la maison.
3: Papa? Papa, je suis désolée de t'avoir inquiété.
1: Cela ne doit plus se reproduire.
3: Promis.
1: Qu'est-ce que c'est? Pourquoi as-tu ces bleus? C'est Adrian qui a fait ça, n'est-ce pas? Ce monstre abusif!
2: Ce n'est pas juste, Virilio.
3: Non, papa. En fait, c'est Adrian qui m'a sauvé la vie.
1: Quoi?
3: Des gens nous ont attaqués dans la maison où Adrian et moi nous étions réfugiés.
1: Quoi?
3: Au début, je pensais que c'était Tante Celestina qui les avait envoyés. Mais vous ne feriez jamais cela, n'est-ce pas? Vous ne pourriez jamais faire du mal à quelqu'un.
2: Bien sûr que non! Je ne ferai jamais ça, Mitch. Mais tout cela ne serait pas arrivé si Adrian ne t'avait pas emmené avec lui. Pas vrai, Virilio?
3: Tant il ne m'a pas forcé à y aller. C'est moi qui ai décidé de partir, et c'est la vérité. Alors ne blâmez pas Adrian pour cela, ce n'est pas sa faute. Papa, j'ai une faveur à te demander. Pouvons-nous demander aux autorités d'enquêter sur les gens qui nous ont attaqués, Adrian et moi ?

0: Voici ce qu'une personne ressent lorsqu'elle perd une personne qu'elle aime profondément depuis longtemps. Maintenant, je comprends pourquoi tu es si furieuse contre Mitch.
1: Ah, c'est pour ça que tu bois.
0: Mais j'ai appris quelque chose d'elle. Si elle veut des jeux d'esprit, je suis prête à jouer. Mais cette fois, je garantis que je serai gagnante.
1: C'est pourquoi nous sommes de si bonnes amies. Et santé! Allez, Amber! Tu as mon soutien.
2: Papa, merci d'avoir signalé à la police ce qui nous est arrivé. Et aussi, désolée d'avoir disparu. Ça ne se reproduira plus.
3: Je ne te laisserai plus voir Adrian. Tu ne seras plus blessé si tu restes assez loin de lui.
2: Mais papa...
3: Ceci est pour ton propre bien. Je te le répète, ne fais pas confiance à Adrian.
2: Pourquoi, papa? À cause de ce qu'il a fait à maman? Il n'y a aucune preuve qu'Adrian a tué maman. L'affaire a été classée. Papa, et s'il ne l'a pas tué? Et si le véritable ennemi ici était... Et si c'était...
4: Qui est l'ennemi? C'est moi, Mitch.
5: Nous allons aller dans votre maison de retraite, Monsieur Olvidar. Nous commencerons notre enquête là-bas. Et je suggère que vous renforciez votre sécurité.
6: Mes gens s'en occuperont. Ils arrivent demain. Merci.
5: De rien, monsieur. Nous allons partir.
6: Louis, dis à l'avocat de Jesus de venir ici demain et de faire avancer l'affaire contre Celestina. Paul, occupe-toi de la sécurité. Merci.
7: Oui, monsieur.
8: Oui, monsieur.
9: Adrian, tu m'as dit que nous devons faire payer Celestina. J'aimerais t'aider. Je veux rectifier mes erreurs. Je veux qu'elle paie pour ce qu'elle a fait à tout le monde. Je suis prête à témoigner contre elle.
6: Merci beaucoup, maman. Tu sais que vaincre Celestina ne sera pas facile. Mais nous ne pouvons pas reculer. Nous pouvons le faire.
9: Adrian, merci beaucoup de me donner la chance de rectifier mes erreurs que j'ai commises.
6: Le moment est venu de faire payer à Celestina tous les crimes. Une fois qu'elle sera derrière les barreaux, nous n'aurons plus à nous soucier qu'être heureux.
9: Je ne peux pas m'empêcher de m'inquiéter. Notamment pour Mitch. Après tout, elle vit avec l'ennemi.
6: Tu le sais, Mitch est une battante. Et je ne laisserai personne lui faire de mal, ni à toi. Je te promets, je ne laisserai pas cela arriver.
4: C'est ce que Adrian a dit, n'est-ce pas?
2: Pourquoi vous dites cela? Pourquoi vous êtes sur la défensive, ma tante?
4: Parce que j'ai le droit de me défendre! Ce ne sont que des mensonges! Pendant très longtemps, j'ai préféré rester humble, même s'il ne l'a pas demandé. Bien que ça me fasse mal, même si c'est difficile. Je l'ai pardonné. Du fond du cœur. Tu ne vois toujours pas ma gentillesse. Désolée, Mitch. Je sais que tu aimes Adrian. Mais il te ment. Ça empoisonne ton esprit. Il voulait t'utiliser. Parce qu'il veut détruire. Virilio, je t'en supplie. J'espère que tu ne laisseras pas Adrian ruiner notre famille comme il l'a fait avant.
3: Tu ne dois plus le voir. Reste
9: papa,
3: dans cette maison
9: non,
3: pour que je puisse
9: s'il
3: te protéger.
9: Plaît.
3: Ne t'implique pas dans le combat entre Adrian et Celestina, Anna Vidar.
9: Mais
3: pas
9: papa.
3: De mais, c'est pour ta propre sécurité. Pourquoi es-tu tellement têtu? Je fais cela pour toi.

0: Celestina. J'aimerais m'excuser au nom de Mitch. Tu as raison.
1: Adrian a empoisonné l'esprit de ma fille. Ce ne sont pas ses pensées.
2: Exactement. Adrian est plus mature qu'elle. Mitch est toujours naïve. Elle est si facilement... désolée pour le terme... manipulée par Adrian.
0: Je sais. Et je comprends ton point de vue, Celestina. Et je protégerai toujours notre famille. Je ne laisserai plus se rencontrer. J'ai une faveur à te demander. Je veux m'occuper personnellement de ma fille.
2: Cela me va, Virilio. Je suis d'accord.
0: Merci, Celestina. Tu sais, je fais tout cela pour notre famille.
2: Merci, Virilio.

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0: Bonjour à tous et bienvenue dans ce 6-8 ensemble. Vous êtes en simultané en télé et en radio aujourd'hui avec nous. Bon réveil si vous arrivez. Bonne journée à vous également. Bonjour Victoria Slicoré.
1: Bonjour Amy.
0: Bonjour Yannick Pitou.
2: Salut, bonjour.
0: Comment ça va aujourd'hui? Vous avez l'air en forme.
2: Je dirais mieux que hier,
0: oui.
2: Et moins bien que demain.
0: Parce que vous n'avez pas suivi de match hier soir.
2: Exact, déjà j'ai dormi.
0: Ah oui, c'était deux rendez-vous à suivre hein, en tout cas. Et on va bien sûr rappeler ce rendez-vous également, hein, le match France-Norvège. Ce sera demain soir à suivre sur Antenne Réunion. Mais pour l'heure, on va présenter l'invité connecté du jour. Et on va parler nuisances odorantes aujourd'hui qui font régulièrement partie des préoccupations. Et surtout au bas de la rivière et dans le quartier Petite-Île à Saint-Denis. Alors pour mieux les recenser et comprendre leur origine, une application permet désormais aux habitants de signaler en temps réel les odeurs qu'ils constatent. On va en parler avec notre invité Fabien Georgel, responsable communication chez Atmo Réunion. Il répondra à toutes nos questions juste après le flash de 7h30. On parle de quoi avec vous ce matin, Victoria?
1: Eh bien, on avait déjà parlé d'une tendance qui faisait polémique, celle des masculinistes. Eh bien, ils sont à nouveau sur le devant de la scène et encore pour un point plutôt problématique. On découvrira tout cela ensemble dans notre carte blanche. Et puis pour la minute du droit, on va parler télétravail. Ça fait longtemps, on se penche donc sur les visios ce matin. Yannick, qu'est-ce que vous nous avez prévu?
2: Un appel visio.
1: Voilà. Ah, et bien comme ça.
2: Ce sera dans Matin Bonheur, juste avant 6h30. Nous serons avec Julien Jarry, agriculteur à Saint-Paul. Il cultive notamment quelque chose, je ne sais pas si vous connaissez, le moringa. On va le découvrir plus en détail avec lui. Dans le fake ou pas fake, on parlera de la Joconde et de photographie. Et puis dans l'instant éco, on parlera d'apprentissage et d'heures supplémentaires.
1: Ouais, toujours un très beau programme hein, qui s'annonce et ça démarre tout de suite. Il est 6h, nous sommes sur Antenne Réunion, en télé et en radio.
0: Dans l'actualité de ce jeudi 25 juin, violence sexuelle sur mineurs, le cri d'alarme d'une mère après plus d'un an d'enquête dans une affaire d'attouchement sexuel présumé sur sa fille. Elle dénonce des délais judiciaires beaucoup trop longs. Le père non biologique de l'enfant a été mis en examen et remis en liberté sous contrôle judiciaire en attendant son procès. Son témoignage dès le début de ce journal. Un important incendie s'est déclaré hier après-midi dans la savane du Cap Laoussé. Plus de 30 sapeurs-pompiers appuyés par des moyens aériens ont été mobilisés. Au total, près de 56 hectares ont été parcourus par les flammes avant que le feu ne soit éteint en début de soirée. L'origine de l'incendie reste à déterminer. Et puis un premier cas d'Ebola diagnostiqué en France chez un médecin humanitaire de retour d'une mission en République démocratique du Congo. Le patient a été immédiatement pris en charge dans un établissement spécialisé placé sous surveillance. 5 personnes en contact avec lui ont été placées à l'isolement. Et cette information, d'abord un an et demi d'attente pour une mise en examen, l'histoire d'une mère qui dit avoir perdu totalement confiance dans le temps judiciaire.
2: Oui, sa fille âgée de 12 ans au moment des faits dénoncés est au cœur d'une enquête pour des attouchements sexuels présumés visant son père non biologique. La plainte a été déposée en décembre 2024. L'enfant a été entendu quelques semaines plus tard et des constatations médicales ont été réalisées. Pourtant, ce n'est que la semaine dernière que le suspect a été

0: placé en garde à vue puis mis en examen. En attendant son procès prévu en décembre prochain, il a été remis en liberté sous contrôle judiciaire. Face à cette situation, la mère a quitté le département avec sa fille pour la protéger. Un témoignage qui résonne particulièrement alors que la justice réexamine actuellement des milliers de dossiers de violence sexuelle sur mineurs après l'affaire Liana. Le reportage de Marius Doy avec notamment le témoignage de la mère.
1: À 12 ans, l'adolescente accuse son père non biologique de lui avoir fait subir des violences sexuelles durant plusieurs années. Selon ses déclarations aux enquêteurs, les faits auraient débuté alors qu'elle n'avait que 8 ans. Pendant longtemps, l'enfant serait resté enfermé dans le silence. En 2024, tout bascule. Lors d'une séance de sensibilisation aux violences intrafamiliales organisées dans son école, l'adolescente se reconnaît dans les situations décrites. Pour la première fois, elle comprend qu'elle est concernée. Quelques jours plus tard, elle décide de parler à sa mère.
2: Elle m'a dit « Écoute maman, je dois te parler. Je sais que ça va causer des problèmes. Je sais que tu vas partir, tu vas quitter ici. Et même si je dois être placée en famille d'accueil ou je ne sais pas, mais je vais te dire la vérité, c'est papa. Il met la main là et ça me fait mal. Et à chaque fois, ben, quand je dors, ben, il me réveille. »
1: Arrivée de Madagascar avec sa fille en 2021 pour s'installer à La Réunion, elle avait progressivement vu son enfant changer. Des difficultés à l'école, des cauchemars récurrents, du pipi au lit, une souffrance grandissante. Une plainte est finalement déposée en décembre 2024. La jeune fille est entendue par les enquêteurs, puis orientée vers le service victimologie du CHU. Plusieurs symptômes fréquemment observés chez les mineurs victimes de violences sexuelles, troubles du sommeil, difficultés scolaires, repli sur soi, souffrance psychologique importante. Pourtant, malgré le dépôt de plainte, la mère dit avoir eu le sentiment que rien n'avançait.
2: Que depuis 2024, monsieur n'a jamais été appelé. Il travaille, il est très bien dans sa vie. L'agent renvoyait un courrier au procureur de la République en disant que est-ce que c'est normal que nous, on vit cette vie-là, on ne nous écoute pas, mais monsieur, il vit bien, même sur la surveillance judiciaire, mais il travaille, il a sa fille. C'est dur de ne pas être attendu. Et c'est vraiment dur parce que j'ai l'impression que la loi nous protège pas.
1: Un an et demi, c'est le temps qui s'est écoulé entre la plainte de la jeune fille et le placement du père en garde à vue la semaine dernière. L'homme fut déféré et placé sous contrôle judiciaire. Il sera jugé le 15 décembre prochain.
3: 56 hectares ravagés par un incendie à Saint-Paul.
0: Oui, on parle de ce feu important qui s'est déclaré hier après-midi dans la savane du Cap Laoussé. Plus de 30 sapeurs-pompiers appuyés par des moyens aériens ont été mobilisés pour maîtriser le sinistre. Au total, vous l'avez dit, près de 56 hectares ont été parcourus par les flammes avant que le feu ne soit éteint en début de soirée. L'origine de l'incendie reste à déterminer. On écoute les précisions sur place du commandant David Abrantes, chef de colonne sud-ouest, interrogé par Naïma Roux.
4: Les premières équipes ont été engagées aux alentours de 15 heures. Et donc le dispositif est monté en puissance au fur et à mesure, puisqu'on avait une légère brise de nord-ouest qui soufflait et donc qui a fait que le feu s'est dirigé dans différentes directions. Le dernier survol en drone qui vient d'être effectué après il y a 15 minutes, donc on a pu voir les images, donc le feu est éteint. On n'a plus aucun foyer actif et plus de zones qui brûlent. Voilà. Donc on a dû engager 8 engins pour l'extinction du feu, avec 35 personnes au total. Là, nous déplorons qu'il y a 56 hectares de broussailles qui ont brûlé.
3: Les suites de cette folle course-poursuite, on s'en souvient, c'était dimanche dernier à Saint-Paul également.
0: Oui, un individu qui a été interpellé, puis condamné à 5 ans d'emprisonnement après une fuite particulièrement dangereuse face aux forces de l'ordre. Lors d'une tentative d'interpellation, il a refusé d'obtempérer. Il a forcé le dispositif mis en place par les gendarmes, blessant l'un d'entre eux, l'un des militaires engagés dans l'opération. Dans sa course pour échapper aux autorités, il a également percuté le véhicule d'un couple qui circulait avec son nouveau-né. Heureusement, aucun blessé n'est à déplorer parmi les occupants de cette voiture. Présenté donc en comparution immédiate, il a finalement été condamné à 5 ans de prison, auquel s'ajoute la révocation d'un sursis de 4 mois.
3: Une tentative d'intrusion armée a semé l'inquiétude dans la nuit de mardi à mercredi au port.
0: Un homme cagoulé et muni d'un fusil s'est présenté au domicile d'une personne rue Léo Lagrange. Une altercation aurait alors éclaté entre les deux hommes. La victime serait parvenue à désarmer son agresseur, mais un coup de feu a été tiré au cours de l'échange. Heureusement, personne n'a été blessé. L'auteur présumé des faits a pris la fuite avant l'arrivée des forces de l'ordre. Une enquête est en cours pour déterminer les circonstances exactes de cette affaire.
3: Dans le reste de l'actualité également, cette menace d'attentat à l'aéroport Roland-Garros, un homme de 51 ans condamné à 10 mois de prison ferme.
0: Le 18 juin dernier, plusieurs appels téléphoniques anonymes annonçant un attentat imminent avaient semé l'inquiétude à l'aéroport de la Réunion. Face à la gravité des menaces, les forces de l'ordre avaient immédiatement mobilisé d'importants moyens pour sécuriser les lieux et identifier l'auteur des faits. L'enquête a permis de remonter la piste d'un téléphone volé lors d'un cambriolage, conduisant les policiers jusqu'à un homme de 51 ans. Déjà condamné à de nombreuses reprises et souffrant de troubles psychiatriques selon une expertise médicale, il a été reconnu coupable d'avoir passé ses appels malveillants. Jugé en comparution immédiate, il a été condamné à 10 mois de prison ferme et il est maintenu en détention.
3: Un grave accident de trottinette hier après-midi à Saint-Leuf.
0: C'est un adolescent de 14 ans qui est concerné. Il a été grièvement blessé après avoir chuté de son engin avant d'être percuté par une voiture alors qu'il se trouvait au sol. L'accident s'est produit dans la rue Haute et a nécessité une importante intervention des secours. La victime a été prise en charge, puis héliportée vers le CHU de Saint-Pierre. La circulation a été totalement interrompue dans le secteur, dans les deux sens, avant un retour progressif à la normale en début de soirée.
3: Et on va revenir sur toutes ces actualités dans nos prochaines éditions. Dans le reste de l'actualité, une mauvaise odeur qui revient régulièrement au bas de la rivière et la petite île à Saint-Denis. Eh bien, désormais, quelques clics suffisent pour les signaler.
0: Avec cette nouvelle plateforme baptisée Signal Air, qui permet aux habitants de signaler justement en temps réel les nuisances olfactives qu'ils constatent. L'objectif, mieux identifier l'origine de ces odeurs parfois persistantes qui peuvent affecter le quotidien des riverains. Ce dispositif est mis en place en partenariat avec les brasseries de Bourbon, l'entreprise régulièrement pointée du doigt par les habitants vivant à proximité de leur site du bas de la rivière.
3: Et notez qu'on va y revenir plus largement avec notre invité connecté ce matin. Il s'agit de Fabien Georgel, responsable communication chez Atmo Réunion. Alors comment ça fonctionne? Est-ce que ça pourrait être étendu également à toute l'île? Son interview est à retrouver juste après le flash de 7h30. Et notez également cet appel à la plus grande vigilance en mer en ce début d'hiver austral après l'observation d'un squale hier.
0: Un requin marteau d'environ 2 mètres a été aperçu hier au large de Saint-Leu, à près de 250 mètres du rivage. L'observation a été signalée par le Centre Sécurité Requin qui indique que l'animal évoluait calmement en surface en direction du nord de la commune. Cette présence intervient quelques jours après le fort épisode de houle qui a touché les côtes réunionnaises. Le CSR rappelle que la période de transition vers l'hiver austral s'accompagne de conditions favorables à une fréquentation accrue du littoral par certaines espèces de requins. Refroidissement de l'eau, brassage des masses d'eau, houle, pluie et ruissellement pouvant troubler le milieu marin.
3: Des chiffres maintenant, moins de bénéficiaires, mais toujours des dizaines de milliers de Réunionnais accompagnés. L'Agence de l'Outre-mer pour la mobilité, l'ADOM, a présenté son bilan 2025.
0: Et au total, plus de 79 000 personnes ont bénéficié de ces dispositifs l'année dernière, soit une légère baisse d'environ 5% par rapport à 2024. La continuité territoriale reste de loin le principal levier d'aide à la mobilité. Plus de 63 000 voyageurs ont utilisé ce dispositif à l'échelle nationale, dont 32 771 réunionnais. Si la Réunion demeure le premier territoire bénéficiaire, le nombre de dossiers accordés recule par rapport à l'année précédente. Même tendance du côté des étudiants et des formations, les aides à la mobilité étudiante, professionnelle ou encore destinées aux talents ultramarins enregistrent globalement une baisse. À l'inverse, le passeport mobilité stage professionnel poursuit sa progression avec plus de 700 bénéficiaires en 2025, dont plus de 200 dossiers accordés à La Réunion qui arrivent en tête des territoires concernés. Encore une fois, certaines aides sociales sont en revanche en hausse, notamment celles destinées aux obsèques. Au total, l'ADOM a mobilisé un budget de 84 millions d'euros en 2025.
3: Je vous le disais dans les titres, l'actualité nationale, un premier cas d'Ebola diagnostiqué en France chez un médecin humanitaire de retour d'une mission en République démocratique du Congo, où une épidémie est actuellement en cours.
0: Le patient a été immédiatement pris en charge dans un établissement spécialisé et placé sous surveillance. 5 personnes ayant eu contact avec lui ont été placées à l'isolement. Les spécialistes se veulent tout de même rassurants. Ils rappellent que le risque de transmission reste limité lorsque les protocoles sanitaires sont strictement appliqués et assurent suivre la situation de très près. Anne-Laure Bans.
5: Il est arrivé à 9h23 à l'aéroport de Paris-Charles de Gaulle. À bord du vol Air France, en provenance de Kinshasa, en République démocratique du Congo. Pendant le vol, le médecin de retour d'une mission humanitaire est pris de maux de tête. À son arrivée,

0: chez de potentiels cas contacts. L'appareil, lui, a été désinfecté. Le médecin effectuait une mission dans un des foyers de l'épidémie en République démocratique du Congo. L'ONG pour qui il travaille assure que toutes les précautions ont été prises sur le terrain.
1: Nous nous attelons à comprendre comment la contamination a pu avoir lieu.
0: La période d'incubation peut aller de 2 à 21 jours. Le virus Ebola se transmet par fluide corporel, comme le sang ou la salive. Les transmissions dans l'air sont plus limitées.
2: En France, on a tout ce qu'il faut pour arrêter la circulation de ce virus et éviter toute contamination de la population.
0: C'est le premier cas positif en France. En 2010, 2 personnes avaient été hospitalisées sur le territoire français, mais diagnostiquées à l'étranger.
3: Et toujours dans l'actualité nationale, une femme ayant porté plainte contre Patrick Bruel témoigne pour la première fois à la télévision.
4: C'est ça, elle s'est exprimée dans le JT du 20h de TF1 hier. Elle est âgée d'une trentaine d'années. Elle était âgée d'une trentaine d'années au moment des faits. Et elle accuse le chanteur de l'avoir agressée sexuellement dans une cabine de massage en 2019 à Perpignan. Dès lors, Julia, son prénom a été modifié, saisit la justice, mais l'enquête est classée, faute d'éléments. Après une nouvelle vague d'accusations, elle réitère sa démarche en mai dernier. Cette fois, le parquet de Nanterre réétudie son dossier et ordonne la mise en examen. On écoute un extrait.
5: Elle commence à me dire, oui, ben, j'ai mal aux fesses, et donc de masser son fessier. J'ai fait comme si c'était un massage sportif. Hein. Et là, il m'a dit, des prostituées, j'en ai régulièrement. C'est pas ça qui me plaît, en fait. Plus on va me résister, plus il m'a fait comprendre que ça l'excitait, en fait. Il me disait, si tu fais pas ce que j'ai envie, je vais le dire à ta direction, et à ce moment-là, on sait pas ce qui peut arriver pour toi. En tant que femme, je me suis sentie, pas respectée, salie, comme un objet sexuel, et je voyais pertinemment que il avait l'habitude, enfin, c'est rodé en fait.
3: Des témoignages qui tombent goutte à goutte. On en vient au sport et on ouvre notre page Coupe du Monde 2026. Et dans les rencontres à suivre, la Suisse termine en tête de son groupe.
4: Oui, la phase de groupe se poursuit dans la Coupe du Monde. Et la Suisse s'est imposée 2-1 face au Canada hier soir, décrochant ainsi la première place du groupe B. Les Suisses affronteront un troisième de groupe en 16e de finale. Tandis que le Canada, pays hôte, poursuit l'aventure, mais devra désormais se déplacer à Los Angeles pour son prochain match. Dans l'autre rencontre de la soirée, la Bosnie-Herzégovine a dominé le Qatar 3-1. Le Qatar qui est éliminé de la compétition alors que les Bosniens avec 4 points peuvent encore espérer une qualification parmi les meilleurs troisièmes.
3: Et cette question à J-1 du match de la France contre la Norvège, Didier Deschamps, on en parlait déjà hier, ne sera pas présent aux côtés des Bleus demain soir après avoir perdu sa mère.
4: Oui, on vous pose cette question autour du Mondial. Sans Didier Deschamps, les Bleus peuvent-ils gagner face à la Norvège ? N'hésitez pas à voter, n'hésitez pas à commenter. Les résultats seront dévoilés sans hésitation demain matin par Laura Château. Et bien sûr, la Libre Antenne nous cause ensemble tout à l'heure pour prendre la parole sur le sujet sur Antenne Réunion Radio.
3: Et on va suivre. Merci beaucoup Yannick pour l'essentiel de l'information. 6h16 sur Antenne Réunion en télé et en radio. La météo de Victoria. Et on va démarrer ce jeudi matin avec de la pluie sur la façade est de notre département, dans l'ouest de notre île. Ça se passe plutôt bien avec un temps qui semble dégagé et puis des éclaircies qui sont assez marquées. En revanche, dans l'après-midi, eh bien, ça risque de se dégrader avec une généralisation de ce temps pluvieux. Seuls quelques rares secteurs seront épargnés et ce sera en grande majorité les littoraux nord, ouest et sud de notre île. Partout ailleurs, on aura un temps beaucoup plus couvert et humide. En termes de température, on commence de manière plutôt fraîche, toujours au pas de Bellecombe-Jacob pour découvrir notre minimale de 5 degrés aujourd'hui. Et puis au cours de l'après-midi, bien sûr, ça va augmenter et on retrouve sur nos littoraux une maximale qui peut même atteindre les 28 degrés si vous êtes sur le chef-lieu ou encore sur la commune du port. On sera plutôt sur du 26 degrés au maximum dans l'est de notre département. Et puis si vous avez prévu de vous rendre dans nos cirques, il faudra compter entre 21 et 22 degrés. Aujourd'hui, nous sommes donc le jeudi 25 juin et nous fêtons les prospères. On va retrouver une marée basse présente à 16h36 et le soleil va se coucher comme hier à 17h47. Merci beaucoup Victoria pour

0: Ce point complet sur la météo, on va prendre des nouvelles de nos routes. Comment ça circule ce matin avec le CRGT, l'infotrafic. Et c'est notre premier point de cette matinée sur les routes. Direction donc le CRGT. Bonjour Lloyd, comment ça se passe ce matin ?
1: Oui, bonjour Victoria, bonjour à toutes et à tous. C'est un trafic assez calme, assez fluide hein, sur l'ensemble du département, si ce n'est dans le secteur ouest. On a déjà ce début de ralentissement juste après l'échangeur de Belmen, Saint-Paul, donc en direction de Savannah. On est sur à peu près 2 km d'embouteillage. Bon, ça reste assez léger pour le moment à cette heure-ci. Le trafic est dense à Sainte-Marie en direction de Saint-Denis. Voilà, pas d'embouteillage signalé pour le moment dans ce secteur nord. Bonne route à vous, prudence, et puis moi je vous dis à tout à l'heure.
0: Merci beaucoup Lloyd pour l'ensemble de ces précisions. Ça se passe donc très bien ce matin. On espère que ça va continuer ainsi. Et il est déjà temps de faire une première pause dans ce 6-8 ensemble. Et on revient dans quelques minutes avec vous Yannick et notre invité Matin Bonheur.
2: Oui, oui, il sera temps à ce moment-là de retrouver Julien Jarry, agriculteur à Saint-Paul. Et il a 4 hectares quand même pour pouvoir cultiver notamment ce que l'on appelle le moringa.
0: Eh bien, on va en parler. On en avait déjà parlé dans une de vos chroniques également, Victoria.
3: Super, à tout pour la santé, on s'en souvient.
0: Eh bien, on a hâte de redécouvrir. Alors, si vous êtes avec nous, restez connectés. À tout de suite.
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0: Et on est de retour, comme promis, avec vous dans ce 6-8 ensemble. Vous êtes toujours en simultané en télé et en radio. Il est l'heure de faire un point sur ce qui se passe à l'étranger, au national également. Avec vous, et Yannick, c'est la revue de presse.
1: Oui, lorsque l'on voit un mot écrit en rouge en ce moment, on pense aux fortes chaleurs. Et c'est le mot canicule, justement, qui est en rouge à la une de Libération. Nos nuits les plus longues, c'est dans l'Hexagone. Bien sûr, on en parle dans nos éditions. Si vous avez de la famille sur place, si vous comptez voyager pendant la période de juillet-août, forcément, vous vous y intéressez. Hamac dans le jardin, matelas dans la cave, chambre d'hôtel climatisée, draps au congélo. Oui, vous avez bien entendu, les draps au congélateur. Chacun sa méthode pour tenter de trouver le sommeil en attendant la fin de la vague de chaleur extrême. C'est vrai qu'il fait très chaud quand même. Hein. Chez nous, quand il fait chaud, au moins on est un peu de vent dans l'Hexagone. C'est vraiment étouffant. Et on continue d'ailleurs sur ce sujet à la une du Monde qui s'intéresse au travail et au logement, les impacts de la canicule. Au quotidien, 58 départements français étaient encore placés en vigilance rouge hier. Encore plus aujourd'hui, on l'a dit, hein, ça ne cesse d'augmenter puisque tout le monde est concerné. OK, quand on travaille, on peut compter sur certaines méthodes comme la clim, par exemple. En l'extérieur, c'est compliqué. Peut-être plutôt dans les bureaux, peut-être plutôt en voiture. Et le Parisien aujourd'hui en France pose la question, hein, pourquoi la clim s'impose ? Ils expliquent pourquoi la clim s'impose. C'est le titre, hein, la vente de cet équipement bondit depuis le début de la vague de chaleur. Un engouement bien loin des débats sur ses bienfaits ou ses méfaits. Décryptage de nos confrères, sachant que les maisons dans l'Hexagone sont beaucoup moins bien équipées que dans le reste de l'Europe et surtout aux États-Unis, hein, où ils sont largement équipés. À La Réunion, on sait que plusieurs foyers, hein, notamment pendant l'été, apprécient la clim dans l'Hexagone, hein, de plus en plus investissent dans cet équipement. On poursuit avec le Figaro et l'actualité internationale. On tourne nos regards vers l'Iran, le peuple iranien, grand perdant de la guerre de Trump. L'accord de cessez-le-feu livre les habitants à la répression d'un régime dont le président américain avait promis de les libérer. Et oui, tout n'est pas parfait et loin de là, sur place. On termine avec du sport et le journal L'Équipe qui nous propose une interview de Dayo Upamecano. Cet homme est l'un des hommes du match à chaque fois. Hein. En défense, il domine, il fait l'unanimité. Et cette citation avec Haaland, il y a toujours une vraie lutte. On parle de ce match, de cette rencontre pour la troisième journée des phases de poule dans le groupe I entre la Norvège et la France. Demain soir sur Antenne Réunion à partir de 23h. Il a été impérial, c'est vrai, depuis le début du tournoi. Le défenseur central des Bleus explique comment il compte stopper demain le redoutable attaquant de la Norvège. Mais chut, il ne faut pas tout dire. Il faut laisser un peu la surprise pour justement le surprendre demain et éviter d'encaisser des buts, surtout marqués, beaucoup marqués pour les Bleus.
0: Vous allez encore très peu dormir, Yannick, demain soir.
1: Et je ne vous le fais pas dire.
0: On va s'y préparer. Alors merci beaucoup pour cette revue de presse, les offres d'emploi du jour. La Chambre de métier et de l'artisanat recrute un conseiller en énergie avec une mission environnement. Vous devrez donc identifier, mobiliser et animer un réseau d'entreprises sur les thématiques qui sont liées à la performance énergétique et à la transition écologique. Vous devrez également promouvoir le service d'information, de conseil et d'accompagnement à l'efficacité énergétique. Et vous devrez informer les entreprises sur les différents enjeux en cause, réaliser un état des lieux énergétique du bâti et des procédés au sein des entreprises concernées, et vous devrez les accompagner dans la structuration et le suivi de leurs projets, que ce soit par exemple à travers des audits, un plan d'action ou encore le suivi de leur consommation. C'est un poste en CDD à pourvoir sur une durée de 12 mois et nous sommes dans le nord du côté de Sainte-Clotilde. Et puis au menu du jour, on va retrouver également d'autres propositions d'emploi, comme par exemple celles qui vous sont offertes par Austral Job, qui recrute de son côté un élagueur, un électricien ou encore un employé en libre service. Pour avoir plus de détails sur ces offres d'emploi et en découvrir d'autres, je vous donne rendez-vous sur DomTom Job et ses réseaux sociaux. Merci beaucoup, Victoria, pour ce point complet. Notre rendez-vous matin bonheur avec vous, Yannick. Et nous sommes à Carré-Saint-Paul.
1: Mais bon, ben, allons-nous alors. Et pour ce faire, nous on va retrouver son exploitation Julien Jarry, agriculteur. Bonjour, merci d'être avec nous ce matin. pour parler de votre métier, de votre journée et d'ailleurs comment s'organise-t-elle durant cette période d'hiver austral. C'est une question que je pose aux agriculteurs hein, qui travaillent en extérieur. Et j'imagine que vous bougez et que finalement, vous, ça vous permet de ne pas avoir trop froid.
2: Bonjour. Oui, effectivement. Alors là, il est tôt, je suis encore chez moi, je ne suis pas sur l'exploitation. Parce que j'ai notamment mon fils dont je dois m'occuper. Mais oui, nous, en hiver, c'est vrai qu'on ne s'allonge pas finalement nos journées habituelles. On est sur l'exploitation le matin. On essaie de faire les récoltes le plus tôt possible le matin avant que les plantes aient pris justement trop le soleil. Et ça permet de garder l'humidité dans les feuilles, donc d'avoir des feuilles beaucoup plus riches quand on travaille surtout des plantes médicinales, des plantes aromatiques, ce genre de choses.
1: Oui, c'est le quotidien des agriculteurs. Je le disais, vous avez 4 hectares d'espace cultivable. Vous avez planté des arbres et notamment des moringas. Moi, j'ai tendance à dire moringa comme le moringue parce que voilà, ça sonne pareil, oui. Mais c'est du moringa. Alors, pour celles et ceux qui ne connaissent pas, on en a déjà un peu parlé dans cette émission. Qu'est-ce que c'est exactement?
2: Alors ici, à La Réunion, on connaît plus sous le nom le Brennerum ou le Batanmorum.
1: Oui.
2: Et donc le moringa, c'est un arbre qui est originaire d'Inde et qui est bien sûr à La Réunion depuis plusieurs, au moins 150 ou 200 ans, qui est arrivé avec la route commerciale. Uh-huh. Et maintenant, il s'est implanté, il pousse naturellement. C'est devenu une plante un peu emblématique de La Réunion parce qu'on connaît tous quand on était petit, mais ça se consommait beaucoup il y a 50 ans à peu près, en fricassé de bread, en Batanmorum avec la morue, le bringel et tout ça. Et aujourd'hui, c'est vrai que c'est une plante qui était un peu oubliée. Et c'est dommage parce que ça a beaucoup de vertus. C'est une plante qui est très riche, surtout dans les feuilles, dans les graines aussi, dans les bâtons. Et donc, nous, on a essayé de remettre un peu au goût du jour. Donc, on essaie de le transformer et de proposer des produits qui changent un petit peu de la façon de consommer qu'on connaît d'habitude. Donc, voilà, on transforme ça. On utilise les feuilles principalement pour nos produits. Et dans tous nos produits, c'est un peu notre fil conducteur, on met soit de la poudre de feuilles, soit des feuilles séchées qu'on utilise en infusion, soit des feuilles fraîches qu'on utilise et qu'on cuisine. Et ça permet d'avoir du mouroum un petit peu dans tous nos produits.
1: Et vous arrivez à en vendre sur les marchés forains assez régulièrement, toute l'année, vous pouvez en récolter?
2: Alors oui, c'est un arbre qui a des feuilles toute l'année, on arrive à en vendre toute l'année. Et surtout, comme je vous le disais, nous on le transforme justement pour qu'il se conserve. Ce qui permet de faire des stocks et de pouvoir en vendre un petit peu partout. Et principalement, nous, on les vend auprès des cavistes, des épiceries fines, des magasins bien-être comme la Vie Claire, par exemple. Et quand il y a des occasions spéciales, des foires comme la foire de Brabannon, on était il n'y a pas longtemps, début d'année, on était au Salon de l'agriculture à Paris aussi cette année. Et sinon, on était au Salon des cavistes, tous les salons et les foires qu'il peut y avoir à La Réunion, on est toujours présents aussi.
1: Voilà, pour mettre en lien votre produit. Merci Julien Jarry, merci d'avoir été avec nous. Vous occupez de votre fils, c'est vrai, après vous allez sur votre exploitation. Journée bien chargée. Bonne journée, bon courage.
0: Et merci beaucoup à votre invité Matin Bonheur Yannick. Il est 6h30, l'heure de votre flash d'information. Et on commence donc avec cette information. D'abord, 1 an et demi d'attente pour une mise en examen. L'histoire d'une mère qui dit avoir perdu confiance dans le temps judiciaire.
1: Sa fille, âgée de 12 ans, au moment des faits dénoncés, est au cœur d'une enquête pour des attouchements sexuels présumés visant son père non biologique. La plainte a été déposée en décembre 2024. L'enfant a été entendu quelques semaines plus tard et des constatations médicales ont été réalisées. Pourtant, ce n'est que la semaine dernière que le suspect a été placé en garde à vue puis mis en examen. En attendant son procès prévu en décembre prochain, il a été remis en liberté sous contrôle judiciaire. Face à cette situation, la mère a quitté La Réunion avec sa fille pour la protéger. Un témoignage qui résonne particulièrement alors que la justice réexamine actuellement des milliers de dossiers de violences sexuelles sur mineurs après l'affaire Liana.
0: 56 hectares ravagés par un incendie hier à Saint-Paul.
1: Un important incendie qui s'est déclaré dans l'après-midi dans la savane du Cap Laoussé. Plus de 30 sapeurs-pompiers appuyés par des moyens aériens ont été mobilisés pour maîtriser le sinistre. 56 hectares au total ont donc été parcourus par les flammes avant que le feu ne soit éteint en début de soirée. L'origine du départ de feu reste à déterminer.
0: Les suites de cette folle course-poursuite, c'était dimanche dernier au tampon. On s'en souvient, on était sur place également.
1: Oui, Un individu a été interpellé, puis condamné à 5 ans d'emprisonnement après une fuite particulièrement dangereuse face aux forces de l'ordre. Lors d'une tentative d'interpellation, il a refusé d'obtempérer et a forcé le dispositif mis en place par les gendarmes. Un militaire a d'ailleurs été blessé lors de cette intervention. Durant sa course pour échapper aux autorités, il a également percuté le véhicule d'un couple qui circulait avec un nouveau-né. Alors, heureusement, aucun blessé n'est à déplorer parmi les occupants de la voiture. Présenté donc en comparution immédiate, il a finalement été condamné à 5 ans de prison, auquel s'ajoute la révocation d'un sursis de 4 mois.
0: Un grave accident de trottinette s'est produit hier après-midi à Saint-Leu.
1: Tout à fait, ce grave accident concernant un adolescent de 14 ans, grièvement blessé après avoir chuté de son engin. Il a été percuté ensuite par une voiture alors qu'il se trouvait au sol. L'accident s'est produit dans la rue Haute et a nécessité une importante intervention des secours. La victime a été prise en charge sur place, puis héliportée au CHU de Saint-Pierre. La circulation a été totalement interrompue dans le secteur, dans les deux sens, durant l'intervention, avant un retour progressif à la normale en début de soirée.
0: En bref, dernier délai aujourd'hui pour rectifier votre déclaration d'impôt, Yannick.
1: Faites bien de me le rappeler. Si vous avez repéré une erreur dans votre déclaration de revenus, il est encore temps d'agir. C'est vrai, on vous le rappelle, la plateforme de correction en ligne reste ouverte jusqu'à ce soir. Passé ce délai, les démarches pour modifier sa déclaration seront plus complexes et devront se faire directement auprès de l'administration fiscale.
0: Dans l'actualité nationale, la vague de chaleur continue de s'intensifier en Hexagone.
1: Avec 58 départements qui avaient été placés en vigilance rouge hier, vigilance rouge canicule, le dispositif est encore renforcé aujourd'hui, 72 départements concernés, 14 de plus en 24 heures. Cette situation exceptionnelle s'accompagne également d'un risque accru d'incendie. Météo France place 46 départements en vigilance élevée pour les feux de forêt, dont 2 en risque très élevé, un niveau rarement observé à cette période de l'année. La journée de mardi a par ailleurs marqué un record historique, devenant la plus chaude jamais enregistrée en France depuis le début des relevés nationaux en 1947.
0: L'inquiétude, un premier cas d'Ebola diagnostiqué en France chez un médecin humanitaire de retour d'une mission en République démocratique du Congo, où une épidémie est d'ailleurs actuellement en cours.
1: Le patient a été immédiatement pris en charge dans un établissement spécialisé, placé sous surveillance. 5 personnes ayant eu contact avec lui ont été placées à l'isolement. Les spécialistes se veulent toutefois rassurants. Ils rappellent que le risque de transmission reste limité lorsque les protocoles sanitaires sont strictement appliqués et assurent suivre la situation de très près.
0: Et puis un mot de sport quand même pour terminer. Coupe du Monde 2026, la Suisse termine en tête de son groupe.
1: Et la suite pour la Suisse, c'est... Les 16e de finale, puisqu'ils se sont qualifiés, la phase de groupe se poursuit malgré tout. La Suisse s'est imposée 2-1 face au Canada et décroche la première place du groupe B. Les Suisses affronteront un 3e de groupe en 16e de finale, tandis que le Canada, l'un des pays organisateurs, poursuit l'aventure, mais devra désormais se déplacer à Los Angeles pour son prochain match.
0: Merci beaucoup Yannick pour l'information. La météo de Victoria tout de suite. Et ce matin, si vous êtes plutôt vers l'ouest de notre département, vous allez bénéficier de très belles éclaircies avec un soleil assez marqué. En revanche, dans l'est, plus précisément dans le Grand Est, mais également sur la façade nord-est, ce qui va inclure par exemple Saint-André et Sainte-Suzanne, vous allez retrouver des épisodes pluvieux et qui vont se transposer également sur les secteurs du Baril et du Volcan. On va y rester d'ailleurs au Volcan pour connaître notre minimale de température du jour. Nous sommes donc à 5 degrés, vous aurez 8 degrés non loin de là, nous sommes du côté de la plaine des Cafres. Et ces 8 degrés, on les retrouve cette fois-ci au cœur de nos cirques avec une moyenne qui peut atteindre tout de même les 13 degrés au cours de matinée. Cet après-midi, eh bien, le temps va se réchauffer tout de même. On a une maximale assez haute de 28 degrés sur le nord de notre département, 27 degrés pour le sud et on retrouve des maximales qui restent encore plutôt faibles pour les hauteurs avec par exemple ces 21 degrés dans le secteur des Colimaçons. Et puis on va terminer notre point ensemble avec le temps de cet après-midi et au programme beaucoup plus d'humidité avec une généralisation à des averses qui concernera l'ensemble des hauteurs de notre île et puis également toute cette façade est qui reste encore soumise à ces averses. En revanche, pour les littoraux nord, ouest et sud, ça devrait rester encore plutôt agréable avec des éclaircies qui persistent. Merci Victoria. Le fake ou pas fake à présent, avec une rumeur dans le monde culturel. On en parle avec Yannick. Et c'est donc une rumeur qui gagne du terrain. Il serait désormais interdit de prendre en photo la Joconde au musée du Louvre.
1: Alors, sans surprise, c'est une fausse information.
0: Bon.
1: Si vous avez prévu de vous y rendre pendant les prochaines vacances, pas de souci. Bon, mais elle mérite quand même cette rumeur qu'on s'y intéresse pour pouvoir vous apporter quelques explications. Voyons ensemble d'où elle nous vient. Tout a démarré dans cette vidéo partagée sur un compte X suivi par plus de 600 000 abonnés. Je vous propose d'en regarder, d'écouter un extrait, si c'était disponible. Non, en tout cas, non, il y a par contre cette image, hein, on a fait une capture d'écran justement de cette publication. On a eu le temps donc de faire une publication parce que justement la vidéo a disparu. C'est ce que je voulais vous dire. On n'a pas eu le temps de la voir, mais la capture d'écran, elle est bien là. Il s'agit d'un compte turc, Bulvar Media, qui publie très régulièrement des informations en tout genre, photos et vidéos à l'appui, mais il faut savoir faire le tri.
0: Bien, merci Yannick.
1: Et on peut
0: donc on continue toujours photographier la Joconde, mais il y a quand même des choses à savoir avant de le faire, malgré tout.
1: Merci de me remercier malgré tout. Hein. Alors, dire qu'il est interdit de photographier la Joconde est une affirmation trompeuse. En réalité, seul l'usage des flashs est interdit afin de protéger l'œuvre. Si vous vous êtes déjà rendu sur place au musée du Louvre, eh bien, vous le savez, la Joconde reste sans doute l'œuvre la plus visitée par les touristes du monde entier. La queue pour s'approcher du tableau est longue et il faut rappeler que plusieurs couches de vitres la séparent des amateurs. Il y a quelques années, je me suis approché au mieux et au plus vite et j'avais pu prendre une photo souvenir, bon, avec un petit zoom quand même et sans flash, bien entendu. Jolie Joconde.
0: Eh bien, vous faites partie des chanceux dans ce cas. Merci beaucoup, Yannick, de m'avoir remercié également pour mon remerciement. Allez, on continue cette matinale avec la carte blanche de Victoria. Et aujourd'hui, on revient sur une tendance au cœur d'une polémique également. Nous en avions déjà parlé il y a quelques mois maintenant. Souvenez-vous, les mascus, autrement appelés masculinistes. Eh bien, ce groupement a développé également des sous-catégories, dont l'une d'entre elles, par exemple, qui se nomme le looksmaxing. Alors, qu'est-ce que c'est ? Eh bien, c'est dans son nom, en anglais. Le but, c'est de tout faire, absolument tout, pour pouvoir s'embellir. Et il y a un gros focus sur des exercices, notamment du visage, qui vont permettre, en théorie, d'affiner votre mâchoire et de développer, en fait, l'apparence de vos os au niveau du visage. Elle se base sur une interprétation fausse et entièrement erronée, d'ailleurs, de la loi de Wolff, qui indique que les os peuvent se remodeler en réponse à des contraintes mécaniques. Alors d'ailleurs, les professionnels de santé mettent en garde sur ces pratiques, tandis que TikTok essaye au maximum de réduire la visibilité de ses vidéos. Et pourtant, il y en a toujours qui percent.
3: Et c'est le cas de celle d'un certain clavicular.
0: Et oui, effectivement, vous avez peut-être entendu son nom, vous le connaissez peut-être, ou alors vos enfants ou votre entourage. Influenceur américain, il fait particulièrement polémique. Clavicular se base sur un principe qui est assez simple. La recette pour séduire, c'est d'être le plus beau possible. Son idée, c'est qu'un homme beau pourrait attirer le nombre de femmes qu'il souhaite et surtout celles qu'il veut avoir. Alors le problème, c'est que ce concept, il dérape de plus en plus vers du contenu assez misogyne dans lequel le créateur de contenu se met en scène en train de draguer dans la rue très lourdement. Ces approches qui semblent fonctionner aux États-Unis donnent ensuite lieu à une humiliation des pauvres jeunes femmes qui sont donc filmé en direct et tout ça apparaît sur un live qui est diffusé sur ses réseaux sociaux.
3: Et il a récemment refait parler de lui.
0: Et oui, en effet, si nous faisons cette chronique aujourd'hui, eh bien ce n'est pas pour rien puisqu'il s'est rendu en France très récemment, France hexagonale à l'occasion notamment de la fête de la musique ou encore de la Fashion Week, et il a tenté d'appliquer son concept de drague de rue sur les Parisiennes. Et résultat, vous l'avez vu si vous êtes en télé avec nous depuis tout à l'heure et si vous êtes en radio, eh bien on vous le décrit, c'est un flop total, ça ne fonctionne absolument pas sur les Françaises. Les dames de la capitale ne sont absolument pas sensibles à son charme. Il se prend alors à râteau sur râteau dans ses nombreux directs avec des jeunes femmes qui disent ne pas avoir le temps de lui parler, par exemple, qui lui demandent ce qu'il veut ou qui se moquent même parfois de lui. En bref, ça ne fonctionne pas du tout.
3: Et forcément, sa réaction, ça fait causer.
0: Et oui, oui, oui, sans doute, il ne s'est pas contenté d'un simple « ça ne plaît pas » vu le personnage. Eh bien non, Clavicular a pris la parole en direct pour déclarer que toutes les Parisiennes étaient lesbiennes et que c'est ce qui expliquait donc ce manque d'intérêt pour sa personne.
3: Mauvais perdant.
0: Voilà. Vous vous en doutez, ça n'a pas manqué de faire réagir sur les réseaux sociaux. Et lorsqu'il a vu ces réactions négatives, il a alors pris la parole sur ses comptes X et sur divers réseaux pour exprimer que de toute manière, les Françaises étaient moins belles que les Américaines et qu'elles auraient peut-être besoin également de faire du looks maxing. Alors on peut le voir, beaucoup de haine détournée de la femme dans ses propos, beaucoup de généralisations également pour ne pas se remettre en question. Et derrière ce côté comique qui peut prêter à sourire et qui tourne au ridicule, eh bien il y a une idée beaucoup plus réelle et beaucoup plus dangereuse sur le contenu masculiniste, puisque derrière cette idéologie, il existe également des personnes radicalisées qui nourrissent une haine véritable envers les femmes. On a pu le voir notamment à travers des actualités plutôt récentes notamment, et cette fois-ci beaucoup plus criminologiques, à tel point que la DGSI s'intéresse depuis quelques années à cette frange radicale du masculinisme qui présente selon eux une potentialité terroriste tout de même assez forte.

0: forte.
1: Bon, quand on voit quand même sa réaction, il y a des vidéos qui sont reprises derrière et qui on voit les Parisiennes qui se disent bon ben bien fait pour lui.
2: Oui.
1: Bon, effectivement, oui. Ça peut s'y prêter. Hein.
2: C'est vrai qu'on peut comprendre.
1: Oui. Bon, merci beaucoup Victoria en tout cas pour cette chronique. On se rappellera peut-être qu'il faut pas aller le suivre. Hein. Et bien on va se quitter quelques instants à présent après cette carte blanche et on va revenir juste après la pause avec l'instant éco, Yannick.
3: Avec beaucoup plus d'élégance, en tout cas j'espère. Eh bien, je vais vous parler d'apprentissage tout à l'heure. Selon une récente étude, la grande majorité des apprentis font des heures supplémentaires. J'ai des chiffres intéressants à vous présenter.
1: Eh bien, on reste avec vous. Restez avec nous, à tout de suite.
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0: On est de retour ensemble dans ce 6-8 ensemble, toujours avec grand plaisir avec vous pour le reste de cette matinale, de ces deux heures d'émission. Et on revient avec un point sur le trafic, le CRGT. C'est tout de suite avec l'infotrafic. On avait de très belles nouvelles sur nos routes. Est-ce toujours le cas? Eh bien, on a la réponse de suite avec le CRGT. Lloyd, toujours de belles nouvelles?
1: Un petit peu plus de monde, malheureusement, à cette heure-ci sur le réseau routier. On va débuter avec le secteur ouest au niveau de l'échangeur de Saint-Paul. On a 2,5 km d'embouteillage pour atteindre l'échangeur de Savannah. On est dans le sens ouest en direction du nord. Prudence donc dans la zone et de la patience, bien sûr. Et de la prudence, il en faudra également du côté de Sainte-Suzanne jusqu'à Sainte-Marie. On a de la pluie hein, dans ce secteur. Les chaussées sont bien glissantes, donc restez bien sûr attentifs. Et le trafic est de plus en plus dense. Pas d'embouteillage, en tout cas signalé à cette heure-ci en direction de Saint-Denis. Restez tout de même prudents, bonne route à vous toutes et tous. Et puis moi, je vous dis à tout à l'heure.
0: Merci beaucoup, Lloyd, pour toutes ces précisions. On a donc un petit peu plus de monde tout de même ce matin, mais ça reste globalement assez correct. Bon courage sur le réseau routier. On retrouve Lloyd juste après notre journal de 7h pour un nouveau point complet. On en vient à notre rubrique l'instant éco et on s'intéresse à l'apprentissage. Alors Yannick, selon une récente étude, la grande majorité des apprentis font des heures supplémentaires.
2: Oui, puisqu'en France, 67% des apprentis préparant une formation de niveau CAP à Bac plus 2 font des heures supplémentaires. Un taux qui atteint 71% pour les apprentis des métiers de bouche avec des heures supplémentaires qui ne donnent jamais lieu à des compensations pour un quart d'entre eux. Parmi ces apprentis, autre chiffre, 84% sont exposés à au moins un facteur de pénibilité, 63% à plusieurs. Les taux d'exposition sont plus élevés pour ceux, celles et ceux qui travaillent dans des entreprises des petites ou moyennes de moins de 250 salariés. Résultat d'une étude publiée la semaine dernière par la DARES. On en a déjà parlé, hein, c'est le service statistique du ministère du Travail.
0: Et malgré tout, ces apprentis se disent très majoritairement satisfaits de leur travail.
2: Oui, ils sont quasiment tous, 96% satisfaits du métier exercé. 87% de leur bien-être physique au travail, en revanche, il faut le dire quand même, 42% des apprentis constatent devoir effectuer des tâches que personne d'autre ne veut faire. Alors il y a ce cliché de la machine à café, du café, de servir les autres, une manière de s'insérer dans l'entreprise quelque part, hein, qu'ils acceptent, bon gré mal gré. Et puis le taux de satisfaction est moins fort pour les apprentis de certains secteurs comme la vente, la gestion et le secrétariat, avec des missions jugées plus souvent pas adaptées aux diplômes préparés ou les services aux particuliers avec plus de difficultés à concilier travail et formation. Ben, ce sera le moment de réagir sur ce sujet si vous le souhaitez. Hein. Je serai ravi de vous entendre, hein, dans la libre antenne, nous causons ensemble. Si vous êtes apprenti, si vous êtes formateur par exemple, vous pourrez nous appeler tout à l'heure sur Antenne Réunion Radio entre 8h10 et 10h.
0: Avec des chiffres qui sont très parlants, effectivement. Merci Yannick. On passe à la rubrique anniversaire et aujourd'hui on revient sur la carrière de George Michael. Il est né un 25 juin 1963 et c'était une légende de la musique. Aujourd'hui, nous retraçons une partie du parcours de George Michael et au départ, le succès ne lui sourit pas immédiatement, c'est même assez complexe. Il est complexé par son physique, il n'a pas encore ses allures de pop star et il va fonder un groupe au collège qui ne fonctionne pas. Il s'agit de The Executive. George Michael se met alors à faire la manche dans le métro en chantant du Prince jusqu'à ce qu'il ait une idée, l'idée qui va changer sa vie. C'est celle de s'associer à l'un de ses amis d'enfance, qui est également membre du groupe The Executive, pour créer le groupe Wham. C'est comme ça qu'il s'associe à Andrew Ridgely et ils vont alors commencer à décoller. Et je suis prête à parier que vous connaissez plusieurs de leurs titres. Et ce matin, je vous propose de commencer par redécouvrir Wake Me Up Before You Go Go.

0: Ça a mis la bonne ambiance sur le plateau, là, je crois. Hein. C'est, ça arrive à bien.
1: C'est la joie de vivre, ça fait plaisir.
2: Oui, c'est vrai. Oui. Avec plein de titres aussi qu'on connaît.
0: On se réveille avec le sourire, hein, directement avec eux.
2: Ça nous a fait du bien, là, cet extrait.
0: Ah, mais c'est bien, ça nous a bien lancé. J'espère que chez vous, en voiture, vous aussi, ça vous a mis sur la bonne lancée pour votre journée. On est en 1984, donc ça ne date pas d'hier, tout de même. Et l'histoire derrière ce titre, elle est assez mignonne, puisque la chanson, elle est écrite par George Michael et elle est inspirée d'un mot écrit par Andrew Ridgeley à ses parents. Il y inscrit « Don't forget to wake me up, up before you go ». N'oubliez pas de me réveiller avant de partir. Le petit problème, c'est qu'il a mis deux fois le mot « up ». Et donc, du coup, pour rigoler, il décide de mettre deux fois le mot « go ». Et puis, ça part de là et ça crée un tube qui a un gros succès à l'international, numéro 1 quand même au Royaume-Uni et numéro 1 également aux États-Unis. Et on va continuer la même année. Je vous propose de nous plonger dans une ambiance un peu plus de Noël avec « Last Christmas ». Exactement, Yannick.

0: Vous vous sentez dans une ambiance de Noël, là ?
1: Oui, ça y est, il reste quelques jours avant Noël. Hein.
2: Quelques petits jours.
1: Oui, encore plus.
0: Eh bien, il faut savoir que ce tube de Noël a été enregistré en été, en réalité. Voilà, ils l'ont enregistré en short, pour le coup. Et ce titre, il a été longtemps le single le plus vendu de l'histoire, ce qui n'est pas rien, quand même. Il a d'ailleurs fait l'objet de plusieurs reprises encore contemporaines qu'on entend à l'heure actuelle sur les périodes de fêtes. Et je vous propose de terminer notre chronique du jour sur les débuts solo de notre star de la musique. George Michael s'émancipe de son duo Wham en sortant le titre Careless Whisper, qu'on connaît forcément, qui a d'ailleurs été coécrit tout de même par Andrew Ridgeley. Je vous propose de l'écouter.

0: Bon, forcément, vous connaissez. Ah oui, faites-nous, faites-nous une dédicace, Yannick. Faites-nous la mise en scène du jour.
1: La rétro, c'est une chanson de... Ah, c'est... Il a plusieurs styles et à chaque fois... C'est ça donne le sourire, je sais pas moi, du peps.
2: On n'aurait jamais dit hein, que sa carrière avait pris du temps à décoller vu le buzz qu'il a fait ensuite.
0: Ouais, en c'est, effet, voilà, c'est fou de se dire qu'il a commencé en faisant la manche. C'est vrai que c'est assez spécifique pour le coup. Et puis en termes de carrière solo, c'est vraiment Careless Whisper qui lui a permis de décoller. Et puis après, on connaît tous les hits qui ont suivi, de quoi nous mettre dans une bonne ambiance pour tout le reste de la journée.
2: Allez, et ben merci beaucoup de nous avoir bien mis sur les chapeaux de roue, hein, forcément pour le reste de cette matinale. On va se quitter quelques instants. Ouais, un morceau de Careless Whisper et on va revenir avec votre feuille de route avec Victoria et juste après, eh bien, votre journal de 7h. A tout de suite et Yannick qui va danser, restez
1: venez
2: avec nous.
1: Venez me rejoindre sur la piste.

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0: bientôt 7h dans votre 6-8 ensemble. On est toujours ensemble pour le reste de cette matinale et on fait un point sur la circulation, juste avant votre journal avec Victoria, c'est la feuille de route. Et on a d'excellentes nouvelles à vous apporter sur le nord de notre département, puisque pour rejoindre le chef-lieu ce matin, c'est entièrement fluide, et ce, en provenance de l'est, mais également de l'ouest du département. J'ai presque envie de vous dire, c'est du jamais vu pour le moment, vous avez très très peu de monde sur les routes ce matin, donc on en profite surtout tout en restant vigilant. Mais pour le coup, vous avez donc de très belles nouvelles si vous devez vous rendre sur le chef-lieu. Dans l'ouest du département, malheureusement, ce n'est pas aussi clément, avec un petit peu de monde hein, tout de même sur le secteur de Saint-Paul. Nous sommes en direction du nord, on est toujours sur ce même secteur habituel. Donc juste avant Savannah, il faudra compter environ à 5 km d'embouteillage tout de même. Là, pour le coup, c'est une zone qui est tout de même encombrée ce matin. Et puis dans le sud de notre île, cette fois-ci, je vous propose de nous rendre direction Saint-Pierre pour voir comment ça se passe. On a un peu de monde sur le secteur de Pierrefonds, un léger embouteillage vers Grand-Bois. Et puis sur l'entrée même de Saint-Pierre, du côté de Saint-Louis également, petit ralentissement en perspective, mais ça reste encore gérable.
1: Merci beaucoup. Beaucoup, Victoria, quand même quelques bonnes nouvelles sur la route. Allez, il est 7h.

0: Votre journal. Dans l'actualité de ce mercredi 25 juin, violence sexuelle sur mineurs, le cri d'alarme d'une mère. Après plus d'un an d'enquête dans une affaire d'attouchement sexuel présumé sur sa fille, elle dénonce des délais judiciaires trop longs. Le père non biologique de l'enfant a été mis en examen et remis en liberté sous contrôle judiciaire en attendant son procès. Le témoignage de sa mère dès le début de ce journal. Un important incendie qui s'est déclaré hier après-midi dans la savane du Cap Laosé. Plus de 30 sapeurs-pompiers appuyés par des moyens aériens ont été mobilisés pour maîtriser le sinistre. Au total, près de 56 hectares ont été parcourus par les flammes avant que le feu ne soit éteint. L'origine de l'incendie reste à déterminer. Et puis un premier cas d'Ebola qui a été diagnostiqué en France chez un médecin humanitaire de retour d'une mission en République démocratique du Congo. Le patient a été immédiatement pris en charge dans un établissement spécialisé et placé sous surveillance. 5 personnes ayant été en contact avec lui ont été placées à l'isolement. Et cette information pour commencer, un an et demi d'attente pour une mise en examen, l'histoire d'une mère qui dit avoir perdu confiance dans le temps judiciaire.
1: Sa fille âgée de 12 ans au moment des faits dénoncés est au cœur d'une enquête pour des attouchements sexuels présumés visant son beau-père. La plainte a été déposée en décembre 2024, l'enfant a été entendu quelques semaines plus tard et des constatations médicales ont été réalisées. Pourtant, ce n'est que la semaine dernière que le suspect a été placé en garde à vue puis mis en examen. En attendant son procès prévu en décembre prochain, il a été remis en liberté sous contrôle judiciaire. Face à cette situation, la mère a quitté la réunion avec sa fille pour la protéger. Un témoignage qui résonne particulièrement alors que la justice réexamine actuellement des milliers de dossiers de violences sexuelles sur mineurs après l'affaire Liana. Je vous propose de retrouver le témoignage de cette mère au micro de Marius Doy.
2: Elle m'a dit « Écoute maman, je dois te parler ». Je sais que ça va causer des problèmes. Je sais que tu vas partir, tu vas quitter ici. Et même si je dois être placée en famille d'accueil ou je ne sais pas, mais je veux te dire la vérité, c'est papa. Il met la main là et ça me fait mal. Et à chaque fois, ben, quand je dors, ben, il me réveille. Que depuis 2024, monsieur n'a jamais été appelé. Il travaille, il est très bien dans sa vie. Là, j'ai renvoyé un courrier au procureur de la République en disant que est-ce que c'est normal que nous on vit cette vie-là, on ne nous écoute pas, mais monsieur, il vit bien, même si surveillance judiciaire, mais il travaille, il a sa fille, c'est dur de ne pas être attendu, et c'est vraiment dur parce que j'ai l'impression que la loi nous protège.
0: 56 hectares ravagés par un incendie à Saint-Paul.
1: Un important incendie qui s'est déclaré hier dans la savane du Cap Laosé. Dans l'après-midi, plus de 30 sapeurs-pompiers appuyés par des moyens aériens ont été mobilisés pour maîtriser le sinistre. Au total, près de 56 hectares ont été parcourus par les flammes avant que le feu ne soit éteint en début de soirée. L'origine de cet incendie reste à déterminer. Retrouvons plutôt les précisions du commandant David Abrantès. Il est chef de colonne sud-ouest, interrogé par Naïma Roux.
3: Les premières équipes ont été engagées aux alentours de 15 heures. Et donc le dispositif est monté en puissance au fur et à mesure, puisqu'on avait une légère brise de nord-ouest qui soufflait, et donc qui a fait que le feu s'est dirigé dans différentes directions. Le dernier survol en drone qui vient d'être effectué à peu près il y a 15 minutes, donc on a pu voir les images, donc le feu est éteint. On n'a plus aucun foyer actif et plus de zones qui brûlent. Voilà. Donc on a dû engager 8 engins pour l'extinction du feu, avec 35 personnes au total. Là, nous déplorons qu'il y a 56 hectares de broussailles qui ont brûlé.
0: Des nouvelles de cette course-poursuite, c'était dimanche dernier au tampon.
1: Un individu interpellé, condamné à 5 ans d'emprisonnement après une fuite particulièrement dangereuse face aux forces de l'ordre lors d'une tentative d'interpellation. Il a refusé d'obtempérer, il a forcé le dispositif mis en place par les gendarmes. Un militaire a même été blessé lors de cette opération. Dans sa course pour échapper aux autorités, il a également percuté le véhicule d'un couple qui circulait avec un nouveau-né. Heureusement, personne n'a été blessé lors de cet accident parmi les occupants de la voiture. Présenté donc en comparution immédiate, je vous le disais, il a été condamné à 5 ans de prison, auquel s'ajoute la révocation d'un sursis de 4 mois.
0: Une tentative d'intrusion armée a semé l'inquiétude dans la nuit de mardi à mercredi au port.
1: Oui, un homme cagoulé et muni d'un fusil s'est présenté au domicile d'une personne, rue Léo Lagrange. Une altercation aurait alors éclaté entre les deux hommes. La victime serait parvenue à désarmer son agresseur, mais un coup de feu a été tiré au cours de l'échange. Heureusement, personne n'a été blessé. L'auteur présumé des faits a pris la fuite avant l'arrivée des forces de l'ordre. Une enquête est en cours pour déterminer les circonstances exactes de cette affaire.
0: Menace d'attentat à l'aéroport Roland-Garros, un homme de 51 ans, condamné à 10 mois de prison ferme.
1: Le 18 juin dernier, plusieurs appels téléphoniques anonymes annonçant un attentat imminent avaient semé l'inquiétude à l'aéroport. Face à la gravité des menaces, les forces de l'ordre avaient immédiatement mobilisé d'importants moyens pour sécuriser les lieux et identifier l'auteur des faits. L'enquête a permis de remonter la piste d'un téléphone volé lors d'un cambriolage, conduisant les policiers jusqu'à cet homme de 51 ans. Déjà condamné à de nombreuses reprises et souffrant de troubles psychiatriques, selon une expertise médicale, il a été reconnu coupable d'avoir passé ses appels malveillants. Jugé en comparution immédiate, il a été condamné à 10 mois de prison ferme. Et il est maintenu en détention.
0: L'actualité, c'est aussi ce grave accident de trottinette survenu hier après-midi à Saint-Leu.
1: Un adolescent de 14 ans a été grièvement blessé après avoir chuté puis percuté par une voiture alors qu'il se trouvait au sol. L'accident s'est produit dans la rue Haute. Il a nécessité une importante intervention des secours. L'adolescent a été pris en charge d'abord sur place, puis il a été transporté par hélicoptère au CHU Sud. La circulation a été totalement interrompue dans le secteur, dans les deux sens, avant un retour progressif à la normale en début de soirée.
0: Une question de mobilité. Monter dans le bus sans valider son titre de transport, ça peut coûter très cher. Le réseau Car West renforce ses opérations de contrôle en ce moment pour lutter contre la fraude.
1: Hier après-midi, plusieurs équipes étaient mobilisées à Saint-Paul, Saint-Leu et La Possession avec le soutien de la gendarmerie et des polices municipales. Objectif ? Rappeler aux usagers l'importance de valider leur ticket à chaque trajet. Reportage dans l'Ouest avec Romain Guest.
4: Bonjour, contrôle de ticket, s'il vous plaît,
5: merci. Titre de transport en main pour les usagers. Scanner dans celle des contrôleurs. L'opération de contrôle est lancée. Les agents vérifient que les voyageurs sont en règle. Une action globalement bien comprise par les passants.
6: C'est pour déjà la drogue et aussi voir que si tout le monde, si tous les voyageurs qui prennent le bus, ils sont en règle.
7: Je comprends parce qu'il y a des gens qui rentrent dans le bus, qui ne payent pas le bus.
8: Plus de contrôle, ça fait du bien.

0: Accompagnés de gendarmes et d'une équipe cynophile, les forces de l'ordre veulent renforcer leur présence sur le réseau et lutter contre toute forme de contrebande dans les bus. Comme lors de cette interpellation, des stupéfiants ont été découverts dans le sac d'un passager. Le chien a également permis de détecter la présence de drogue dans le bus.
1: Nous sommes là pour contrôler les personnes à l'intérieur du bus, mais nous sommes là également pour contrôler le chauffeur du bus, ainsi que les documents relatifs à la conduite et à la mise en circulation du véhicule et tous les éléments organes de sécurité.
0: La fraude reste un fléau pour les compagnies de transport, à l'image de Car West. En 2015, 6317 verbalisations ont été dressées pour un montant total de 55 000 euros d'amende. Chaque année, la fraude représente une perte estimée à 150 000 euros pour la compagnie. Dans 2 cas sur 3, les infractions sont liées à l'absence de titre de transport. S'ajoutent également les tickets non valables, non validés ou devenus illisibles. Pour le président de la CMTO, l'objectif est avant tout de sensibiliser les voyageurs.
2: Alors 150 000 euros, ça représente 2,5% de nos recettes commerciaux. Donc globalement, on est dans la moyenne. On va continuer à sensibiliser les gens à travers de la communication. Je monte, je valide. On continuera à faire ce genre d'opérations conjointement avec la police municipale, avec la gendarmerie, avec la police nationale, pour continuer à faire en sorte que nos réseaux, les gens peuvent prendre le réseau en toute sécurité aussi d'abord et ensuite continuer à augmenter la fréquentation de notre réseau.
0: Car West annonce le déploiement d'un nouveau réseau sur l'ensemble du territoire de l'Ouest. Une nouvelle offre qui sera mise en service dès le 18 août prochain.
3: Une mauvaise odeur qui revient régulièrement au bas de la rivière et la petite île Saint-Denis. Désormais, quelques clics suffisent pour le signaler.
4: Oui, une nouvelle plateforme baptisée Signal Air qui permet aux habitants de signaler tout simplement en temps réel les nuisances olfactives qu'ils constatent. L'objectif, c'est de mieux identifier l'origine de ces odeurs parfois persistantes qui peuvent affecter le quotidien des riverains. Ce dispositif est mis en place avec les brasseries de Bourbon, l'entreprise qui est régulièrement pointée du doigt par les habitants vivant à proximité de leur site du bas de la rivière.
3: Et on va en parler plus largement justement avec notre invité connecté du jour. Il s'agit de Fabien Georgel, responsable communication chez Atmo Réunion. Comment ça marche? Est-ce que ça pourrait être étendu à toute l'île également? Son interview est à retrouver juste après le flash de 7h30. Et puis cet appel à la plus grande vigilance en mer en ce début d'hiver austral, Yannick, après l'observation d'un squale hier.
4: C'est un requin marteau d'environ 2 mètres qui a été observé hier au large de Saint-Leu à près de 250 mètres du rivage. L'observation a été signalée par le centre sécurité requin qui indique que l'animal évoluait calmement en surface en direction du nord de la commune. Cette présence intervient quelques jours après le fort épisode de houle qui a touché les côtes réunionnaises. Le CSR rappelle que la période de transition vers l'hiver austral s'accompagne de conditions favorables à une fréquentation accrue du littoral par certaines espèces de requins, refroidissement de l'eau, brassage des masses d'eau, houle, pluie et ruissellement pouvant troubler le milieu marin.
3: Dans l'actualité nationale, on parle d'abord de cette canicule, toujours la vague de chaleur qui continue de s'intensifier en Hexagone. Hier, 58 départements étaient placés en vigilance rouge. Le dispositif est encore renforcé pour aujourd'hui, avec 72 départements concernés.
4: Oui, c'est 14 de plus quand même en 24 heures. Donc la situation continue d'être de plus en plus compliqué, exceptionnel, donc avec un risque accru d'incendie. Météo France place 46 départements en vigilance élevée pour les feux de forêt, dont 2 en risque très élevé. Un niveau rarement observé à cette période de l'année. On est encore fin juin et encore juillet et août. La journée de mardi a par ailleurs marqué un record historique, on le rappelle, devenant la plus chaude jamais enregistrée en France depuis le début des relevés nationaux en 1947.
3: Un premier cas d'Ebola diagnostiqué en France chez un médecin humanitaire de retour d'une mission en République démocratique du Congo où une épidémie sévit actuellement.
4: Le patient a été immédiatement pris en charge dans un établissement spécialisé et placé sous surveillance. 5 personnes ayant eu contact avec lui ont été placées à l'isolement. Les spécialistes se veulent toutefois rassurants. Ils rappellent que le risque de transmission reste limité lorsque les protocoles sanitaires sont strictement appliqués. Ils assurent suivre la situation de très près. Anne Lorbans.
5: Il est arrivé à 9h23 à l'aéroport de Paris-Charles de Gaulle. À bord du vol Air France, en provenance de Kinshasa, en République démocratique du Congo. Pendant le vol, le médecin de retour d'une mission humanitaire est pris de maux de tête. À son arrivée, il est aussitôt pris en charge, isolé des autres passagers. Positif au virus Ebola, son état est jugé stable, avec une charge virale.

0: foyer de l'épidémie en République démocratique du Congo. L'ONG pour qui il travaille assure que toutes les précautions ont été prises sur le terrain.
1: Nous nous attelons à comprendre comment la contamination a pu avoir lieu.
0: La période d'incubation peut aller de 2 à 21 jours. Le virus Ebola se transmet par fluide corporel, comme le sang ou la salive. Les transmissions dans l'air sont plus limitées.
2: En France, on a tout ce qu'il faut pour arrêter la circulation de ce virus et éviter toute contamination de la population.
0: C'est le premier cas positif en France. En 2010, 2 personnes avaient été hospitalisées sur le territoire français, mais diagnostiquées à l'étranger.
3: Et on va y revenir dans nos prochaines éditions du foot. On ouvre notre page Coupe du Monde 2026. Et la Suisse qui termine donc en tête de son groupe.
4: C'est ça, la Suisse s'est imposée 2-1 face au Canada et décroche la première place du groupe B. Les Suisses affronteront un troisième de groupe en 16e de finale, tandis que le Canada, l'un des pays hôtes, poursuit l'aventure, mais devra désormais se déplacer aux États-Unis, à Los Angeles, pour son prochain match. Dans l'autre rencontre de la soirée, la Bosnie-Herzégovine a dominé le Qatar 3-1. Le Qatar éliminé de la compétition, alors que les Bosniens, avec 4 points, continue à croiser les doigts. Ils peuvent encore espérer une qualification parmi les meilleurs troisièmes.
3: Et puis enfin, l'Afrique du Sud crée la surprise contre la Corée du Sud. Résultat 1-0. Elle se qualifie pour les 16e de finale en terminant deuxième du groupe A après le Mexique hier. Et cette question, on y revient à J-1 du match de la France contre la Norvège. Didier Deschamps ne sera pas présent aux côtés des Bleus demain soir après avoir perdu sa mère Yannick.
4: Oui, on vous pose la question autour de cette Coupe du Monde sans Didier Deschamps. Les Bleus peuvent-ils gagner face à la Norvège? On rappelle qu'il sera remplacé par Guy Stéphan, son adjoint. Alors, votez, commentez, les résultats seront dévoilés demain matin avec Laura Château.
3: Merci beaucoup Yannick pour l'essentiel de l'information. La météo avec Victoria, quel temps fait-il aujourd'hui? Et on va démarrer avec de la pluie qui est attendue sur la façade est de notre département, mais partout ailleurs, c'est le soleil qui domine ce matin. Et je vous propose de le constater par vous-même, notamment du côté de l'Ermitage. On a de très très belles couleurs ce matin dans le ciel avec un beau dégradé, notamment du rose par exemple visible sur place et puis surtout un ciel bleu et bien dégagé à terme qui s'annonce sur ce secteur. Et puis en termes de temps, cet après-midi, on pourra avoir une généralisation des averses avec toutefois des littoraux qui restent épargnés pour l'ouest, le nord et le sud du département. Un peu de grisaille tout de même en perspective sur le secteur de Saint-Denis. On va parler de température et ce matin il faudra sortir le paletot, sortez bien les gilets avec cette minimale de 5 degrés au volcan. Il risque de faire plutôt frisquer mais en après-midi eh bien, ça peut monter assez haut, notamment si vous êtes dans les bas avec cette maximale de 28 degrés qui sera attendue sur le nord et le nord-ouest du département. On est plutôt sur du 27 degrés pour notre capitale du sud Saint-Pierre et au maximum on sera sur du 26 degrés pour l'ensemble est de notre île. Aujourd'hui, je vous le rappelle, nous sommes donc le jeudi 25 juin et nous fêtons les prospères. Nous aurons une marée basse qui est prévue pour 16h36 et puis le coucher du soleil sera à 17h47. Et tant que ça dure, c'est bien. Merci beaucoup Victoria pour ce point complet sur la météo. On retrouve le CRGT pour l'infotrafic. Comment ça se passe à présent sur notre réseau routier? On va prendre des nouvelles avec le CRGT. Lloyd, dites-nous tout, quelle est la situation actuelle?
5: Allez, on a de plus en plus de monde, notamment dans le secteur est, avec ce début de ralentissement, on va dire nord-est, hein, plutôt du côté de Sainte-Marie. Au niveau de l'échangeur des Jacques en direction de Saint-Denis, on a un petit peu de monde déjà sur ce secteur. On reste donc prudent pour atteindre le chef-lieu. Du côté de la zone ouest, on a ce ralentissement au niveau du bas du viaduc du Bernica pour rejoindre Savannah-Saint-Paul. Et puis du monde également au niveau du giratoire de la caserne Lambert, donc fin de la nouvelle route du littoral pour atteindre le bar à choix, donc Saint-Denis également. Restez prudents. On rappelle que les chaussées sont assez glissantes du côté de Sainte-Suzanne et Sainte-Marie. Prudence, n'hésitez pas à lever le pied et à ralentir. Belle journée à vous, prudence et bonne route. Et puis moi, je vous dis à tout à l'heure.
3: Merci beaucoup, Lloyd. Un petit peu plus de monde. Donc ce matin, ça y est, ça se charge. On vous souhaite beaucoup de courage sur les routes. On va
6: faire une pause et on va revenir avec la minute du droit, Victoria.

0: De quoi on parle aujourd'hui ?
1: Eh bien, on va parler télétravail. On va faire des visios ce matin. Ça pourrait vous intéresser.
0: Ouais. Eh bien, on aime ça. Mais eh bien, on vous retrouve tout de suite, hein, juste après la pause. On se quitte quelques minutes. Restez avec nous.

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5: Vous êtes toujours en simultané en télé et en radio avec nous, de retour dans ce 6-8 ensemble pour la Minute du Droit de Victoria. On va parler télétravail ce matin. Mon employeur peut-il m'obliger à activer la caméra lors de réunions en télétravail? C'est notre question du jour. Amy, Yannick, on en pense quoi?
6: Oui. Il y a eu des débats, il y a eu tellement de trucs là-dessus, j'ai vu des choses.
5: Oui.
6: Je pense que non, dans l'absolu, non.
5: Mmh. Voilà. Eh bien, roulement de tambour, en réalité, ce matin, il n'y a pas de suspense. Vous avez tous les deux raison, puisque je n'ai pas de réponse à vous donner. C'est la réponse du jour, donc. Et pourtant, c'est une question qui se pose et qui s'est posée en particulier ces dernières années. On repense à la pandémie de Covid-19, notamment avec beaucoup de télétravail. Alors, est-ce qu'on peut obliger, est-ce qu'on ne peut pas le faire? On va décrypter, en tout cas, ce que l'on sait à l'heure actuelle sur la question, mais il n'y a pas de réponse arrêtée. Ce qu'il faut savoir, c'est que même s'il définit les modalités du télétravail, le code du travail en lui-même, il n'encadre pas ce point précis, mais on peut tout de même se référer de manière plutôt indirecte, cette fois-ci, à l'article L1121-1 de ce même code qui vient interdire les restrictions qui ne seraient pas justifiées par la nature de la tâche à accomplir ni proportionnées au but recherché. Alors, dans l'idée, c'est un petit peu la même chose que ce qu'on a vu dans notre chronique d'hier concernant les tatouages ou encore votre tenue vestimentaire. On ne peut pas obliger son employé à couvrir son tatouage si cela n'a aucune incidence sur son poste. Et bien là, c'est un petit peu le même raisonnement qui va s'appliquer cette fois-ci pour votre caméra. Donc.
7: Mais cela ne veut pas dire

0: En tout cas, qu'il est interdit de demander son activation.
1: Et oui, effectivement, puisque dans le cas contraire, en fait, eh bien, ça veut simplement dire que si votre patron vous oblige à activer votre caméra, cet ordre il doit être justifié. C'est tout ce que ça implique. Donc, ça veut dire lié à une nécessité professionnelle, une tâche précise à accomplir, par exemple, mais aussi proportionnelle au but recherché, comme on l'a dit. Et donc, l'activation de cette caméra, elle doit être limitée dans le temps et subordonnée à tous ces critères. Alors, cette question, elle peut aussi être réglée directement dans certaines entreprises, par exemple dans une charte de télétravail, comme ça tout est posé directement, ou encore dans un accord collectif. Et puis il y a un autre acteur cette fois-ci qui va rentrer en jeu dans le sujet, c'est la CNIL, la Commission Nationale de l'Information et des Libertés. Et pour elle, la caméra peut effectivement faciliter les échanges, venir rendre la réunion plus fluide et parfois aussi plus conviviale.
0: Il y a tout de même des précautions.
1: Et oui, des précautions à prendre, puisque en effet, activer sa caméra, c'est aussi partager des données personnelles, en tout cas plus personnelles pour certains que si on était simplement en réunion dans le cadre du travail sur place et en présentiel. L'idée ici, elle est plutôt simple, c'est que le télétravail, il ne doit pas vous obliger à exposer davantage votre vie privée que si vous étiez physiquement au bureau. C'est là aussi où ça peut un petit peu porter à confusion. C'est pour cette raison que la CNIL, elle recommande notamment l'utilisation du flou d'arrière-plan. Donc vous savez, vous floutez tout ce qu'il y a derrière vous, oui. Comme ça, ce n'est pas, vous n'êtes pas en capacité d'identifier votre appartement, votre maison, vos lieux de vie, ou même de voir par exemple des personnes de votre entourage qui pourraient passer en arrière-plan. L'idée, c'est de protéger votre vie privée. Et lorsque ce type d'outil existe, l'employeur, il peut davantage justifier une demande d'activation de la caméra, puisqu'en fait, c'est comme si vous faisiez une réunion eh bien, avec vos collègues dans une salle de réunion. En revanche, s'il n'y a pas moyen eh bien, de limiter cette surexposition de votre vie privée, là, l'activation systématique, elle peut être un petit peu plus discutée quand même.
0: Donc, en clair, on peut quand même être obligé d'allumer sa caméra dans certains cas.
1: Oui, dans certains cas, c'est possible parce qu'il existe plusieurs exceptions assez précises dans lesquelles on va quand même recommander fortement l'utilisation de la caméra. Par exemple, lors d'un entretien RH, lors d'une rencontre avec un client qui se passe via un espace numérique, d'une présentation importante ou encore d'une formation. Dans ces situations, la caméra, elle peut être considérée comme nécessaire à l'objectif recherché. Donc là, on revient sur les premiers critères que je vous ai énoncés tout à l'heure. Mais là encore, l'idée est que le salarié en soit informé à l'avance pour pouvoir s'organiser. Et si toutes ces conditions sont réunies, un refus injustifié peut dans certains cas exposer le salarié à une sanction, mais on le rappelle, il faut un but justifié, il faut donc que ce soit motivé derrière et puis surtout, il faut que votre vie privée puisse être protégée pendant cet échange.
0: Cette chronique, elle me fait sourire, elle me fait penser à une vidéo qui avait beaucoup circulé sur les réseaux sociaux quand il y avait eu la pandémie justement de Covid-19. Vous vous souvenez de Perro Sebastian?
1: Ah oui.
0: Un jeune homme qui s'était, qui avait activé par erreur sa caméra et qui était allongé dans son lit. Donc effectivement, bon, devant son professeur
2: tout
0: qui était
2: fait
0: en cours.
2: Tout à fait. Type de choses qui pourraient m'arriver.
0: Voilà,
2: tiens, j'ai oublié de m'habiller.
0: Effectivement. Donc on peut se poser la question de l'activation de la caméra. Merci beaucoup Victoria pour cette minute du droit. On en vient à la revue de presse régionale. Yannick, qu'est-ce qui se passe à Mayotte, à Madagascar?
2: Enfin, toi là, on va pas à Mayotte pour
0: commencer. Allez, on commence.
2: Alors France Mayotte Matin qui s'intéresse à la politique. Les unes se suivent et se ressemblent un peu avec les communes qui ont fait un recours après les municipales. Dans certaines communes, les élections sont confirmées, dans d'autres pas. Et ben, c'est le cas à Bouéni. La justice annule les élections municipales de Bouéni. Voilà pour la une. Chez nous aussi, il y a des recours en attente. On aura l'occasion de suivre cette actualité, bien entendu, dans les deux départements. On poursuit avec Maurice, le défi quotidien. Le défi quotidien et l'Express Maurice qui reviennent sur cette affaire assez complexe de la réforme des pensions controversée, toujours des discussions, toujours des prises de position qui font réagir. Donc ça se passe pour le défi quotidien, je vous le disais, mais c'est aussi le cas pour l'Express de Maurice. Les grandes unes sont vraiment occupées par cette actualité ces derniers jours. On va poursuivre et terminer avec l'Express de Madagascar à présent, qui s'intéresse à une affaire interne, l'affaire CNAPS-SMGD, le GEM coupe les ponts avec l'État, c'est le groupement des entreprises de Madagascar qui a claqué la porte du dialogue public-privé. On sent certaines tensions sur le plan économique. Et puis il y a d'autres sujets qui sont développés, bien entendu, dans ce journal, et notamment le défilé militaire qui se prépare pour la fête nationale de Madagascar. Demain, on aura l'occasion de vous en parler, bien sûr. Mais il y a déjà des images dans la presse malgache de ce défilé militaire. Les VIP sous haute protection, écrivent nos confrères. Nos confrères qui s'intéressent encore une fois au Mondial, la Coupe du Monde, et notamment aux joueurs africains en général. Hein. Le Ghana tient tête aux Free Lions voilà, pour la mise en lumière proposée par nos confrères. Et c'est vrai que les pays africains voilà, ont une place également dans cette Coupe du Monde et se qualifient petit à petit hein, pour la suite de la compétition que l'on continue à suivre pour vous, bien sûr, sur Antenne Réunion.
0: Merci beaucoup, Yannick. Autant de sujets, là encore, à développer dans la libre antenne, hein, si vous le souhaitez, juste après votre matinale. Victoria, on fait un petit point sur la circulation. Il y avait du trafic un petit peu plus tout à l'heure.
1: Et oui, un petit peu plus de monde. On est navré, mais c'est plutôt de mauvaises nouvelles, en tout cas un petit peu plus négatives que tout à l'heure, puisque ça y est, hein, on a un ralentissement qui est formé dans le secteur des cafés à Sainte-Marie, en direction de notre chef-lieu. Alors, la belle nouvelle, c'est que vous conservez encore de nombreuses zones roulantes sur le secteur et qu'on va parler d'un gros ralentissement, mais pas encore d'un embouteillage à proprement parler. En revanche, sur l'entrée ouest du chef-lieu, ça y est, on a un petit bouchon qui est en formation. Et puis, sur certains secteurs, ça commence à freiner, notamment du côté de la rivière des Pluies. Et puis, je vous propose de faire un point dans le Grand Est, puisqu'on n'en a pas fait tout à l'heure, avec un embouteillage bien formé ce matin dans le secteur de Bras-Fusil, du côté de Saint-Benoît. On a pas mal de monde. Et puis, entre Grand Fond également, là, on va retrouver un peu de monde toujours sur le secteur de Saint-Benoît, avec un embouteillage en perspective. Il faudra donc vous armer d'un petit peu de patience ce matin.
0: Merci beaucoup, Victoria, pour ce point sur la circulation. Allez, il est 7h30, l'heure de votre flash d'information. Un an et demi d'attente pour une mise en examen. C'est l'histoire d'une mère qui dit avoir perdu totalement confiance en le temps, dans le temps judiciaire.
2: Oui, sa fille âgée de 12 ans au moment des faits dénoncés est au cœur d'une enquête pour attouchement sexuel présumé visant son beau-père. La plainte a été déposée en décembre 2024. L'enfant a été entendu quelques semaines plus tard et des constatations médicales ont été réalisées. Pourtant, ce n'est que la semaine dernière que le suspect a été placé en garde à vue puis mis en examen. En attendant son procès, prévu en décembre prochain, il a été remis en liberté sous contrôle judiciaire. Face à cette situation, la mère a quitté la Réunion avec sa fille pour la protéger. Un témoignage qui résonne particulièrement alors que la justice réexamine actuellement des milliers de dossiers de violences sexuelles sur mineurs après l'affaire Liana.
0: 56 hectares ravagés par un incendie à Saint-Paul.
2: Un important incendie, effectivement, qui s'est déclenché hier après-midi dans la savane du Cap Laoussé. Plus de 30 sapeurs-pompiers appuyés par des moyens aériens ont été mobilisés. Au total, près de 56 hectares, vous l'avez dit, ont été parcourus par les flammes avant que le feu ne soit éteint en début de soirée. L'origine reste à déterminer.
0: On a des nouvelles de cette course-poursuite dimanche dernier. En tout cas, c'était dimanche dernier, c'était au tampon.
2: Oui, un individu a été interpellé. Il a été condamné hier. Après cette fuite particulièrement dangereuse face aux forces de l'ordre, une tentative d'interpellation, un refus d'obtempérer, un militaire qui a même été blessé dans sa course pour échapper aux autorités. Le mis en cause a également percuté le véhicule d'un couple qui circulait avec son nouveau-né. Heureusement, pas de blessés à déplorer. Présenté en comparution immédiate, il a finalement été condamné à 5 ans de prison, auquel s'ajoute la révocation d'un sursis de 4 mois.
0: Une tentative d'intrusion armée a semé la panique, à l'inquiétude dans la nuit de mardi à mercredi, c'était au port.
2: Un homme cagoulé, muni d'un fusil, s'est présenté au domicile d'une personne rue Léo Lagrange. Une altercation aurait alors éclaté entre les deux hommes. La victime serait parvenue à désarmer son agresseur, mais un coup de feu a été tiré au cours de l'échange. Heureusement, personne n'a été blessé. L'auteur présumé des faits a pris la fuite avant l'arrivée des forces de l'ordre. Une enquête est en cours pour déterminer les circonstances exactes de cette affaire.
0: Ces menaces d'attentat à l'aéroport Roland-Garros, un homme de 51 ans condamné à 10 mois de prison ferme.
2: Le 18 juin dernier, plusieurs appels téléphoniques anonymes annonçant un attentat imminent avaient semé l'inquiétude à l'aéroport. Face à la gravité des menaces, les forces de l'ordre avaient immédiatement mobilisé d'importants moyens pour sécuriser les lieux et identifier l'auteur des faits. L'enquête a permis de remonter la piste d'un téléphone volé lors d'un cambriolage, conduisant les policiers jusqu'à un homme de 51 ans, déjà condamné à de nombreuses reprises et souffrant de troubles psychiatriques selon une expertise médicale. Il a été reconnu coupable d'avoir passé ses appels malveillants. Jugé en comparution immédiate, il a été condamné à 10 mois de prison ferme et il devra rester en prison.
0: Et on va en parler également à ce grave accident de trottinette qui s'est produit hier à Saint-Leuf.
2: Oui, c'était dans l'après-midi. Un adolescent de 14 ans a chuté de son engin. Il a ensuite été percuté par une voiture alors qu'il se trouvait déjà au sol. L'accident s'est produit dans la rue Haute et nécessité une importante intervention des secours. La victime a été prise en charge sur place dans un premier temps avant d'être transportée par hélicoptère au CHU Sud. et la circulation a été totalement interrompue dans le secteur durant l'intervention des secours avant un retour progressif à la normale en début de soirée.
0: Dans le reste de l'actualité, en bref, c'est aujourd'hui le dernier délai pour rectifier votre déclaration d'impôt.
2: Si vous avez repéré une erreur dans votre déclaration de revenus, il est encore temps d'agir. La plateforme de correction en ligne reste ouverte jusqu'à ce soir. Passé ce délai, les démarches pour modifier sa déclaration seront plus complexes et devront se faire directement auprès de l'administration fiscale.
0: La vague de chaleur continue de s'intensifier en Hexagone.
2: Et hier, 58 départements avaient été placés en vigilance rouge canicule. Le dispositif est encore renforcé pour aujourd'hui avec 72 départements concernés. 14 de plus en 24 heures. Cette situation exceptionnelle s'accompagne également d'un risque accru d'incendie. Météo France place 46 départements en vigilance élevée pour les feux de forêt, dont deux en risque très élevé, un niveau rarement observé en cette période de l'année. La journée de mardi a par ailleurs été particulièrement chaude, voire brûlante, la plus chaude jamais enregistrée en France depuis le début des relevés nationaux en 1947.
0: Et puis on va terminer avec du sport, tout de même Coupe du Monde 2026. La Suisse termine en tête de son groupe.
2: Après cette victoire 2-1 face au Canada hier soir, elle prend la tête du groupe B. Les Suisses affronteront un troisième de groupe en 16e de finale, tandis que le Canada, pays hôte, poursuit l'aventure, mais devra désormais se déplacer à Los Angeles pour son prochain match.
0: Dans l'autre rencontre de la soirée, la Bosnie-Herzégovine a dominé le Qatar 3-1.
2: Le Qatar éliminé de la compétition, alors que les Bosniens, avec 4 points, peuvent encore espérer une qualification parmi les meilleurs troisièmes.
0: Et cette question à J-1 du match de la France contre la Norvège à suivre sur Antenne Réunion. Ne manquez pas le rendez-vous dès 22h45. D'ailleurs, Didier Deschamps ne sera pas présent aux côtés des Bleus demain soir, lors de match, après avoir perdu sa mère.
2: Alors la question, elle s'affiche sur la Coupe du Monde. Sans Didier Deschamps, les Bleus peuvent-ils gagner face à la Norvège? La question est simple. Et voilà, est-ce que ce sera simple aussi pour les Bleus? Votez, commentez, les résultats seront dévoilés demain matin avec Laura Château.
0: Merci beaucoup Yannick pour l'essentiel de l'information. Il est 7h35, on rejoint sans plus tarder notre invité connecté, je vous en parlais. Depuis plusieurs mois, les habitants du bas de la rivière et du quartier de Petite-Île à Saint-Denis dénoncent des nuisances olfactives récurrentes. Alors pour mieux comprendre ces épisodes et tenter d'en identifier surtout l'origine, Atmo Réunion vient de lancer à Signaler une plateforme qui permet donc aux riverains de signaler les mauvaises odeurs en temps réel. Un nouvel outil participatif qui doit aider à observer et à objectiver les nuisances et donc à mieux orienter les actions correctives. On en parle ce matin avec notre invité connecté, Fabien Georgel, responsable de communication chez Atmo Réunion. Bonjour, merci d'être avec nous. Alors un lancement qui, on le rappelle, intervient alors que les nuisances se sont signalées depuis quand même un an maintenant.
3: Oui, tout à fait. Il y a le temps de la mise en place et il y a eu surtout des actions correctives qui ont été faites par Basket Bourbon pour essayer de diminuer l'impact de leur station d'épuration sur leur environnement. Et donc là, on a créé un partenariat avec eux pour déployer cette application en mode public. C'est-à-dire que chacun peut anonymement faire un signalement d'odeur. Ce qu'on cherche à avoir, c'est le maximum de signalements, que ce soit dans le bon sens ou dans le mauvais sens, pour pouvoir avoir une exploitation statistique des résultats et regarder comment se répartissent ces odeurs dans ce quartier, derrière Petite-Île, la Redoute, la Délivrance. Regarder les distances d'impact et regarder, en fonction des conditions météorologiques, comment ces odeurs se déplacent. Et ça permettra à l'industriel d'améliorer la situation, d'apporter les actions correctives qui permettront de diminuer les nuisances et la gêne des riverains. Donc ouais. L'application est simple, facile d'utilisation, moins d'une minute pour signaler une odeur.
0: Oui, on vous laisse continuer. Ouais, alors oui, ben justement, vous parliez de comment cette application fonctionnait. Vous étiez en train de nous le décrire. Ça reste quand même assez intuitif pour les gens. Pour rappel, ces signalements qui avaient déjà été faits l'année dernière, c'était des signalements isolés ou c'était quelque chose qui était quand même assez groupé, un phénomène récurrent?
3: Oui, alors les brasseries de Bourbon seraient plus aptes à répondre à cette question. A priori, des échanges qu'on a eus, c'est assez restreint à une zone autour vraiment de la station d'épuration. Mais après, il y a eu des signalements qui ont été aussi un petit peu plus loin. Donc c'est pour ça qu'on a décidé de faire cet observatoire public, regarder et que chacun en fait puisse faire son signalement. Alors, je rappelle que sur la plateforme, en fait, on peut faire son signalement de manière anonyme, mais on peut aussi s'inscrire. Et donc, en s'inscrivant, on peut aussi, après, avoir le contact des déclarants et pourquoi pas les...

0: les prévenir des évolutions de la situation et qu'ils puissent savoir à quoi servent leurs signalements. Donc c'est aussi intéressant.
1: Et à quelle échéance les habitants pourront-ils commencer à voir ces premiers résultats ?
0: Alors nous, on va faire un rapport tous les trimestres, on va faire un rapport aux autorités compétentes et à notre partenaire industriel. Et je pense que de là sortira un rapport public qui permettra aux habitants de voir comment leurs signalements sont utilisés et à quoi ils servent. Donc c'est vrai qu'il faudra un petit peu de temps. Et il nous faut aussi des signalements, puisque l'exploitation étant statistique, si on n'a que 2-3 signalements par semaine, ça risque de pas forcément être évident au niveau de l'exploitation statistique. Donc il faut régulièrement utiliser l'outil, il faut que les riverains se l'approprient, l'utilisent régulièrement, pour qu'on puisse voir, en fonction des situations, comment les panaches d'odeurs, s'il y en a, se répartissent sur cette zone.
1: Est-ce qu'il n'est pas le cas actuellement? Vous n'avez pas encore reçu de signalement pour l'instant?
0: Si, on a reçu quelques signalements. On a lancé ça assez jeune. Hein. C'est jeune, hein, ça a été lancé lundi. Donc c'est pour ça qu'on apprécie le retour des médias, parce que ça permet de faire parler du système. Et donc ça va favoriser, on l'espère, l'appropriation de l'outil par les riverains.
1: Et justement, est-ce que cet outil pourra être étendu également à toute la Réunion, puisque c'est quand même une préoccupation qui peut concerner tous les habitants de l'île finalement?
0: Je vous avoue qu'à Atmorignon, on aimerait bien pouvoir déployer cet outil à l'échelle régionale. Mais bon, ça ne dépend pas que de moi. Donc, je ne vais pas en parler ici. Mais on a travaillé depuis longtemps hein, sur la thématique des odeurs à Atmorignon. Notre premier partenaire là-dessus, c'était Veolia, maintenant Renéo, autour d'une problématique odeur à Sainte-Marie. Donc, on a de l'expérience là-dessus. Il y a plusieurs systèmes qui peuvent être déployés. Il y a des jurinés qu'on va former à la reconnaissance de certaines odeurs du site. Et il y a ce système-là, où là, on laisse les déclarants déclarer leurs odeurs en fonction de leurs ressentis.
1: Eh bien, on aura l'occasion d'y revenir, notamment avec votre partenariat avec les brasseries de Bourbon. Merci beaucoup, Fabien Georgel, d'avoir été avec nous en direct ce matin pour parler donc de ces nuisances olfactives, un sujet qu'on a pu établir également dans le 19h d'Antoine Asseler hier et sur lequel on pourra revenir plus largement dans les prochains jours. Il est 7h40, la météo avec Victoria. Et nous avons quelques gouttes de pluie qui sont attendues dans l'est de notre île. Un épisode pluvieux qui devrait notamment concerner les secteurs de Saint-André, Sainte-Suzanne, Sainte-Rose, Saint-Benoît, sans oublier le Pas-de-Belcombe-Jacob. Pas-de-Belcombe-Jacob, où vous connaîtrez d'ailleurs la minimale de température de la journée, qui s'élève à pas moins de 5 degrés. Et puis partout ailleurs, ce matin, on a quand même de très belles éclaircies qui sont visibles en perspective, et notamment du côté de Boucan-Canotte. On a un soleil assez marqué et peu de nuages, si ce n'est une absence de masse nuageuse, une belle manière donc de commencer notre journée, notamment sur nos littoraux. Et sur les littoraux, ça va persister avec du beau temps cet après-midi. En revanche, au niveau de nos hauteurs et également sur la façade est de notre île, on retrouvera un épisode pluvieux particulièrement marqué en cours de l'après-midi, et puis également une masse nuageuse un peu plus présente sur le secteur de Saint-Denis qui peut vous donner une légère impression de grisaille. Les températures vont augmenter tout de même cet après-midi avec une maximale de 28 degrés à présent dans le nord-est du département, une moyenne assez stable entre 21 et 22 degrés pour nos cirques, et vous retrouverez 26 degrés tout au plus si vous habitez plutôt dans le Grand Est. Et je vous le rappelle, aujourd'hui, nous sommes donc le jeudi 25 juin, nous fêtons les prospères, nous aurons une marée basse à 16h36 et le coucher du soleil est prévu pour 17h47. Merci beaucoup Victoria pour ce point complet sur la météo. Allez, on va se quitter quelques instants dans ce 6-8 ensemble et on va revenir avec l'autre info, toujours avec vous.
2: Et oui, on va parler d'un record du monde qui fait grand bruit, vous allez voir.
1: Eh bien, on se dit à tout de suite dans ce cas, restez avec nous.
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0: Vous êtes toujours avec nous dans ce 6-8 ensemble en télé et en radio. On vous retrouve avec grand plaisir pour la suite de cette matinale. On va faire un point sur vos conditions de circulation avec le CRGT, l'infotrafic. Et on a un peu plus de monde sur notre réseau routier. On va faire un nouveau point avec le CRGT. Lloyd, comment ça se passe ?
1: Allez, on a de plus en plus de monde sur le réseau routier. On va débuter avec le secteur ouest. L'embouteillage lui a atteint donc l'échangeur de Plateau-Caillou. Même légèrement avant, on atteint presque le tunnel du Cap-Laoucé. Jusqu'à Savannah-Saint-Paul, on est sur plus de 4,5 km d'embouteillage, de la prudence et surtout de la patience. Un petit peu plus loin, donc sur la nouvelle route du littoral, fin nouvelle route du littoral d'ailleurs, on a également ce début d'embouteillage pour atteindre soit le boulevard sud, soit le Barachois. On va prendre son mal en patience également sur ce secteur nord, avec autre ralentissement du côté de la Ravine des Chèvres, cette fois-ci donc Sainte-Marie jusqu'à Saint-Denis, par moment des zones roulantes, en tout cas elles sont très minime à cette heure-ci. Prudence également. Et puis nous partons pour terminer dans l'est, fin de 4 voies de Saint-Benoît. On a un kilomètre d'embouteillage depuis l'échangeur Beaulieu en direction du giratoire des Plaines. Voilà tout pour vos conditions de circulation. Donc de plus en plus de monde, vous l'aurez compris. Prudence et surtout patience. Moi je vous dis donc à demain et belle journée à vous.
0: Merci beaucoup Lloyd pour toutes ces précisions. On a donc pas mal de monde hein, tout de même ce matin. Ça y est, sur les routes, ça s'est chargé. On vous souhaite beaucoup de patience si vous y êtes déjà. L'autre info, et on revient avec Victoria, on va parler d'un record du monde atypique. Vous trouvez peut-être que vos enfants font trop de bruit. Eh bien, j'ai trouvé pire, puisque je vous ai dégoté l'homme le plus bruyant du monde. Il s'agit de Joseph McGrail-Baylop, qui est un Australien de 58 ans. Il a battu le record du monde du cri humain le plus fort, avec 122,4 décibels, contre 121,7 décibels. C'était l'ancien record, et je vous propose de l'écouter tout de même ce matin.
2: Welcome to Canberra.
0: Bon, Yannick, vous bougez les oreilles. On n'aurait pas cru ça possible, en effet. Voilà, bon, eh ben écoutez.
3: Il y a du coffre.
0: Hein. voilà. Vous faites mieux, Yannick, vous pensez?
3: Je pense que je peux, voilà, mais je vais éviter, je préserve un peu ma voix quand même.
0: Vous nous appellerez si vous essayez de battre son record pour qu'on vienne mesurer les décibels. Ouais.
3: Mesurer. J'attends que les experts du Guinness Book soient là. Après, je.
0: On sait que vous êtes un grand timide. Il faut. Alors, on s'en rend peut-être pas compte sur une vidéo, sur un extrait audio, mais pour avoir ce niveau sonore, eh bien, on est à peu près au même niveau qu'une tronçonneuse ou encore un avion, hein, pour vous donner un ordre d'idée de ce nombre de décibels. Et on peut dire que Joseph a quand même de l'expérience dans le milieu, c'est un vrai pro, puisque ce n'est pas la première fois qu'il gagne une compétition de ce genre. Il est habitué à être le plus bruyant.
4: Et il en a même fait sa profession, c'est ça?
0: Eh oui, puisqu'il est crieur public, voilà. Eh oui, il est crieur public officiel de Canberra depuis 2017 quand même. Donc c'est-à-dire qu'il va dans la rue et il annonce les prochains événements de la capitale australienne en hurlant, d'où la petite cloche. Il utilise donc sa cloche et il hurle. Et donc le oyé oyé, c'est pour attirer l'attention des gens et qu'ils puissent écouter ce qui va se passer prochainement dans la ville. Alors j'en profite pour faire un petit point historique quand même. C'est vrai qu'à l'époque d'Internet et des réseaux sociaux, ça nous paraît peut-être un petit peu fou d'avoir un crieur public, mais c'est un métier qui existait bel et bien, on le rappelle, et qui était d'ailleurs particulièrement important, surtout dans la société du Moyen-Âge, puisqu'en fait, il n'y avait pas d'autre moyen de relayer les informations. Et donc, on avait cette personne qui allait dans les rues et puis qui relayait plus précisément l'ordre du pouvoir et la loi en transmettant, en fait, dans le public, eh bien, la parole des autorités. Ça vous permettait d'être au courant aussi de vos droits. Et en fait, il y en avait des très, très connus à l'époque, et notamment certains, on a pu retracer leur histoire, comme par exemple Jean de Gascogne, si vous voulez vous renseigner sur le métier.
4: Ouais, donc, c'était un peu ceux qui annonçaient avec une, limite, une petite trompette, mais avec
0: voilà,
4: leur voix, quoi.
0: Exactement. Et donc, on en a toujours. Hein,
4: ça fait un bon défi, ça. On pourrait peut-être essayer de voir qui parle le plus fort tout à l'heure.
3: Ouais,
4: avec vous, Yannick.
3: Ouais.
4: Allez, et ben on va se mettre au défi. Mais avant, les résultats de la question, votre opinion avec Laura Château.
2: Bonjour La Réunion, votre opinion aujourd'hui se penche sur les viols et les agressions sexuelles au cœur de l'actualité suite au meurtre de la jeune Liana et des dernières révélations sur le périscolaire parisien. Prise de conscience collective des Français face à ce fléau, sur les réseaux sociaux circulent des vidéos de parents apprenant à leur enfant le respect de l'intimité. À cette question que nous vous posions hier, sensibilisez-vous votre enfant à se protéger des violences sexuelles? Sur 140 participations au sondage de l'info.re, le oui l'emporte à 84% des votes, 9% des internautes répondent non et 7% ne se prononcent pas sur la question. En commentaire, une vague de réactions à l'instar de CC. Dès que mes filles étaient en capacité d'échanger des conversations avec nous, je leur ai parlé de respect de soi et des autres, de consentement, de la sexualité en adaptant mes mots selon leur âge. J'ai discuté avec elles de la mort tragique de Liana et des abus sexuels. Le danger est partout pour nos enfants, s'alarme Malbarès. Donc, peu importe l'âge, la sensibilisation est aujourd'hui indispensable. De nos jours, crèche, école, même avec la famille, nos enfants ne sont en sécurité nulle part, sauf sous la surveillance de parents. Et encore, dans certains cas, le parent lui-même est en danger, s'alarme l'internaute. Alouna Lune de confier avec émotion son témoignage. Je cite « Malheureusement, depuis l'enfance, pas le choix, étant victime moi-même, enfant. Vu mes séquelles, j'estime que ça vaut la peine de briser l'innocence avant l'âge. Ce n'est plus vraiment tabou aujourd'hui, mais avec Internet et les esprits tordus, pervers, que faire d'autre? On ne peut pas être là H24. Mieux vaut prévenir que guérir, car c'est difficile, voire impossible de guérir vraiment après des sévices. » Fin de citation. Alors pour lutter contre les tabous au sein de la cellule familiale, des actions de sensibilisation sont désormais menées au sein des établissements scolaires. Le but, apprendre aux marmailles à reconnaître les gestes inacceptables et à y réagir. À la maison, l'accompagnement peut également être complété via des ressources et des outils de sensibilisation, d'information, notamment mis à disposition des parents sur le site gouvernemental jeunes.gouv.fr.
4: Et voilà donc les résultats de la question « Votre opinion » avec Laura Château que vous allez retrouver dans le 12h30. Aujourd'hui, on part dans les studios radio avec l'équipe de Fabien Jouangeant. Bonjour Fabien. Quels sont les grands titres que vous allez développer?
5: Bien avant tout, cette affaire à la résonance particulière dans le sillage de la mort de la jeune Liana. Un an et demi d'attente pour une mise en examen. L'histoire d'une mère dont la fille, âgée de 12 ans au moment des faits dénoncés, est au cœur d'une enquête pour des attouchements sexuels présumés visant son beau-père. Vous en avez parlé ce matin. Cette plainte déposée en décembre 2024. L'enfant entendu quelques semaines plus tard, des constatations médicales réalisées. Et pourtant, ce n'est que la semaine dernière que le suspect a été placé en garde à vue, puis mis en examen et placé sous contrôle judiciaire. Fallait-il que l'affaire Liana passe par là pour que le parquet de La Réunion se réveille? Une affaire parmi d'autres qui révèle combien le système judiciaire français est dysfonctionnel. Pire, c'est à la mère de quitter La Réunion pour protéger sa fille. Le type-père ayant été simplement placé, on l'a dit, sous contrôle judiciaire. C'est inacceptable à entendre, mais ça n'est malheureusement plus à considérer comme un cas isolé. On peut, bien entendu, en débattre ce matin au 02 62 2 3 4 5 6 7. Les autorités de santé sur le qui-vive, alors qu'un premier cas d'Ebola a été diagnostiqué sur le territoire français. C'est un cas directement importé de République démocratique du Congo. Un médecin humanitaire, donc, qui a été confronté au foyer épidémique, il est aujourd'hui pris en charge, à l'isolement, sous haute surveillance, alors que 5 cas contacts ont également été isolés. Ebola, une maladie qui fait forcément peur en raison de sa létalité. Trouvez-vous que les autorités françaises ont bien réagi face à cette nouvelle alerte sanitaire? Là aussi, vous pouvez intervenir ce matin. Et puis enfin, cette question, J-1 avant le match France-Norvège et Didier Deschamps qui ne sera pas présent en raison du décès de sa mère, une absence qui pourrait jouer sur le mental des Bleus alors qu'une place en tête de groupe se joue demain soir. Alors on vous pose la question votre opinion du jour. Sans Didier Deschamps, les Bleus peuvent-ils gagner face à la Norvège? Personnellement, j'y crois quand même un peu. Vous votez sur l'info.re, vous commentez sur nos réseaux et vous intervenez en direct dans notre émission de Cause Ensemble. C'est jusqu'à 10h.
4: Eh bien, nous aussi, on y croit. Fabien, merci beaucoup pour ce décryptage. On vous retrouve donc juste après cette matinale. Allez, nous, on va se quitter à nouveau le temps d'une petite pause. On va revenir avec votre feuille de route avec Victoria et puis votre journal de 8h. À tout de suite.
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Le 6-8 ensemble, il est bientôt 8h et juste avant votre journal, la feuille de route de Victoria. On va voir un petit peu comment ça se passe sur notre réseau routier, à commencer par l'ouest du département. C'est le point le plus problématique de cette matinée, avec environ 6 km d'embouteillage en direction de Savannah, nous sommes du côté de Saint-Paul. Et puis c'est d'ailleurs très encombré dans différents secteurs ce matin, notamment celui de Fleurimont ou encore de Sanssouci et de Bois-de-Neuf. On va retrouver quelques périodes de bouchons, là encore à prévoir. Et sur les secteurs du port et de la possession, eh bien, il y a certains moments où vous serez un petit peu encombré sur votre route. Et puis je vous propose de terminer notre point dans le nord du département, avec un ralentissement qui débute juste avant le secteur des cafés à Sainte-Marie et qui se termine juste avant l'aéroport de Roland-Garros. Ensuite, on a une circulation qui redevient fluide avant de connaître quelques embouteillages véritables pour pouvoir accéder au chef-lieu. On a d'ailleurs beaucoup de monde ce matin dans le secteur de la rivière des pluies et puis sur certains boulevards dionysiens. En revanche, l'entrée ouest se fait plutôt convenablement encore. Merci beaucoup, Victoria. Il est 8h.

0: 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Dans l'actualité de ce jeudi 25 juin, violence sexuelle sur mineurs, le cri d'alarme d'une mère. Après plus d'un an d'enquête dans une affaire d'attouchement sexuel présumé sur sa fille, elle dénonce des délais judiciaires trop longs. Le père non biologique de l'enfant a été mis en examen et remis en liberté, d'ailleurs sous contrôle judiciaire en attendant son procès. Le témoignage dès le début de ce journal. Un important incendie s'est déclaré hier après-midi dans la savane du Cap Laoussé. Plus de 30 sapeurs-pompiers appuyés par des moyens aériens ont été mobilisés pour maîtriser le sinistre. Au total, près de 56 hectares ont été parcourus par les flammes avant que le feu ne soit éteint. L'origine de l'incendie reste à déterminer. Et puis, ce premier cas d'Ebola qui inquiète, diagnostiqué en France chez un médecin humanitaire de retour d'une mission en République démocratique du Congo. Le patient a été immédiatement pris en charge dans un établissement spécialisé, placé sous surveillance, et 5 personnes ayant été en contact avec lui ont été placées à l'isolement. Il aura fallu un an et demi d'attente pour une mise en examen. C'est l'histoire d'une maman qui a perdu une totale confiance dans le temps judiciaire.
1: Oui, puisque sa fille, âgée de 12 ans au moment des faits dénoncés, se retrouve au cœur d'une enquête pour des attouchements sexuels présumés de la part de son père biologique, non biologique plutôt. La plainte a été déposée en décembre 2024. L'enfant a été entendu quelques semaines plus tard et des constatations médicales ont été réalisées. Pourtant, ce n'est que la semaine dernière que le suspect a été placé en garde à vue, puis mis en examen, en attendant son procès prévu en décembre prochain. Il a été remis en liberté sous contrôle judiciaire. Face à cette situation, la mère a quitté la Réunion avec sa fille pour la protéger. Un témoignage qui résonne particulièrement alors que la justice réexamine actuellement des milliers de dossiers de violences sexuelles sur mineurs après l'affaire Liana. Le témoignage de la mère qui réagit au micro de Marius Doy.
2: Elle m'a dit, écoute maman, je dois te parler, je sais que ça va causer des problèmes, je sais que tu vas partir, tu vas quitter ici, et même si je dois être placée en famille d'accueil ou je ne sais pas, mais je vais te dire la vérité, c'est papa. Il met la main là et ça me fait mal, et à chaque fois, ben, quand je dors, ben, il me réveille. Donc, depuis 2024, monsieur n'a jamais été appelé. Il travaille, il est très bien dans sa vie. L'agent renvoyait un courrier au procureur de la République en disant que, est-ce que c'est normal que nous, on vit cette vie-là, on ne nous écoute pas, mais monsieur, il vit bien, même sur la surveillance judiciaire, mais il travaille, il a sa fille. C'est Dieu qui va être attendu. Et c'est vraiment Dieu parce que j'ai l'impression que la loi nous protège.
0: 56 hectares ravagés par un incendie à Saint-Paul.
1: Oui, on revient sur ce feu de savane hier après-midi au Cap Laoussé. Plus de 30 sapeurs-pompiers aidés par des moyens aériens ont été mobilisés. Au total, près de 56 hectares ont donc été parcourus par les flammes avant que le feu ne soit éteint en début de soirée. L'origine reste à déterminer. Les précisions du commandant David Abrantès, chef de colonne sud-ouest, interrogé par Naïma Roux.
3: Les premières équipes ont été engagées aux alentours de 15 heures. Et donc le dispositif est monté en puissance au fur et à mesure, puisqu'on avait une légère brise de nord-ouest qui soufflait et donc qui a fait que le feu s'est dirigé dans différentes directions. Le dernier survol en drone qui vient d'être effectué après il y a 15 minutes, donc on a pu voir les images, donc le feu est éteint. On n'a plus aucun foyer actif et plus de zones qui brûlent. Voilà. Donc on a dû engager 8 engins pour l'extinction du feu, avec 35 personnes au total. Là, nous déplorons qu'il y a 56 hectares de broussailles qui ont brûlé.
0: Une tentative d'intrusion armée a semé l'inquiétude dans la nuit de mardi à mercredi au port.
1: Un homme cagoulé, muni d'un fusil, s'est présenté au domicile d'une personne rue Léo Lagrange. Une altercation aurait alors éclaté entre les deux hommes. La victime serait parvenue à désarmer son agresseur, mais un coup de feu a été tiré au cours de l'échange. Heureusement, aucun blessé n'est à déplorer lors de cette altercation. L'auteur présumé des faits a pris la fuite avant l'arrivée des forces de l'ordre. Une enquête est en cours pour déterminer les circonstances exactes de cette affaire.
0: Une enquête aussi qui devra permettre de déterminer comment est survenu ce grave accident de trottinette hier après-midi à Saint-Leu.
1: Un adolescent de 14 ans a été grièvement blessé après avoir chuté de son engin avant d'être percuté par une voiture alors qu'il se trouvait au sol. L'accident s'est produit dans la rue Haute et a nécessité une importante intervention des secours. La victime a été prise en charge puis héliportée vers le CHU de Saint-Pierre. La circulation a été totalement interrompue dans le secteur, dans les deux sens. avant un retour progressif à la normale en début de soirée.
0: Appel à la plus grande vigilance en mer en ce début d'hiver austral après l'observation d'un squall. C'était hier.
1: Un requin marteau d'environ 2 mètres a été aperçu au large de Saint-Leu à près de 250 mètres du rivage. L'observation a été signalée par le Centre Sécurité Requin qui indique que l'animal évoluait calmement en surface en direction du nord de la commune. Cette présence intervient quelques jours après le fort épisode de houle qui a touché les côtes réunionnaises. Le CSR rappelle que la période de transition vers l'hiver austral s'accompagne de conditions favorables à une fréquentation accrue du littoral par certaines espèces de requins. Refroidissement de l'eau, brassage des masses d'eau, houle, pluie et ruissellement pouvant troubler le milieu marin.
0: Notez également cette info pratique, dernier délai aujourd'hui pour rectifier votre déclaration d'impôt, si ce n'est pas déjà fait.
1: Ne manquez pas ce rendez-vous. Si vous avez repéré une erreur dans votre déclaration de revenus, il est encore temps d'agir. La plateforme de correction en ligne reste ouverte jusqu'à ce soir. Passé ce délai, les démarches pour modifier sa déclaration seront plus complexes et devront se faire directement auprès de l'administration fiscale.
0: Dans l'actualité nationale, après la publication d'un rapport très critique de l'inspection générale de la justice sur le traitement d'un dossier de violence sexuelle impliquant le principal suspect dans l'affaire Liana, la magistrate Doche mise en cause sort du silence.
1: Dans un message révélé par BFM TV, elle affirme être déjà sanctionnée dans l'opinion publique sans avoir eu l'occasion de se défendre. Entre dysfonctionnement pointé par les inspecteurs et sentiment d'injustice exprimé par cette jeune magistrate, les questions sur les responsabilités de chacun restent entières. Elle évoque même un moment très compliqué, disant avoir le sentiment que son sort est déjà envisagé.
0: Et puis une femme ayant porté plainte contre Patrick Bruel est sortie du silence à la télévision.
1: C'est ça, elle a pris la parole dans le JT de 20h de TF1 hier soir. Âgée d'une trentaine d'années au moment des faits, elle accuse le chanteur de l'avoir agressé sexuellement dans une cabine de massage. C'était en 2019 à Perpignan. Dès lors, Julia, son prénom a été modifié, saisit la justice, mais l'enquête est classée, faute d'éléments. Après une nouvelle vague d'accusations, elle réitère sa démarche en mai 2026. Cette fois, le parquet de Nanterre réétudie son dossier et ordonne la mise en examen. On écoute un extrait de son témoignage.
4: Dire, oui, ben, j'ai mal aux fesses, et donc de masser son fessier. J'ai fait comme si c'était un massage sportif. Hein. Et là, il m'a dit, des prostituées, j'en ai régulièrement. C'est pas ça qui me plaît, en fait. Plus on va me résister, plus il m'a fait comprendre que ça l'excitait, en fait. Il me disait, si tu fais pas ce que j'ai envie, je vais le dire à ta direction, et à ce moment-là, on ne sait pas ce qui peut arriver pour toi. En tant que femme, je me suis sentie, pas respectée, salie comme un objet sexuel. Je voyais pertinemment qu'il avait l'habitude, c'est rodé en fait.
0: Un premier cas d'Ebola diagnostiqué en France chez un médecin humanitaire de retour d'une mission en République démocratique du Congo où une épidémie est actuellement en cours.
1: Le patient a été immédiatement pris en charge dans un établissement spécialisé et placé sous surveillance. 5 personnes ayant eu contact avec lui ont été placées à l'isolement. Les spécialistes se veulent toutefois rassurants. Ils rappellent que le risque de transmission reste limité lorsque les protocoles sanitaires sont strictement appliqués et assurent suivre la situation de très près.
0: Au Venezuela, cette fois, 2 violents séismes se sont produits cette nuit.
1: Oui, on l'a appris ce matin. Une première secousse de magnitude de 7,2 est survenue vers 18h, heure locale, suivie d'une autre de 39 secondes plus tard, cette fois-ci de magnitude 7,5. Des immeubles se sont effondrés dans la capitale, Caracas. Pour le moment, aucun bilan n'a été rendu public. L'état d'urgence a été déclaré par la présidente Delcy Rodriguez. Selon le service géologique des États-Unis, il pourrait s'agir d'une catastrophe d'une ampleur considérable. Les premières images commencent à circuler sur les réseaux sociaux et ce sont des scènes de chaos que l'on peut voir.
0: Du sport à présent, on ouvre notre page du Coupe du Monde 2026. Et la Suisse qui termine d'abord en tête de son groupe.
1: Victoire 2-1 face au Canada. Les petits Suisses décrochent leur place pour le groupe B quand même. Les Suisses affronteront un troisième de groupe en 16e de finale, tandis que le Canada, pays hôte, poursuit l'aventure, mais devra désormais se déplacer à Los Angeles pour son prochain match. Dans l'autre rencontre de la soirée, la Bosnie-Herzégovine a dominé le Qatar 3-1, le Qatar éliminé de la compétition, alors que les Bosniens, avec 4 points, peuvent encore espérer une qualification parmi les meilleurs troisièmes.
0: Et enfin, l'Afrique du Sud crée la surprise contre la Corée du Sud, résultat 1-0. Elle se qualifie pour les 16e de finale en terminant 2e du groupe A après le Mexique hier. Et cette question à J-1 du match de la France contre la Norvège, on le rappelle, ce sera demain soir à suivre dès 22h45 sur Antenne Réunion. Didier Deschamps ne sera pas présent aux côtés des Bleus avec demain soir d'ailleurs, après avoir perdu sa mère.
1: C'est ça, il n'était pas là pour l'entraînement, il ne sera pas là demain soir. On vous pose la question sur cette Coupe du Monde. Sans Didier Deschamps, les Bleus peuvent-ils gagner face à la Norvège? Est-ce que ça pourrait les déconcentrer? Peut-être qu'au contraire, ils seront plus motivés, ils auront envie d'offrir cette victoire à leur coach en hommage au décès de sa mère. Alors, votez, réagissez. Les résultats seront dévoilés demain matin avec Laura Château.
0: Et je rappelle également ces deux rendez-vous quotidiens sur Antenne Réunion, la Minute Foot et l'Instant Foot, pour décrypter les résultats de ce mondial chaque jour à 12h25, juste avant le 12h30 et après le 19h avec Lionel Massard et Yusha Asenji. Et c'est ainsi qu'on termine cette matinale. C'était un grand plaisir d'être avec vous pour ces deux heures d'émission. Merci beaucoup Yannick.
1: Merci.
0: Merci à vous.
1: Merci, merci.
0: Merci à vous bien sûr.
1: À vous, merci.
0: Merci beaucoup Victoria également.
5: Merci à vous.
0: Merci à vous. Allez, on va... Bien sûr, hein, l'actualité qui continue avec Laura Château pour le 12h30, Antoine Asselin pour le 19h. Et puis on retrouve évidemment la libre antenne juste après la matinale avec l'équipe de Fabien Jouangeon. On se quitte sur une belle note, un positive. On vous souhaite une bonne journée d'ailleurs, un bon jeudi et puis une bonne fin de semaine puisque ça y est, ça approche également.
5: Allez, bon jeudi, à demain.
1: Salut, bonne journée. Merci.
0: On n'y est pas encore.

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5: Bonsoir et bienvenue dans Tous en Cuisine. 50 minutes pour cuisiner ensemble votre menu spécial Coupe du Monde. Et ça me fait tellement plaisir de vous retrouver chaque soir à 18h30 sur M6 pour cuisiner et partager ce mondial avec vous. Tout le monde est là dans la mosaïque. Salut! Comment ça va? Salut, salut! Ce soir, c'est Canada-Suisse à 21h sur M6. On va se mettre dans l'ambiance avec un menu canadien. En plat, on va préparer l'emblématique poutine. C'est le choc du grand froid ce soir. Il faut se réchauffer un peu. Et pour mettre en valeur notre beau terroir français, elle sera au confit de canard. Vive le Sud-Ouest! Et en dessert, place aux muffins, aux noix de pécan et sirop d'érable. Ça va être le fun, comme disent nos amis québécois. Avant de débuter la recette, on

0: Regardez cette ville que je vous engage à venir visiter, venir passer du temps ici, flâner dans les boutiques, vous installer aux terrasses et retrouver tous nos amis au cœur chaleureux du nord de la France. Merci les amis.
1: Bravo.
0: Nous sommes ce soir ici à Lens, mais nous sommes également connectés avec Saint-Tropez les amis et la brigade de Sandra et Kevin. Salut les copains. C'est des habitués de l'émission. On est trop contents de vous retrouver, les amis. Vous avez mis votre cuisine aux couleurs de la Suisse. Aux couleurs du Canada, pardon. Aux couleurs du Canada, et ça, c'est canon. Vous êtes au top. Bravo. Et puis, de l'autre côté, nous avons la brigade de Ginette, Ludovic, Nancy et Rose à Saint-Eustache, au Canada. Il me semble que c'est dans la Laurentide. Salut, les amis. Salut, les copains. Salut.
2: Bienvenue dans notre cuisine.
0: Ça va, Ginette?
3: Génial.
0: Alors, ma Ginette, comment ça va?
2: Ça va formidable.
3: Oh, la pression, oh,
0: alors, attention. Ce soir, c'est le match. Le match, c'est bien, mais se nourrir pendant le match, c'est mieux. Alors Cyril va nous préparer un repas pour ça. Nous sommes en warm-up culinaire de ce match qui oppose la Suisse au Canada ce soir sur M6 à 21h. Attention, ce soir, nous accueillons notre VIP, celui qui va nous mettre le feu. Il s'agit de Mesmer qui est avec nous. Salut Mesmer.
3: Salut Mesmer.
4: Hey, comment ça va? Ça va bien?
3: Salut.
0: Ah, on est super contents. Ce soir, on va tenter une expérience, Cyril. On va essayer d'hypnotiser tout le public, non, tous les téléspectateurs,
3: juste
0: toutes
3: toi.
0: Nos brigades et toi y compris.
3: Non, juste toi, juste
0: non,
3: toi.
0: Non, t'inquiète pas.
3: MSB, si tu pouvais à un moment lui dire d'arrêter de parler, le bloquer comme ça, c'est fantastique.
4: Ah oui, on peut faire ça.
0: Moi, j'ai dit quoi.
4: On va stopper.
0: En tournée, Mesmer, avec la tournée très herte. Ça y est, je suis de retour. Allez, les amis,
3: allez,
0: on est prêts pour la recette. On applaudit Cyril, c'est parti.
3: On y va. Bonsoir là et bienvenue à tous. Salut Mesmer, ça me fait plaisir de te revoir. Comment ça va?
4: Écoute, ça va super bien. Je suis très content de participer encore une fois à cette émission. Et quand j'ai su qu'on faisait une poutine ce soir, je me suis dit, ah, ben, okay, c'est parfait. C'est quelque chose que je connais.
3: Figure-toi que j'ai la pression parce que là, il y a mes amis au Canada, plus toi. Vous connaissez vraiment la poutine. Alors moi, je l'ai revisité un peu façon sud-ouest. Hein, on va en parler. Mais surtout, Mesmer, la dernière fois, tu avais complètement hypnotisé Jérôme. J'ai hâte de voir ce que tu nous réserves ce soir, que je me régale. Fais-moi un kiff, s'il te plaît.
4: Alors, écoute, on le fait maintenant. Tu veux qu'on fasse ça là?
3: Non, on va le faire après, D'abord, on va démarrer la cuisson.
4: Okay, bon.
3: Il est chaud, Mesmer, Jérôme. Il va te bloquer. Chaud. Allez, si tout le monde est prêt, on va démarrer. On commence par la fameuse poutine au confit de canard français, s'il vous plaît. On démarre. Vous allumez le four à 200 degrés. On préchauffe. Ça va nous permettre de cuire tout ça. C'est très simple. Moi, j'ai pris 3 cuisses de canard confites, des pommes de terre que j'ai épluchées et coupées en frites, 4 tranches de raclette, 100 g et 80 g de graisse de canard, 20 cl de bière brune, 50 cl d'eau. Et ensuite, j'ai pris des carottes que j'ai coupées, un oignon ciselé, un demi-litre de bouillon, de la farine pour faire le roux, concentré de tomate pour parfumer ma sauce, le sel et le poivre. Allez, cette liste est disponible à l'avance sur M6 Plus et mes réseaux sociaux. Et vous pouvez flasher le QR code qui s'affiche en bas de l'écran. Vous avez toutes les recettes. Allez, si tout le monde est prêt, on démarre. Jérôme, prends de l'avance parce que je vais t'envoyer Mesmer après. Tu vas voir.
0: J'ai compris. Ça y est, je suis sur le coup.
3: Ginette, est-ce que tu es prête?
2: Oui! Toute ma belle brigade sent un feu aujourd'hui.
4: Oui. Ah.
2: Tu sais pourquoi, Gérard? Cyril, c'est notre fête nationale aujourd'hui, le 24 juin.
3: Ah, génial! Eh ben voilà, je le savais.
0: Eh ben bonne fête.
3: Donc, est-ce que vous faites de la poutine à la maison ou pas du tout?
5: Oui, bien sûr.
3: Ouh là là. Bon, alors, je l'ai fait à ma manière, hein. On va discuter. C'est la grande entente. Alors, on démarre. Dans une cocotte bien chaude, je vais mettre mes cuisses de canard confit. On va les laisser colorer. Vous ne mettez pas de gras, hein, puisqu'on va les mettre directement dedans, comme ça. Là, il y a assez de gras. Il n'y a pas besoin de rajouter, hein. On a tout ce qu'il faut. Alors, ouais, Jérôme.
0: T'es sûr, même pas un tout petit peu d'huile d'olive, parce que j'en ai de la bien, là.
3: Non, rien du tout. Il y a le gras, il y a le gras.
0: Bon, il y a le gras.
3: Regarde, on a le bon gras de canard.
0: Allez.
3: Alors, une petite question.

0: La poutine, normalement, vous mettez de la viande ou pas?
1: Oui, la Ginette. Plupart des Québécois aiment bien une protéine dans nos poutines. Souvent au poulet.
0: Ginette,
1: ou...
0: Ginette, je t'adore. On se connaît pas, mais je t'adore. Dans la poutine, comment tu dis dans la?
1: Dans la poutine, on aime bien rajouter une protéine autre que le fromage.
0: Et quelle viande vous mettez?
1: Poulet. Pour une galvole qu'on appelle, c'est poulet avec petit pois. Il y a une célèbre poutine au Québec qui est faite au foie gras.
0: Ah! Oh. Eh bien, je suis pas loin avec mes cuisses de canard, là. Mesmer, il se moquait de moi. Il m'a dit, non, mais qu'est-ce que c'est cette histoire?
2: Non, mais la poutine, en général, chez nous, c'est seulement des frites. Frites, sauce, fromage. Et après, on peut mettre un steak haché. On peut mettre le poulet, les petits pois verts. La poutine au foie gras, ça peut arriver, mais c'est un peu plus rare.
0: Eh, hey, Mesmer, à mon avis, Ginette, elle sait bien faire la cuisine, hein?
2: Oui, absolument, oui. Peut-être sûrement alors... mieux que moi.
0: Alors, regardez. Là, j'ai bien fait revenir les cuisses. Donc là, je les sors. On va les laisser tranquilles. Tout à l'heure, on les émiettera pour garder vraiment que la viande et enlever l'os. Donc là, je retire la viande et j'ai le gras à l'intérieur. Vous avez vu? Là. Alors, quand vous achetez le confit de canard, vous avez compris, il est déjà cuit. Il n'y a plus qu'à le réchauffer puisqu'il est confit dans la graisse de canard. Là, le gras que j'ai à l'intérieur de la cocotte, vous y mettez tout de suite les oignons. Là. Et on remue. On remue les oignons. Et on ajoute les carottes. Là. Voilà. Et on va laisser cuire. Vous avez vu? On a tout en un. On a la graisse qui est intégrée. Là, on cuit. On va faire revenir les carottes. Tout à l'heure, on va le filtrer. On ne mangera pas. Les carottes, c'est pour ça que je les ai laissées un petit peu grosses, comme ça. Donc là, on le fait revenir. Hop, je mets à part.
3: On enlève.
0: Ça va, mon Jérôme, tu suis?
3: Ouais, on enlève bien les cuisses avant. Hein. On enlève les cuisses du chaud. Hein.
0: Oui, Jérôme. Alors,
3: moi, j'ai pris un peu de retard.
0: Là, regarde, Jérôme, j'ai fait revenir mes cuisses. Je les ai fait revenir. Il y a le gras qui est resté au fond. Là, j'ai ajouté des oignons et des carottes, comme ça. Et maintenant, je vais ajouter la bière et un petit peu d'eau. Et on va laisser cuire. D'accord? Ouais. Hop. Alors, mon Jérôme, la poutine, vous m'arrêtez, mes amis québécois, si ça va pas. Hein. C'est un plat qu'aurait pu inventer mon Jérôme, parce que ça veut dire que c'est un mélange un peu fou. C'est vrai, Ginette?
1: C'est vrai, je t'approuve.
0: Alors, dans cette recette classique, tu me dis, Ginette, il y a trois éléments. Des frites, du fromage et de la sauce brune qu'on est en train de préparer. Et plusieurs histoires se disputent l'invention exacte. Mais ça remonterait à peu près dans les années 50-60. C'est un plat qui a été souvent ridiculisé en disant c'est gras, il y a des frites et de la sauce. Et maintenant, c'est hyper populaire. Hein. Et dis-toi, mon Jérôme, qu'il a même été servi en dîner d'État entre Barack Obama et Justin Trudeau, Ginette. C'est vrai, ça?
1: Oui, c'est vrai. Et je veux te mentionner la poutine vient de Drummondville, l'origine de notre ville natale, drôle d'adon. Et c'est M. et Mme Roy, dans un commerce de restauration, qui ont débuté la poutine. Dans les années 50, il n'y avait pas la sauce. Quand le troisième élément, qui est la sauce, c'est dans les années 64 et c'est M. et Mme Roy de Drummondville, notre ville natale.
0: Oui! Wow! Ginette! Non, c'est Wiki Ginette! Magnifique!
3: Wiki Ginette!
0: Oh là là! Bon alors, pendant ce temps, mes oignons, ils allaient vite, j'ai rajouté la bière. Vous mettez la bière à l'intérieur. Et ensuite, vous mettez de l'eau. Et là, un petit peu d'eau là, juste comme ça. Et là, ça nous fait le bouillon. Donc ce bouillon, on va le laisser cuire tranquillement. Et c'est avec ça qu'on fera la sauce de la poutine. Donc là, on le laisse cuire. C'est bon, tout le monde me suit?
4: Oui.
0: Parfait. Allez, maintenant, on va passer aux frites. Ça va, Saint-Tropez, la poutine?
4: Super.
5: Impeccable. On est habitué aussi, hein.
0: Alors,
6: c'est un plat summer body, ça.
0: Voilà, c'est exactement ça. C'est le plat du match de ce soir. Voilà. Canada-Suisse, comme ça, on est bien après. À 21h sur M6. Allez, j'enlève la sauce. Et là, maintenant, je prends une autre casserole. Là, et ce que je vais faire, c'est que je vais faire fondre du gras, puisque maintenant, on va faire les frites. Alors, bien sûr, on peut cuire les frites à la friteuse, mais là, ce soir, je voulais vous donner une alternative. C'est-à-dire que là, je vais mettre du gras de canard à fondre, comme ça. Je vais prendre ma plaque. Là, vous prenez le lèche-frites, c'est vraiment le cas de le dire. Vous prenez le lèche-frites comme ça, là. Vous mettez du papier sulfurisé au fond. Vous prenez les frites que vous avez bien séchées dans le torchon. Et là, on les met dessus exactement comme ça. Là. Regardez. Vous les mettez bien. Ouais, Jérôme.
3: Attends, pourquoi il faut les sécher dans le torchon? Je comprends rien, là.
0: Parce que, en fait, quand tu coupes les pommes de terre, tu les mets dans l'eau pour les nettoyer. Ouais. Et donc, après, les pommes de terre, oui, elles prennent l'eau.
3: Oui.
0: Comme toi.
3: Ah.
0: Et donc, ah oui, après...
3: Les mêmes.
0: Après, je les sèche dans le torchon. Et là...
3: Très bien, je vais faire ça.
0: Ensuite, regarde, je prends la graisse de canard que j'ai fait fondre et je la mets dessus. Voilà, tu vois, généreusement.
3: D'accord.
0: Je mets dessus. Et là, je vais bien... Voilà, je mets bien mes frites avec ma graisse de canard. Je la mélange pour que toute elle soit bien enrobée. Voilà. On mélange bien comme ça. Et on va les cuire au four. Ouais, Jérôme. Oui.
3: Comment tu t'appelles, toi?
7: Lénore.
3: Lénore?
7: Lénore.
3: Elle voudrait savoir s'il y a des alternatives de cuisson, elle me demandait, là, parce qu'elle est très intéressée par ton travail.
0: Alors, à la maison, vous avez plusieurs options. La friteuse. On peut le faire aussi à l'air fryer ou à la casserole avec la friteuse, tout simplement. On cuit d'abord.
3: Oui, tout simplement.
0: 140 degrés. Moi, quand je fais des frites, je démarre, je les blanchis à 140 degrés, je les retire. Ensuite, je monte la friteuse à 190 degrés et je mets les frites dedans. Comme ça, elles sont cuites et dorées. Ça te va?
3: Ça me va. Ça va, chérie, ça te va? Ça te va?
7: Oui.
3: Ça te va, super. Ça nous va, bravo. Merci.
0: Allez,
3: merci,
0: on part au... Maintenant, on part au four, Jérôme.
3: Allez, direct.
0: Allez, et là, regarde. Et là, tu vas voir, c'est magique. Là, on va mettre les frites. 40 minutes à 200 degrés, mon foufou. Comme ça. Si on n'a pas de friteuse à la maison, on les met comme ça. Là. Hop. Et c'est parti. Pendant ce temps, allez, maintenant, je récapitule. On a notre bouillon qui est là en train de cuire. Mes cuisses de canard qui sont là. On va maintenant passer au dessert. Alors, j'enlève un petit peu la graisse. Et là, on va préparer les muffins.
3: C'est bon, j'y vais.
0: Allez, on y va. Donc, pendant que le bouillon de canard fait son œuvre, les frites d'or, on va passer à nos petits muffins à la noix de pécan, sirop d'érable et pépites de chocolat. Vous allez m'en donner des nouvelles. Je l'adore, cette recette. Je vous la donne aujourd'hui. C'est très simple. 250 g de farine, une cuillère à café de levure chimique, une cuillère à café de bicarbonate alimentaire, 50 g de sucre vanillé, 3 bananes, 2 œufs, 50 g de crème liquide, j'ai fait fondre 120 g de beurre, il me faut ensuite 50 g de sirop d'érable, 60 g de pépites de chocolat au lait, 50 g de pépites de chocolat noir et bien entendu des noix de pécan que j'ai fait torréfier et de la fleur de sel. Alors on démarre, ça va se jouer dans deux saladiers. Premier saladier. Mesmer, est-ce que tu nous suis?
2: Oui, j'essaie de vous suivre. Et j'ai un bel assistant ici, là, Karina, qui m'aide beaucoup. Alors, on calcule tout ça. Franchement, ça avance bien, ça avance bien.
0: Alors, là, ce qu'on va faire, c'est qu'en premier, on va mélanger toutes les poudres, c'est-à-dire 250 g de farine. Vous mettez dans le saladier. Ensuite, on va ajouter la levure chimique, ce qui va permettre de faire gonfler les petits muffins quand ça cuit. Ensuite, j'ajoute du bicarbonate alimentaire. Ça va permettre d'avoir du moelleux et aussi d'avoir quelque chose d'assez léger et aérien. J'oublie pas une bonne pincée de sel, ça change tout, ça désucre un petit peu. Et ensuite, 50 g de sucre vanillé, là, et je vais mélanger le tout. Ginette, est-ce que tu fais des muffins au Québec?
1: Ben oui, régulièrement.
0: C'est une recette traditionnelle?
1: Oui, c'est une recette traditionnelle et familiale, je te dirais. À tous les semaines, la plupart des familles, pour les enfants dans les boîtes à lunch, des enfants pour l'école.
0: J'adore, Ginette. J'adore ton accent.
1: Ah, moi aussi.
0: Mais tu ne peux pas savoir. Vraiment, c'est, tu me fais trop plaisir.
1: Oh là là. Cyril, on s'est loupé deux fois à LMP sous la tente.
0: Ah! Pourquoi tu t'es inscrit sur le meilleur pâtissier?
1: Ben, bien sûr, oui. J'ai été sélectionnée deux fois et on s'est loupé. J'attends que tu m'invites. Go, Ginette!
0: Tu vas y arriver, Ginette. Tu vas y arriver. Alors, dans le premier saladier, j'ai mélangé donc, toutes les poudres. Dans le deuxième saladier, on va maintenant s'occuper des bananes. Donc, je prends les bananes, comme ceci. On les épluche. Et là, on va les écraser. Hop. Donc là, moi, je l'écrase avec les doigts. Comme ça, je gagne un petit peu de temps. Hop. Et ensuite, on les terminera à la fourchette. Donc là, vous écrasez les bananes, comme ça. Voilà. Et ensuite, on va les écraser avec la fourchette. Ouais, Jérôme.
3: Les doigts, c'est ce qui donne l'arrière-goût. Parce que moi, j'ai pas de lavabo pour après, si tu veux. Donc, j'aimerais bien savoir si je peux quand même prendre une fourchette. Mais ça peut Jérôme. Donner un petit arrière-goût. Hein.
0: Non, mais Jérôme, l'avantage de les écraser déjà avec les doigts, comme ça, c'est que c'est plus facile.
3: Ouais.
0: Après, avec des doigts propres, bien sûr, c'est plus facile après avec la fourchette.
3: Oh, bah d'accord, bah écoute.
0: Tu vois, voilà. On gagne un peu.
3: Voilà, c'est parti. Allez, c'est parti. Allez, je vais pas te discuter avec toi. De toute façon, t'as toujours raison. Donc, je vais pas discuter avec toi. C'est toi le chef, après tout.
0: Hop,
3: je
0: discute ça. Allez.
3: Allez, c'est parti. Non, mais les gars, c'est pas possible.
0: Non, mais là, ça t'a trop écrasé. C'est pas ce que je t'ai dit. Je t'ai pas dit de faire comme ça. Je t'ai dit d'écraser un tout petit peu. Regarde comment je fais.
3: Ah, d'accord.
0: Trois bananes. Ouais,
3: c'est pas mal, là.
0: Voilà, regarde.
3: Voilà. Mollement écrasé.
0: Voilà.
3: Allez, les amis, on est parti pendant qu'on écrase nos fraises, nos bananes. On se lance vers le défi foot. Le fameux défi foot, les amis, avec deux concurrents exceptionnels. Ton prénom ?
5: Adrien.
3: Adrien et ?
5: Adrien.
3: Non, vous me faites un piège encore ou quoi ? Bon, toi je t'appelle Adrien, ok ? Alors, le principe est simple, le défi foot, un maximum de buts avec 4 ballons en un minimum de temps. Toi tu fais le tir, toi tu fais les buts. Allez, c'est parti, au boulot les gars. On fait vite parce qu'on a quand même une poutine à finir.
5: Attention.
3: Attention, je rappelle que le gagnant repart avec le ballon officiel de la Coupe du Monde. Attention. Top départ, c'est parti. Vas-y, moi, Adrien. Hop là. Et un but. Et attention. Et deux buts. Et encore, attention. Et trois buts. Oh la vache, il lui laisse aucune chance. Oh là là là là là là, le carton. Alors là, le mec n'était pas venu pour jouer, il était venu pour gagner. Viens nous rejoindre. En combien de temps? On va me donner le score dans un instant. Deuxième partie, ce sera tout à l'heure, en deuxième partie d'émission. Merci les garçons, vous êtes bons, vous êtes forts. Vous avez tout écouté de tout ce que je vous ai dit. Allez, moi je repars à la cuisine, c'est parti.
0: Allez, record à battre tout à l'heure. Alors regarde mon Jérôme, là maintenant, j'ai écrasé la banane. T'as vu le fait de l'avoir écrasé un peu avec les doigts? Je termine avec la fourchette et on doit avoir cette pâte de banane. C'est ce qui va nous apporter aussi du goût, ça va être moelleux, de la saveur à l'intérieur de nos muffins. Voilà. Foufou, viens voir. Regarde, tu vois, j'ai fait une purée de bananes. Hein? Voilà. Il me dit, elle est belle, Foufou. Allez. Et maintenant, on y va. On met les œufs à l'intérieur. Je casse deux œufs. Et ensuite, hop, je casse les deux œufs. Je mélange. On mélange bien avec les bananes.
3: Les œufs en entier, hein?
0: Ouais, en entier, Jérôme. En entier.
3: En entier.
0: Ensuite.
3: On peut mélanger avec la tête.
0: Ensuite, j'ajoute 50 g de crème liquide. Vous me suivez à la maison? J'ai mis. À cette tropée, vous me suivez? Sandra? J'ai mis
6: oui.
0: les bananes écrasées, j'ai mis 2 œufs, j'ai ajouté 50 g de crème liquide et maintenant je vais mettre 120 g de beurre fondu. Hop là.
3: Oh la vache.
0: Allez, on le fait tous ensemble. Alors là, et là, je mélange.
3: Fondu naturellement au soleil.
0: Là.
3: Oh là là.
0: Mesmer, tu me suis ?
2: Oui, oui, on fait fondre le beurre là, il manquait ça.
0: Eh, dis-moi Mesmer, c'est toi qui bosses ou...
2: Ah non, je bosse, hein, c'est moi qui fouette, là.
0: Ou tu délègues, ou tu délègues.
2: Non, non, mais elle m'épaule bien, Karina m'épaule bien, ça va. Écoute, j'ai une belle équipe qui me suit. Ah, Karina, c'est elle qui fait le catering dans mes tournées de spectacle. Alors, ouais, j'ai confiance en eux, là. Ça vient à donner qu'elle soit là pour me l'aider aujourd'hui.
0: Allez, j'ajoute, maintenant, pour terminer, on ajoute le sirop d'érable. Alors, le sirop d'érable, Ginette, c'est l'or liquide au Canada, c'est vrai ça?
1: Oui, exactement. Et tu sais que Cyril, présentement, sur la Lune, notre astronaute l'a amené dans Artemis.
0: Ah bon?
1: Il a apporté le sirop d'érable.
0: Eh bien oui. Alors, au printemps, on récupère la sève de l'érable, qui est un arbre, et on la chauffe pour obtenir le sirop, tout simplement. C'est exactement ça. Et ensuite, on va continuer ma recette, là. C'est bon, Ginette?
1: Oui.
0: Allez, donc là maintenant, on ajoute, regardez, je fais un petit puits, là, et maintenant on ajoute le liquide au milieu de toutes les poudres. On mélange, comme ça. Hop. Je racle bien. Là. Et là, je mélange en tournant pour faire la pâte. Comme ça. Regardez. Alors, je le fais à la spatule, parce que si vous le faites au fouet, ça va le bloquer. Donc là, on fait à la spatule. On mélange.
3: Oh, c'est gourmand, ça. C'est gourmand, ça.
0: Voilà. Mmh. Allez, on mélange.
3: Ah, dis donc.
0: Ah, voilà, comme ça.
3: Ça va être top.
0: Regardez, comme ça. Ça nous donne cette petite pâte. Toute simple. Ensuite, on prend... les moules. Alors regardez, moi j'ai pris des moules à muffins exactement comme ça. Il y a plusieurs tailles. Donc là, j'ai pris des généreux, moi. Et ce que l'on va faire, hop, c'est qu'on va se préparer. Avant, je vais mettre des pépites de chocolat. Je vais mettre les pépites de chocolat, un petit peu de noix de pécan. On va amener de la texture. Donc regardez, là j'ai mes moules qui sont prêts. Et maintenant, vous mettez du chocolat, les pépites de chocolat à l'intérieur. Mais on en garde un peu pour mettre dessus. Hein. Juste comme ça. Chocolat noir, chocolat au lait, et j'en garde pour terminer, pour déposer sur mon muffin. Et je mets et j'écrase les brisures de noix de pécan. Alors la noix de pécan, c'est un fruit à coque. Son arbre, comment il s'appelle, Jérôme, l'arbre de la noix de pécan? Comment il s'appelle?
3: Je sais pas, moi, le marbrier.
0: Ginette, comment il s'appelle?
3: Non, attends, je vais demander. Comment s'appelle l'arbre des noix de pécan? Un noisetier, non? Non. Alors vas-y, qui connaît la réponse? Ok, je suis tombé sur une ville qui ne connaît pas. Vas-y, dis-le-moi, tu peux me le dire.
0: Attends, on va demander à Mesmer.
3: Ah, Mesmer, ici.
2: Le pécanier, non?
0: Exactement, le pécanier, exactement.
3: Et non. C'est...
2: Ah, ouais.
0: Non, mais Mesmer, bravo. Hein.
3: Bravo.
0: Et c'est... Ah là, il est bon.
3: J'aurais dû y penser.
0: Tu sais que c'est très utilisé en Amérique du Nord, surtout dans les desserts, parce qu'elles ont un goût très doux. Et moi, je vais vous faire une confidence. Quand je fais du praliné, mon meilleur praliné, c'est mon praliné à la noix de pécan. Vraiment, je trouve que c'est un goût et une saveur inimitable. Et j'en fais beaucoup parce que j'adore ça. Allez, je prends une cuillère. Et là, je vais garnir mes moules. Regardez, comme ça. Alors, on le fait tous ensemble. On garnit pas trop, hein. Parce que si vous garnissez trop, ça va déborder. Ça, pour le match de ce soir, franchement, c'est top. Le petit dessert qui va bien, tiède. On remplit. Comme ça. Je remplis bien. Et ensuite, on va partir au four.
3: Ça va être top, les amis, ce soir, pour le match de ce soir. Ce soir, la Suisse face au Canada, 21h, sur M6. La chaîne de la Coupe du Monde, la Coupe du Monde, mais ça ne nous empêche pas de faire des petites coupes de muffins qui vont bien. Nous, on est en mode Coupe de muffins. Dis-moi, ça va là, ouais. Comme ça ou il en faut plus?
0: Un peu plus, Jérôme.
3: Ah d'accord, faut être gourmand.
0: Là, allez. Et alors, maintenant, ce qui est bien, Jérôme...
3: Faut pas garnir jusqu'en haut.
0: Non, faut pas garnir jusqu'en haut. J'en mets un tout petit peu plus là. Regarde, là. Et rappelez-vous, je vous avais dit de garder des pépites. Donc là, je mets un petit peu de pépites de chocolat au lait dessus, comme ça. Hop. Et pareil pour le chocolat noir. On met un peu des pépites de chocolat noir au centre. Là. Et je termine avec mes noix de pécan que je pose au milieu. Comme
3: attends,
0: ça, on va avoir
3: attends,
0: bien
3: attends,
0: du
3: attends,
0: croquant.
3: Tu...
0: Ouais, Jérôme.
3: Attends, tu fais ça avant de mettre au four, hein?
0: Ben oui, je fais ça avant de mettre au four. Allez. On met un peu dessus.
3: Je sais pas.
0: Vous me montrez et on part au four.
3: Autant de talent, autant de poésie. Parce que franchement, tu m'aimes pas.
0: Allez, montrez-moi.
3: Ouais, vas-y.
0: Ouais, super, hein, Saint-Tropez. Super, Sandra.
3: Ah mince, j'ai oublié d'en mettre.
8: On est bon élève.
0: Ah, vous avez des petits moules spéciaux là-bas. Magnifique.
1: Oui. Voilà.
0: Ah. Là, les petites Ginettes, elle a les caissettes. Mesmer, voilà. Montre-nous.
2: Oui.
3: Ça va être super. Oui. Ça va être super. Oh. C'est super.
0: Allez.
2: Jusqu'à maintenant, ça avance bien, là.
0: Ça avance bien. Magnifique.
3: Super, ça se passe.
0: Tu mets bien dessus. Tu mets bien pour terminer la noix de pécan. Et là, on part 20 minutes à 200 degrés.
3: Ouh. Allez,
0: j'ai
3: on
0: mes petites frites dedans.
3: 20 minutes et on se retrouve juste après.
0: Allez, hop. 20 minutes à 200 degrés. Restez avec nous juste après la pub. On continue notre menu spécial Coupe du Monde. On va continuer de préparer notre poutine au confit de canard et sa fameuse sauce brune. Et on va démouler nos jolis muffins à la noix de pécan et au sirop d'érable. Vous allez voir, on va se régaler. Ne bougez pas, car Mesmer va réaliser un tour en direct avec toutes nos familles et Jérôme Anthony. Ça, c'est génial. À tout de suite.
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3: Eh oui, Cyril, salut à tous, salut les amis, bienvenue si vous venez nous rejoindre. Nous sommes ici à Lens, dans les Hauts-de-France, et je suis en plein drip, je me prépare pour le match de ce soir. T'as vu les progrès que on a dit que tu dois arrêter un moment, Thibaut. Bon, franchement. Bon, les amis, vous êtes en forme?
22: Ouais.
3: Parfait, nous sommes à Lens, donc, dans les Hauts-de-France, mais pas que, nous sommes également à Saint-Tropez, avec la brigade de Sandra et Kevin. Ce soir, le match Suisse-Canada à 21h en direct sur M6, la chaîne de la Coupe du Monde, puisque nous sommes ce soir également du côté de Saint-Eustache au Canada avec la brigade de Ludovic, Nancy Rose et notre Ginette internationale. Il va tous nous hypnotiser dans un tout petit instant, les amis. Il nous hypnotise dans un tout petit instant. Vous qui nous regardez, nous qui sommes ici et Cyril dans sa cuisine. C'est Mesmer qui est avec nous en tournée dans toute la France avec son spectacle 13ers. On en reparle tout à l'heure. Bon Cyril, on se régale déjà pour le match.
0: Allez.
3: et la recette que tu nous as préparée.
0: Alors, c'est parti. Les gars, surtout que Mesmer, il va t'hypnotiser, on va rigoler là. Allez, merci mon gérant et merci à la ville de Lens pour son accueil. On est toujours bien chez vous et on continue notre menu spécial Coupe du Monde. Et ce soir, c'est Canada Suisse. Et vous avez le menu parfait, un plat. On s'attaque à la poutine de canard confit. Jérôme en a toujours rêvé. Et pour le dessert, regardez ces petits muffins aux noix de pécan et sirop d'érable. Je sais que vous êtes impatient de les sortir. J'ai regardé pendant la pub, ils gonflent doucement. Un peu de patience. Allez, pour ceux qui nous rejoignent, avant la pub, on a réalisé tous ensemble un beau bouillon de canard avec les cuisses et la graisse. Je vous ai dit de le filtrer une fois cuit. Et là maintenant, on a le bouillon et on passe à la suite. Allez, on y va. Donc, dans la casserole, ici j'ai mon bouillon. Maintenant, on va préparer un roux. Donc, dans une autre casserole, je prends le gras, juste là, et je vais le mettre, hop, dans ma casserole. Donc en fait, au lieu de faire un roux, c'est-à-dire du beurre avec de la farine qui va nous permettre d'épaissir la sauce, Jérôme, ou de faire comme une béchamel, eh bien là, on utilise la graisse de canard. Comme ça, on est dans le thème.
3: D'accord.
0: T'as compris ?
3: J'ai rien compris quand même. Mais non, rien du tout. Rien du tout. Est-ce que... Non, attends. On fait un petit point. On fait comme si on était que tous les deux. Ah. Ici, j'ai les carottes, tu sais, tous les trucs qu'on a fait cuire.
0: Il faut le filtrer. Il faut le filtrer.
3: Je filtre dans la casserole.
0: Dans la casserole, ouais, c'est mieux.
3: Voilà, très bien. Ben voilà, ça y est, j'ai compris. Voilà, c'est bon, maintenant, on peut y aller.
0: Ensuite, dans une autre casserole, on fait fondre de la graisse de canard, les 80 grammes. Quand on veut faire un roux, on fait du beurre avec de la farine. Là, on va le faire avec la graisse de canard. On y va ?
3: Parfait.
0: Donc,
3: c'est parti.
0: La graisse de canard. Et là, j'ajoute ma farine. Hop. Et je mélange. On mélange le gras avec la farine. Et là, ça nous fait un roux. Chaud. Justement comme ça. Voilà. Tu vois, mon Jérôme ?
3: Regarde. Attends, mais on chauffe en même temps.
0: Oui, oui, bien sûr qu'on chauffe, Jérôme. C'était
3: bah
0: en
3: oui,
0: roux.
3: Bah oui, mais attends, j'arrive plus. Mais je vois rien, là. Plein soleil, je vois rien. Là, ça y est.
0: Ginette.
3: Voilà, ça y est, je suis prêt.
0: Ginette, est-ce que vous faites un roux pour faire la poutine ?
1: Non. C'est plus à partir des jus de viande, souvent. On va crémer ou on va épaissir, tout simplement. Mais c'est rare qu'on utilise le roux dans la poutine.
0: Et comment tu épaissis alors? Comment tu fais épaissir la sauce?
2: La fécule de maïs.
1: Un petit peu de fécule de maïs. Ou des fois, si c'est foie gras, on peut mettre un petit peu de crème, hein, plus gourmand encore.
0: Et bien pourquoi pas, Ginette? Merci de tes astuces, en tout cas. L'émission. Allez, là, j'ajoute le bouillon. Ah, c'est trop bon. Et là, je détends. Regardez, on détend le roux et on va faire épaissir la sauce. Donc là, je mélange bien. La sauce, elle va épaissir gentiment.
3: Allez, pendant qu'on détend, on passe à l'animation foot.
0: Allez.
3: On passe plus précisément au défi foot, les amis. Applaudissements pour encourager nos deux candidats. Bah oui, je vous rappelle que nous sommes sur un Tous en Cuisine Coupe du Monde. On se prépare, on se met déjà dans l'ambiance. Nous avons Adrien et Adrien. On peut pas faire mieux. Hein. Alors, Adrien, tu as fait les tirs tout à l'heure.
8: Oui.
3: Donc, tu vas dans les buts. Adrien, tu as fait les buts tout à l'heure. Alors, tu vas dans les tirs. On m'a pas donné le score tout à l'heure de notre ami, mais il a mis 4 buts en un temps record. Il va falloir mettre les 4 buts encore un petit peu plus vite. T'es prêt, Adrien? Adrien, t'es prêt? C'est facile, on a les deux mêmes. Attention. C'est parti, go! Allez. Tu dois battre le record. Vite, mettre le record. Ah, mais ça y est, c'est bon. Aïe, aïe, aïe, aïe. Eh bien, les amis, le score est sans appel. Tu as fait un très, très beau parcours. Mais c'est notre ami Adrien qui remporte tout de suite le fameux ballon de la Coupe du Monde. S'il vous plaît, le ballon officiel de la Coupe du Monde. Il est là. Hop là. Et voilà. Voilà, mon ami. Viens ici. Pour la photo de fin de match. C'était quand même une très, très belle rencontre. Bravo, les gars. Bravo.
0: Allez, la sauce.
3: Je retourne en cuisine.
0: Eh oui.
3: Bien sûr.
0: Alors, la sauce, elle boue. Elle épaissit, regardez. Là. Je la cuis bien pour bien la faire épaissir. Et ensuite, je vais ajouter un petit peu de concentré de tomate. Juste là, j'ajoute du sel. Hop. Un peu de poivre. Là. Et on mélange. Regardez, là, ça épaissit bien. Alors bien évidemment.

0: Évidemment, c'est ma version de la poutine, hein. Rapide, efficace, voilà, juste comme ça. Ginette, dis-moi.
1: Oui, c'est vrai. Tu sais qu'on a une voisine, Céline Dion, on est sur le bord de l'eau, habite à 5 km son île de nous. Oui. Juste si on va te montrer la belle vue avec les canards.
0: Non mais, t'habites à côté de chez Céline Dion, toi?
1: Oui. 6
0: kilomètres
1: sur la rivière des
0: Mériennes. Ah ouais, c'est beau! Et Céline Dion, elle habite où? À droite ou à gauche?
1: C'est, elle est à droite. Et c'est, on appelle ça la rivière des Mériennes ici. Et c'est une faune protégée, donc ça fait drôle. Nous, on cuisine le canard, mais à tous les jours, j'ai les canards et les bernaches devant chez moi.
0: Ah, génial!
2: Non mais là où vous êtes, c'est magnifique, c'est les Laurentides. Vous êtes dans la montagne, dans la forêt. C'est splendide, Ginette.
0: Alors,
2: c'est vrai. Superbe.
0: Merci, oui, Ginette. Je t'adore, Ginette. Merci pour cette anecdote. Allez, regardez, ma crème a épaissi, juste comme ça. Là, je vais y ajouter le concentré de tomate. Voilà, pour donner un peu plus de goût et la parfumer. Voilà, comme ça. On le fait chauffer. Et ensuite, je vais ajouter la chair de canard. Oui, Jérôme.
2: T'es sûr du coup de la tomate dans la poutine?
0: J'aime bien, ça a un côté un peu acidulé. Ouais, Jérôme, c'est
2: version,
0: bon.
2: C'est ta version, quoi. D'accord.
0: Ouais.
2: Je suis preneur.
0: Alors, regarde.
2: Je suis... Est-ce que c'est homologué par Ginette? Ginette,
1: bien
2: est-ce
1: sûr.
2: Que la tomate, c'est homologué pour toi dans la poutine? On peut tout essayer.
0: Tu vois,
1: oui, parce que ça donne un petit goût sucré, comme qu'on a dans nos sauces sucrées-salées.
2: Ah là là, qu'est-ce que...
0: Elle est bonne, je pense.
2: J'ai l'impression qu'on a trouvé notre mère côte du Canada, là.
0: Regarde.
2: Attention.
1: Hein. Oui, exactement. Vous savez comment j'appelais mère côte, moi? Je trouvais que c'était la Jeanne d'Arc de la pâtisserie.
2: Ah oui, c'est vrai, il y a de ça. C'est vrai.
1: Une femme
2: l'adjudant des logis chefs.
0: Alors,
2: c'est vrai.
1: Exactement.
0: Regarde. Là maintenant, dans ma poutine, dans ma sauce, j'ajoute la viande. Et là, je mélange. Hop. Donc là, le canard, il a été effiloché. Et là, je le mélange à ma sauce. Voilà, comme ça. Dans lequel j'ai fait mon bouillon. Et là, je mélange bien. Voilà. Pour l'effilocher. Là.
2: Allez, pendant ce temps-là, on va passer une petite tête dans la cuisine de notre ami Mesmer. Mesmer, en tournée. Dis-moi, t'es en tournée dans le monde entier, toi,
3: hein? Oui, maintenant, tout ce qui est de la francophonie, le Québec, la France, la Suisse, Belgique, des îles. Cet automne, je vais aller à Tahiti faire des shows là-bas, Nouméa, l'île de la Réunion. Alors, tout ce qui est français, je suis là-bas, oui. Alors, je me promène, je me balade beaucoup. J'adore ça.
2: Dis-moi, comme ça, à la louche, avec ce spectacle 13 Hertz, tu as hypnotisé combien de personnes à la louche, comme ça?
3: Ah, jusqu'à maintenant, je suis rendu à 350 000 personnes hypnotisées dans toute ma carrière.
2: Oh là là, c'est pour vous dire. C'est complètement dingue. Alors
3: j'ai eu la chance au mois de février d'abattre le record du monde de l'hypnose collective où j'ai hypnotisé 1113 personnes en moins de 5 minutes lorsque j'étais à Lyon. Alors ça a été un événement assez marquant, ça, qui a marqué ma carrière jusqu'à maintenant. 1113 personnes hypnotisées en même temps, en 5 minutes. Alors ça, c'est quelque chose, ça.
2: Incroyable.
3: Le record du monde.
2: Alors, est-ce que tu penses que tu peux tenter de tous nous hypnotiser maintenant? Moi, le public, les gens qui nous regardent, et Cyril avec.
0: Non, pas moi.
3: En moins de 30 secondes. Ah, ben, écoutez, alors, déjà qu'il y a des gens qui sont là.
2: Allez, on te met une musique d'ambiance.
3: On va faire un test de réceptivité, OK?
2: C'est parti.
3: Écoute, c'est pas facile avec la cuisine. Vous allez tous placer, même sur la maison, vous allez placer les deux mains dans cette position, d'accord? Je sais pas si on les voit, là.
0: D'accord.
3: Les deux mains jointes ensemble, même ceux derrière, on peut le faire, OK? Ceux dans les cuisines, à Saint-Eustache aussi, là. OK, oui, salut. Alors, on met les deux mains comme ça. Vous allez pointer les deux index en direction du plafond. Deux index qui pointent vers le plafond. Et on ouvre les doigts, on fait un espace de 1 cm entre les deux doigts. 1 cm d'espace, comme ça ici, OK? Et regardez le bout des doigts, fixez vos doigts. Regardez bien le bout de vos doigts. Fixez le bout des doigts. Et maintenant, je me concentre sur vous. Regardez bien vos doigts qui vont commencer à s'approcher maintenant. Vos doigts se rapprochent et se collent. Vos doigts se rapprochent et se collent de plus en plus, de mieux en mieux. De plus en plus collés, de plus en plus soudés. Vos doigts se rapprochent et se collent. Tellement collés, tellement soudés, il sera pour vous impossible de les bouger quand j'aurai compté jusqu'à 3. Au compte de 3, vos doigts resteront coincés avec le 1. Vos doigts collent avec le 2, de plus en plus collés. Et avec le 3, ça ne bouge plus. Vos doigts restent coincés, peu importe ce qui se passe, et tant je ne dirai pas le contraire. Alors essayez de séparer les doigts, mais ça reste coincé ensemble maintenant. Allez-y, essayez. Tentez de bouger, tentez de séparer. Oui, on a des gens réceptifs ici, on le voit derrière aussi. Notre animateur qui est là, oui, il est coincé, il est bouche bée même. Regardez-le. Et maintenant, attention, vous allez pouvoir séparer les doigts facilement avec le 1, le 2 et le 3. Allez, on sépare les doigts pour ceux qui sont encore coincés. On peut séparer les doigts, tout va devenir normal.
2: C'est incroyable!
3: Bravo,
2: c'est incroyable ça! Alors ça, c'est un record télé, là. Et je vais dire un truc. J'ai cru que j'allais pas pouvoir finir la recette. Hein. Parce que comme ça, je pouvais pas la finir, la recette. C'est pas possible.
3: Ah, mais...
2: Bravo,
3: Mesmer,
2: en tout cas. En tournée.
3: Groupe, hein.
0: Non, mais c'est dingue.
2: Alors là, c'est hallucinant. C'était
0: moi, je veux pas venir tout
2: un moment suspendu. En tournée dans toute la France, dans les pays francophones, dans le monde entier. Notre ami Mesmer.
0: Bravo.
2: Avec 13 Hertz. Merci d'être avec nous. Merci d'avoir pris le temps d'être avec nous. Merci beaucoup.
0: Allez.
3: Merci.
0: Juste là, les muffins sont cuits. Regardez comment c'est beau. Et là, hop, je les sors. Regardez-moi, c'est beau, ma fille. Là, on va les sortir. On va les laisser tranquillement, là, refroidir gentiment. Et je les démoulerai quand on aura fini la poutine, qu'on va la mettre au four. Allez, regardez. Là, mes petites frites. Là, on va terminer la poutine. Alors, là, les frites. Regardez comment c'est beau. Hop. J'ai mes frites. Je vais les récupérer. Je vais les mettre dans mon plat. Petite frite bien dorée. Là. Elles sont belles tes frites, Jérôme?
2: Attends, je vais les chercher. Je suis un petit peu loin du four. Aouh! Je me suis brûlé.
0: Ah, très bon.
2: Elles sont belles mes frites.
0: T'es beau avec ton numéro 10.
2: Je sais pas si elles sont bonnes, mais elles sont belles.
0: Regarde. Allez. Donc là, j'assaisonne un petit peu. Là, maintenant, je vais déposer dessus. Je mets ma sauce avec le canard. Là. Je dépose sur mes frites. Ça, c'est quand même quelque chose. Ça, c'est quand même, fallait y penser.
2: C'est merveilleux, ça.
0: Là, le canard. Regarde ça. Là.
2: Dis donc, c'est bon pour mon summer body, ça, j'ai l'impression.
0: Là, ben oui, c'est parfait, Jérôme.
2: Ah, ça va être parfait cet été. Alors là,
0: ensuite,
2: quand on va
0: pour
2: être
0: terminer,
2: sur la plage...
0: j'ajoute des tranches de fromage. Là, moi, j'ai pris du fromage. Moi, j'ai pris d'abord, du fromage à raclette. T'es encogné, Jérôme, au moins. Voilà.
2: Ouais, on est plus à ça près.
0: Ginette, t'as pris quoi comme fromage?
1: Oui. Il y a un fromage. On va te montrer tout ça, le canard, notre sauce, ainsi, canard, sauce,
4: le canard.
0: C'est quoi le
1: Les
0: fromage
1: roses,
0: au Québec?
1: Mettre, pardon?
5: Le fromage en grain.
0: C'est quoi le fromage en grain?
1: C'est ceci, et quand on croque dedans, ça fait squish-squish.
5: C'est pour ça qu'on l'appelle le fromage squish-squish.
4: C'est le préféré des Québécois.
1: Et la fromagerie est à Drummondville. C'est pour ça qu'il y a eu la création de la poutine là-bas.
0: Ah!
5: Ça, c'est le fromage traditionnel, poutine.
0: Oui.
5: Ça,
0: ah, voilà. Et comment tu l'appelles, ce fromage?
1: C'est le fromage en grain.
0: En grain. Et comment tu dis? Quish, quish.
1: La sauce.
5: Le fromage squish, squish.
0: Squish, squish. Allez, nous, on met au four.
1: Squish, squish.
0: 200 degrés, enfin gratiner le tout. Allez, 3 bonnes minutes. Pendant ce temps, je vais récupérer mes petits muffins. Regardez comment ils sont beaux là. Hop. Là, je vais prendre un plat et je vais les démouler gentiment. Hop, allez.
2: Bon, les amis, tout le monde a faim.
0: Regarde ça. Ouais. Regarde.
2: Allez, on s'engraine, les copains, on s'engraine.
0: Regarde.
2: Hop.
0: Je les mets directement
2: dans
0: mon assiette.
2: Oh,
0: waouh! Ils sont prêts, Jérôme, tes muffins ou pas? Ouh, c'est beau. Hein.
2: Oui, ils sont là, regarde, ils sont là. Regarde, c'est merveilleux.
0: Allez, on les enlève. Voilà, comme ça.
2: Mais attends, je dis...
0: Comment... Regarde comment c'est beau.
2: Tac. On va se régaler pour le match de ce soir, Cyril, c'est sûr.
0: Ah, ça, c'est super. Alors, les muffins, on les laisse dehors. Hein. On les laisse à température. Ils vont refroidir et on les mangera comme ça en dessert. C'est délicieux comme ça. Alors, mon Jérôme.
2: Regarde.
0: Allez, montrez-moi les muffins, petit tour.
2: Il est beau.
0: Allez, Sandra, montre les muffins. Ouais, super, ils sont très beaux.
6: On est en train de les débouler, ouais.
0: Génial, mais tu peux... Alors, comme tu l'as fait dans le papier, comme ça, ouais. C'est joli, on peut les laisser dans le papier. Là, moi, d'accord. Je les ai fait dans un moule, donc je les démoule. Mais quand ils sont dans le papier, c'est sympa de les laisser comme ça. Chacun se l'ouvre au moment où il le mange. Ça permet d'être bien moelleux et c'est très joli.
6: Ok, merci.
0: Allez, comme chez Ginette, montre-moi Ginette, c'est super aussi. Voilà, dans les vrais moules. Waouh!
1: Facilement.
0: Ah ouais!
1: Très, très. Donc les enfants l'apportent et peuvent le démouler très rapidement dans la boîte à l'homme.
0: Quel voyage au Canada ce soir! Bah. Rien que pour ça, je regarde le match. Allez, génial!
1: Oui! Go Canada! Et on t'invite au Canada, Cyril. T'es bienvenue dans notre cuisine.
0: Eh bien, avec grand plaisir.
1: Oui.
0: Et mesmer?
6: Avec le fromage pistache.
3: Ouais, regardez, c'est magnifique. Ah, la cuisson est bonne. Oui, parfait. On va pouvoir donner ça à mes techniciens ce soir. On est en tournée encore, alors ils vont manger ça comme dessert aujourd'hui.
0: Eh bien, génial. Allez, je vous félicite en tout cas. Allez, je vais récupérer la poutine du four. Elle doit être bien gratinée. Regardez. Ça, c'est pas beau, ça. Regardez comment c'est beau. Bien gratiné comme ça. Alors à la maison, vous laissez bien gratiner sous le grill à fond. Regardez comment c'est beau là. Voilà, le fromage est fondu. La sauce est là avec le canard, c'est dingue. J'ai envie de mettre la cuillère dedans. Allez, montrez-moi. Allez, remontrez-moi les muffins. Bravo à tous. Super maginette.
1: On fait pas gratiner. On met la sauce chaude qui fait fondre le fromage.
0: Ah, on fait pas gratiner.
1: On met la sauce dessus qui fait fondre le fromage.
0: Ah, d'accord, Ginette. Ben, t'as vu, moi, j'ai fait gratiner comme ça, mais d'accord. Je le saurai, ma Ginette. Mesmer, toi, tu vas faire gratiner tranquillement. Génial.
3: Ah, mais j'ai pas fini encore, je vais le remettre au four. Parce qu'il est pas assez gratiné, alors je vais le remettre au four un peu, ouais. Merci.
0: Allez, Sandra et Kevin, montrez-moi.
7: Alors là, nos muffins. Par contre, Cyril, j'aurais juste dire que tu t'es pris un carton jaune par Ginette, là.
0: Ouais. Ah, pas mal. Ouais, j'avais la grosse pression. Kevin, pas mal, Sandra. Laisse gratiner. Laisse gratiner encore.
6: Il manque 2 minutes, je pense.
0: Voilà. Ouais. Génial, ouais. C'est super. On fait gratiner. Et Jérôme, le plus gratiné de tous.
2: Ah, le moins le plus gratiné. J'ai dit direct, d'ailleurs.
0: Allez, vous allez vous régaler ce soir. Allez, merci à tout le monde. Hey, un grand merci, Mesmer. C'est toujours un plaisir de cuisiner avec toi. Merci à vous tous pour votre fidélité. Je me suis régalé de voyager là-bas. Ce soir, 21h le match, on continue. Merci Ginette pour tes précieux conseils et ton accent. Merci ma Ginette, je t'adore. Et on se retrouve demain à 18h30 sur M6 avec en entrée des œufs mimosa aux crevettes. Et pour le plat, on fera un petit tour en Allemagne pour notre menu spécial Coupe du Monde avec un Berliner Kebab. La chanteuse Joyce Jonathan cuisinera avec nous. Régalez-vous bien ce soir sur M6. Bon match et à demain. Ciao, ciao. Salut tout le monde. Salut.
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0: Bonjour à tous, nous les partis ensemble ce jeudi matin pour une nouvelle émission de Téléachat. 0262 2212 pour passer vos commandes. Retiens bien le numéro. Au moins d'Exoti One a fait play à Zot. Zoti téléphone à nous tout de suite et nous ramène ça chez Zot. Allez, on est partis ensemble pour une nouvelle émission.
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0: 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Écoutez bien ce qui va suivre. Nos deux invités vont vous faire découvrir à quel point le nettoyage est devenu facile et rapide avec le Duo Spinner. Voici Joe Fowler et Michel Carac.
1: Hello tout le monde! 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
2: Oh.
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1: Hein? Merci. Oh, regarde du vin. 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
1: On peut aller plus loin. 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
2: semelles. 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
2: 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Oh.
1: Alors?
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1: On frappe aux portes à la recherche de sol sale. Inspectons d'abord la maison de Gail. 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
5: Joe!
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2: 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Ça, c'est sympa et tellement facile. Vous pouvez partir, Joe, merci.
1: Quoi?
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1: 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Au revoir.
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1: 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Et pour ça, on va se diriger vers les toilettes.
0: Oh, super! Je sens que ça va être dégoûtant.
1: Tiens-moi ça, s'il te plaît. J'ai une lumière fluo avec moi, tu vois? On va tenter un truc. C'est parti. Est-ce qu'on peut éteindre la lumière? Oh! Non, mais c'est une blague! Ce que vous voyez, ce sont les saletés que l'on ne peut pas voir à l'œil nu. 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Oh, wow!
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1: 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Qu'est-ce que tu en penses, hein? Nettoyer et désinfecter.
0: Oui.
1: Allez, un autre maintenant. 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
0: Voilà. Ceci,
1: 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Mettons de la mousse pour salle de bain dans la douche.
0: D'accord. Oh, Joe, quoi? Si tu me laissais faire...
1: Allez, hein? À toi.
0: Parce que d'habitude, quand je fais ça, j'ai très mal au dos après. Donc ça m'intrigue. Oh, non mais regarde ça. La sensation est ultra légère et ça récure incroyablement bien.
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1: 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On va le nettoyer, mais en profondeur
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1: 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Parlons à présent de la poussière et des allergènes, d'accord?
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0: ouais.
1: Mais il y reste de la poussière et des allergènes. 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Tu vois ce que je vois? De la poussière, des allergènes, probablement des acariens qui grouillent et qu'on respire.
0: Oui, mais Joe, c'est si difficile que tout soit toujours propre.
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0: 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Mais coupe ça direct, arrête direct.
1: 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Sans ça, il ne fonctionne pas. Donc là, si on enlève ça, il arrête net.
0: Il faut aller automatiquement.
1: D'accord.
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0: 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Il compte mes pas là. Ah, mais il est tranquille, il n'a pas besoin de compter 1, 2, 3, 4. Il compte mes pas pour moi.
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1: 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S'il me reste comme ça, là, il laisse à haut, nous cause, il laisse à haut, marcher. 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

Merci d'avoir suivi à nous en ce jeudi matin. On nous retrouve cet après-midi pour une nouvelle émission. Elle sera plus courte et on pourra faire de bonnes affaires plus rapidement, tout simplement. À tout à l'heure.

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6: Je peux envoyer.
7: Précédemment.
6: J'ai jamais vu l'atelier aussi plein.
8: Ferdinand arrose tout le monde, il serait prêt à vendre son sang pour que les gens viennent.
9: Payer des gens pour qu'ils viennent manger à l'atelier, mais tu te rends compte d'à quel point c'est humiliant?
10: J'ai payé personne.
9: Oh, arrête!
11: Ça claque, non?
12: Il en a donné partout.
13: C'est à propos de votre père. On aimerait en savoir un petit peu plus sur lui.
14: Je veux plus rien avoir à faire avec lui. Je te préviens, si t'as recommencé, je balance tout.
15: Faut que tu te prennes à emmerder ma fille, toi, hein?
14: Pourquoi? Elle aurait des choses à dire à votre sujet, c'est ça?
15: Bah c'est qu'elle est excitante, la P5, quand elle fait sa manine comme ça, là.
16: Tu te fous de ma gueule?

0: Dégager les nuisibles, remettre les tuteurs, repiquer les plantes aromatiques, lancer les semis, enfin bref. En gros, je vais pas chômer.
1: Il saoule, Tessier, qu'est-ce que t'en as à foutre du potager, toi?
0: C'est pas grave, j'adore le jardinage.
2: Ouais, mais franchement, à moins de 2 semaines des examens, c'est la honte.
0: Écoute, c'est ma faute, hein. J'avais qu'à pas cracher sur Cognac vendredi.
3: Ah, mais c'est pour ça que le chef Tessier t'a suspendu? Je viens d'avoir l'info, là. Il s'est passé quoi avec Cognac?
0: J'ai surréagi, vraiment, c'était débile, je déconne.
1: Non, tu t'es juste défendu face à un mec qui t'accusait à tort. Soi-disant, elle serait partie voir sa fille, récolter des informations, je sais pas quoi, alors que c'est totalement faux.
3: Pardon, je suis désolée, c'est de ma faute, en fait. C'est moi qui ai contacté la fille de Peignac avec Claire.
0: Pourquoi vous avez fait ça?
3: Ça fait un moment que j'ai des doutes à son sujet concernant son comportement avec les femmes, et on s'est dit que sa fille aurait peut-être des dossiers.
2: Elle a dit quoi?
3: Rien. Elle a coupé net la conversation dès qu'on a évoqué son père. Ça avait l'air viscéral. Il doit y avoir un sacré passif entre eux pour qu'elle le rejette à ce point-là.
2: Peut-être que Peignac a peur qu'on découvre des trucs sur lui. Pourquoi vous avez commencé à avoir des doutes? Vous pensez que c'est un agresseur sexuel? Est-ce que c'est en rapport avec la vidéo que t'as postée vendredi?
0: J'ai vraiment pas envie de reparler de ça.

0: Non, attends, t'es sûr que tu veux pas...
1: Je vais aller au potager, parce que sinon Tessie va me défoncer. Puis pardon, mais je vous rappelle que vous avez cours, vous aussi.
0: Oui, enfin, tu sais que toi aussi, t'étais censée assister à mon cours. Donc je te propose de venir malgré la sanction, et puis si le chef Tessie dit quoi que ce soit...
1: C'est vraiment adorable, mais je préfère pas. Je veux plus d'embrouilles. Bonne journée.
2: Fleur. Elles étaient en train de te tourner une perche, là. Pourquoi tu leur dis pas de pénètre un vaisseau?
1: Parce que j'ai plus envie d'avoir affaire à lui, ok? Moi, je vais tranquillement aller au potager, il va prendre ses deux petites jambes, retourner à Castelmont, il part dans 2 semaines, ça va, je vais tenir.
2: Ok, tu penses pas que c'est mieux que les gens sachent que c'est un agresseur?
1: J'ai déjà essayé d'alerter, personne m'a cru.
2: Ok, bah on y va ensemble.
1: Malik! Arrête d'insister, s'il te plaît.

0: m'accorderais-je l'honneur de goûter ta version 2.0 de cette terrifique création?
1: Patience, patience. Le désir fleurit, la possession flétrit toute chose.
2: Oh, Proust, magnifique.
1: J'ai retenu ce passage quand tu m'as lu un extrait.

0: Le désir n'est pas du tout flétri, c'est délicieux. Madame Latour va adorer, c'est sûr.
1: Vous me donnez envie. C'est quoi, c'est le plat que tu veux rajouter à ton menu du master?
2: Cendre nacrée au beurre de coriandre, pommes vertes et concombres. J'ai fait des petites modifications depuis la dernière fois que vous l'avez dégusté.
0: C'est divin. Vous pouvez le dire.
1: Alors écoute, je trouve ça toujours aussi intéressant, mais pour être honnête, je vois pas très bien les modifications que t'as apportées.
2: C'est parce que c'est subtil.
1: Ok, alors je suis tout à fait capable de faire la différence entre cette version et ta version précédente, rassure-toi. Mais on avait parlé d'amener du relief, tu t'en souviens?
2: D'amour? Enfin, parce que moi je me souviens surtout que le chef Lopez a dit qu'il trouvait que c'était assez équilibré dans l'ensemble.
1: Oui, peut-être, mais on est deux à juger. Et moi je t'avais dit que je trouvais l'ensemble un peu trop conventionnel. Hein, non, parce que le beurre blanc, la coriandre, le concombre, tout ça, c'est déjà vu.
2: Après, c'est tout le concept qui tourne autour de ça. Moi, je voulais que ce soit tendre, printanier, sans que ce soit tranchant pour autant.
1: Ouais.
0: Puis elle a ajouté les pommes.
1: C'est une discussion entre Billy et moi, hein, c'est pas une table ronde. Non, pardon, mais je trouve que ce plat, il est pas à la hauteur du reste de ton menu. Il va vraiment falloir que tu le retravailles, là.
2: Le souci, c'est que je l'ai déjà ajouté à la carte en ligne pour ce midi.
1: Sans m'en parler.
2: Je pensais pas que j'allais avoir autant de retours. Mais je peux le retravailler d'ici là, c'est pas un problème.
1: T'es sûre? Non, parce qu'il reste plus beaucoup de temps, là, c'est...
2: Ouais, je suis sûre.
1: Parfait, bah au travail. Bon courage.
2: Merci.
1: Pardon.
0: Billy, tu l'écoutes pas, surtout. Le chef Lopez t'a dit que c'était super, ta version était top. Donc tu te fais confiance.
2: Écoute, Ferdinand, il me reste 2 heures pour sublimer mon plat. Ça va le faire.
3: Vous pensez qu'elle nous cache quelque chose? Je veux dire...
2: Copéniac aurait pu l'agresser?
3: Je t'avoue que j'ai du mal à sortir cette idée de mon esprit.
4: C'est pas normal qu'elle ait changé de comportement comme ça du jour au lendemain.
3: Ça vient de là, vos doutes sur lui?
4: En partie, mais j'ai aucune preuve. J'ai simplement du mal à croire qu'une jeune femme aille jusqu'à fabriquer une fausse vidéo pour accuser un homme s'il n'y a pas un fond de vérité derrière.
3: On l'a tous traité de mytho, même moi je lui ai dit qu'elle déconnait. Alors que peut-être elle cherchait juste à nous alerter.
4: Bon, écoute, tant qu'elle veut pas parler, on peut rien affirmer. La seule chose qu'on puisse faire, c'est de garder un œil sur elle.
3: C'est la direction qui devrait la protéger au lieu de la punir comme ça.
4: Ouais, je suis bien d'accord avec toi. Emmanuel?
5: Si c'est pour me parler du lama, c'est pas la peine.
4: Mais tu comptes vraiment priver Flore de cours jusqu'aux examens?
5: Elle a craché à la gueule d'un prof. Elle peut s'estimer heureuse que je l'ai pas virée.
4: Mais toi, ça t'interroge pas que ça se passe mal à chaque fois qu'elle est en contact avec ce type?
5: Écoute, elle a truqué une vidéo pour le faire chier. On peut s'estimer heureux qu'il ait pas porté plainte.
3: Il a peut-être fait ça pour se donner le bon rôle?
5: Non, on arrête les procès d'intention, d'accord? Bon, faut que j'y aille.
4: Tu sais qu'on a des...

0: J'ai loupé le coche plusieurs fois avec des intervenants au comportement problématique. Emmanuel, on peut plus se permettre d'ignorer les signaux.
1: Si jamais Peignac pose problème, de toute façon, je préfère de loin qu'elle ne soit plus en cours avec lui. Donc je vais le garder à l'œil. Si jamais vous remarquez quoi que ce soit, venez me trouver, d'accord ?
2: Oh, c'est le matin, il fait déjà si chaud. Si seulement on avait un endroit où se rafraîchir après les cours.
3: Ok, t'as envie de faire un plouf à la piscine de l'hôtel ?
2: Oui ! Ça va pas ou quoi ? J'ai cru que tu proposerais jamais.
3: Bianca, t'es chaude ?
4: Vous m'aimez trop, en fait, c'est ça le truc. Enfin, je sais pas, vous voulez tout le temps être avec moi, donc...
3: Mais MDR, elle a passé le week-end chez les Jourdains ?
4: Non, non, je voulais profiter des transats, des cocktails gratuits.
3: Ah, oui, d'ailleurs, en parlant de ça, faudra qu'on fasse gaffe, sinon les clients d'hôtel vont croire que c'est open bar pour eux aussi.
2: Au pire, si jamais ils se plaignent à ta grand-mère, t'auras qu'à dire que c'est encore un coup de ton ex, la folle, pour tuer sa réputation.
4: La folle ? C'est moi la folle ?
3: Ouais, qui veut que tu ce soir ?
4: Ouais, d'accord, ok, c'est une chipie, hein, ton matin. Ouais.
3: Je crois que tu déteins un peu trop sur lui aussi.
2: Ça va ?
4: Ouais, ouais, ouais. Bah, je viens de recevoir la liste des demi-cours pour le cours de la chef Armand.
3: Ah. Et du coup, t'es avec Lou ?
4: Ouais. Non, non, mais ça va, les gars. Hein. Coolos, hein, on est potes.
3: Oui, potes. Des potes qui se sont embrassés.
4: Super, c'est cool. Merci pour le rappel, j'en avais plein de besoin. Ouais.
3: Désolé de remuer le couteau dans la plaie.
4: Mais y a pas de plaie. De toute façon, la plaie est cicatrisée. Hein, donc.
3: Ouais, tu veux pas en parler, quoi.
4: Non, c'est pas que je veux pas en parler, c'est juste qu'il y a rien à dire. Enfin... J'ai ressenti un petit truc pour lui à un moment, c'est plus le cas. L'amour de Joséphine, de toute façon.
3: Bon, Bianca, tu lui as jamais dit que t'avais des sentiments pour lui. Ça se trouve, lui aussi, on avait...
4: On peut parler d'autre chose ?
2: Oui. Allez. Oui. On arrête.
3: Oui.
2: Parler du fait qu'il fasse hyper chaud.
3: Non, sinon, j'ai mieux. J'ai récemment lu un article qui disait comment arrêter de réprimer ses émotions.
4: Non, t'es chiant.
2: Non, attends, t'es chiant. Non, je te jure qu'on va trouver un truc.
4: Ok.
2: Chaud! Oh, au secours! Pardon, y a rien qui me vient.
3: Ok, sinon j'ai vu une superbe vidéo. C'était Le déni amoureux tue.
4: Oh, ouais. Non, t'es relou.
2: Mérité.
3: Mais non!

0: tu m'as fait peur.
1: Je te fais peur?
0: Non, mais j'ai cru que c'était le... Laisse tomber.
1: Tessier? J'ai appris qu'il t'avait sanctionné.
0: C'est ton nouveau BFF qui te l'a dit? Juste pour savoir, il t'a un peu expliqué le contexte ou il m'a juste traité de folle?
1: Il a juste pas trop compris le coup du crachat, et moi non plus, j'avoue, donc...
0: Ok, surtout qu'il t'a clairement rien expliqué.
1: Dis-moi, t'as pris cette fois?
0: Cette fois?
1: Et t'arrêtes pas de passer tes nerfs sur lui, donc oui?
0: Non, non, je passe pas mes nerfs, Lionel. Je suis épuisée, ok? Enfin, tu crois vraiment que j'ai
1: et
0: que
1: je
0: ça?
1: Je crois rien, de... Fleur, je constate. Depuis qu'il est là, t'arrêtes pas de t'acharner sur lui. C'est quoi, tu supportes pas que j'ai trouvé ma place en toi, c'est ça?
0: Alors, je sais que ça peut être bizarre, hein, mais le monde ne tourne pas qu'autour de toi, Lionel.
1: C'est quoi, à la base, vraiment, je suis venu en paix? Pour voir si t'allais bien.
0: Eh ben arrête! Juste, arrête! Ça ne marche pas, ok? Tant que tu verras pas que c'est un gros con, ce type, ça ne sert à rien.
2: Oh, ça va, là?
1: C'est une conversation privée.
0: Que... Non, c'est bon, ça. De toute façon, t'allais partir, on n'a plus rien à se dire.
1: En effet, on n'a plus rien à se dire.

0: Bonjour, excusez-moi, chef.
1: Vous le savez, dans quelques semaines, vous allez devoir valider les acquis de votre première année. Vous êtes censé avoir intégré un bon nombre de techniques. Parage de filet, cuisson basse température, réduction de fond, jeu de texture. Donc en principe, la routine pour vous. La fiche technique d'aujourd'hui va justement vous faire travailler bon nombre de ces points.
2: Filet de bœuf rôti, déclinaison de cerise. C'est une recette d'Augustin, ça, non?
1: Absolument.

0: Une recette peu connue de son répertoire d'ailleurs, merci de le souligner.
1: Chef, l'huile verte, on n'est pas censé la laisser décanter pendant 12 heures?
0: En général, c'est ce qui est préconisé, mais comme je l'ai indiqué sur la fiche, ici, je vous propose une version plus rapide, avec une décantation à froid.
1: Ah oui, et une filtration supplémentaire.
0: Exactement.
1: Le vinaigre de calamansi et le vinaigre de riz noir, c'est pourquoi?
0: Tout est sur la fiche, César. Et aujourd'hui, j'aimerais que vous puissiez travailler en autonomie.
1: Donc, plus de questions?
0: Ça vous entraînera pour les examens. C'est parti!
2: Elle est chelou, la fiche technique, non?
3: C'est toi qui es chelou, là, tu vois, t'es dans mon espace vital.
2: On appelle ça de la discrétion. Plus sérieusement, il manque des infos, là, César, il a raison. On en fait quoi, des pistaches et du vinaigre?
3: Lou Novak qui galère sur une recette. Eh ben, dis-nous, t'arrives quoi? T'es tombé du quatrième étage ce matin?
2: Zéro entraide, ok, moi je te reconnais, là.

0: Lydie, tu peux venir me filer un coup de main sur les entrées, s'il te plaît?
1: Non, là, je suis sur les cendres, demande à Solal.
0: Solal, il est parti à l'économa chercher de l'hibiscus.
1: Ok, j'arrive.
2: Salut les filles.
0: Non, mec, là, c'est archi pas le moment de venir parler à ta meuf, on est sous l'eau, là.
2: Mais mec, y a un problème, qu'est-ce qui se passe?
0: Billy, on vient de recevoir deux nouvelles commandes de cendres alors qu'on n'a toujours pas lancé les deux premières.
1: Oui, je sais, là, justement, je suis dessus, donc s'il te plaît, laisse-moi 30 secondes.
0: Mais Billy, on n'a pas 30 secondes, les clients, ils sont en train de se barrer, là.
1: Écoutez, je comprends pas ce qui se passe, j'avais 2 heures devant moi et finalement, c'est passé tellement vite, j'ai eu le temps de rien faire.
2: Je t'avais dit de garder ton plat d'origine, il était très bien.
1: Oui, mais Madame Latour m'a mis le doute, qu'est-ce que tu veux que je te dise?
0: Billy, ça urge, là, vraiment.
1: Ok, on annule le plat.
0: Quoi?
1: Oui, ça sert à rien, tant pis, il est pas abouti. Donc tu annules toutes les commandes, moi je vais faire un autre plat de mon ancien menu, d'accord? C'est priorité au service. On y va.

0: Chef Tessier, vous avez besoin de quelque chose?
1: Moi, j'ai besoin d'un prétexte pour jeter un œil aux créations d'un chef.
0: Oh ben là, c'est pas les miennes en l'occurrence, c'est celle de mon poulain. Je finis un petit coup de main.
1: Ouais. Et le poulain, pendant ce temps, qu'est-ce qu'il fait? Il en fout pas une?
0: Non. Non, non, croyez-moi, j'ai choisi un vrai bosseur.
1: On parle bien de Lionel Lano, là.
0: Ouais. Pourquoi vous en doutez? Vous savez qu'il a la niaque, hein, le petit, hein. Faut juste lui faire confiance et lui foutre la paix, c'est tout. Sa copine, là, qui respecte rien ni personne. Vous avez bien fait de la recadrer vendredi.
1: C'est surtout vous qu'elle a du mal à respecter, il me semble.
0: Ah bah c'est le moins qu'on puisse dire, elle s'acharne la petite, hein.
1: Ah, elle a peut-être ses raisons.
0: Comme quoi? Le fait que j'ai passé l'éponge alors qu'elle me fait passer pour un agresseur sexuel, vous êtes sérieux?
1: À moins que vous n'ayez décidé de vous donner le beau rôle. Faites pas trop le malin avec moi. Je suis du genre pragmatique, à penser qu'il n'y a pas de fumée sans feu. Tenez-vous à carreau jusqu'à la fin de votre contrat avec nous, parce que sinon je pourrais penser qu'il y a effectivement un problème.
2: Bonjour. Je croyais que j'avais réservé la cuisine pour terminer mon dessert.
0: Non, je t'ai devancé, t'inquiète. J'étais justement en train d'expliquer à ton directeur à quel point ça me tenait à cœur de soutenir ton projet de master.
2: Merci.
0: Ouais, je vous retiens pas parce que c'est vrai qu'on a un petit peu de taf.
2: Qu'est-ce qu'il voulait?
0: Bon, rien d'important. Allez, on s'y met, mon poulet. On est un petit peu à la bourre, là.
3: On arrive au bout des 2 heures. J'espère que vous êtes prêts.
4: Bientôt, chef.
0: Oui, chef.
3: Oui, chef. Qu'est-ce que c'est, ce dressage?
5: J'ai pas encore fini.
3: Ah bah, je vois ça, oui. Vous êtes sacrément en retard. Rassurez-moi, vous avez bien torréfié vos pistaches?
5: Torréfié? Non. Enfin, je savais pas trop quoi en faire, des pistaches.
3: Vous plaisantez, ça fait partie des éléments du dressage. Mais toi aussi, t'es passé à côté?
5: Moi, je comptais en mettre des entières pour le dressage.
3: T'as sauté le laquage aussi.
4: Comment ça, le laquage? Il y avait ça comme étape?
3: Attendez, vous vous moquez de moi? Tout est écrit sur la fiche technique.
5: Bah, justement, chef, je crois pas. Regardez.
3: Ben oui, en effet. Il manque la finition. Il a dû y avoir un problème avec l'imprimante.
5: Ah bah voilà.
3: Et donc, voyant que la recette est incomplète, vous la suivez, sans vous poser de questions?
4: Enfin, moi, personnellement, j'ai pas vraiment osé improviser, puisque j'avais peur de me planter.
3: Bah bravo. Bel esprit d'initiative.
6: En même temps, on est un peu habitué à suivre à la lettre les fiches techniques qu'on a en cours.
3: D'accord. Donc vous voulez du bête et méchant? Allons-y, vous allez devoir reproduire demain une recette de A à Z sans fiche technique.
4: Donc on la prend par cœur?
3: C'est ça. Et ce sera noté. Quoi? Vous en voulez une deuxième?
4: Non, non.
5: Non, non, non, pitié.
3: Bien, je vous envoie la recette sur le groupe de l'Institut.
7: Donc en haut, on compare les niveaux de cuisson, et en bas, les degrés d'assaisonnement.
0: Bon, bah il est sympa ce nuancier là. Vas-y, tu prends celui-là et tu me décris ce que tu vois.
7: Eh bah, cuisson courte, au centre est légèrement ondulant.
0: Alors il faut que tu sois précis, vas-y, prends le ramequin déjà, mets-le au niveau de tes yeux. Voilà, tu le pivotes. Vas-y, penche, encore.
7: D'accord.
0: Voilà, ça veut dire qu'il est pas assez cuit, c'est bon, passe à l'autre.
7: Il y a un peu de jeu, la surface est bien nacrée.
0: Mm-hmm.
7: Ça vibre aussi, pas mal.
0: Voilà, c'est ça qu'on veut. Alors maintenant, tu prends le couteau et tu le plantes dedans. Alors, il faut qu'il s'enfonce sans résistance. Et la crème doit se refermer, voilà, comme ça, sur la lame.
7: Mm-hmm. Mm. Bah, la texture est hyper soyeuse. Hein.
0: Donc ça, ça veut dire que la cuisson à cœur est juste prise et que l'appareil est encore vivant. Donc maintenant, vas-y, goûte-le. Ça donne quoi?
7: Mm. Bah... il y a une bonne persistance en bouche,
0: hein,
7: mais je dirais que la palette est trop homogène.
0: Exact. Le gras a toujours besoin d'une échappée et là, il manque un point d'accroche, donc propose.
7: Une touche d'acidité plus nette. De la groseille.
0: Pas con. Pas con du tout. Va au potager la chercher.
7: Et après, je dis de la groseille, mais ça peut être autre chose.
0: Il y a un souci avec le potager, là? Ah ouais, d'accord. C'est parce que ton ex, il purge à peine que tu veux pas y aller, c'est ça?
2: Mais non, ça a rien à voir avec ça.
0: Ah tiens, t'es sûr de ça? Bon, écoute, on va reprendre les choses, là. Là, je te sens pas focus du tout, d'accord? Donc moi, si je te file un coup de main, c'est aussi pour voir si on peut bosser ensemble dans notre futur resto, d'accord? Si on bosse ensemble, on doit se parler. Même de choses perso. Donc vas-y, c'est quoi le truc qui bloque, là?
2: C'est que j'ai croisé Fleur tout à l'heure et c'est parti en vrille.
0: Parce que?
2: Parce qu'elle était sur la défensive et ça m'a saoulé. Il y a l'autre connard de
0: Manitou. Stop, stop, stop. Allez, suis-moi.
2: Maintenant, là?
0: Oui.
2: Mais la recette?
0: On s'en fout. Ça attendra. Allez.
6: Mais c'était si chaotique que ça?
8: En enfer, je te promets.
9: Bon, hé, pas besoin d'en rajouter, hein. Je pense que Billy a suffisamment souffert comme ça.
6: T'étais avec elle, là?
9: Elle se refait le film en boucle. Essaye de revoir sa recette de cendre. Sous toutes les coutures.
8: En fait, je comprends pas pourquoi elle s'est mise à faire des modifs de dernière minute comme ça. Je croyais qu'il était au point, son plat.
9: Mais moi aussi, je le pensais. Seulement, Madame Latour... Enfin, Madame Chef Latour. Parce qu'elle se prend pour une grande cuisinière. Elle est arrivée à la saper le moral des troupes.
6: Elle a saqué son plat?
9: Oh bah, pas qu'un peu, ouais. Elle a fait plein de critiques, aussi vagues qu'imprécises.
8: Et pourquoi Billy l'a écoutée?
9: Bonne question.
6: Bah, les gars, c'est quand même la directrice du master.
9: Mais fais ça. Elle a le poste. Pas le talent. Moi, quand j'étais venu faire mon master, enfin...
8: Attends, t'as été master 1 avant d'être première année?
9: Bien sûr, j'avais fait un petit passage ici. Et bah, c'était le chef Lopez qui faisait les retours culinaires. Et elle, la tour, elle était cantonnée aux tâches administratives. Je dois vous dire que les moutons étaient bien gardés.
6: Préparait-il qu'elle a quand même fait une formation de cuisine depuis, hein.
9: Mais c'est son mec, il lui a filé 2-3 astuces histoire de faire illusion, là. Vous appelez ça être formé, sérieux?
8: D'accord, ok, elle a peut-être pas le lexique d'une pro, mais quand même. Parfois, elle fait des retours très justes et des très bonnes critiques.
9: Même une horloge cassée à raison 2 fois par jour.
6: T'es en train de comparer Rose Latour à une horloge cassée?
9: Ben, absolument. C'est pas parce qu'il lui arrive d'avoir 2-3 éclairs de bon sens qu'elle est qualifiée pour le job. Enfin, excusez-moi, hein, mise en situation. Vous êtes dans la meilleure école de cuisine de France. La directrice du master vient vous voir aux examens, vous jugez. Elle a fait 3 pauvres cours de cuisine dans toute sa vie.

0: Vous aimeriez ça, sérieusement?
1: Ouais, non, j'avoue, c'est pas bon.
0: Eh ben voilà. C'est pas parce que tu descends de la dynastie Armand, là, ou je sais pas quoi, que t'as la science infuse en cuisine.
2: Dixit, le fils d'eux.
0: Oui, mais moi, je n'ai pas demandé un poste dans l'école de mon père. Je suis venu ici pour me former et progresser. Si le talent culinaire se transmettait à la génétique, ça se saurait.
2: Ouais, bon, ok, c'est vrai. Elle aurait pu passer son CAP pour prendre le poste avant.
0: Bah, c'est le minimum, oui.
3: T'es sérieux, là? Allez, réveille-toi, là.
4: Je comprends pas pourquoi on n'est pas en cuisine en train de terminer mon plat.
3: Tu sors la cuisine de ton crâne. De toute façon, tu refous pas les pieds tant que tes mollets sont comme ça. Allez!
4: Vous voulez quoi? Que je m'énerve, c'est ça?
3: Je veux que t'arrêtes de tout retenir, là, ça flingue ton mental. Sors tes tripes, putain! Allez! On évacue les tensions, là. Vas-y! Allez! Et tu sais quoi, ça peut t'aider, regarde. T'as qu'à penser à l'autre tête de con là qui tourne autour de ton ex comme une mouche à merde.
4: Putain, Malik.
3: Voilà, c'est bien. Vas-y, vas-y, vas-y.
4: Je comprends pas ce qu'il faut avec lui. Je comprends pas.
3: Ah ouais, t'as pas une idée?
4: Elle veut pas se te taper.
3: T'es sûr?
4: Certain.
3: Ah ouais, imagine, tu ferais quoi là s'il se tapait ton ex?
4: Elle peut pas me faire ça. Elle a pas le droit.
3: Voilà.
5: Pigeon de Bresse laqué au miel, pigeon de Bresse laqué au miel, pigeon de Bresse laqué au miel.
2: Tu vas le répéter 50 fois, là? Ça risque d'être un petit peu chiant.
5: C'était mon plan, ouais. Tu fais comment pour l'apprendre, toi?
2: Eh bien, écoute, je l'écris, je la réécris jusqu'à ce que mort s'en suive.
5: C'est chaud, elle est hyper longue.
2: Ouais, mais au moins, c'est discret comme technique. Mais ça marche bien. Vas-y, pose une question.
5: Composition du miel d'épices.
2: Ok. 100 grammes de miel d'acacia, un bâton de cannelle, une étoile de badiane, une gousse de cardamome, un... Quoi?
5: C'est deux gousses de cardamome, pas une.
2: T'es sûr?
5: Tout est là-dedans.
3: Déjà?
2: Non mais laisse tomber, le mec il est une seule fois l'affiche, il y a tout qui est gravé dans son cerveau jusqu'à la fin de ses jours. À croire que la chef Armand a fait exprès de choisir cet exercice, on sait pas.
5: C'est vraiment pas ma faute si j'ai un avantage sur vous.
2: Ouais, mais du coup, c'est de la triche.
5: Si vous voulez, pour me faire pardonner de ma supériorité intellectuelle, je peux vous aider à retenir la recette.
2: Non, ça va le faire. Merci beaucoup.
5: Moi, je prends. Hein. Je suis prêt à tout essayer, là. Tu peux tester la visualisation par la gestuelle. En gros, tu mimes à chaque geste de la recette, mais un par un.
6: Ok. Donc là, je prends ma poêle. Et je flambe mes pigeons.
5: Mmh.
6: Je prends.
5: Ouais, c'est ça.
7: Salut. Je vous dérange?
5: Non, non, pas du tout. Ça va? T'as une petite tête.
7: C'est à propos de... Elle va pas bien du tout.
5: Ah, tu veux qu'on aille en parler dehors?
2: Ok, le mec nous lâche, quoi.
6: Je concasse mes carcasses, je prends ma feuille et tac, tac, tac, tac, tac, tac, je coupe, je coupe, je coupe, je coupe.
8: C'est Lionel?
2: Non, c'est Joséphine. Elle propose un apéro balade au marais.
8: Mais ça te chauffe pas?
2: Je pense surtout que c'est une technique de snake pour me tirer les vers du nez.
8: Tu penses pas plutôt que c'est une safe place pour sa pote?
2: Peu importe, j'ai pas envie de parler de ce qui s'est passé.
8: Fleur, ce qui s'est passé, c'est une agression. Il faut que tu dises les choses, il faut pas minimiser.
2: Ouais, de toute façon, d'ici la fin du mois, j'aurais plus à y penser.
8: Parce que Peignac retourne à Castelmont. Tu sais que ça va pas effacer ce qu'il t'a fait. Hein.
2: Bah, j'aurais plus à le croiser, c'est déjà ça.
8: Encore Joe?
2: C'est Lionel. Bref, on s'en fout. Je suis désolée, je suis en mode grosse rageuse alors que toi t'essaies juste d'être sympa avec moi.
8: T'inquiète, c'est normal. Tu sais que je suis là. Hein?
2: Ouais.
8: À plus. Bien, il faudrait qu'on parle de Fleur, toi.
4: Ouais, ce serait bien qu'on en parle. C'est quoi le délire avec elle?
8: Comment Non, ça le délire, c'est juste ma pote et elle passe une phase très difficile.
9: Depuis quand c'est ta pote? Toi, t'aimes bien les meufs vulnérables, j'ai remarqué. Hein.
8: Qu'est-ce que tu racontes, Lionel?
9: En fait, tu les consoles et après tu te les tapes, c'est ça?
8: Waouh. Ok, laisse tomber. T'arrives pas à gérer ta parano pour le bien de ton ex.
9: Ferme ta gueule.

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15: Précédemment.
16: Des vitamines.
15: Peur ?
16: Et je te jure, aux États-Unis, tout le monde en prend, même les gosses.
15: C'est le traitement hormonal de ma sœur, ça.
16: Un mois que je prends ta pilule, là. Tu laisses tout traîner partout, c'est incroyable comment t'es bordélique.
17: Oh putain. Je me sens pas bien d'un coup, là.
18: On sait que c'est Jules ton complice. T'as conscience qu'il a renversé un flic ?
19: Un gars qui se bat pour sa mère, il a aucune limite. Elle est grave malade.
20: Il se retrouve dehors, seul et sans ressources. Il est capable de n'importe quoi.
21: Là, il est en cavale. Il peut pas être loin.
22: Raccroche.
23: Tu vas quand même pas me balancer au flic.

0: Je pensais pas que ça allait partir en couille comme ça. J'ai pas eu de chance.
1: Et t'as carrément vrillé, surtout. Je te parle même pas du vol, t'as renversé un flic.
0: C'était un accident. Je pensais qu'il s'écarterait.
1: Maintenant, tu risques des années de prison ferme. Bravo. Franchement, je te comprends pas. Enfin, je sais que t'es inquiet pour ta mère, mais pourquoi t'as arrêté les cours? Pourquoi t'as fait tout ça?
0: Les effets secondaires de la chimio, la flingue. Elle est au lit tout le temps, donc elle peut plus travailler. Faut que je trouve de la thune.
1: Tu peux pas travailler? Prendre un petit boulot pour tenir?
0: Non, ça suffirait pas. Et puis... j'ai trouvé une clinique en Suisse. Un traitement de pointe. Ça coûte une blinde. Et des moyens légaux pour se faire autant d'argent en si peu de temps, ça n'existe pas.

0: alors t'as décidé de monter ce plan?
1: Ça s'est pas passé comme prévu.
0: Pourquoi tu m'as pas dit la vérité? Je t'aurais aidé, moi, tu me fais plus confiance.
1: Je voulais pas t'entraîner dans mes conneries, c'est tout.

0: Allô? Oui, bonjour. D'accord, je vais au plus vite. Au revoir. Les flics veulent m'interroger. T'inquiète, je vais pas te balancer, mais faut que tu te tires, là, ils pourraient débarquer. Chut. Tiens, il doit y avoir 500 balles, là. Tu peux garder la moto de Sylvain, l'assurance le remboursera. Peut-être te cacher en Espagne.
1: En Espagne?
0: Oui, n'importe où, mais loin. Ce qui compte, c'est qu'ils perdent ta trace.
1: Merci. Je te revaudrai ça un jour.
0: Attends.
2: Regarde, t'as même pas besoin de t'appuyer sur moi.
3: Bah, il a toujours récupéré super vite. Hein. Et tu te rappelles ta fracture du tibia quand t'étais petit? Non mais on lui avait à peine enlevé le plâtre, il était déjà en train de courir partout.
1: Oh, mais là, j'ai les jambes molles d'un coup, ça me donne le vertige, quoi.
3: Mais c'est normal. T'es sortie du coma il y a 2 jours, laisse-toi un peu de temps.
1: Mais j'ai pas le temps, maman. C'est quand je repense qu'il y a l'autre con qui est en liberté, là, ça me...
2: Sauf que c'est pas ton problème. Il y a une équipe qui est sur le coup, Martin, il est au taquet. Ils vont choper, Julien. C'est une question d'heure.
1: Mais j'aimerais bien être là quand ça arrive, justement.
3: Je crois que tu te rends pas compte à quel point on a eu peur. Hein. On a vraiment cru te perdre.
2: Ouais. Alors si tu fais pas ça pour toi, fais-le pour nous. Tu prends aucun risque tant que tu t'es pas rétabli à 100%.
3: Et puis Manon pourra te tenir au courant des avancées de l'enquête, hein?
2: Bah oui, évidemment. Dès qu'on a une piste, je te dis.
1: Ah oui, donc en fait, vous vous êtes mis d'accord, quoi. Je peux rien dire, c'est le girl power. Bon, je vais de l'autre côté, moi.
4: Gabriel?
5: Alors, t'as vu la gynéco de l'hôpital, elle t'a dit quoi?
4: Ouais, je suis vraiment désolée d'avoir minimisé les choses hier. C'est vraiment emmerdant, en fait, que t'aies pris mon traitement.
5: Putain, mais je le savais, j'ai vu 15 articles sur Internet, là. Elle a dit quoi, exactement?
4: Que ça peut aller de plus en plus vite, que tu peux avoir les seins qui gonflent, une perte de libido et des troubles érectiles.
5: Attends, putain, mais j'ai déjà eu ça, tu te souviens, la semaine dernière?
4: Ouais, j'y ai pensé direct. Et ça risque d'être de plus en plus important, en plus.
5: Et ça va durer combien de temps, cette histoire-là?
4: D'après elle, ça peut perturber ton système pendant des mois.
5: Quoi? Non, c'est pas possible, c'est des médicaments, ça s'évacue.
4: Ah oui, mais bon, toi t'as gobé ça comme si c'était des vitamines aussi, donc...
5: Mais j'ai 20 ans. Je vais devoir prendre la petite pilule bleue, là?
4: Si ça peut aider... Mais ça risque d'avoir un impact sur nous deux, je te préviens. On va pas pouvoir rester plan cul exclusif. Je suis désolée, mais mes besoins risquent de pas être satisfaits.
5: Non, je te crois pas, tu te fous de ma gueule.
4: Ah bah j'aimerais bien. Mais non, je suis juste honnête. Mais c'est pas très grave, hein. Faut essayer de voir le bon côté des choses. Si tu fais moins l'amour, tu seras plus focus sur ton boulot et le temps de retrouver ton mojo, tu dirigeras le cabinet à toi tout seul.
5: Ouais.
6: On sait que vous êtes comme ça avec Jules. Et s'il y a bien quelqu'un à qui il a parlé, c'est toi.
0: On s'est croisé plusieurs fois depuis qu'il est revenu à 7, mais il m'a rien dit.
7: Bon, c'est quand la dernière fois que tu l'as revu?
0: À la soirée que j'ai organisée. C'est lui, il a frappé Nordine. Après ça, j'étais trop vénère, je l'ai ghosté.
6: Arrête, Charlie. Là, il risque gros. Tentative d'homicide sur un officier de police, il va prendre 20 ans de prison, c'est ce que tu veux?
0: Il a jamais cherché à tuer quelqu'un.
6: Il lui a foncé dessus avec sa camionnette, t'expliques ça comment?
0: C'était un accident.
7: Bah voilà, il te l'a dit, donc tu l'as revu.
8: Charlie, je l'aime autant que toi, mais là, c'est un danger pour lui et pour les autres. Si on l'aide pas, ça va mal finir.
0: Il s'est planqué chez moi cette nuit. Il était flippé, j'ai essayé de le rassurer. Sa mère est malade. S'il a monté cette combine, c'est parce qu'il veut l'aider, lui payer un traitement.
8: Quel traitement?
0: Je sais pas, un truc qu'il avait en Suisse, je crois.
8: Il est où? Il t'a dit ce qu'il comptait faire?
0: Il est parti rejoindre sa mère à Lyon ce matin.
8: Comment?
0: Avec la moto de Sylvain.
6: Ouais, enfin, si ça se trouve, il a passé la frontière, il est déjà très loin. J'espère vraiment qu'il est à Lyon.
7: Balance l'image de la moto, patrouille. T'as fait le bon choix en parlant, Charlie. Guillaume, tu la ramènes, s'il te plaît.

0: vous a refait ça de monde.
1: Mona, ça se fait pas d'espionner les gens comme ça.
0: Oui, enfin, j'espère que cette fois-ci, vous allez dire oui, hein. Parce qu'un homme qui s'expose deux fois à une blessure dans sa virilité, c'est un homme qui aime vraiment.
1: Bon, vous me promettez de rien dire.
0: Vous me connaissez, je serais muette comme une tombe.
1: En fait, c'est moi qui ai acheté la bague et qui vais faire ma demande à Damien.
0: Oh, mais c'est formidable! Vous avez enfin surmonté cette peur ridicule du mariage.
1: Bah oui, je crois que j'avais trop peur du bonheur, en fait. Et j'ai compris que vraiment, Damien, je pouvais lui faire confiance.
0: Bravo, vous êtes jeté à l'eau, je suis fière de vous.
1: C'est vrai? Vous trouvez pas ça pathétique, une mère avec quatre gosses à charge qui demande un mec en mariage?
0: Mais pas du tout. Puisqu'il a fait sa demande en premier, c'est qu'il en a envie. Et puis quand vos quatre petits auront quitté le nid, vous serez bien contente d'être avec quelqu'un. Regardez-moi, j'ai fait le choix d'être seule. Ah ben maintenant, ma psy me dit que j'ai des problèmes de dépendance affective vis-à-vis de mon fils.
1: Je crois que c'est surtout la mort d'Alma, en fait. Ça a remis tellement de choses en perspective. Je me suis rendu compte à quel point la vie est courte et fragile et qu'il faut pas rejeter les gens qu'on aime.
0: Ah, ça, je suis bien d'accord avec vous. Bon, on parle festivité. C'est moi qui m'occupe du repas du mariage. Vous faites pas appel à un vulgaire traiteur.
1: Alors, déjà, il faudrait que Damien accepte.
0: Oh.
1: Surtout, j'aimerais bien trouver une façon originale de lui demander.
0: Bah, on va chercher, hein. J'ai peut-être une idée.
2: Ah. Non, mais du coup, moi, je lui ai dit que c'était trop tard, que son corps allait changer et qu'il pourrait plus jamais bander, tu vois.
3: Il t'a cru?
2: Bah, il a eu un petit doute au début, mais je l'ai retourné en deux secondes. Je te jure, j'ai tellement bien joué la comédie que j'aurais dû avoir un Oscar.
3: C'est salaud quand même, hein.
4: Le pauvre.
2: Le pauvre? Oh pardon, mais c'est bien fait pour lui, hein. Avec tous ces discours machistes là, comme quoi les femmes sont bordéliques, oh non, ça lui apprendra.
3: Il a pas dit que toutes les femmes étaient bordéliques, il a dit que toi tu n'étais. Et soit dit en passant, c'est un peu vrai.
2: Oh, bon écoute, il faut bien que je me défende quand il m'attaque pour de la merde.
3: Bon, et tu vas lui dire ou pas au final?
2: Oui. Oui, bien sûr. Je vais le laisser mariner encore quelques heures, puis après, je lui dirai la vérité.
5: Waouh, je rêve ou t'es vraiment en train de regarder du porno au boulot, là?
6: Non, non, rien à voir.
5: Mais arrête de mytho, j'ai très bien vu le pénis. Non, les... pénis, waouh, ok, tu doutes de ton orientation sexuelle, c'est ça?
6: Non, non, c'est pas ça, je... Je m'informe un peu sur l'impuissance. Enfin, je suis en train de chercher des moyens pour lutter contre l'impuissance.
5: Ah bon? Ah, c'est bizarre parce que ma sœur m'a jamais dit que... Ah, mais c'est à cause de son traitement hormonal, ça a des effets sur toi.
6: Voilà, le prends pas mal, Soraya, mais j'ai pas très envie de discuter de ça avec toi, là.
5: Oui, oh, t'as raison, moi non plus. T'as fini de classer les...
6: Sur ton bureau, la grande file de gauche.
5: Ok. Il faut pas t'inquiéter, hein, tu sais, je veux dire, de nos jours, ils ont des super traitements pour régler ton problème. Et puis, dis-toi que bah, l'énergie que tu peux plus mettre dans le sexe, tu peux très bien la mettre au service de ton travail. Ouais.
7: Alors, quelqu'un a reconnu Jules?
8: Le chef de gare. Il dit qu'il l'a vu prendre le train de 9h08 pour Perpignan.
7: Perpignan, t'es sûr?
8: Certain. Il se souvient très bien de lui parce qu'il était arrivé en retard et il voulait plus le laisser monter. Ils se sont même pris la tête.
7: Donc il cherche pas à rejoindre sa mère à Lyon, sinon il serait passé par Valence, quoi. T'as le numéro du train?
8: Ouais, bien sûr. Numéro de train 879-778, arrivé à Perpignan, 11h44.
7: Ah putain, c'est mort, il s'est déjà barré à l'arrivée, là. Je comprends pas pourquoi il a laissé la moto pour s'enterrer à Perpignan et connaît personne là-bas.
8: Peut-être qu'il était avec Charlie quand on l'a convoqué. Il a eu peur qu'on la fasse craquer et qu'elle le balance.
7: Tu veux dire, dans le speed, il abandonne la bécane, il prend le premier train qui arrive.
8: Tu veux que je file son signalement au collègue de Perpignan?
7: Attends, parce que c'est pas dit.

0: serais pas descendu une gare avant.
1: Eh ouais.
0: Ah ouais, il est pas con le monde. Un TER, c'est plus pratique qu'une moto volée pour brouiller les pistes.
1: Ouais. Du coup, il me reste plus qu'à checker toutes les caméras de surveillance entre la gare de 7 et celle de Perpignan.
0: Non, non, non, le temps que tu les obtiennes, que tu les visionnes, il aura déjà eu le temps de faire un move. Faut trouver autre chose. Sa mère, il va essayer de la joindre.
1: Mais oui. Attends, il nous faut les fadettes de Virginie Corcas.
0: J'appelle le juge.

Allô, maman? Non, mais j'ai rien à voir avec tout ça, moi. Bah, je sais pas, c'est encore Martin qui t'a raconté de la merde pour changer. Ok, t'énerve pas, d'accord. Ah oui, mais si je l'ai fait, c'est pour toi. Mais évidemment que je ressemble à mon père, mais c'est... putain, mais c'est pas une insulte, ça. Mais non, je vais pas finir comme lui. Non, mais pleure pas aussi, s'il te plaît. Écoute, je gère, ok? Je t'embrasse fort et je t'aime.

0: merde. Oh non. On recommence.
1: Laisse-toi faire.
0: Ah, mais c'est pas possible, ça sont fabriqués en Chine ou quoi, ces poules?

0: savez quoi, on arrête, c'est trop compliqué. Vous voulez pas qu'on mette ça dans un truc un peu moins dur? Je sais pas, un muffin, par exemple.
1: Bah non, parce que c'est la saison des poules en chocolat. Et puis ça a un sens. Vous savez que chez les Grecs, la poule est un animal sacré. C'est symbole de fertilité, d'amour et de désir. C'est pour ça que j'ai choisi la poule.
0: Ah bah oui, c'est sûr, ça vaut le coup de s'entêter, là.
1: Ouais, enfin, sauf que là, j'ai fait un génocide, hein. Ouf. Allez, ça. Il y en a partout. Gâchis.
0: Bon. Oh, et si on chauffait votre truc, là, le...
1: Oui.
0: Hein?
1: Mais c'est une excellente idée, ça. Je venais d'avoir la même. C'est parti. Allez. C'était pas si compliqué que ça. Allez vite, donnez-moi la bague.
0: Ah oui.
1: Bon, il faut ressouder sur le cul de la casserole.
0: Touchez pas,
1: faut que ça refroidisse.
0: Ah.
1: Allez prendre votre service, je vous la mets de côté. À pas s'envoler, hein.
0: D'accord. Merci, Mona.
1: De rien.
0: Vous pensez que ça va lui plaire à Damien?
1: Oh, il vous aime, il aime le chocolat, il va être conquis. Ah, elle est mignonne, hein. Il manque plus que le petit ruban.
2: Attendez, ralentissez un peu, là je comprends rien. Qu'est-ce que vous avez pris exactement?
3: Bah, des œstrogènes pendant un mois par accident.
2: Par accident?
3: Ouais, la fille à qui je couche les a laissés traîner chez moi et j'ai confondu avec mes vitamines.
2: Vous êtes sûr que c'est pas plutôt la pilule contraceptive? Vous savez, avec les jours marqués sur la plaquette, là.
3: Non, je suis pas débile quand même, je sais, non. C'était des comprimés, gros, ovales, comme ça à peu
2: D'accord.
3: près.
2: D'accord, je vois très bien, oui. Bah, votre compagne doit avoir un cycle un peu erratique et on lui a donné ça pour le réguler, ça n'a rien de grave.
3: Non mais ça je le sais déjà, mais moi, qu'est-ce que je risque? Parce que j'ai pas très envie de me transformer en femme, en fait.
2: Rien, vous ne risquez rien, le dosage est beaucoup trop faible. Il faudrait au moins 30 fois ça pour éventuellement amorcer un début de transition, donc...
3: Ok. Mais à ce moment-là, pourquoi j'ai des problèmes d'érection? Enfin, parce que ça veut bien dire quelque chose, non?
2: À quelle fréquence?
3: Je sais pas, j'ai... Enfin, en tout cas, ça m'est arrivé une fois la semaine dernière, et pourtant, j'étais motivé, quoi. C'est...
2: D'accord. Une fois. Et vous venez me voir pour une fois. Bon, et vous avez eu des rapports sexuels depuis?
3: Ouais, bien sûr, ouais. Bah, presque tous les jours, enfin... Plusieurs fois par jour même, ouais.
2: D'accord, très bien. Bon, bah écoutez, je crois qu'on l'a, votre diagnostic. Vous êtes hypochondriaque. Hein? Ça arrive à tous les hommes d'avoir une panne, monsieur.
3: Mais vous êtes sûr que c'est pas lié au traitement du tout?
2: Sûr à 100%. D'accord, maintenant vous sortez de mon cabinet et j'ai des patients à voir, moi. Des vrais patients avec des vrais problèmes.
3: Ok. Bah, merci, docteur. Hein. Merci mille fois. C'est cool.
2: Oui, c'est cool. Cool. Oh, je vous jure. Alors?
4: Bien sûr que ça me fait plaisir. C'est même trop cool. T'as prévenu les enfants? Ok. Yes, on se retrouve directement là-bas. Je t'embrasse, mon amour. Pardon, je suis à toi.
5: Ouais, non, t'inquiète. Je venais pour te briefer sur l'affaire du hacker des bateaux de luxe, mais vu ta tête, je veux les potins d'abord.
4: C'est Audrey qui me propose de passer une soirée à l'hôtel, juste tous les deux.
5: Eh ben, j'en connais un qui va être en retard demain, coquinou.
4: Ouais, y a des chances. Mais je sais pas, y a un truc qui me chiffonne. Elle avait une voix bizarre au téléphone, tu vois. Comme si... Elle voulait m'annoncer un truc, ou comme si aujourd'hui c'était une journée spéciale.
5: Rassure-moi, t'as quand même pas oublié son anniversaire?
4: Bah non, c'est en octobre.
5: Ok. Alors ça doit être l'anniversaire d'un truc symbolique dans votre relation. Tu sais, genre, votre première fois, votre premier baiser, votre première rencontre.
4: Tu crois?
5: Moi, par exemple, une fois Victoire m'avait invité au restaurant pour fêter l'anniversaire de nos premières vacances ensemble.
4: Ouais, Audrey, elle est pas comme ça, on a même pas fêté la Saint-Valentin cette année.
5: Quoi? Mais t'es un ouf, toi. T'es sûr qu'elle a pas fait genre qu'elle s'en fichait, mais qu'au final, au fond, elle était un peu blessée, que tu lui as rien offert?
4: C'est vrai, excuse-moi, j'avais oublié que t'étais Dr Love.
5: Vas-y, marre-toi. Mais tu sais que je commence à avoir de la bouteille, moi, avec les femmes. Et tu devrais m'écouter.
4: Non, en attendant, je vois pas ce que ça peut être.
5: Tu sais quoi, on s'en fout. Achète-lui quand même un cadeau. Au moins, tu seras couvert. Fais-toi plaisir. Ma mère m'a offert tout ça pour Pâques. Praline, c'est le meilleur.
6: Ouais, vous me prévenez immédiatement si jamais vous le repérez. Merci. C'était les collègues de Perpignan.
7: Ouais. Pour l'instant, personne n'a vu Jules. En même temps, ça m'étonne pas.
6: On va le choper. C'est un gamin. Il est pas organisé.
7: Ouais, mais il est armé, il a besoin de cash.
6: Et je pensais qu'il avait pas pris de munitions quand il a volé votre arme.
7: C'est pas le problème, s'il fait des braquages en face, ils vont pas se demander s'il est chargé ou pas. Tu vois, ça peut vite mal tourner. Et je comprends pas pourquoi il m'a pas parlé. Je comprends pas. J'aurais pu l'aider et trouver des solutions avec lui.
6: Non mais commandant, il est majeur. Il fait ses choix. Et puis je vous rappelle qu'il a quand même foncé sur Nordine.
7: Il a dit à Charlie que c'était un accident, moi je le crois. Je ne sais pas, meurtrier. Oh. J'ai complètement oublié, je devais dîner avec Nordine et sa mère.
6: Mais oui, c'est vrai qu'il est sorti ce matin.
7: Oh putain, j'ai tellement pas la tête à ça.
6: Je pense qu'il va être très déçu si vous n'êtes pas présent.
7: Non, mais évidemment, je vais pas le planter. Ça t'embêterait pas de me tenir au courant si jamais ça bouge dans la soirée?
6: Mais oui, bien sûr.
7: Merci. J'arrive. Tac.
8: T'as ce qu'il me faut?
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0: J'ai vu un médecin.
1: Ah. Tu sais alors.
0: Ouais. Mon corps va se transformer. Je serai bientôt impuissant, mais de toute façon, j'aurai bientôt plus aucune libido. Voilà, je sais que je m'en suis pris à toi tout à l'heure et je suis désolé, c'est ma faute. Je serai plus jamais le même homme et tu vas certainement m'oublier. Enfin bref.
1: Ça dépend. C'est irréversible.
0: Ouais, les médecins sont formels, je crois.
1: Tu sais, après, ils se trompent souvent, les médecins. C'est eux qui posent des diagnostics, mais concrètement, c'est plutôt les infirmières qui soignent les malades. Toi, t'es très malade, mais heureusement, je suis une excellente infirmière.
0: Après, t'as pas beaucoup d'expérience non plus. Hein.
1: Mmh. Mmh. Tu trouves?
0: Non, c'est mort, ça me fait rien, je te dis.
1: Oh, mince! Mais comment on va faire?
0: J'ai pensé à un truc, hein. Enfin, peut-être que ça. Peut-être qu'un striptease, ça pourrait. Mmh. Ça pourrait fonctionner, quoi.
1: Ok, ouais. Non, je vois où tu veux en venir, mais. Je suis pas sûre que ce soit une super idée. Attends, toutes les fringues qu'il va falloir ranger après. Et puis si j'oublie mon soutif, faudrait pas que tu le portes au cabinet par mes gardes.
0: Oui, mais en même temps, comme je vais bientôt avoir de la poitrine, ça pourrait être utile.
1: Mmh. Ouais, comme tu veux.
0: Mais tu sais que toi, t'as vraiment de la chance que je le prenne comme ça. J'aurais pu te faire la gueule pendant des mois.
1: Oh, ça va, tu l'as bien cherché.
0: Comme n'importe quoi. Je suis tellement soulagée que j'arrive même pas à t'en vouloir.
1: Ouais, la vérité, c'est surtout que je suis irrésistible.
0: Tu crois?
1: Mm-hmm.

0: tout cas, ça fait du bien de vous voir tous les deux ensemble.
1: Bon, et toi alors, Manon, raconte. Bah déjà, d'où ça devient cette vocation pour la police?
2: Bah, comme vous le savez, ma mère est flic. Du coup, ça a dû m'influencer. Et je sais pas, j'ai besoin d'action. J'aime pas rester derrière un bureau toute une journée.
1: C'est clair qu'il faut avoir le goût du risque, hein, dans votre métier, quitte à perdre la vie.
0: Ah, maman, recommence pas.
1: Ok, c'est bon. Enfin, j'aurais quand même préféré qu'il reprenne l'affaire familiale, mais bon. Il est heureux comme ça, et c'est ça qui compte.
2: Non, mais c'est un très bon flic, hein. Il ira loin, hein. Vous pouvez être fier de lui.
1: Ah, mais je suis fière de lui. Il est courageux, intelligent, responsable... Hein, Martin? Martin?
3: Pardon, j'ai raté quoi?
0: Ouais. Elles étaient en train de chanter mes louanges. C'est comme j'étais dans le coma et tout.
1: Bon, allez, on trinque? À ta santé, mon chéri. Bonsoir.
2: Bonsoir.
1: Ça y est, vous êtes sorti de l'hôpital?
0: Ouais, ça fait du bien d'être dehors.
1: J'imagine. Puis en étant aussi bien entouré, votre convalescence va être rapide.
0: Mais j'avoue, j'ai beaucoup de chance.
4: Et celui qui vous a fait ça sera bientôt arrêté, croyez-moi. Le commandant et moi, on y compte bien.
0: C'est qu'une question de temps.
4: Ouais, et comme ça, vous pourrez définitivement tourner la page.
0: J'espère.
1: On va vous laisser en famille.
4: Voilà.
1: Bonne soirée.
0: Au revoir.
1: Au revoir.
4: Au revoir.

0: des pivoines. Dans quel honneur.
1: Je voulais marquer le coup.
0: Attends, qu'est-ce que tu veux dire?
1: Je sais pas, le fait qu'on se retrouve tous les deux, ça se fête, non? T'es absolument sublime dans cette robe.
0: Merci. T'as vu comme c'est beau ici? Et en plus, ils nous ont même fait plein de petits cadeaux de bienvenue.
1: Ouais, c'est cool. Je m'en fous de ça. Faut qu'on est tous les deux, moi, tu sais.
0: Oui, mais regarde. Il y a ce petit chocolat de Pâques. T'en veux?
1: Non, je me suis gavée toute la journée. J'en peux plus.
0: Bon, allez. Juste un petit bout. Tu sais que c'est aphrodisiaque en plus.
1: Vas-y.
0: C'est bon?

0: Et franchement, j'ai kiffé ce repas là. Tous les quatre, comme ça. Faudrait faire ça plus souvent.
1: Putain, si on m'avait dit il y a un mois qu'on mangerait avec ta mère.
0: Ça t'a pas fait trop bizarre de te retrouver avec elle?
1: Non, c'est chouette. Je te retrouve comme je t'ai laissé, toi. Spontané, direct.
0: Un petit peu snob.
2: Non, mais je suis pas snob, j'ai du goût et des standards, nuances.
0: C'est la définition du snobisme, ça, maman.
1: Je passe un petit coup de fil au commissariat.
0: Ok.
3: Et dis-moi, chérie, simple curiosité, là, mais c'est moi ou il y a un truc avec l'avocate qui nous a salué là, pendant le dîner?
0: Je t'avais dit quoi? Elle est trop forte pour capter ce genre de trucs.
3: Ah, non, mais viens.
4: Mais au commissariat, tout le monde les voit ensemble. Hein. Mais bon, comme ils passent leur temps à se disputer en salle d'interrogatoire, ça ralentit un peu le processus.
0: Alors,
5: des nouvelles? On s'en fout. Attends, c'est peut-être...

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15: Pardon, mythe. Puis-je avoir un jus?
16: Merci beaucoup. Merci de m'avoir rattrapé. Donne-moi ça maintenant.
17: Je prends soin de toi comme tu le fais. Je veux dire, je vais servir le jus. Et ma somme, tiens.
15: Meet, s'il te plaît, donne du jus au futur gendre de la maison.
17: Allons-y, viens.

0: Au fait, c'est un grand jour pour Shanti et pour Esha. Alors je pense que tous les deux, ils devraient danser sur une chanson romantique devant nous.
1: Oui, très bonne idée.
2: Esha chérie, vas-y.
3: Mais c'est quoi le problème avec Meet? Elle veut arrêter ses fiançailles ou elle veut me pousser dans un piège?

Pardon, Esha. C'est le seul moyen pour montrer la vérité sur Shanti. Au moins maintenant, je peux enlever ces maudites lunettes. Il faut que je le fasse. Quoi qu'il en coûte pour cela. Tu dois oublier l'idée de révéler le bleu sur l'œil de Shanti. Si je continue à tomber comme ça, c'est moi qui aurai des bleus. Il faut d'abord que j'enlève ces chaussures. Je devrais les enlever maintenant, tant que maman n'est pas là. Désolée, maman. Ces chaussures ne me vont pas. Comment vais-je enlever les lunettes de Shanti ? La vérité éclatera quand j'aurai révélé le bleu sur son œil.

0: Qu'est-ce que tu fais?
1: Tu es en train de faire quoi? Mais il n'y a pas de meilleur moment que celui-ci pour présenter ton idée d'échange de Bagmeet. Je vais essayer d'attacher le fil autour du doigt de Shanti, cela à tout prix, d'accord? Qu'est-ce que tu attends? Allez, vas-y! Vas-y!
2: Votre danse était magnifique. Et Cha, viens avec moi.

0: Cela veut dire que tu as abandonné.
1: Esha, parfois il est nécessaire de faire des sacrifices. Si nous souhaitons gagner la guerre à la fin, tu comprends ça ?

0: Shanti, c'est quel genre de montre? C'est très beau, où as-tu trouvé ça?
1: En fait, je l'ai eu lors de mon voyage à Londres.
2: Hé, Shanti, quand iras-tu là-bas? S'il te plaît, prends un pour moi et prends pour Junior.
1: Ouais, très bien, je ferai.
3: C'est la bague.

0: C'est le seul moyen, je veux que les lunettes de Shanti soient enlevées. C'est comme ça que les gens verront la vérité. Et je ne veux surtout pas que la vie des chats soit détruite.
1: Que s'est-il passé?
2: Qu'est-ce qui se passe avec ces lumières enfin?
1: Où est Monsieur Mani?
0: Echa, viens avec moi.
1: Allez vérifier si le disjoncteur s'est déclenché automatiquement.

0: Monsieur Mani ?
1: Oh non ! J'ai l'impression que je viens de bousculer quelqu'un !
2: Qu'est-ce qui se passe ? Est-ce que ça va ?
1: Oh non, j'ai bousculé Shanti !
3: Oh mon dieu !
1: Mais désolé,
3: ça
1: j'ai pas
3: va
1: fait
3: Shanti ? Allez, lève-toi Shanti !
4: Qu'est-ce que tu fais, cher futur gendre ? Mais par hasard, tu ne serais pas en train de chercher tes lunettes, hein ? Tu l'as laissé tomber quand on était dans le noir. Pourquoi tu restes encore par terre ? Lève-toi.
0: Shanti ? Une seconde.
4: Oh ! Oh, tout puissant, mais qu'est-ce que c'est que ça ? En effet, il y a un bleu sous ton œil, Shanti. Tu as un œil au beurre noir, on dirait que tu as reçu un coup violent. Dis-nous, comment as-tu eu cet œil au beurre noir, futur gendre ? Vous le voyez ? Regardez son œil, c'est la preuve que je l'ai frappé au visage. C'est ce qui s'est passé quand je l'avais attrapé. Et il cachait son œil au beurre noir sous ses lunettes.
0: Ce n'est pas vrai. Faut quand même pas abuser de la patience des gens. J'ai eu ce bleu sur un ring de boxe. En tant qu'inspecteur de police, tu as sûrement dû me traquer. Tu m'as sûrement traqué et c'est comme ça que tu as appris l'existence de ce bleu, n'est-ce pas ? Et oui, elle est parfaitement au courant du fait que je m'entraîne à la boxe à chaque matin. Regardez un peu la façon dont elle m'accuse. Au début, tu voulais me faire passer pour un horrible agresseur. Et maintenant ça. Ce sont mes fiançailles. Et je suis censé être avec Esha. Et je ne voulais pas qu'elle me voie comme ça, c'est tout.
1: Papa.
2: Oui, attends. Qu'est-ce qui se passe, Babita ?
5: Non, attends. Meet, est-ce que tu aurais déjà oublié ce que je viens de te dire dans la chambre ? Ne t'avais-je pas demandé de te comporter comme une belle fille exemplaire ? Tu as dépassé les limites, là. Pourquoi est-ce que t'as fait tout ça ? Écoute, Shanti, ne fais pas attention à elle. Abeille, je viens de lui parler. Elle va arrêter.
2: Très bien.

0: Je suis désolée. Maman, mes pieds. Vous savez, ils se sont emmêlés dans la robe, c'est pourquoi j'ai trébuché. Pardonnez-moi.
1: Non, ce n'est pas grave, Chanty. Va aux toilettes. Tu y trouveras un sèche-linge. Tu peux l'utiliser. Nous, on va préparer les fiancés.
2: Chanty, s'il te plaît, viens avec moi aux toilettes. Je vais te montrer où est-ce qu'elle se trouve. Viens.
3: Attends, ce n'est pas nécessaire. Je sais où se trouvent les toilettes. Je vais y aller.
2: D'accord.

0: Je vais aller chercher le plateau de fiançailles.
1: D'accord.
0: Babita, je l'ai décoré de manière vraiment simple. Ça, c'est la bakesha 20 mètres au doigt de Shanti.
2: Waouh.
3: Je pense qu'on doit reporter cette cérémonie.
4: Quoi ?
2: Qu'y a-t-il ?
4: Mais comment tu t'es blessé, Shanti ?
3: En fait, j'ai glissé dans les toilettes et mes mains se sont coincées dans les portes.
4: Oh non, tout puissant. Sunaina, va chercher la trousse de premier secours.
2: Non, ce ne sera pas nécessaire. La blessure est vraiment grave. Nous devons tout de suite l'emmener chez le médecin. Mon fils Ashanti a raison. Les fiançailles doivent être reportées. Je m'excuse auprès de vous tous, mais les fiançailles sont annulées. Et écoutez, ne vous inquiétez pas. C'est pas grave si les fiançailles sont annulées, mais le mariage aura bien lieu. Ce sera dans 6 jours.
4: D'accord, Abeille.
2: Partons. Allez. Allez.
5: Ne t'ai-je pas dit que j'empêcherai ces fiançailles ? Il faut vraiment que tu aies confiance en moi, Aisha.
6: Merci beaucoup, car finalement tu m'as sauvée de ces fiançailles. Merci beaucoup.

0: J'ai préparé du thé au gingembre. Cela va te remonter le moral.
1: Tu sais, même si la situation est grave, tu continues à prendre soin des autres.
0: Tu sais, rester là et s'inquiéter ne changera pas tout ce qui s'est passé. Il faut mieux penser à ce qui va se passer après, papa. Non ? C'est pour vous, maman. Vous savez, j'ai préparé votre thé préféré au gingembre et au fenouil. Exactement comme vous l'aimez. Tenez.
2: Dis, tu te soucies vraiment du bonheur de cette famille, Mi ?
0: Oui, maman, bien sûr que oui.
2: Dis-moi, est-ce que tu es capable de tout faire pour le bonheur, la sécurité, ainsi que la fierté, Mith ? Est-ce que tu es vraiment prête à tout ?
0: Mais oui, maman, je ferai n'importe quoi pour ça. Mais pourquoi vous posez cette question ?

0: Reste assis. Ce sera plus facile si elle jure sur ta vie.
1: Qu'est-ce que vous dites là, maman ?
0: Je veux que tu jures sur la vie de mon fils que jamais, plus jamais tu ne t'opposeras à Shanti quoi qu'il arrive. Et que tu ne feras jamais honte à cette famille. C'est comme ça que cette famille sera heureuse.

0: je ne peux pas. Je ne peux pas faire de fausses promesses. Je ne peux sûrement pas le faire sur sa vie. Je ne peux pas faire cela. Vous savez, je vous respecte beaucoup, maman.
1: Le respect ne s'exprime pas juste avec des mots, Meet. Tu dois les montrer dans tes actions. Tu dois les manifester à travers tes sentiments. Et je ne pense pas que
2: non,
1: tu...
2: Mabita.
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5: Tais-toi maintenant. Laisse-la finir ce qu'elle a à dire d'abord. Continue, Mythe. Qu'essayais-tu de dire?
6: Au fait, tout le monde ici est ma famille. Tu m'as acceptée comme ta fille. J'ai reçu beaucoup d'amour. Car je suis ta belle-fille, mais tu m'as traitée comme ta propre fille. Et en tant que ta fille, je ne laisserai personne prendre le bonheur de cette famille. Echa n'est pas seulement ma belle-sœur, elle est comme une petite sœur pour moi. C'est pourquoi lorsqu'il s'agit de son mariage, papa, je ne permettrai jamais qu'elle soit donnée à n'importe qui.
7: Maman? Tu ne vois pas qu'elle est en train d'exercer devant nous tous son autorité de policière dans cette maison? Je ne peux pas faire ça. Je ne peux pas jurer sur lui et toutes ces choses qu'elle avait dites. Elle est devenue hautaine. Mon frère? Tu lui fais entendre raison? Tu ne la recadres pas? Mais au lieu de cela, tu nettoies ses chaussures, Mythe?
6: Mais pour quelle raison est-ce que tu penses que j'ai changé? Je suis la même, je suis comme j'étais avant.
8: Et c'est vraiment regrettable que tu n'aies pas encore changé, Mythe. Qu'est-ce que tu penses de toi? Je vais te le rappeler. Si toutefois tu l'as oublié. Tu es venue ici en tant qu'épouse que personne ne voulait. Mais comment est-ce que tu as osé entrer dans cette maison? Va-t'en d'ici, je t'ai demandé de sortir. Moi ainsi que mon fils, nous te haïssons beaucoup. Prends ce sac d'argent et ne reviens plus jamais dans la vie de mon fils.
9: Tu sais, franchement, on dirait que tu as complètement perdu le respect que tu avais pour toi-même. Mais si tu as encore du respect pour toi-même, alors ne t'approche pas de l'hôtel. Que fais-tu ici? Je ne te permettrai pas de rester ici. Ici, c'est ma chambre, pas la tienne, c'est compris? Il n'est pas nécessaire de te présenter. Et toutes les choses qui sont en train de se produire dans cette maison sont de ta faute, Mythe. Rien n'est plus comme avant. C'est toi qui as brisé le bonheur de cette maison. Et je te déteste. Je te hais de tout mon cœur.
8: Et pourtant, Mythe, petit à petit, nous avons commencé à t'accepter. Et même si on savait déjà que tu n'avais rien en commun avec nous, ni ton comportement, ni ton statut, nous avons accepté une fille aussi atypique et garçon manqué que toi.
10: Regardez-moi ça. On dirait que la belle-fille de Babita est un garçon. Elle n'a pas du tout l'air d'une fille comme ça.
8: J'ai écouté tous tes souhaits ainsi que tout ce dont tu as demandé. Tu m'avais dit que tu voulais travailler comme livreuse. Et je t'ai permis de le faire. Ensuite, tu m'as dit que tu voulais devenir policière. Ça aussi, je te l'avais permis, tu te rappelles? Toi, qu'est-ce que tu as fait en retour? Qu'est-ce que t'as fait? Tu souhaitais détruire notre bonheur. Tu voulais nous faire honte devant tous nos invités, c'est ça? Maintenant, j'ai vraiment honte à cause de toi. Je ne veux plus revoir ton visage, Mythe. J'ai commencé à te détester maintenant.
6: Ne dites pas ça, maman. Je ne voulais blesser personne. Je ne voulais pas vous causer du tort.
11: Oui, Mythe. Car tout le monde ici sait que tu ne pourras jamais causer du tort à qui que ce soit, Mythe. Par contre, tu vois, tu causes du tort à quelqu'un. Ensuite, tu nous montres ce visage innocent. Puis tu dis que c'était pas exprès. Combien de temps vas-tu continuer à blesser, maman ?

0: tu continues à nous faire honte devant tout le monde comme ça? Ton entêtement et ta mentalité nous fatiguent, Mythe.
1: Sunaina. C'est une discussion entre maman et Mythe. Alors tais-toi.
2: Tej, je suis d'accord que Sunaina ne devrait pas s'immiscer dans ce genre de discussion. Mais Sunaina a tout à fait raison. J'ai expliqué à maman à maintes reprises qu'elle ne devrait pas continuer à gâter Mythe de cette manière. Mais elle dit rien. Elle reste silencieuse et tolère tout pour le bonheur de son fils. Mais au final, qui est la personne qui souffre le plus? Maman.
3: Maintenant, je n'ai plus aucun espoir. C'est inutile.
1: Maman. Mais... Maman, attends. Maman.
2: Tu vois, Mythe, aujourd'hui, tu as perdu toute l'attention, toute la confiance et l'amour de maman pour toujours. Désolée de dire ça. Mais en prétendant te soucier vraiment de cette famille, tu t'étais toujours opposée à elle. Et maintenant, tu t'es éloignée de cette famille. Partons d'ici, Sunaina.

Écoute, désolé. Je sais que ce qu'il s'est passé aujourd'hui t'a beaucoup blessé, t'a fait du mal. Et personnellement, je dirais que la façon dont Babita t'avait parlé et t'avait puni Mythe n'était pas juste. Mais d'un autre côté, tout ce qui s'est passé dans cette maison aujourd'hui n'était pas bien. Et plus que quiconque ici, la personne qui souffre le plus et paye tout ça, c'est toi. Désolé, Mythe.

Toi, tu ne dis rien. Car tout le monde ici a clairement dit ce qu'il pensait de moi. Et toi aussi, tu peux me dire que tu en as assez de moi. Assez de mon comportement, de mes discours, de mes cheveux courts et de ma mentalité. Dis-moi que tu ne m'aimes pas, que tu en as assez de moi. De toute façon, Monsieur Vavid, on m'a imposé à toi.

0: Tu es venu ici en tant qu'épouse que personne ne voulait. Moi ainsi que mon fils, nous te haïssons beaucoup. Je ne veux plus revoir ton visage. J'ai commencé à te détester maintenant. Nous avons fait l'effort d'accepter une fille aussi atypique et garçon manqué que toi.
1: Mais en prétendant te soucier vraiment de cette famille, tu t'étais toujours opposé à elle. Et maintenant, tu t'es éloigné de cette famille.
2: Pourquoi tu continues à nous faire honte devant tout le monde comme ça? Ton entêtement et ta mentalité nous fatiguent, Meet.
1: Mais en prétendant te soucier vraiment de cette famille, tu t'étais toujours opposé à elle. Et maintenant, tu t'es éloigné de cette famille.

Parce que si j'ai fait tout cela, c'est pour le bien de ma belle-sœur ainsi que de ma famille. Mais je ferai en sorte que tout le monde découvre qui est vraiment Shanti.

Est-ce que je peux te dire une chose? Ces cheveux courts ne te conviennent peut-être pas, Mead. Mais je les aime. Je suis amoureux de ces cheveux comme je suis amoureux de toi. Et je suis vraiment en colère à chaque fois que tu me taquines. Tu fais des choses que je ne comprends pas. Tu es imprévisible, je ne sais jamais comment réagir face à toi. Et malgré tout ça, Mitouda, tu es devenu une part de mon quotidien. Le vrai problème, c'est que ce beau, populaire, irrésistible, Mit à la Wat du Punjab est tombé amoureux d'une gangster de Shahabad. Tout puissant, ce grand amour qui existe entre Monsieur Mitalawat et Madame Mitalawat ne va jamais diminuer. Jamais de la vie. Je le dis aujourd'hui et aussi demain, et je le dirai pour toujours, Mit. Peu importe ce qui arrive. Peu importe dans quelles circonstances on se trouve. Peu importe tout cela. Parce que ce mythe et cette mythe ne vont jamais cesser de s'aimer à l'avenir. Nous ne commettrons jamais d'erreurs qui pourraient mettre en péril notre amour. Et cela, c'est le vœu que je fais. C'est aussi le vœu que je veux que tu fasses, ma mythe.

0: Aujourd'hui, j'adopte Ram et Lacan. C'est pourquoi cette prière.
1: Quoi ?
2: Veuillez appeler ici la future mère de ces deux enfants.
0: Ces enfants n'ont pas de mère. Juste un père. Et c'est moi ce père.
1: Mais qu'est-ce que tu dis là, Tej ? Tu sais que Sunaina t'a toujours soutenu. Elle t'a toujours soutenu dans toutes tes décisions. Pourquoi elle ne peut pas être leur mère ?
0: Sunaina était toujours dans la joie et la tristesse, mais... plus maintenant. Ces garçons sont juste mes enfants. Donc je serai à la fois... leur père et leur mère.
3: Tej !

0: Mais ce que tu fais n'est pas bien. Parce que Sunaina est ta femme. Elle t'a attendu pendant 4 ans. Tout son amour pour toi ne signifie rien par rapport à ces garçons. Tu choisis de laisser derrière toi ta femme, celle qui t'a aimé avec loyauté, celle qui aurait pu passer sa vie à espérer ton retour simplement pour ses enfants.
1: Tu as raison. Mais l'amour ne compte pas dans tout ça, maman. Car tu vois, ces 4 années que tu évoques à chaque occasion comme un grand sacrifice ne sont pas à mes yeux une preuve d'amour, maman. C'est une faveur. C'est comme un prêt qui s'accumule sur moi. Et tu peux encore continuer à les appeler des orphelins. Mais moi, dans tout ça, j'ai le sentiment que je suis lié à ces enfants. Car à chaque fois que ces enfants sont autour de moi, je ressens une autre genre de bonheur. Mais tu ne pourras jamais le comprendre. Elle non plus. Elle ne pourra jamais comprendre.
2: Oui, tu as absolument raison, Tedge. Je ne comprendrai jamais. Et je ne veux pas non plus le comprendre. Sais-tu pourquoi ? Parce que je n'ai pas du tout un sentiment d'appartenance avec ces enfants. Je ne sais pas à qui appartient ce sentiment.
3: Arrête. Ne dis pas de mal de ces enfants, Sunaina.
2: Suis-je une mauvaise personne ? As-tu une idée de qui est à l'origine de tout le mal qui me tombe dessus ces derniers temps, Meet ? Toi, Meet. Pas seulement moi, mais tu as fait de la vie de tout le monde ici un enfer. Parce que tout ce que tu souhaites, c'est d'être une bonne personne, non ? Quand tout va bien, on ne peut pas être tranquille. Avant que tu fasses quelque chose afin de tout gâcher, si ces 2 garçons sont ici. Par ta faute, c'est à cause de toi, Meet. Et par la faute de ces 2 garçons, mon mariage est en train de se détruire en ce moment même. Mon mari est assis là et il est en colère contre moi. Et c'est de ta faute, Meet. Je suis en train de souffrir de l'absence de celui que j'aime à cause de toi. Jamais de la vie, je ne te le pardonnerai, Meet. Jamais. Et je te maudis du fond de mon cœur, Meet. De la même façon que ces enfants ont creusé un énorme fossé entre mon mari et moi. Toi aussi, tu connaîtras une séparation entre toi et ton mari pour toujours. Je te déteste. Et comme ça, tu comprendras enfin ce que ça fait de souffrir du manque d'amour.

0: Dites-moi, est-ce que tout va bien ?
1: Waouh, Sunaina. C'est du bon travail. Est-ce que tu réalises vraiment ce que tu viens de dire ? Tu as maudit. Qui en plus ? Mais ces deux-là, hein ? Tu les maudis ? Tu maudis mon petit frère ? Qui t'aime plus que moi, qui te respecte plus que moi ? Tu maudis ma belle-sœur, ce qui n'arrêtera pas de te soutenir. Elle ne pense jamais du mal de toi, elle ne t'a jamais rien fait de mal. Tu les as maudits, Sunaina. T'as pas honte. Tu as tellement de haine dans ton cœur envers ces enfants, envers chacune des décisions que je prends.

0: Je regrette profondément d'avoir ressenti de l'amour pour toi, Sonnina. Mais tu sais quoi? La Sonnina que j'aimais avant savait aimer. Mais cette Sonnina devant moi, c'est quelqu'un qui est plein de haine. Son cœur est plein de venin. Sonnina, tu ne pourras pas nier la vérité. Sonnina, attends, j'ai pas fini de parler. Sonnina!
1: Dej! Il faut que tu te calmes. Tu t'apprêtes à accomplir un acte rempli de bonté devant ce feu sacré. Alors s'il te plaît, ne gâche pas cela, Dej. Non. Allez, va t'asseoir. S'il vous plaît, continuez maintenant.

0: L'étincelle que j'avais allumée s'est maintenant transformée en braise. Parce que finalement, j'ai créé un fossé entre Sunaina et Mith.
1: Et je te maudis du fond de mon cœur, Mith. De la même façon que ces enfants ont creusé un énorme fossé entre mon mari et moi. Toi aussi, tu connaîtras une séparation entre toi et ton mari pour toujours. Je te déteste.

Vous savez les enfants, le chemin de la vie n'est pas facile quelquefois. Et si vous pouvez traverser des moments qui feront trembler votre détermination. Si à un moment tous les deux, vous ressentez que vous ne pouvez pas rester ensemble et que vous voulez arrêter. Ou si jamais vous avez l'impression que l'un de vous est resté en arrière tandis que l'autre a continué à avancer seul. Juste jetez un coup d'œil à cette photo. À chaque fois que vous allez la regarder, vous allez vous souvenir que vous êtes fait l'un pour l'autre. Car votre relation ne va jamais se terminer, mes enfants. Personne ne pourra jamais vous séparer.

0: Ayez une longue vie. Soyez bénis.
1: Merci. Merci beaucoup, papa.

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0: Je crois que Quentin et Chloé sont plus amoureux.
1: Bah, t'es-tu sur ça?
0: Une intuition?
1: T'as une intuition en regardant le feu, toi?
0: Il y a sa casquette Superman qui crame.
1: Oh putain! Ouais. Ça sent pas bon. Puis ça sent pas bon, vraiment.
0: Et ça sent pas bon, vraiment.
2: Ah bah très bien, c'est noté. Mais merci, merci beaucoup madame pour votre appel, merci. Au revoir.
3: C'était qui?
2: Bah c'était mon agence d'intérim. Et
3: alors?
2: Eh bah, ben j'ai eu rien, ils me disent qu'ils ont éventuellement un poste à pourvoir.
3: Oh cool! C'est où pourvoir?
2: Et si, à pourvoir?
3: Eh ben je sais pas, c'est où? Non mais ça va, je suis nulle en géographie. Oh, oh. Non mais tu te rends compte que t'es devenu quand même très puant là.
4: Mollo, je serais toi, je la ramènerai pas trop. Hein. Franchement, t'es pas toute clean là-dessus, ok?
3: Donc quoi?
4: Quoi? Je vais t'expliquer. Depuis tout petit, j'ai toujours cherché l'approbation de mon père. Tu vois, comme tous les gosses. Mais il y avait rien à faire. C'était un gros con et moi, j'étais trop cool pour lui. On n'avait pas l'espace pour se rencontrer. Alors, j'ai décidé de devenir un gros con comme lui. Pour qu'enfin on se retrouve, quoi.
3: Et bah c'est très très réussi.
4: Et bah non, parce que sous ton influence il s'est ouvert, il a des amis de gauche, il fréquente le milieu LGBT, il plaint les pauvres, il va bientôt voter centre-gauche. Résultat, maintenant à ses yeux, je suis devenu l'ultime gros con. À cause de toi. Tu vois, tu m'as fait foirer ma deuxième chance avec mon père.
3: Et bah tu redeviens cool, hein, comme ça tu fais
4: un... Et bah non, trop tard, maintenant on est trop éloignés, tu vois.
5: Elle fait chier cette femme de ménage. Alors demain elle vient pas, à cause de la grève des bus. Enfin je sais pas, elle a des jambes, non?
3: Ah, quoique là, il se rapproche de toi.
6: Ah, papa.
5: Remarque, la pauvre. En même temps, c'est pas de sa faute, hein. Allez, je vais lui payer un taxi.
3: Ah non, désolé.
6: Et allez.
3: Oh, je l'aime.
7: Ah. Allez, bon app.
0: Chaton, ça fait 3 fois cette semaine que j'ai des saucisses lentilles et un message caché.
1: Ah non, pas du tout.
0: Non, parce que j'aime pas trop.
1: Ouais, je sais, mais en ce moment, Chloé adore, moi j'aime bien, et comme t'es pas là quand on choisit, voilà.
0: D'accord. C'est juste un petit coup de pression, parce que je rentre tard tous les soirs.
1: Voilà.
0: Rien de tordu, je m'inquiète pas.
1: Non, faut pas.

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8: Bonjour à tous et bienvenue dans Tous en douceur. Plus que des recettes, nos passionnés vont vous faire découvrir leurs histoires, leurs souvenirs à travers leurs desserts. Et puis chaque fin de semaine, tous les vendredis, nous allons nous retrouver ici, dans la boutique de Julien Leveneur qui va nous apporter des conseils sucrés. Alors préparez-vous, c'est le moment de se régaler. Aujourd'hui, on est chez Mégane.
9: Salut Harmonie.
8: Ça va bien?
9: Ça va et toi?
8: Très bien. Alors, qu'est-ce que tu nous proposes aujourd'hui?
9: Aujourd'hui, on va faire une petite recette de cookies chocolat blanc et cœur fondant pistache.
8: Bah, j'ai hâte de découvrir tout ça. Je ne vous ai pas présenté Mégane, mais franchement, est-ce que j'ai vraiment besoin de le faire? Mégane, vous l'avez rencontrée, vous l'avez connue dans Koh-Lanta.
9: Oui.
8: Tu vas nous en parler, bien entendu. Mais d'abord, on veut savoir la recette. Alors, qu'est-ce qu'il nous faut?
9: Alors, pour la recette, la première étape la plus importante, c'est de commencer par le petit disque de fondant pistache.
8: Ouais.
9: Parce qu'il faut vite qu'on le mette au congélo pour qu'il fige.
8: Alors, je vois que tu as préparé la petite recette.
9: Obligé.
8: Voilà.
9: J'ai beau la faire presque tous les week-ends, quoique là, le petit fondant pistache, c'est tout nouveau. D'habitude, je fais des cookies un petit peu plus basiques.
8: Ah, pourquoi tu as choisi les cookies?
9: Bah, les cookies, c'est une habitude, j'en fais tous les dimanches depuis que je suis ici à La Réunion.
8: Ouais.
9: C'est notre petit rituel.
8: Et pourquoi La Réunion?
9: Bah, La Réunion pour le métissage, le mélange des cultures, les paysages magnifiques.
8: Ouais.
9: On avait vraiment envie de venir et de découvrir l'île.
8: Tu connaissais pas du tout La Réunion avant de venir, hein?
9: Pas du tout.
8: Pas du tout. Personne t'en a parlé, personne t'a dit viens sur l'île.
9: Beaucoup parlé. On en a beaucoup entendu parler vraiment.
8: Ouais.
9: De toutes les îles françaises, c'est celle...
8: Par des amis?
9: Oui, c'est ça.
8: Ouais. Ça fait combien de temps qu'elle est là?
9: Du coup, ça fait un an.
8: Un an.
9: Ça faisait un an tout pile hier.
8: Oh,
9: ouais.
8: Génial. Bah, félicitations.
9: Merci, c'est gentil.
8: Ça se fait par des cookies.
9: Eh bah, écoute, on en a fait exprès hier. On s'est mis une petite bougie dedans et puis on a soufflé notre bougie pour fêter ça.
8: Oh, voilà. C'est
9: cookies
8: trop mignon.
9: C'est trop mignon.
8: Qu'est-ce qu'on fait maintenant avec
9: les... On les met au congèle.
8: Ok.
9: Et donc là, on va les laisser au congèle tranquillement pendant qu'on fait le reste de la recette. Donc là, on va partir juste sur 80 grammes de sucre.
8: Ouais.
9: Du coup, j'ai fait mon propre sucre vanillé.
8: Ah.
9: Avec
8: ça,
9: la bonne
8: bah, ça
9: en
8: même. Voilà.
9: C'est,
8: alors, franchement, ça va faire cliché. C'est quoi ton repas préféré? C'est ton curry préféré.
9: Saucisse.
8: Ah, c'est sûr.
9: Le roucaille saucisse, c'est vrai, ça fait cliché.
8: Mais pas de crème dedans.
9: Ah non.
8: Mais pas de crème dedans.
9: Mais ça, franchement, c'est une blague, le coup de la crème dedans. Où il y en a vraiment qui ont mis de la crème un jour.
8: Non,
9: c'est ça.
8: Ok, bon, restons sur les cookies, on reste sur le sucré.
9: Donc là, on a mis le sucre.
8: Ouais.
9: Maintenant, on va mettre le demi-sachet de levure.
8: Demi-sachet de levure.
9: On va mettre le beurre.
8: Ok, bah, j'imagine que sur Koh-Lanta, il n'y a pas de beurre.
9: Oh, il n'y a rien.
8: Il n'y a rien.
9: C'est vrai?
8: Ah ouais.
9: C'est pas un mythe.
8: Oh,
9: ah non, c'est pas un mythe. Il n'y a vraiment pas de triche. C'est la chose que tout le monde me demande. Quand tu rentres et que tu as perdu 12 kilos en 32 jours, je peux te dire qu'il y a...
8: Non, on se doute quand même que... Mais des fois, on se dit quand même.
9: Ah non.
8: Il y a peut-être une petite collation. Quand vous n'êtes pas bien, si, je pense.
9: Bah écoute, moi, j'ai jamais été à l'infirmerie, donc je peux pas te dire.
8: Ouais.
9: Mais... J'ai jamais entendu qu'il donnait quelque chose.
8: Ah ouais.
9: Après, si vraiment tu vas à l'infirmerie, des fois on les voit aller chez le médecin et tu vois qu'ils ont un petit branchement ou quoi, mais moi j'ai jamais entendu...
8: Ouais, on t'a pas donné 15 bananes,
9: du coca, des pâtisseries...
8: Ouais, ouais. Non, on se calme.
9: Alors, on va casser l'œuf. Alors, normalement la farine, tu vois, la recette de base c'est 300 grammes, mais nous on en met que 250 parce qu'on trouve que sinon ils sont trop farineux et que ça se transforme un peu en sablé.
8: Ok, d'accord. Et Koh-Lanta, t'es resté combien de temps?
9: 32 jours.
8: 32 jours. Il y a combien de jours en tout?
9: Bah, d'habitude, c'est 40, mais là, nous, on a eu un gros cyclone, du coup, ils ont dû écourter l'aventure.
8: Oh, t'as vécu le cyclone?
9: 36 jours. Non, j'ai été éliminée juste avant.
8: C'est qui a gagné ta saison?
9: Léa.
8: Ah oui!
9: Léa chez les rouges. Chez les jaunes.
8: Oui,
9: Léa chez les jaunes.
8: Ouais, toi, t'étais chez les rouges.
9: Oui, c'est ça.
8: C'est pas la même.
9: En fait, il y avait deux Léa.
8: Hein.
9: Donc maintenant, on va ajouter les éclats de pistache.
8: Voilà,
9: et
8: comme
9: le
8: ça,
9: chocolat
8: sera bien
9: blanc.
8: Bon.
9: Voilà. Okay. Là, on va couper le chocolat blanc.

0: Et du coup, t'as quoi comme projet à La Réunion? Tu fais quoi de beau?
1: Eh ben écoute, là, j'ai lancé ma conciergerie d'activité dès que je mets en relation les personnes qui viennent visiter La Réunion avec des prestataires locaux.
2: Ah, c'est bien.
1: Je fais un
2: tu mets en avant Lille, quoi.
1: Oui, c'est ça. Je mets en avant Lille. Il y a les cours de cuisine créole au feu de bois.
2: Ah, ça, voilà. C'est bien, ça.
1: Ça, c'était super.
2: C'est une très bonne idée. Moi, je dis tant qu'on met Lille en avant, c'est toujours une très bonne idée.
1: Bah là, du coup, c'est fini. Donc, ce qu'on va faire, c'est la mettre un petit peu au frigo.
2: Ouais.
1: Pour qu'elle fige. Et après, on ressortira notre pâte du frigo, on mettra nos disques à l'intérieur et on enfournera. Alors, on enfourne un quart d'heure à 170 degrés.
3: Voici les différents ingrédients pour refaire les cookies de Megan.
4: C'est le moment qu'on adore tous, la dégustation.
2: Allez, c'est parti.
4: C'est parti.
2: Chine.
4: Bah, j'allais dire chine de cookies.
2: J'aime bien,
4: il y a bien la pistache au milieu.
2: Et puis j'allais dire, j'aime bien les petits morceaux de pistache à l'intérieur de la pâte.
4: Mmh.
2: Très croquant.
4: Ça a un peu de croustillant.
2: Oh, c'est très bon.
4: Tiens, j'ai un petit quelque chose pour toi.
2: Oh, un petit panier douceur.
4: Oh, merci, c'est super gentil.
2: Tu pourras continuer à en faire d'autres ou faire peut-être des gâteaux.
4: Oh. Merci.
2: T'as un petit peu de
4: ça, en plus, il me manquait des petits moules.
2: Ah, il te manquait des petits emporte-pièces.
4: Oui.
2: Eh ben alors, parfait.
4: Bah merci, c'est super gentil.
2: Bah avec... Oh, bah. Avec plaisir, Megan.
4: Merci
2: de nous avoir reçus. Merci de nous avoir partagé cette recette avec nous. Et puis, ce moment, découvrir un petit peu les coulisses de Koh-Lanta. Ça, les gens adorent.
4: Merci à vous d'être venus à la maison. Et je suis super contente de t'avoir rencontré.
2: Avec grand plaisir.
4: Merci de nous avoir suivis. À bientôt.
2: Bisous.
4: Dans Tous en douceur.
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0: Dans la minute de ce jeudi 25 juin, fin des matchs dans les groupes A, B et C. Dans le groupe A, le but de la qualification est sud-africain. Inquiétés en début de match, les Bafana Bafana en jeune finissent finalement par prendre le dessus 1-0. La Corée du Sud, vaincue, n'a plus son destin entre ses mains. Et dans l'autre match du groupe, le Mexique s'est imposé sans scier contre la République tchèque. Déjà qualifié, le pays hôte déroule 3-0. Avec 3 victoires en 3 matchs, les Mexicains terminent en tête du groupe A. Dans la finale du groupe B, la Suisse en rouge a pris le dessus sur le Canada. 1-0, 2-0 puis 2-1. Les joueurs de la Nati finissent premier de leur groupe. Le Canada, second, est aussi qualifié et héritera de l'Afrique du Sud en 16e. Dans l'autre match, c'est définitivement terminé pour le Qatar, battu par la Bosnie-Herzégovine 3-1. Les Bosniaques, 3e, peuvent encore espérer. Et dans le groupe C, il y a eu du spectacle avec pas moins de 9 buts en 2 matchs. Le Brésil d'abord a fait le boulot contre l'Écosse. Sur une grossière erreur défensive, Vinicius Junior ouvre la marque dès la 7e minute et manque de récidiver sur le même type d'action. But finalement annulé à la vidéo à cause d'un léger contact. Ce n'est que partie remise. Juste avant la pause, Vinicius encore lui double la mise. En deuxième mi-temps, Matheus Cunha a inscrit le 3e but. Victorieux, les Brésiliens prennent la première place du groupe devant le Maroc. Maroc qui a eu bien du mal à se défaire de Haïti hier soir. Les Lions d'Atlas ont même couru derrière le score toute une mi-temps. Mené 1-0 puis 2-1. Les Marocains égalisent finalement juste avant la pause. Il aura fallu attendre la seconde période pour voir les coéquipiers de Hakimi se détacher. Score final 4-2. Le Maroc est qualifié, Haïti éliminé.
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0: 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Bonjour à toutes, merci de nous rejoindre. Voici les titres de votre journal. À la une, prévention aux addictions, les autorités passent à l'action. À Saint-Denis, lancement d'une campagne de prévention contre la vente d'alcool aux mineurs. Les commerçants respectent-ils l'interdiction? C'est ce que nous avons tenté de vérifier. Reportage dès le début de ce journal. Jour d'assemblée plénière à la région Réunion. À l'ordre du jour, notamment, le rapport d'activité 2025, compte financier unique pour l'exercice 2025 et l'avancement du projet de train Réunion Express. Le point dans un instant avec Romain Guest en direct de la pyramide inversée. Virus Ebola, un premier cas positif identifié en France. Un médecin humanitaire de retour d'une mission en République démocratique du Congo a ressenti les premiers symptômes durant son vol retour dans l'Hexagone. Des cas contacts isolés. Coupe du Monde 2026, J-1 avant l'affiche France-Norvège. Troisième match des Bleus qui disputeront la rencontre sous l'œil de Guy Stéphan, adjoint de Didier Deschamps, le sélectionneur de l'équipe de France absent suite au décès de sa mère. Alors comment les Bleus se préparent-ils? On voit tout cela à la fin de cette édition. Access, le nom d'une campagne pour lutter contre la vente d'alcool aux mineurs. Prévention aux addictions à l'initiative des autorités de la Réunion. La préfecture, l'ARS, la mairie de Saint-Denis et la police municipale en collaboration. Selon Addiction France, dans l'Hexagone, 86% des commerçants acceptent de vendre de l'alcool aux jeunes de moins de 18 ans. Qu'en est-il chez nous? Test effectué dans une grande surface du chef-lieu avec Joanne Mazard et Gabriel Amzik.
1: Acheter de l'alcool quand on est mineur, un interdit souvent facile à contourner.
2: Oui, j'ai

0: amis qui en achètent et qui boivent, du coup, oui.
1: Et ils ont quel âge?
0: Ça dépend, il y en a qui ont 14, 13, 15.
2: Par exemple, à Saint-Paul, genre ils achètent beaucoup ici parce que bah il y a beaucoup de boutiques qui vendent soit aux mineurs, soit qui demandent pareil aux gens d'aller acheter pour eux et du coup bah ils boivent après.
3: Pour Antenne Réunion, nous avons décidé de vérifier par nous-mêmes si les magasins de Saint-Denis acceptent de vendre de l'alcool aux mineurs.
4: Dans ce supermarché, un stagiaire de notre rédaction âgé de 16 ans tente d'acheter une bouteille de rhum. À la caisse, aucune vérification d'identité.
5: Par carte, s'il vous plaît. Non, merci.
4: Le jeune peut repartir avec sa bouteille de rhum à 40 degrés. Face à ce constat, la ville de Saint-Denis lance le dispositif Access. Objectif, renforcer le respect de l'interdiction de vente aux moins de 18 ans.
6: Dès qu'il y aura constat de l'infraction, on fera fermer les établissements qui aujourd'hui ne respectent pas la loi, qui aujourd'hui vendent à des mineurs, qui aujourd'hui vendent à des gens qui sont déjà très alcoolisés. Nous arrivons avec notre dispositif pour faire fermer tout cela.
4: Déjà expérimenté dans plusieurs villes de l'Hexagone, le dispositif a révélé d'importants manquements.
7: Effectivement, plus de 8 à 9 débitants d'alcool sur 10 n'ont pas respecté cette interdiction de vente aux mineurs et ont vendu de l'alcool aux mineurs.
4: À Saint-Denis, près de 1600 établissements recensés comme vendeurs d'alcool seront sensibilisés puis contrôlés. La commune est la première des Outre-mer à déployer ce dispositif destiné à mieux protéger les jeunes face aux risques liés à l'alcool.
8: Les suites d'une folle course-poursuite au tampon, nous vous en parlions dans nos éditions dimanche dernier. Un individu interpellé est présenté en comparution immédiate et condamné à 5 ans d'emprisonnement assorti d'une révocation d'un sursis de 4 mois. Pour rappel, lors d'une tentative d'interpellation, il avait refusé d'obtempérer, forcé le dispositif mis en place par les gendarmes et percuté le véhicule d'un couple qui circulait avec un nouveau-né. Bilan, un militaire blessé dans l'opération. Ce grave accident de vélo hier après-midi à Saint-Leu. Un adolescent de 14 ans grièvement blessé après une chute au sol avant d'être percuté par un véhicule. L'accident a nécessité d'importants moyens de secours. La victime prise en charge puis héliportée vers le CHU de Saint-Pierre. La circulation a été totalement interrompue dans le secteur de la rue Haute avant un retour à la normale en début de soirée. Et puis à Saint-Joseph, une cinquantaine de personnes évacuées à l'agence France Travail en cette fin de matinée. Une odeur suspecte inhabituelle relevée. Intervention des sapeurs-pompiers et des gendarmes sur place. 8 personnes incommodées, dont une prise en charge par les secours. L'origine de l'odeur suspecte reste pour l'heure inconnue. Les précisions à retrouver sur le site linfo.re. Parlons maintenant insertion professionnelle. Selon l'ADET, le nombre d'alternants à La Réunion a progressé de 300% l'an dernier. Trouver une entreprise, une formation ou simplement obtenir des conseils afin de construire son projet professionnel. L'objectif de la journée de l'alternance, de la formation et de l'emploi organisée aujourd'hui à la Nordève, à Saint-Denis. Candidats, centres de formation et recruteurs réunis autour de ce dispositif qui séduit donc de plus en plus. Reportage Marius Doy.
9: CV en main, Brian patiente avant son entretien. Comme lui, de nombreux candidats font le déplacement pour participer au job dating organisé à l'occasion de cette journée de l'alternance. Plus de 100 postes sont à pourvoir dans des secteurs variés, commerce, services ou encore métiers techniques.
10: S'entraîner pour des entretiens, le fait de pouvoir avoir en direct, de pouvoir déposer sa candidature et de pouvoir montrer son CV et tout, plutôt que de déposer les candidatures sur internet qu'on n'a pas forcément de retour. Je me suis un petit peu entraîné, mais voilà, sinon ça vient à l'improvisation, donc je sais un peu ce que je vais dire.
9: Près de 60 entreprises et organismes de formation sont présents pour accompagner les visiteurs dans leurs recherches et leurs projets. Pour Marianne, cette journée est l'occasion de trouver des réponses et d'identifier les bons interlocuteurs.
11: J'aimerais faire une formation en tant qu'agent d'escale et je cherchais le centre Arrêt Consult et du coup je l'ai trouvé et j'ai eu toutes mes informations du coup pour l'année prochaine.
9: Un rendez-vous qui favorise les échanges entre candidats, recruteurs et centres de formation.
12: Mieux cibler aussi le besoin de l'entreprise et une entreprise qui décide de promouvoir l'alternance et de donner toutes ses chances à l'alternance, il forme son futur salarié.
9: Mais au-delà de l'emploi, L'alternance est aussi un enjeu de développement pour le territoire.
7: Le fait aujourd'hui d'avoir ce type de dispositif avec quand même des parcours sécurisés et de rester aussi dans un environnement connu, avec des entreprises qui transmettent des savoir-faire adaptés aussi à son territoire, c'est quand même un sacré avantage.
9: Une stratégie qui porte ses fruits. Le nombre de contrats d'alternance est passé d'environ 3000 en 2019 à 14500 en 2025, soit une progression de plus de 300%.
1: C'est l'effet de la loi Liberté de choisir son avenir professionnel de 2018 qui a permis notamment l'ouverture à plus de centres de formation. On est passé de 11 centres de formation à l'époque à 218 centres de formation aujourd'hui.
9: Une dynamique qui confirme la place grandissante de l'alternance dans les parcours d'insertion professionnelle. Les alternants représentent aujourd'hui 4,3% des salariés sur l'île.
8: L'actualité, c'est aussi cette assemblée plénière aujourd'hui à la région Réunion. 12 points à l'ordre du jour, notamment le rapport d'activité 2025, le budget principal et supplémentaire 2026 et l'avancement du projet de train Réunion Express. Sans plus tarder, nous retrouvons sur place en direct Romain Guest. Bonjour Romain. Le dossier du maître d'ouvrage est complet pour ouvrir le débat public relatif au Réunion Express. Où en est-on dans le projet de train régional ?
13: Bonjour Laura, le projet est toujours au stade de préparation, mais sur le papier, il prend vie petit à petit. Et je suis avec Patrick Le Breton, premier vice-président de la région Réunion, pour nous en parler. Bonjour Monsieur Le Breton.
14: Bonjour.
13: Alors première question, est-ce que vous pouvez nous parler un peu de ce projet ? À quoi est-ce qu'on doit s'attendre, que ce soit par exemple le tracé ou même le nombre de passagers au quotidien que pourra accueillir ce train ?
14: Alors moi, je dois dire tout simplement qu'il y a de cela 6 ans, 7 ans, on n'en parlait plus. On ne croyait plus. Les Réunionnais n'y croyaient plus parce que tout simplement, du temps de notre prédécesseur, le projet avait été enterré. Mais tout le monde voit aujourd'hui justement les difficultés à circuler, les gros problèmes de déplacement, etc. Et par voie de conséquence, cette solution, elle est sortie, non pas du chapeau, mais des propositions des Réunionnais quand nous avons fait justement les états généraux de la mobilité. Et ça, c'était un cri d'espérance, de demande des Réunionnaises et des Réunionnais. Et depuis cela, donc, je dirais que nous sommes en train, bien évidemment, de mettre le train sur la voie des rails. Hein. Je mesure les mots. Pourquoi ? Parce que tout simplement, il y a des étapes à respecter. D'abord, s'il fallait chercher seulement que la dotation ferroviaire, on l'attend de la part de l'État et c'est en négociation. Ça, c'est un des aspects. S'il n'a pas d'argent, il ne fait pas. Le deuxième aspect, c'était justement trouver la création, comme ça s'est fait en France pour la tenue des Jeux Olympiques, comme ça s'est fait pour la mise en place, par exemple, du rail, du tram autour de Paris et des projets de déplacement. Ça a été d'abord le SGP, Société Grand Paris. Et puis, c'est devenu Société Grand Projet de déplacement. Et depuis, ça a permis justement une loi d'ouvrir la possibilité justement d'avoir ces financements. C'est ça qu'on est en demande et on attend justement dans le semestre prochain au moins que ça passe dans la voie législative pour que nous puissions justement taper et envisager demain de pouvoir réunir les 5 milliards d'euros qu'il nous faudrait, non pas seulement pour le train mais pour toutes les voies de déplacement que l'on pourrait véritablement chiffrer et mettre en place. Parce que le train qui passerait plus ou moins sur la côte, c'est une chose, ou le tram, mais après il faut justement les gares multimodales et les voies de modalité justement pour les autres types de déplacements qui pourraient véritablement être connectés en intermodalité.
13: Alors vous venez de nous le dire, un projet de 5,2 milliards d'euros, un projet de grande envergure. Pourtant, il peut y avoir des Réunionnais qui se questionnent et vous voulez mettre en place un grand débat de août à novembre 2026. À quoi va-t-il servir ?
14: C'est le débat public, c'est le T0 je dirais, ou le T1, c'est le démarrage. Pour qu'on soit bien d'accord que ce soit ça, que tout le monde attende véritablement. Mais enfin là, aujourd'hui, même si ça va prendre du temps, ça va être justement c'est la mise en place de cet établissement public industriel et commercial, un EPIC. C'est ça qui va sous-tendre et soutenir justement cette société de grands projets pour demain, pour pouvoir offrir des solutions justement aux Réunionnaises et Réunionnais. Et après, ça se fera bien évidemment par tronçons. Votre question première, c'était grosso modo où ça passera. Sur l'Ouest, par exemple, il y a une question qui se pose aujourd'hui. Est-ce que c'était plutôt en bas ? Ben, par rapport au Cap Laoussé, à la Savane, etc., ce serait plutôt peut-être une solution à accrocher en accord avec la population de l'Ouest sur une voie qui peut être, je dirais, en connexion directe avec la route des Tamarins. Sur la traversée de Saint-Denis, c'est pareil. Donc nous n'avons pas aujourd'hui les solutions et de grands débats, justement, le débat public devrait nous permettre d'avoir les premières solutions, les premières réponses pour y aller.
13: Merci beaucoup, Monsieur Le Breton. Merci. Alors voilà, vous avez entendu le projet qui nous rappelle le train d'un temps longtemps. Et pour pouvoir l'utiliser, ce nouveau train express, il va falloir s'armer de patience, de beaucoup de patience, encore quelques années à attendre.
8: Merci Romain Guest pour ces précisions en direct depuis la pyramide inversée. Vous étiez devant la caméra de Thierry Sueur. Le projet de train Réunion Express, nous aurons l'occasion de revenir sur cette actualité régionale dans nos prochaines éditions. Politique toujours, réunir les élections municipales, régionales et départementales le même jour. Proposition du Conseil d'analyse économique pour réformer les institutions. Elle vise à remotiver notamment les électeurs à se rendre aux urnes et à retrouver donc les urnes, revoir le calendrier électoral. Qu'en pensez-vous? Vos réactions dans ce reportage de Farouk Moulin.
15: Les Français votent de moins en moins et pour tenter d'enrayer cette défiance politique, une proposition de réforme institutionnelle prévoit de regrouper les élections municipales, départementales et régionales le même jour. L'objectif est de simplifier le calendrier électoral et d'inciter davantage de citoyens à se rendre aux urnes.
16: Ah, je trouve que c'est une bonne idée, sincèrement. Ça pourrait éviter aux personnes qui n'aient pas trop envie de sortir plusieurs fois pour aller voter. Ça les permettrait de faire tout d'un coup et peut-être que ça augmenterait le nombre de personnes qui viennent, quoi.
17: Au niveau du temps, c'est un gain, mais au niveau des conditions, c'est un embrouillement.
18: Oui, c'est bien de voter une fois, après de voter la deuxième fois.
15: Les avis sont donc partagés sur cette réforme du calendrier électoral. Si elle peut encourager la participation pour certains, d'autres estiment que pour ramener les citoyens vers les urnes, il faudra avant tout rétablir la confiance envers les responsables politiques.
19: La politique, c'est comme l'amour en fait. Tu rencontres quelqu'un, tu aimes la personne, tu donnes toute ta confiance et du jour au lendemain, ben, la personne te trahit. Mais pour refaire confiance à quelqu'un d'autre, c'est très difficile.
16: On n'a pas envie d'aller voter si on voit qu'on ne respecte pas notre avis. Forcément, nous, ça nous dégoûte un peu d'aller voter. Genre, on se dit que c'est important, mais en même temps, vu ce qui se passe, on n'a plus envie.
15: Autre piste avancée, l'inscription automatique sur les listes électorales qui pourrait faciliter le vote. Aujourd'hui, près de 16% des électeurs sont mal inscrits. Reste désormais à savoir si ces mesures permettront à terme de recréer un lien entre les citoyens et les urnes.
8: Dans l'agenda, un événement festif ce week-end, le Grand Boucan 2026, organisé ce dimanche 28 juin sur le front de mer de Saint-Paul. Le thème de cette édition, illusions et monde surréel. Un défilé de carnaval qui promet une nouvelle fois des costumes et des chars créatifs hauts en couleurs, sans oublier l'embrasement du roi Dodo en point d'orgue, aperçu dans les coulisses des derniers préparatifs avec Neymarou.
20: La cadence s'accélère pour donner vie à Basse au pays des merveilles, un char équipé d'un sound system.
21: Là, c'est les finitions des gros éléments qui vont être très visuels et après, on va partir plus sur vraiment les petits détails qui vont faire un peu toute la différence sur le char, quoi.
20: Le thème de cette année, illusion et monde surréel.
21: L'idée, c'était de s'inspirer de quelques films qui nous avaient marqué, comme Truman Show, par exemple, ou par exemple comme l'Axolot, certains animaux qu'on n'a pas l'habitude de voir et qui sont réels, mais qui peuvent faire un peu penser à quelque chose de surgit d'un autre monde, quoi.
20: Ce char fera partie de l'animation du soir comme Geometrix Vortex.
22: Il va accrocher mes triangles. Voilà. Tu vois? Même si c'est pas le moins. Voilà. Et on y va. Et après, on va les décorer.
20: Animation lumineuse, DJ, soucoupe volante, Nadine a travaillé plus de 1700 heures pour arriver à ce résultat.
22: De chaque côté du char, il y aura vraiment des accessoires différents. Au niveau de la soucoupe, ça c'est la surprise. Donc ça, et le camion aussi. Sur le camion, on aura aussi plein d'accessoires avec des mouvements, des accessoires psychédéliques, voilà, qui vont tourner avec des modules. Il y aura des attrape-rêves, il y aura un peu de tout.
20: Une vingtaine de chars vont défiler sur le front de mer de Saint-Paul avec une centaine de danseurs.
23: La mise en scène aussi, pas que des chorégraphies, pour s'adapter à l'ensemble des adhérents de la compagnie. On n'est pas tous danseurs, mais on a envie de s'amuser, il faut s'amuser, donner de la joie au public, les entraîner aussi, parce que cette année on va inviter sur une musique, en tout cas une partie du public à venir danser.
20: 6 mois et demi de préparation, l'aboutissement d'un travail de longue haleine pour ces 37 associations, dont la compagnie Pôle Sud, organisatrice de l'événement.
24: Tous les participants
0: renouvellent justement leur imagination, leur créativité et font des chars de plus en plus beaux, de plus en plus élaborés, de plus en plus finis. C'est vraiment, ça va être un très très beau défilé cette année. Ouais.
20: Les préparatifs vont continuer jusqu'à la dernière minute avant de partager une journée pleine de surprises et de brûler le dodo sur la place du marché forain.
8: Au total, ce sont 1200 participants qui défileront à Saint-Paul devant plusieurs milliers de spectateurs attendus. Et la sécurité.

0: Était une priorité de la ville, mise en place de caméras nomades, les gendarmes à pied d'œuvre. On écoute les précisions d'Emmanuel Séraphin, maire de Saint-Paul, interrogé par Naïm Arouf.
1: La question de la sécurité sur le Grand Boucan était un point essentiel. Sur un linéaire de 1 km 300, nous avons installé un dispositif précis avec bien évidemment les caméras, des caméras nomades qui sont implantées là-dessus et qui va dans le centre de supervision urbaine qui permet à la police municipale, à la gendarmerie de mettre en œuvre toute la sécurité. Nous avons 100 gendarmes sur site, 53 policiers municipaux, 28 assistants temporaires de police municipale qui sont là avec les ASVP, 220 personnels à peu près pour sécuriser avec des personnels privés l'ensemble du dispositif très tôt jusqu'à tard le soir.
0: Ils sont plus de 600 collégiens réunis depuis ce matin à Champfleury à Saint-Denis à l'occasion de la finale Collège League of Legends, jeu de stratégie en équipe. Trois équipes s'affrontent en ligne et au bout, le trophée ambiance. Ce matin, lors de la demi-finale, on écoute ces réactions de quelques collégiens et Joanne Néré, référent du projet Collège of Legends au département de La Réunion. Ils sont interrogés par Marianne Bultel.
2: On s'est donné à fond pendant tout l'événement, on a toujours été là, on est une équipe soudée, etc. Et ça ferait plaisir pour notre collège aussi de gagner un petit prix, etc. Et c'est un jeu qu'on aime beaucoup, on l'a beaucoup appris, on a beaucoup révisé, on a fait beaucoup de choses pour y arriver. Donc là, c'est le moment et on va persévérer.
3: Bah, je suis prêt, j'ai envie de gagner. Avec tout le chemin qu'on a parcouru avec mes 5 camarades et les remplaçants.
4: Moi, les épreuves, elles sont admirables. C'est des élèves qui n'ont jamais touché à des ordinateurs, qui n'ont jamais joué à League of Legends pour la plupart. Presque tous, ils ne connaissaient pas le jeu.
5: Pour cette finale de cette compétition, un grand événement, avoir une expérience valorisante pour les collégiens, au même niveau que les plus grandes finales e-sport.
0: À Saint-Denis, des nuisances olfactives récurrentes dénoncées depuis plusieurs mois par les habitants du bas de la rivière et du quartier de Petite-Île. Alors, afin d'identifier l'origine, Atmo Réunion lance Signal Air, une plateforme permettant aux riverains de signaler les désagréments en temps réel. Écoutez les propos de Fabien Georgel, le responsable de la communication chez Atmo Réunion. Répondez aux questions d'Emmy Les Bretons et Nélard dans le 6-8 ensemble ce matin.
6: À Atmo Réunion, on aimerait bien pouvoir déployer cet outil à l'échelle régionale. Mais bon, ça ne dépend pas de moi. Donc, je ne vais pas en parler ici. Mais on a travaillé depuis longtemps sur la thématique des odeurs à Atmo Réunion. Notre premier partenaire là-dessus, c'était Veolia, maintenant Renéo, autour d'une problématique odeur à Sainte-Marie. Donc, on a de l'expérience là-dessus. Il y a plusieurs systèmes qui peuvent être déployés. Il y a des jurinés qu'on va former à la reconnaissance de certaines odeurs du site. Et il y a ce système-là, où là, on laisse les déclarants déclarer leurs odeurs en fonction de leurs ressentis.
0: 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L'actualité, c'est aussi une canicule extrême qui frappe la France. 72 départements sont placés en alerte rouge aujourd'hui, soit 51 millions de Français concernés après la journée la plus chaude jamais vécue de l'histoire en France. En pleine canicule à Biarritz, l'effondrement d'un pan entier de falaise dans l'océan. Une plongeuse est morte. Les recherches reprennent ce matin pour retrouver d'autres victimes possibles. Les résultats de l'autopsie du corps de Liana ne permettent pas de déterminer les causes précises du décès de la fillette dont le corps a été retrouvé il y a 3 semaines dans un silo à 15 km du lieu de sa disparition. De nombreux examens, de nouveaux examens complémentaires sont en cours. Par ailleurs, les poursuites contre Jérôme Barella ont été élargies en qualification de meurtre et de viol sur mineur. Elle accuse Patrick Bruel de l'avoir agressée sexuellement dans une cabine de massage en 2019 à Perpignan. Des faits pour lesquels le chanteur a été mis en examen. Cette victime, âgée d'une trentaine d'années, se confie devant la caméra de Maureen Bajac et Quentin Danjou. Je vous propose d'écouter son témoignage.
7: Pour préserver sa famille, celle que nous appellerons Julia, témoigne anonymement. Masseuse de profession, elle accuse Patrick Bruel de l'avoir agressée et harcelée sexuellement en 2019. Il y a 15 jours, le chanteur a été mis en examen pour ces faits. Julia réagit pour la première fois à la télévision.
8: Je me suis dit, bon, enfin la justice a compris et a vu que j'étais sincère du début jusqu'à la fin. Et c'est une petite victoire, déjà. Ce que j'attends, ça va être qu'il soit jugé pour tout ce qu'il a fait et qu'il arrête.
7: Dès 2019, Julia dépose plainte, mais l'enquête est classée, faute d'éléments selon le tribunal. Après une vague de nouvelles accusations, elle porte à nouveau plainte en mai dernier. Cette fois, le parquet de Nanterre réétudie son dossier et ordonne la mise en examen. C'est en amont de ce festival des déferlantes en 2019, où Patrick Bruel est sur scène, que Julia rencontre le chanteur. Il loge dans l'hôtel spa où elle travaille. Patrick Bruel prend rendez-vous pour un massage et l'invite à ce concert. Elle refuse d'aller le voir seule dans sa loge. Le lendemain, lors du massage, il aurait insisté pour rester entièrement nu.
8: Il commence à me dire « oui, j'ai mal aux fesses » et donc de masser son fessier. J'ai fait comme si c'était un massage sportif. Hein. Et après, il commence à me dire « en fait, j'aimerais que tu mettes vraiment ton coude dans l'arrêt de mes fesses. » Et là, je dis non. Enfin, je dis « moi, je ne vais pas faire ça ». Je lui ai dit « mais si vous avez envie de ces prestations-là, allez voir des prostituées ». Et là, il m'a dit « des prostituées, j'en ai régulièrement ». C'est pas ça qui me plaît, en fait. Plus on va me résister, plus il m'a fait comprendre que ça l'excitait, en fait.
7: Le chanteur lui aurait également touché les fesses. Juste avant de sortir du spa, Julia affirme que Patrick Bruel devient plus agressif.
8: Il me disait « si tu fais pas ce que j'ai envie, je vais le dire à ta direction, et à ce moment-là, on sait pas ce qui peut arriver pour toi ». Il m'a demandé mon numéro de téléphone et il me dit comme ça, je marquerai Julia interfessier de Patrick sur mon téléphone. Et là, en tant que femme, je me suis sentie, pas respectée, salie comme un objet sexuel. Je voyais pertinemment qu'il avait l'habitude, enfin, c'est rodé en fait.
7: La défense du chanteur n'a pas souhaité prendre la parole. Lors de sa garde à vue, Patrick Bruel a contesté toute agression. Il a été mis en examen pour 4 viols et agressions sexuelles et placé sous le statut de témoin assisté pour 4 autres plaintes.
0: Également dans l'actualité, un premier cas d'Ebola positif identifié en France. Il s'agit d'un médecin humanitaire de retour d'une mission en République démocratique du Congo, pays frappé actuellement par l'épidémie. L'homme est arrivé en France ce mardi, des cas contacts isolés. Les précisions avec Anne Lorbans.
9: À 9h23 à l'aéroport de Paris-Charles de Gaulle. À bord du vol Air France, en provenance de Kinshasa, le médecin de retour d'une mission humanitaire est pris de maux de tête. À son arrivée, il est aussitôt pris en charge, isolé des autres passagers. Positif au virus Ebola, son état est jugé stable, avec une charge virale faible. Il est transporté dans un hôpital doté d'une chambre spécialisée comme celle-ci.
10: Ce sont des chambres isolées avec un sas à pression négative, c'est-à-dire que lorsqu'on va entrer dans le sas, il ne va pas y avoir d'air qui va circuler. Quand on va entrer dans la chambre du patient, cet air ne pourra pas sortir.
9: A-t-il pu contaminer d'autres passagers? La compagnie aérienne a fourni la liste de tous les voyageurs à bord pour identifier de potentiels cas contacts. La période d'incubation peut aller de 2 à 21 jours. Le virus Ebola se transmet par fluide corporel, comme le sang ou la salive. Les transmissions dans l'air sont plus limitées. C'est le premier cas positif en France. En 2010, 2 personnes avaient été hospitalisées sur le territoire français, mais diagnostiquées à l'étranger.
0: L'actualité internationale marquée par de puissants séismes. Un au nord du Japon, de magnitude 7,1 sur l'échelle de Richter. Le tremblement de terre s'est produit au large d'Iwate. Et ce vent de panique terrible au Venezuela. 2 séismes sont survenus dans le nord du pays. Bilan provisoire, au moins 32 morts et 700 blessés. L'état d'urgence décrété. Écoutez.
9: À ce jour, 20 répliques ont été enregistrées. Il s'agit d'un événement grave et certains États ont été particulièrement durement touchés. Dans la capitale Caracas, des bâtiments se sont effondrés, dont plusieurs paroisses.
0: Parlons sport à présent dans notre page spéciale Coupe du monde de la FIFA 2026. On débute par les résultats des derniers matchs. En troisième et dernière journée de la phase de poule, la Suisse finit en tête du groupe B grâce à sa victoire 2-1 face au Canada. Les Suisses, comme les Canucks, aident, donc, sont qualifiés pour les 16e de finale. En revanche, tombeuse du Qatar 3-1, la Bosnie-Herzégovine devra attendre pour espérer figurer parmi les meilleurs troisièmes. Dans le groupe C, le Brésil surclasse l'Écosse pour le retour de Neymar avec un score final 0-3. La Seleção termine premier de son groupe. Et puis le Maroc s'est fait peur mais parvient à renverser Haïti 4-2. Les Lions de l'Atlas valident leur deuxième place et se qualifient en 16e de finale. Et demain, la France-Norvège, l'affiche à ne pas manquer en troisième journée du groupe I. Match événement diffusé en direct sur Antenne Réunion dès 22h45. Les Bleus qui devront affronter les Vikings en l'absence de leur sélectionneur. Didier Deschamps a dû quitter précipitamment les États-Unis après le décès de sa mère. Son adjoint Guy Stéphan assurera son remplacement. Alors dans quel état d'esprit l'équipe de France se trouve-t-elle avant son troisième match? Reportage Delphine Sidbon et Sylvain Rollin.
11: Sous la pluie, sans un bruit, l'équipe de France s'étreint.
12: Vous connaissez l'épreuve que traverse le coach. Et je voudrais qu'aujourd'hui, on ait une pensée pour lui.
11: Un entraînement marqué par le recueillement. Quelques heures plus tôt, Didier Deschamps apprenait le décès de sa mère et quittait en urgence les États-Unis. Le sélectionneur restera en France quelques jours pour les obsèques. Kylian Mbappé, sur ses réseaux sociaux, lui adresse le soutien de l'équipe.
13: Toutes nos pensées vont à notre coach et à l'ensemble de sa famille. Vous n'êtes pas seul.
11: La date de retour de Didier Deschamps n'est pas encore connue, mais une chose est sûre, il ne sera pas sur le banc vendredi face à la Norvège. Pour prendre le relais, un homme de confiance, Guy Stéphan. Son adjoint, son fidèle bras droit, toujours à ses côtés, depuis ses débuts comme entraîneur à l'OM il y a près de 20 ans. Un visage bien connu des Bleus.
14: Derrière ces murs, Guy Stéphan peaufine la préparation du prochain rendez-vous de l'équipe de France vendredi face à la Norvège. Des Bleus que nous avons contactés, qui nous décrivent un adjoint loyal, fidèle, respecté du vestiaire qui a l'oreille des joueurs. Il est vrai que Guy Stéphan est le premier visage que les nouveaux Bleus découvrent lorsqu'ils arrivent à Clairefontaine. En l'absence de Didier Deschamps, Guy Stéphan a toute la confiance du groupe France.
11: Ce n'est d'ailleurs pas la première fois qu'il assure l'intérim.
15: Rapproche, Kylian, rapproche.
11: En 2022, déjà, après le décès du père de Didier Deschamps, il avait pris les commandes des Bleus l'espace de quelques jours en pleine Ligue des Nations. Vendredi, l'équipe de France jouera avec une motivation supplémentaire, offrir la victoire à Didier Deschamps et à sa famille.
0: Votre opinion à la veille du match France-Norvège avec cette question du jour, Coupe du Monde, sans Didier Deschamps, les Bleus peuvent-ils gagner face à la Norvège selon vous? Votez, commentez, exprimez-vous sur l'info.re. Les résultats seront dévoilés demain matin dans le 6-8 ensemble. Et si vous manquez une rencontre de la compétition, pas de panique, retrouvez toute l'actualité de ce Mondial 2026 chaque jour sur Antenne Réunion. Les résumés, les résultats, les décryptages des matchs, c'est dans la Minute Foot avant le journal de 12h30. Et dans l'instant foot, juste après le journal de 19h, émission présentée par nos chroniqueurs Yusha Sanji et Lionel Massard. Allez, avant de nous quitter, un coup d'œil sur la tendance météo de cet après-midi à Petite-France. Des pluies éparses au programme, le thermomètre affichera les 18 degrés. Bulletin complet dans un instant avec Virgilia S. Et c'est la fin de ce 12h30 sur Antenne Réunion Télé Radio. L'information continue sur l'info.re. À suivre en télé, la météo, votre feuilleton, les feux de l'amour. Ce soir, en 19h, Antoine Astaire. J'aurai le plaisir de vous retrouver demain, même heure, même chaîne. Excellent après-midi à toutes sur Antenne Réunion.
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16: Messieurs, bonjour, ravi de vous retrouver en ce jeudi. J'espère que vous allez bien, que vous avez passé une excellente matinée. Alors pour aujourd'hui, c'est un petit peu une parenthèse maussade, on va dire ça comme ça, avec de belles conditions qui s'annoncent pour la fin de semaine et pour le week-end. Et aujourd'hui, eh bien, dans ce flux d'alizé, ce flux d'est à sud-est, on a pas mal d'humidité quand même qui va s'inviter, notamment deuxième partie de journée et surtout sur la moitié est avec des pluies parfois soutenues. Regardez ce que ça donne sur la carte. Alors des précipitations qui vont arriver par le sud-est et l'est. On pourrait avoir donc des pluies parfois assez soutenues, un peu plus copieuses, notamment sur les contreforts du volcan, également vers le sud sauvage. Alors qu'en allant vers l'ouest, c'est là qu'on retrouvera les conditions les plus clémentes, avec encore de belles éclaircies. Sauf, et ça c'est par évolution diurne, dans les hauts, on pourrait avoir des nuages un petit peu plus présents, donc vers Petite-France ou encore les hauts de Saint-Leu et pourquoi pas une petite goutte de pluie. Mais rien à voir avec l'est, où c'est la partie de la Réunion qui sera le plus arrosée cet après-midi. Et du vent aussi, hein, à vous signaler, une partie est ventée, notamment du côté du sud sauvage, jusqu'à 75 km/h en rafale, et ça va souffler jusqu'à l'ouest, hein, jusqu'à la pointe au sel. On peut avoir des rafales jusqu'à 70 km/h. Également dans le nord, rafales autour des 60 km/h, et on retrouve une mer agitée à forte. Elle est surtout forte, encore une fois, dans le sud sauvage, avec deux houles, une houle d'alizé, autour autour des 2 mètres à 2 mètres 50 et une houle australe autour des 2 mètres. Donc attention bien sûr de mauvaises conditions en mer pour cet après-midi. Côté température, on est légèrement au-dessus des normales de saison, 12 à 28 degrés, le maximum encore une fois entre Saint-Denis et le port, 10 degrés de moins attendu à Petite-France, 21 à 22 degrés au cœur des cirques, 27 pour Saint-Pierre et on retrouvera le minimum, une fois n'est pas coutume, du côté du volcan avec 12 degrés. Et ça va être bien arrosé encore pour ce soir, on en parlera en tout cas dans le détail, on se retrouvera pour la météo, arrosage donc pour l'Est. En attendant, nous sommes donc le jeudi 25 juin, n'oubliez pas d'embrasser les prospères aujourd'hui, la marée sera basse à 16h36 et le soleil nous quittera à 17h47. Pour la suite, vous retrouvez bien sûr les feux de l'amour et donc, comme promis, je vous retrouve dès ce soir pour la météo. Très bel après-midi à tous.
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0: Alors les Jeux des Villes, sur cette première édition, c'est 1258 jeunes athlètes nés en 2012, 2013, voire 2014. Et c'est aussi des éducateurs qui les accompagnent, des arbitres, des bénévoles de ligue, des bénévoles de club, des bénévoles de ville, des bénévoles du cross. En tout, 1700 personnes sur cette organisation, de cette première organisation des Jeux des Villes. C'est un plaisir parce qu'on voit les sourires sur le visage des enfants. On voit un peu de stress parce qu'au-delà, je dirais, de la joie, de la bonne humeur, il y a l'aspect compétitif, évidemment, pour certains. C'est une ambiance des parents qui poussent, qui poussent, qui poussent. On sent que c'est les villes qui veulent gagner à travers leurs parents et leurs enfants. Donc c'est vraiment quelque chose d'assez exceptionnel, effectivement.
1: C'est une opportunité pour eux de pouvoir participer à une compétition de cette ampleur parce qu'il y a des Jeux des Îles pour les plus grands, il y a des Jeux des Îles pour les ados, mais eux, ils n'ont pas l'opportunité de pouvoir faire des compétitions à un niveau assez conséquent. Donc là, ça leur permet de le mettre dans le grand bain, on va dire, avant l'année prochaine.

0: pour les jeunes, effectivement, je trouve que c'est génial pour eux parce que c'est convivial et en même temps, c'est une compétition, donc ça leur apprend à se surpasser. Et donc, avec tous les autres sports réunis, chacun fera le mieux qu'il peut pour représenter sa ville. On est là pour d'abord s'amuser et prendre du plaisir.
1: Ce qui m'a donné envie de participer, c'est déjà de représenter le club. C'est bien parce qu'on arrive du coup à voir le niveau sur plein de villes différentes. Et j'ai trouvé que, en tout cas, l'organisation, elle était vraiment très bien. Enfin, ça, c'est tout le temps à l'heure, les courses. Du coup, bah, c'est bien.
2: Le sport est très important, surtout pour les jeunes, ça leur donne de bonnes valeurs. Vivre en communauté, dans un groupe, faire avec les différents caractères, se dépasser, le dépassement de soi. La plupart des jeunes se connaissent, hein, ils se rencontrent en championnat dans l'année, donc il y a des équipes qu'on connaît très bien, mais c'est dans un contexte complètement différent, donc c'est un peu plus fun, ça rigole un peu plus. Ils vont prendre beaucoup plus de plaisir, moins de pression par rapport au championnat. Et puis bah, les parents, toujours fidèles supporters, donc voilà, très bonne ambiance.
3: La Ligue de tennis a été contactée par le Cross pour participer à l'événement d'aujourd'hui, les Jeux des Villes, et ainsi représenter le tennis parmi les 8 disciplines. Les joueurs, ils font preuve de fair play, ils sont très compétitifs, ils sont...

0: motivés pour cette journée. Ils ont répondu présents, ils sont fiers de représenter leur commune.
1: Il y a du soleil, il fait beau, il y a du monde sur le terrain, il y a des spectateurs et les joueurs sont enchantés. Donc voilà, c'était une belle journée, une belle initiative pour le cross et le tennis pour cette journée.
2: Au lieu parfois d'être sur les écrans, faire un sport, voilà, une activité, ça permet justement de détacher de cette pratique qui peut être à un moment donné une problématique. Parce que quand on est sur les écrans, on peut avoir des troubles au niveau visuel, on peut avoir des maux de tête, des troubles d'attention qui peuvent vraiment poser problème pour la suite, pour le jeune. Il faut faire de la prévention. La prévention est importante. Hein. Il vaut mieux prévenir que guérir. Donc, en tout cas, c'est une très, très belle initiative.
3: La Maison de protection des familles, on a à cœur de faire ce genre de prévention auprès du jeune public. On a installé un atelier qui va simuler la consommation d'alcool sur la route. Donc, les jeunes portent des lunettes qui vont vraiment venir mettre leur vision comme s'ils avaient consommé de l'alcool. Et là, en fait, ils touchent du doigt que l'alcool, c'est pas anodin et que c'est vraiment dangereux. Ils repartent tous de notre stand en disant « Ah non, jamais de la vie ». Donc c'est gagné pour nous.
4: L'idée, c'est de faire un premier point sur cette première édition, tout ce qui est positif, tout ce qui sera amélioré pour les années à venir, donc pouvoir créer une deuxième édition, évidemment, sur un week-end l'année prochaine, pour accueillir encore plus de villes et encore plus de disciplines. Et l'avantage d'être à Saint-Pierre cette année, c'est pour ça qu'on est aussi sur Saint-Pierre, c'est qu'elle offre une capacité d'accueil. Les infrastructures sont tellement exceptionnelles qu'on peut se permettre d'avoir un premier jeu des villes dans cette belle commune.

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0: Victoire, c'est Tucker et personne d'autre.
1: Quand la machine sera lancée, l'information se répandra comme une traînée de poudre et fera la une de tous les journaux dans le monde des affaires.
0: C'est un secret qu'il préférerait garder sous silence. Tu dois savoir que quand ça s'est passé, il n'était pas directement impliqué. Mais ensuite, il l'a étouffé, en dépit de son intelligence hors du commun.
1: C'est exactement le genre de choses qui va détruire sa crédibilité.
0: Ça sera un enfer pour lui qui tient tellement à son image. Il aurait pu régler cette affaire quand elle a été découverte. Sauf que son ego a dû prendre le dessus et il a estimé que c'était mieux de ne pas y être mêlé. Mais il va bientôt se rendre compte de son erreur. C'est presque ironique. J'avais énormément d'espoir, aussi bien pour Glissade que pour notre couple. Et du jour au lendemain, tout a volé en éclats.
1: Tu es sûre et certaine que tu veux mener à bien cette offensive?
0: Oui, je le suis, Jack. J'ai fait tout ce que j'avais à faire.
1: As-tu réellement conscience des enjeux que ça représente? Je sais que vous avez partagé beaucoup de choses, même si dernièrement vous avez eu un certain nombre de différends.
0: Tu essaies de me faire passer un message.
1: Quand j'aurai appuyé sur envoyer, il n'y aura pas de retour en arrière. La vie professionnelle de Tucker sera ravagée par les flammes. Il ne faudrait pas que tu aies des doutes.
2: Merci.
3: Merci. Alors c'est officiel, les félicitations sont de rigueur. Je ne travaille plus pour Jabot, je travaille maintenant pour Chancellor Winters après une pause bien méritée.
2: Tout ça en un temps record.
3: Mm-hmm.
2: On peut dire que quand tu as un objectif en tête, tu fais tout pour y arriver.
3: Ça a toujours été mon leitmotiv. La vie est trop courte. Lily vient juste de partir voir Matty. Il s'avère que Devon et Jill ont besoin d'aide en ce moment. Donc je remonte mes manches.
2: Vous ferez comment quand Lily reviendra? Vous avez déjà dirigé l'entreprise ensemble.
3: Oui, c'est vrai, notre binôme a permis de réaliser de belles choses. Mais pour l'instant, je ne me pose pas cette question. Ma priorité, c'est de m'assurer que Devon et ma mère soient soutenus et surtout que Tucker ne s'en prenne pas à l'entreprise.
2: Tu incarnes donc le rôle d'ultime défenseur et protecteur. J'ai vu de quoi tu es capable et c'est merveilleux.
3: Mais je ne serai pas seul. Je t'ai dit que Nate était aussi de retour.
2: Ils ont accepté qu'il revienne chez Chancellor Winters?
3: Mm-hmm. Il a planté un couteau dans le dos de sa famille, mais il a réussi à se faire pardonner. Il a promis formellement qu'il ne saboterait plus l'entreprise, mais...
2: Wow. Eh bien, disons qu'on a tous fait des erreurs. On mérite tous une seconde chance.
3: J'ai le droit de t'emprunter un peu de gentillesse et de bienveillance, s'il te plaît?
2: Oui, avec grande joie.
3: Bien, comme ça je pourrai en insuffler une petite dose à Chance. Oui, figure-toi que ma mère vient de le recruter. On s'est tous les deux dit que ce serait bien que je le prenne sous mon aile un temps, même si ça n'a pas l'air de lui faire plaisir.
2: Pourquoi? Chance n'a encore jamais travaillé dans ce domaine. Il devrait être heureux de profiter de ton expérience et de ton soutien.
3: Bah, c'est aussi ce que je lui ai dit, mais apparemment, il préférerait être aux côtés de quelqu'un ayant une meilleure réputation.
2: Tu as un parcours phénoménal.
3: Selon lui, j'aurais une liste de postes et d'entreprises plus longue que le bras sur mon CV. Et sur ce point, je peux pas trop le contredire.
2: Oui, enfin, franchement, qui veut rester au même poste pendant toute sa vie de nos jours?
3: Tu as l'âme d'une protectrice, d'une défenseuse.
2: Ça, j'en doute.
3: Ah si, je t'assure. Et j'aime beaucoup ça.
2: Pour être honnête avec toi, je suis un peu inquiète de ce changement de poste. Je voudrais pas t'encourager à faire quelque chose que tu pourrais regretter.
4: Kyle!
5: Salut! Oh,
4: t'as enfin pu te libérer?
5: Oui, désolé, j'ai fait au plus vite.
4: Tu as pris un sacré bout de temps pour répondre à mes messages. Je commençais à me demander si tu avais de nouveau des doutes vis-à-vis de ce qu'on a conclu.
5: Pas de nouveau. Toujours.
4: Je tiens à te dire que j'ai confronté Tucker sur son manque de franchise concernant son plan et il m'a promis solennellement qu'il n'a aucune intention de me laisser sur le carreau. Et il veut toujours que je dirige Jabot dès que ce sera possible.
5: Rien ne garantit l'issue de cette histoire.
4: Et un peu confiance, Kyle. On en ressortira tous les deux gagnants. Encore un petit effort et la victoire
5: sera... Non, Audra, c'est pas un problème de confiance. Quelque chose est sur le point de se produire et ça aura de graves conséquences.

0: nous y voilà. Tu vois, j'avais raison, non?
1: À propos de quoi?
0: Eh bien, de cet endroit, ma chérie, au club. L'endroit rêvé pour se détendre et pour mettre de côté tous nos problèmes.
1: Oui, oui, tu as eu une excellente idée. J'aimerais aller me repoudrer le nez. Tu veux bien m'excuser une minute?
0: Bien sûr. Je vais nous commander à boire en attendant.

0: Je ne comprends pas. Pourquoi lui avoir menti toute sa vie et pourquoi avoir maquillé la vérité pour faire croire à Claire qu'elle était Ève?
1: Tu n'arrêtes pas de me demander si j'ai encore des doutes. Serais-tu en train de chercher une raison pour ne pas passer à l'étape suivante?
2: De mon côté, je n'ai aucun doute sur le fait que c'est le mieux à faire et tu en as parfaitement conscience. Pourquoi tu me poses cette question? Ce n'est pas une nouvelle stratégie pour gagner du temps, j'espère.
1: Je ne regrette rien, je te rassure. Tu peux me croire. J'ai de la pitié pour Tucker. S'il pouvait m'entendre, ça le mettrait hors de lui, mais... J'ai beaucoup de pitié pour lui. Il est sur le point de tout perdre, mais... Ça ne veut pas dire que j'ai changé d'avis pour autant. Notre père a construit Jabot à force d'engagement et de travail. Il l'a bâti sur des principes éthiques et honorables. Si Tucker avait réussi à mettre la main sur Jabot, dans ce cas, on aurait été forcé de le regarder mettre en pièces l'héritage que nous a laissé notre père, et c'est hors de question.
2: Ça me fait chaud au cœur d'entendre ça.
1: Mais cela dit, je ne vais pas me réjouir de la situation parce que des gens qui me sont chers vont aussi en pâtir. Je ne dis pas ça pour Abby parce qu'elle n'a jamais apprécié Tucker, mais après tout, il est le père de Devon, il est... le grand-père de Dominique. Dominique l'adore et ça me fait mal d'imaginer ce qu'ils vont ressentir.
2: Si ça peut te rassurer, Devon a parfaitement conscience du personnage qu'est son père. Va savoir, peut-être même qu'il le suspecte déjà
1: non,
2: d'avoir...
1: Non, ils n'en savent rien. Tucker ne les aurait pas mis dans la confidence et Abby n'a rien dit. Il ne s'en doute pas.
2: Ashley, tu n'y peux rien. C'est à Tucker d'assumer ses problèmes.
1: Je sais bien.
2: C'est un salaud au niveau professionnel. C'est un salaud en tant que mari. S'il veut vraiment être un meilleur père et un meilleur grand-père, c'est à lui de faire ses preuves. En tout cas, en ce qui me concerne, le monde des affaires...
1: Oui, heureusement, il ne pourra plus jamais nuire à Jabot. N'est-ce pas?
2: En effet. Donc, est-ce que tu te sens prête à aller jusqu'au bout?
1: Il ne nous a pas laissé le choix. Il aurait dû nous laisser tranquilles. Il ne peut s'en prendre qu'à lui-même. Alors vas-y, fais-le.
3: Tu m'impressionnes. Tu essaies de me protéger comme si on était dans une cour d'école.
4: C'est-à-dire que j'ai l'impression que tu as déjà des problèmes chez Chancellor Winters, alors que tu n'y es même pas encore.
3: Non, j'ai aucun problème. Après avoir officiellement quitté Jabot et avoir eu... une conversation difficile mais importante avec Jack, j'ai enfin l'impression d'avoir ôté un sacré poids de mes épaules. Mitigé, certes, mais il le fallait.
4: L'entreprise de ta famille est importante pour toi, et ça se comprend.
3: T'es sûr? Le jour où Jack m'a proposé de revenir chez Jabot pour travailler avec lui, j'ai eu l'impression à nouveau d'être à ma place, comme si je revenais à la maison pour honorer mon père et prendre la relève.
5: Oui, et ensuite je t'ai encouragé à partir.
3: Tu es une femme perspicace et visionnaire. Moi, j'ai... des progrès à faire là-dessus. C'était trop difficile d'essayer de protéger mon poste contre vents et marées. Kyle est réapparu, ils veulent récupérer. J'ai toujours eu le sentiment que Diane était une menace. Ajouter à cela l'acharnement de Tucker, avec le temps, faut avouer que c'est devenu trop pesant.
4: Tu voulais protéger l'héritage de ton père. Personne ne peut t'en vouloir.
3: À dire vrai, il ne s'agissait pas uniquement de Jabot. Je voulais qu'on me voie comme un héros. Recevoir les lauriers. Prouver que je pouvais être le sauveur de Jabot, montrer qu'il n'y avait pas que Jack. Non, j'avais envie que... mon père soit en quelque sorte fier de moi. Je suis sûr que de là-haut, il m'observe. Et je pense que de son vivant, je n'ai jamais réussi à le rendre fier.
4: Et maintenant, tu es chez Chancellor Winters pour aider ta mère.
3: Oui. Elle m'a fait comprendre qu'il était temps de prendre la relève. Et personne ne peut dire non à Jill Abbott. Sauf ceux qui n'ont aucune notion du danger.
4: Et tu veux protéger son héritage de Tucker. Mais au final, tu ne crois pas que ce sera le même genre d'adrénaline que tu avais chez Jabot? Je ne vois pas en quoi c'est différent.
0: Vous apportez le dîner de Claire Grace? Je suis Victoria Newman, je suis inscrite sur la liste des visiteurs. Vous savez où elle est? Elle a peut-être une séance de thérapie?
6: Aucune activité n'est prévue sur l'heure du dîner.
0: Je dois parler au personnel de sécurité.
2: Merci.
7: Mmh. C'est qui?
8: Nate.
7: Que faites-vous?
8: Cette question est terriblement déplacée.
2: Voilà, on ne peut plus faire marche arrière.
1: Le petit secret honteux de Tucker va faire la une de tous les journaux du monde.
2: Tous ceux qui sont impliqués dans Glissade, de près ou de loin, vont soit abandonner le navire, soit rassembler leurs forces pour éjecter Tucker par-dessus bord. Tucker McCall et sa réputation sont sur le point de toucher le fond.
4: Je t'ai rarement vu dans un tel état de nervosité. Est-ce que tu vas me dire ce qui se passe?
9: Le scandale que McCall veut éviter. Cette horrible histoire de viol sur mineur perpétrée par un chanteur et dissimulée par Tucker, ça va bientôt faire les gros titres si c'est pas déjà le cas.
4: Non! Cette affaire n'a jamais fait partie du scénario. Allons en parler à ta famille, on peut trouver une solution, mais il faut à tout prix empêcher
9: ça tout
4: de suite.
9: C'est probablement déjà trop tard. J'ai supplié mon père de ne pas le faire, ou au moins d'attendre un moment, mais j'ai trouvé aucun moyen de le raisonner. Il savait que Tucker allait s'en prendre à Jabot, il a voulu prendre les devants.
4: Non, il doit forcément y avoir un moyen pour empêcher cette catastrophe.
9: Non, c'est déjà trop tard. J'ai fait tout ce que j'ai pu sans dévoiler mon jeu. Tu voulais que je lui dise quoi? N'attaque pas Tucker parce que tu vas ruiner mes perspectives professionnelles? Tucker est artisan de son propre malheur. Et du tien aussi.
4: Non, tu ne me comprends pas. Il ne faut pas que ça se sache. Ni maintenant, ni plus tard. Tu n'as pas la moindre idée de tous les sacrifices que j'ai dû faire. Je refuse d'échouer si près du but. Non, mais j'hallucine.
9: Tu vas peut-être t'en sortir.
4: Peut-être. Tu crois que tu vas me rassurer en me disant ça?
9: J'ai supplié mon père de ne pas t'inclure là-dedans.
4: Oh, quelle gentillesse!
9: J'ai fait de mon mieux. Je te l'ai dit, je suis de ton côté.
4: Oui, mais va savoir ce qu'il va se passer le jour où quelqu'un va commencer à creuser. Je dois prévenir Tucker.
9: Non, arrête. Tucker a eu des mois pour se préparer au pire. S'il fait quelque chose maintenant, il aura l'air désespéré et coupable.
4: Tucker avait raison depuis le début.
9: À propos de quoi?
4: De toi. Je suis sûre que tu n'as même pas parlé à ton père pour lui faire entendre raison. Peut-être même que tu le savais depuis le début. Et que tu faisais partie de son plan. Tu as tout fait pour détourner mon regard pendant que Jack mettait son plan à exécution. Aujourd'hui, ton masque tombe. Tu m'utilises depuis le début, avoue-le.
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2: Nikki, attendez.
8: Qu'est-ce que vous voulez?
2: On peut se parler?
8: De quoi voulez-vous qu'on parle?
2: Je vous ai vu boire dans une flasque sortie de votre sac à main. Avant de prendre des pastilles à la menthe pour masquer l'odeur de l'alcool.
8: Oh, vous voulez encore inventer des mensonges? Vous vous attaquez à moi parce que...

0: Ça n'a rien donné avec Victor. Sauf que ce que vous dites là est une grave accusation, je vous croyais plus malin. Mais si vous avez l'insolence de répéter ce mensonge à Victoria ou à toute autre
1: Je vous rassure,
0: personne,
1: je ne suis pas en train de vous juger. Si je me permets de vous en parler, c'est par pure bienveillance. Depuis combien de temps vous avez replongé ?
0: Écoutez, premièrement, vous vous faites de fausses idées. Et deuxièmement, ce que je fais ou non ne vous regarde absolument pas. On vous a mis à la porte, souvenez-vous-en. Alors peu importe ce qui se passe dans notre famille, ce ne sont pas vos affaires.
1: Pour tout ce qui se passe chez Newman Enterprises, oui, mais je reste médecin. Je me ferai toujours du souci pour la santé des gens autour de moi. L'alcoolisme est une maladie, Nikki. Elle est insidieuse et potentiellement mortelle. L'aide et le traitement sont vos seules solutions.
0: Je n'ai pas de leçons à recevoir de votre part.
1: Mais vous avez tenu bon pendant tellement longtemps. Si quelque chose arrivait à la merde...
0: Je vais appeler la sécurité si vous vous obstinez.
1: Nikki, j'ai entendu dire que vous avez eu des convulsions. Est-ce que vous souffrez d'une sclérose en plaques? Parce que ça pourrait être un signe de récidive.
0: Je vous demande de me laisser tranquille.
1: Attendez, s'il vous plaît. Vous avez peut-être l'impression de gérer la situation.
0: Pour la dernière fois, laissez-moi tranquille. Je ne suis pas assez claire pour vous. Mêlez-vous de vos affaires, c'est compris?
2: Avez-vous aperçu une femme étrange dans le bâtiment? Elle est de type caucasien, environ 1m60, cheveux courts, bruns. Elle doit avoir dans les 60 ans. Il est possible qu'elle se soit grimée en infirmière.
3: J'ai bien vu une personne tout à l'heure, je croyais que c'était une nouvelle, mais elle avait un badge et elle était blonde.
2: Oh, c'est pas vrai, c'est sans doute une perruque. Écoutez, cette femme est extrêmement dangereuse. Elle est recherchée par la police, nous devons la retrouver au plus vite. La jeune femme qui était dans cette chambre doit être avec elle.
1: Victor. Excusez-moi de vous déranger, mais il faut à tout prix que je vous parle de quelque chose.
4: En effet, vous me dérangez. Il me semble que nous nous sommes dit tout ce que nous avions à nous dire.
2: Cole, je suis à l'hôpital.
5: Salut, comment va Claire?
2: Je ne sais pas. Elle n'est pas dans sa chambre et personne ne sait où elle est. Et ce n'est pas tout, j'ai trouvé un bracelet sur son oreiller, exactement le même que celui que Jordan portait à la maison du lac.
5: Attends, est-ce que tu es sûre de toi?
2: J'ai bien peur que ce soit Jordan. Elle a peut-être réussi à s'introduire dans l'hôpital déguisée en infirmière. Comme le jour où elle a remplacé Claire avec un autre bébé.
5: Quoi, elle aurait réussi à tromper la sécurité de l'hôpital et à faire sortir une patiente?
2: Je savais qu'elle reviendra à la charge. Cole, elle retient notre enfant, j'en suis certaine. Claire est si vulnérable, elle doit être effrayée. Attends une seconde. Vous les avez trouvés?
3: La vidéosurveillance montre une femme blonde sortant avec une patiente dans une chaise roulante.
2: Ce n'est pas possible, tu as entendu?
5: Oui, j'arrive tout de suite.
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16: Je peux comprendre que vous ne vouliez pas me parler, mais c'est très important.
4: Vous venez pour me convaincre de vous offrir une seconde chance. C'est peine perdue.
16: Il ne s'agit pas des affaires.
4: Dans ce cas, je vous invite à passer votre chemin.
16: Victor, accordez-moi un instant, s'il vous plaît. J'ai entendu dire que vous et votre famille avez traversé une épreuve traumatisante récemment.
4: Vous m'avez l'air bien informé.
16: En plus de ça, Nikki aurait souffert d'une crise de convulsion.
4: Qui vous a parlé de ça ?
16: Je ne connais pas tous les détails, mais si tout cela est vrai, j'en suis désolé. En tout cas, j'espère qu'aucun de vous ne gardera de séquelles de cette situation.
4: Qu'est-ce que vous cherchez ?
16: Victor, ma démarche est désintéressée.
4: Quand quelqu'un trahit ma confiance, je ne l'oublie jamais.
16: Vous ne comprenez pas. Je ne cherche pas à avoir une seconde chance chez Newman. Et pour information, je ne vous ai jamais trahi.
4: J'avais du respect pour vous, Nate. Toutes les personnes qui ont un diplôme en médecine ont en principe ma plus grande estime. Mais vos intentions étaient malveillantes. Vous avez échoué, j'ai été plus fort. Point à la ligne.
17: Tucker, rappelle-moi dès que tu peux, s'il te plaît. On doit rassembler nos forces. Je croyais sincèrement pouvoir te faire confiance, Kyle. Tu m'as garanti que tu voulais faire partie de notre équipe. Comment ai-je pu être aussi aveugle ?
18: Non, je peux pas te laisser dire ça, Audra. C'est pas un acte de trahison.
17: Oh, d'accord, alors dans ce cas, t'aurais au moins pu nous prévenir. C'est le minimum que t'aurais pu faire.
18: J'ai fait de mon mieux pour convaincre mon père d'enlever ton nom de toutes les preuves et emails. Et je suis venu te prévenir.
17: Tu veux me faire croire que tu ignorais tout ça avant aujourd'hui ?
18: J'en avais aucune idée. Aux yeux de tout le monde, je suis le fils ingrat et prétentieux qui a laissé tomber son père, je te rappelle. Audra, mon père a décidé de ne pas m'en informer, tout comme il me cache tous les sujets importants depuis quelque temps.
17: Oui, bien sûr, et étant donné que tu vis sous le même toit que lui, tu ne pouvais pas savoir qu'il s'apprêtait à faire exploser une bombe. Tu ne crois quand même pas que je vais avaler ce mensonge,
18: j'espère. Tu crois que ça me fait plaisir ? Mon père n'a plus confiance en moi. Il m'a évincé de Jabot et il me cache des choses. C'est d'ailleurs pour ça que je me suis associé à toi et Tucker, parce que mon cher père a définitivement fait une croix sur le fait que je puisse un jour diriger Jabot. Ma seule chance d'évoluer dépendait de toi. Et j'avais beaucoup d'espoir.
17: Malheureusement pour toi, tu as misé sur le mauvais cheval. Tucker va piquer une crise, crois-moi. Ça fait maintenant plusieurs années que je le connais. Et de mon côté, j'ai misé l'ensemble de ma carrière sur ce projet et il vient de tomber à l'eau.
18: C'est peut-être pas une fatalité ?
17: Oh, un peu de sérieux, Kyle. Ton père dévoile cette histoire parce qu'elle est lourde de conséquences. Ça va détruire la réputation de Tucker et sa connexion à Glissade. Et sans ça, on ne prendra pas le contrôle de Jabot. Donc il n'y a plus aucun avenir,
18: non,
17: ni pour
18: non,
17: toi,
18: Audra,
17: ni
18: s'il
17: pour
18: te plaît,
17: moi.
18: Calme-toi. Il y a peut-être encore un moyen de s'en sortir.
17: Tu rêves, Kyle.
18: Non, non. Crois-moi.
17: Oh, ben merci du conseil.
18: Figure-toi que j'ai trouvé le produit parfait. que Glissade peut voler à Jabot.
17: Je ne vois pas ce que ça change puisqu'on n'aura plus d'entreprise susceptible de s'en servir.
13: Oui, oui. Une seconde, j'arrive.
19: Bonsoir, Jack. Content de me voir.
13: Que me vaut l'honneur de votre visite.
19: Épargnez-moi les niaiseries. Vous aviez hâte de vous servir de cette information, hein ? Vous avez enfin trouvé l'opportunité parfaite

0: ce coup fourré. Qu'il vienne de lui, j'aurais pu m'en douter, c'était inévitable, mais que toi... Tu... Je ne m'attendais pas à ça venant de toi.
1: Entre rester chez Jabot, pour protéger l'entreprise pour Jack et Ashley, ou aller chez Chancellor Winters pour soutenir ma mère, la différence est flagrante, c'est Jack.
2: Ton frère occupe une place importante dans ta vie, pas vrai?
1: Et ça n'a pas que des bons côtés. Mais bon, quoi qu'il en soit, réintégrer mon ancienne entreprise est un choix que j'assume. Il se peut que je pêche par excès de confiance, peut-être que combattre Tucker sur un autre front va encore raviver des flammes obsessionnelles.
2: Si ça devait arriver, tu oserais en parler?
1: Avec toi? Oui, évidemment. Mais bon, ça n'arrivera pas. Cela dit, il y a quand même une question qui me hante encore.
2: Quelle question?
1: Quel héritage je vais laisser? Qu'est-ce que je vais laisser derrière moi quand l'histoire sera finie? Où est-il? Quel est-il? Même après que tu m'as magnifiquement aidé à avoir ces révélations, je n'arrive toujours pas à répondre à la question. La plus simple, mais la plus profonde qu'on peut se poser. Quel est le sens de ma vie?
3: Rendez-vous à l'évidence. Vous êtes cuit. Vous vous êtes bien battu, mais vous avez fini par mordre la poussière.
0: J'ai l'impression que toi et moi, on n'a pas la même définition de la courtoisie. On s'était mis d'accord pour éviter que notre séparation ne déclenche une guerre. Mais si tu veux jouer à ce petit jeu, chérie, tu vas l'avoir. Oh, Jack. Je ne vais pas en rester là. J'ai pas dit mon dernier mot.
4: Cole.
5: Salut. J'ai fait au plus vite. Est-ce que tu as des nouvelles de Claire?
4: Non, j'ai alerté la sécurité de l'hôpital. J'ai contacté la police et l'équipe de sécurité de mon père.
5: Pourquoi Jordan prendrait-elle le risque de venir ici enlever Claire?
4: Je n'en sais rien. Cette femme ne suit aucun raisonnement logique.
5: Comment a-t-elle pu faire pour sortir Claire sans être inquiétée?
4: D'après ce qu'on pense, elle l'a emmenée sur un fauteuil roulant sous une couverture avant de la transporter dans le bâtiment principal. Apparemment, la sécurité est censée y être moins stricte.
5: Ouais, elle commence à en avoir l'habitude. Elle est d'une cruauté sans nom. Rien que de l'imaginer, manipuler Claire à nouveau, la torturer émotionnellement.
4: C'est déjà une jeune femme brisée. Et encore une fois, on n'a pas réussi à la protéger. Ça aura des conséquences sur elle.
5: Victoria, écoute. Je ne peux pas te laisser dire ça. On va tout faire pour la retrouver. Et on va y arriver.
3: Une fois encore, vous avez tort. Mais je vais vous le redire, je n'ai jamais eu d'intention malveillante. Ma seule inquiétude était votre santé. J'ai prêté serment d'utiliser mes connaissances médicales pour prodiguer des soins et des conseils pour garantir la santé d'autrui. Et quelle que soit ma situation ou mon engagement professionnel, protéger les autres a toujours été mon premier réflexe.
6: Dans ce cas, suivez votre premier réflexe et retournez exercer la médecine, mais laissez ma famille tranquille.
3: Ironiquement, c'est précisément ce que j'essaye de faire quand je vous suggère de garder un œil sur Nikki. Les traumatismes que vous venez de vivre ont peut-être davantage affecté votre épouse qu'elle ne le laisse croire.
6: Qu'essayez-vous de me dire ?
3: J'ai des raisons de penser que Nikki recommence peut-être à boire.

0: J'ai dit une bêtise ? Ne me dis pas que je t'ai fait sombrer dans un gouffre d'introspection et de regrets.
1: Oh, même si c'était le cas, ce serait pas si grave. Parce que, grâce à toi, je prends du recul.
0: D'accord, mais c'est peut-être douloureux ou perturbant.
1: Non, c'est ni l'un ni l'autre. Dans le fond, c'est le but de notre vie, non ? On est censé trouver un sens à notre histoire. On veut tous trouver notre place dans le monde dans lequel on vit, non ? C'est vrai ? Qu'est-ce qu'on va dire à mon sujet quand je serai... parti ?
0: De très belles choses.
1: En tout cas, j'espère. Je te rassure, je suis pas à ce point inquiet et je peux pas dire non plus que je sois rongé par les regrets, non. Je suis heureux d'entamer aujourd'hui un nouveau chapitre de ma vie. Avoir une petite poussée d'adrénaline, c'est stimulant, mais c'est dans le bon sens du terme parce que c'est une toute nouvelle aventure.
0: Pour trouver ta véritable raison d'être.
1: Ouais, c'est le mot. Je suis sûr que ça va être une belle réussite. Je vois déjà les gros titres. William Abbott trouve enfin un sens à sa vie.
0: Je crois que ce qu'il faut en retenir, c'est que mon petit coup de pouce était plus que nécessaire.
1: Je vais pas te contredire. Faut pas que tu culpabilises. Ça m'a fait beaucoup de bien. Et je veux que toi aussi tu te sentes bien.
2: Le réceptionniste sait peut-être où elle est allée, ou le voiturier. Elle ne doit pas prendre le volant. Et si c'est déjà le cas, il faut que...
3: Nate, ne dites un mot de tout ceci à personne, c'est clair. Je vous le répète, ne vous mêlez pas des affaires de ma famille.

0: Bonsoir, Nikki.
1: Qu'est-ce que vous voulez, dites-moi?
0: Savoir si vous avez apprécié nos communications de ces derniers jours.
1: Je ne veux plus que vous m'appeliez.
2: La petite musique a ravivé des souvenirs?
0: J'ai vraiment adoré découvrir et partager la merveilleuse plume d'Edgar Allan Poe avec vous. Très appropriée, vous ne trouvez pas?
1: La police est à votre recherche. Ce n'est qu'une question de temps avant qu'ils vous retrouvent.
0: Moi, je vous ai déjà trouvé. J'observe vos moindres faits et gestes. Tout en gardant mes distances, bien évidemment.
1: Ne vous approchez pas de moi, espèce de psychopathe.
0: Entendez-vous le chant des sirènes, Nikki? La vodka.
2: Avez-vous déjà cédé à leur appel?
0: Quel effet ça vous fait quand l'alcool coule dans vos veines? Vous devriez me remercier. Grâce à moi, vous avez retrouvé ce qui vous manquait tant. Vous êtes sur le point de vous resservir un verre, maintenant. N'ai-je pas raison, ma chère?
1: Oui, j'ai bu de l'alcool. Et en ce moment même, je suis saoule. En quoi ça vous concerne ?

0: attaqueur, je pourrais laisser tomber et m'en aller. Mais je mérite une réponse.
1: Tu sais, si jamais je t'ai donné l'impression que j'avais pas besoin de toi, que je ne t'appréciais pas ou ne te valorisais pas, je te présente mes excuses les plus sincères.
0: Ton beau discours n'a strictement aucune valeur. Tu sors de très jolies phrases, seulement elles finissent toutes par être totalement dénuées de sens.
1: Tu veux entendre la vérité. Je respecte très peu de gens dans ce monde. Mais je te respecte. J'ai confiance en personne, en dehors de toi. Tu me connais, tu me mets au défi, et tu rends ça amusant. J'adore la façon dont tes yeux s'illuminent quand on s'apprête à passer à l'action. J'adore la façon dont ton esprit brillant fonctionne. J'adore tout ça, Audra.
0: Pourquoi est-ce que tu me dis ça seulement maintenant ?
1: Je trouvais pas ça nécessaire. Il n'y avait pas Kyle pour te faire douter de moi ou de toi-même. Ça alors, j'aurais juré que c'était ma chambre. 353. Dois-je comprendre que tu as fait une copie de ma carte ?
0: J'ai croisé la femme de chambre et je l'ai convaincue que j'avais perdu ma clé.
1: Ah, je vais devoir en toucher deux mots à la direction. Je n'aime pas...

0: Des étrangers entrent dans ma chambre.
1: Je vois. Tu es au courant que je t'ai envoyé des messages? Pourquoi tu ne m'as pas répondu? Est-ce que tu as lu les actualités de la journée?
0: Oui, je te remercie, je suis au courant. T'as vu la photo qui circule? Elle est très flatteuse.
1: Aujourd'hui, Kyle est venu me voir. Il voulait m'en informer, mais comme par hasard, c'était déjà trop tard.
0: Rien de surprenant.
1: Il m'a juré qu'on peut toujours lui faire confiance et qu'il peut encore nous offrir ce qu'on veut de Jabot. Mais honnêtement, je ne sais plus quoi penser de lui.
0: Kyle est le cadet de mes soucis maintenant que cette affaire a été révélée.
1: Heureusement, on n'a pas encore dit notre dernier mot, si? On a encore les moyens de reprendre le dessus. Ce qu'il faut faire, c'est réfléchir à notre prochain coup. Tucker, quelles sont nos options, selon toi?
0: J'en sais rien. C'est pas aussi simple que ça. Jack n'est pas le seul à avoir appuyé sur la gâchette. Il n'est pas le seul dont on doit se méfier.
1: Ressaisis-toi tout de suite, Tucker. Ce n'est pas le moment de perdre notre objectif de vue.
0: Ashley a réussi à prendre sa revanche sur moi. Et pas qu'un peu.
2: J'ai reçu l'info sur mon téléphone. Ça va faire couler beaucoup d'encre.
3: Mon cher fils, tu n'aurais pas pu arriver à un meilleur moment. L'heure est aux réjouissances.
4: Oui, pour certains plus que d'autres.
3: Portons un toast pour avoir accompli la première étape dans la dégringolade de Tucker McCall.
5: Papa.
3: Oui.
5: J'ai essayé de t'appeler plusieurs fois. Jordan s'est rendu à l'hôpital.
3: De quoi est-ce que tu parles?
5: Rien n'est sûr, je n'étais pas là quand elle y était, mais tout porte à croire qu'elle se serait introduite dans l'hôpital et qu'elle aurait enlevé Claire.
3: Tu as prévenu la sécurité?
5: Oui.
6: Oui, nous ne savons pas encore où elle sent.
3: Mais elles ne doivent pas être bien loin. Dans ce cas, je dois rentrer au ranch au plus vite pour être aux côtés de ta mère.
5: Non, papa, est-ce que tu as...
3: Chérie, tiens-moi au courant.
5: Tu es sûr que tout va bien?
3: Allez.
7: L'alcool vous rend tellement plus intéressante, Nikki. Mais je vous conseille de garder votre calme. Gardez votre sang-froid pendant encore quelques temps.
8: Pourquoi voulez-vous que je garde mon calme?
7: Taisez-vous et écoutez bien. J'ai Claire.
9: Vous vous souvenez d'elle?
7: Votre petite fille. Le premier enfant de Victoria.
8: Non, vous bluffez. Claire est à l'hôpital.
7: Non, ma chère. Elle est avec moi.
9: Mais elle m'a trahi.
7: Elle n'a pas suivi le plan. Elle a choisi Victoria plutôt que moi.
9: Moi, la femme qu'il a vue grandir, la seule personne à lui avoir donné de l'amour.
8: Vous êtes incapable d'aimer qui que ce soit.
7: Victoria a abandonné Claire et l'a laissée pour morte. Donc, voilà ce qu'on va faire. Si vous tenez vraiment à ce que Victoria revoie un jour sa petite Claire, on va procéder à un petit échange. Sa mère contre sa fille.

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0: croisée en dehors de la couverture. Souhaitez-vous donner un nom à cette route? Souhaitez-vous rendre ce nom public? Route accidentée, nous ne sommes jamais passés par ici. Route accidentée, nous ne sommes jamais passés par ici. 200 mètres plus loin, tournez à gauche.
1: Silence.

0: Bonjour. C'est ici que vit Madame Ruby Perez Ochoa.
1: Et qui la demande?
0: C'est un plaisir. Je suis Carla Randell, une journaliste. Je suis venue interviewer Madame Perez. Je lui ai envoyé plusieurs emails et elle m'a dit que je devais venir la voir aujourd'hui.
1: Vous pouvez laisser votre matériel ici.

0: On ne vous a pas prévenu que j'étais dangereuse?
1: Ravie de vous rencontrer. Je suis Ika.
0: Pourquoi voulez-vous m'interviewer?
1: Comme je vous l'ai dit dans l'email, je veux faire un reportage sur vous. Une interview de plusieurs
0: Comment avez-vous appris mon existence?
1: Tout le monde vous connaît, madame. On m'a dit de faire attention à vous. Que vous étiez très dangereuse.
0: Beaucoup de journalistes veulent m'interviewer. Je n'aime pas ça.
1: On dit que nous sommes mal nécessaires. Vous êtes entouré d'une légende noire. On vous accuse d'avoir détruit la vie de plusieurs hommes puissants. D'avoir ruiné leur famille et leur fortune. Mais personne n'a entendu votre version
0: avant. Tout cela n'est que mensonge.
1: En dehors de cette maison, tout le monde dit le contraire sur vous.
0: Tous les autres n'en valent pas la peine.
1: Cela fera un très bon titre. Si vous m'avez demandé de venir jusqu'ici, c'est parce que vous êtes prête à me parler, n'est-ce pas?
0: Ne soyez pas arrogante. Je suis bien plus meilleure que vous dans ce domaine.

0: Vous allez être surpris.
1: Université centrale mexicaine. Comme si les choses devaient redevenir ce qu'elles étaient dans cette université. Vous savez, trouvez le campus couvert de ces pancartes hier matin. Répétons cette question. Ce que cette campagne essaye de faire, c'est de discréditer toutes nos réalisations. Plus de 2000 bourses d'études. Tout ce que...

0: parler.
1: Excusez-moi pour ce léger retard.
2: Où étions-nous?
3: Les bourses d'études. Plusieurs d'entre vous sont venus nous voir pour nous faire part de leur intérêt à participer plus activement. Et manifestement, nous sommes là pour que vous puissiez tous en bénéficier.
1: J'aime te faire voir, n'est-ce pas? Je sais pas de quoi tu parles. Ne mens pas, tu sais ce que je veux dire. Ruby, l'auditorium a 5 entrées. 5. Et tu as choisi d'être en retard et d'entrer par la porte où tout le monde te verrait.
4: Je n'ai aucune idée de ce dont tu parles.
3: Avec vos préoccupations, nous avons gardé une oreille ouverte et écouté chacune d'entre elles. Ces idées qui sont...
1: Hector, n'est-ce pas?
4: Évidemment, personne d'autre n'est à pied.
1: C'est très bien. Non, regarde. Il me dit qu'il va bientôt venir au Mexique.
4: C'est super.
1: Non!
4: Ça fait 3 ans que vous discutez ensemble et il est grand temps que vous fassiez connaissance en personne.
3: Je vous invite à vous adresser à
4: quoi, tu perds?
3: Comme d'habitude, notre devise est la continuité et ne jamais s'arrêter.
4: Ah. Mademoiselle?
1: Ok. Voyons voir. Réponds-moi, qu'est-ce qui est le plus sexy selon toi? Les paroles ou l'apparence?
4: C'est ce qui fait peur, non?
1: Mais oui.
4: T'as rien dit à Hector à ce sujet?
1: Avant que tu ne dises quoi que ce soit, je te jure que j'ai essayé de lui parler 100 fois, mais...
4: D'accord.
1: Je ne sais pas, je ne veux pas, les mots ne me viennent pas.
4: Mais cela ne doit pas être facile pour un homme, mets-toi à sa place.
1: Tu es sérieuse?
4: Oh, pardon, j'ai mis les pieds
1: dans le plat. Oui, c'est la deuxième fois que tu le fais, non? Non, Ruby, ça suffit, j'ai réfléchi. Et je pense qu'il vaut mieux reporter la rencontre à une autre fois. Et c'est tôt, une fois que je lui aurai tout dit.
4: Non.
5: Hey,

0: Tu y as tout. Tu y as de l'argent et tu es séduisante. En plus, tu y es intelligente.
1: Toujours.
0: Et bien parfois, un homme qui n'est pas capable de voir tout cela en toi ne te mérite pas. Si Hector Ferrer ne peut pas le voir, alors il n'est pas celui qu'il te faut. Ok? Ok.
1: Je vais y réfléchir.
2: Vous voyez ce mec? Il me démontre carrément si j'ai le courage.
3: Le bébé est grand maintenant. Un bon dessert.
2: Voici la petite princesse.
3: Quoi de neuf, ma reine? Veux-tu que je t'amène jusqu'à mon château?
0: Ton château, tantôt dit. J'ai du bon goût, moi, mon chou.
3: Tais-toi, mec.
0: Mon chou, tu ne pourras jamais toucher à ça.
3: Détends-toi, détends-toi. Si t'es prêt, on peut faire ça vite fait. Alors détends-toi et coopère.
0: Je coopère. Je coopère. Je coopère.
3: Allez les gars, venez. Tu vas me le payer.
4: Tu m'as passé ça. Je vais vous le donner tout de suite. Celui-ci aussi. Peux-tu me passer les tortillas?
5: Oui, un instant. Passe-moi ceci avec la sauce piquante. Un citron vert et la sauce, c'est cela, non? Avez-vous besoin d'autre chose? Oui, je vais vous apporter de l'eau. Un instant.
0: Maman?
4: Comment tu vas? Tu as l'air bizarre.
0: Tu as l'air fatiguée. Tu veux que je t'aide? Bien sûr, tu veux que je te remplace auprès des clients. Mais ça là pour moi. Tu veux bien?
4: D'accord, tout de suite.
0: Comment allez-vous? Avez-vous mangé des tamales ou des repas à trois plats du jour?
6: Je ne veux pas me mêler de ce qui ne me regarde pas. Mais il vaudrait mieux que vous fermiez ce restaurant.
7: Refugu est trop fait pour s'en occuper toute seule.
4: Qu'est-ce que tu racontes? Je suis plus forte que je n'en ai l'air.
7: Oh, pour l'amour de Dieu, Refugio, je vois très bien que Venancio te manque.
0: Qu'est-ce que Venancio vient faire là-dedans? Ce type n'a jamais rien fait.
4: Fille, tu ne peux pas parler comme ça,
0: rien
4: de ton père.
0: Je suis désolée, je vous apporte
4: la plaie. Peux-tu me passer cette assiette?
0: Maman, t'es dans le déni total ou quoi? Il faut que tu suives un traitement pour ton cœur. Et tu crois qu'on peut se permettre de le payer avec ça, avec les repas bon marché?
8: T'es arrivé.
0: Ma princesse. Comment tu vas?
8: Très bien.
0: Ah oui?
8: Oui.
0: Tu as déjà appris à écrire?
8: Oui, R-U-B-I, Ruby.
0: C'est ce qu'on appelle l'orthographe, ma fille. Oh, allons écrire, je vais t'aider.
8: D'accord.
0: Bonjour. J'ai reçu ma facture d'école, je vais te la donner pour que tu la payes à ma place.
6: Oui.
0: Allons-y, allons écrire.
4: Et toi, qu'est-ce que tu fais ici, hein? Pourquoi tu se regardes? Tout va bien?
6: Je me suis fait virer.
4: Quoi? Comment on va faire pour payer les frais de scolarité de Ruby?
6: Ne t'inquiète pas, maman, je vais trouver le moyen de le faire. Tu me passes mon tablier, s'il te plaît.
2: Tu n'es pas sérieux, quand même! Tu pleures pour un simple coup de stylo à billes.
3: C'est parce que ce n'est pas toi qui l'a poignardé.
2: Ta douleur n'est pas due à ce qu'elle t'a fait, mais plutôt ce qu'elle ne t'a pas fait.
3: Putain, qu'est-ce que tu racontes, Gatillon?
2: Voyons, mec, nous savons tous ici que tu as toujours combattu Ruby, mais elle ne t'aime pas. Maintenant, tu te comportes ici comme un putain de cochon à l'abattoir.
3: Je n'ai jamais mis cette gamine, mon égard. Elle est vachement coincée.
2: Coincée, c'est ça. Depuis qu'elle est toute petite, tu as toujours bavé pour elle. Donc arrête de faire semblant, nous le savons tous. Il nous prend pour des malades.
3: Si tu oses encore dire ça, je vais couper ton maudit cerveau en tranches. Alors tu me la fermes. Et va à la pharmacie m'apporter des médicaments pour que ma blessure ne s'affecte pas. Et vas-y maintenant!
2: Doucement! Doucement!

0: Bonjour Mexique, j'espère que vous allez tous bien. Nous sommes ici une fois de plus pour vous annoncer les nouvelles les plus importantes.
1: Monsieur le recteur.
2: Comment ça va?
1: Je voulais vous féliciter pour votre discours dans l'auditorium, c'était très émouvant.
2: Merci mademoiselle.
1: Je m'appelle Ruby, Ruby Pérez Ochoa. Écoutez, si cela ne vous dérange pas trop ou si ce n'est pas trop demandé, pouvez-vous me donner votre numéro de téléphone privé ou votre adresse e-mail?
2: Eh bien, il faudrait mieux que vous contactiez le département académique
1: et... Je vais vous aider pour votre réélection.
2: Parlez-en, ma secrétaire.
1: Non, c'est une affaire très privée. C'est personnel, j'ai besoin de vous voir personnellement.
3: Docteur Menzeta, comment allez-vous?
2: Eh bien, tenez.
1: Merci.
2: Comment allez-vous?

0: Voilà la seule chose qui vaille dans cette université.
1: Alors, Ruby, quand est-ce qu'on se marie?
2: Quand il y aura un avion privé pour m'emmener à Paris. Ok. Devine qui m'a écrit.
3: Qui?
2: Hector. Et il a dit qu'il arrive. Dans 3 jours.
3: Dans 3 jours, maintenant, je vais mourir de nervosité.
2: Parce que je ne sais pas comment m'habiller ce jour-là. Où nous allons?
3: Allez,
2: comment je dois
3: relax.
2: Comment je dois
3: m'habiller? T'es avec l'experte. Je t'aiderai pour tout.
2: Tu veux voir quelque chose, maestro?
3: Allez, fais voir.
2: Il est beau. Non, non, tu ne peux pas le nier. Oh, ma chérie, je le sais.
3: Ce yacht lui appartient?
2: Oui, oui, c'est précisément le jour où il l'a acheté. Tu sais quoi? Je crois que j'ai besoin d'un café. Tu en veux?
3: Oui.
2: Donne-moi ça.
3: Du lait léger.
2: Ok. Que dois-je faire, maestro?
3: Je vais t'aider. Nous allons le poursuivre et le conquérir.
2: C'est vrai?
3: Mais oui! Tu ne peux pas laisser cet homme s'en aller.
2: Je sais bien.
3: Dans ta poche.
2: Ok.
3: Dans ta poche.
2: Oui.
4: Ruby, depuis que tu as apporté ce truc à la maison, la petite passe toutes ses journées ce côté
3: dessus. Oh, maman, t'as fait tomber un chemisier.
4: Ah oui.
3: Tu calmes, tu calmes, tu calmes. Tout va bien. Détends-toi, tous les enfants de son âge en ont un. Je ne veux pas que ma nièce se sente nulle.
5: Je regardais toutes les annonces aujourd'hui, mais rien. On dirait que plus personne n'a besoin de secrétaire dans cette ville.
4: Il y aura bien quelque chose.
5: Et si c'est une paloca, je vais commencer à repasser les vêtements avec toi.
4: Regarde tous ces vêtements que je dois repasser et je ne gagne presque rien.
5: Oh, maman, le problème est que je ne sais plus quoi faire.
4: Détends-toi, ma chérie. Après ce qui s'est passé, la meilleure chose que tu pouvais faire, c'était de quitter ce travail.
3: Tu t'es fait virer?
4: Tu en avais pas parlé à ta sœur. Pourquoi t'ont-ils renvoyé?
5: Mon patron a essayé d'abuser de moi.
3: Enfin quelqu'un qui veut être avec toi.
5: Arrête, Ruby.
3: Oh, on ne veut pas qu'elle se sente mal.
4: Du ciel.
3: Que s'est-il passé, raconte.
5: Eh bien, rien. J'ai fait ce que je devais faire. Je lui ai dit ce qu'il méritait. Et voilà, il m'a renvoyé.
4: C'est très bien. C'est très bien parce que cela signifie que tu as de la dignité.
3: Ce n'est pas ta dignité qui va me payer mon université.
4: Ne fais pas attention à elle. Non, non.
6: Docteur Mandy, j'espère que je ne vous dérange pas.
7: Je me sens intimidée par d'autres élèves.
6: C'est pourquoi je préfère vous écrire.
8: Je lui ai dit que la conférence allait avoir lieu dimanche, mais
9: oui,
8: elle a insisté. Tu sais comment elle est. Mon amour, est-ce que tu m'écoutes?
9: Oui, bien sûr, nous allons partir. Merci pour le compliment, mais pour autant que je sache, tu es très intelligente, en plus d'être belle. Elle a insisté, tu as dit, n'est-ce pas?
8: Oui, bien sûr, mais je n'ai pas eu le choix. Alors allons-y, chérie. Chérie?
6: Chaque fois que je vous regarde parler au public, je suis très impressionnée.
9: Laisse-moi terminer ça, c'est un truc qui concerne le travail.
8: Oui, mon amour.
9: À ce point.
6: Vous n'avez pas aidé. J'aime la façon dont vous parlez.
9: Je peux t'assurer que j'ai d'autres vertus que tu pourrais aimer encore plus.
6: Oups. Vous avez l'air de penser à la même chose que moi, n'est-ce pas?

0: Bonjour.
1: Bonjour, comment vous allez?
0: Je vais bien. J'ai rendez-vous avec le lecteur.
1: Oh, je suis désolée. Le docteur Mondietta ne reçoit pas d'étudiants.
0: Dites-lui que Ruby est là.
1: Mademoiselle, je travaille pour le docteur Mondietta depuis de nombreuses années. Je peux vous rassurer qu'il ne voudra pas vous recevoir.
0: Je peux vous assurer qu'il va me recevoir.
1: Je ne crois pas.
0: Je vous parie n'importe quoi qu'il le fera.
1: Quoi?
0: Votre horrible figurine en céramique.
1: Docteur, il y a une étudiante qui veut vous voir. Elle dit s'appeler Ruby.
0: Puis-je vous appeler professeur?
2: À ce stade.
0: Je vous jure que si ce n'était pas un problème sérieux, je ne serais pas là.
2: Qu'y a-t-il, Ruby? Qu'est-ce qu'il y a?
0: J'essaie d'être une bonne étudiante. J'essaie de faire les choses correctement. Sœur paye, ou dirais-je payait, mes frais de scolarité. Et elle vient d'être licenciée. Pardonnez-moi.
2: Non, Ruby. Ne te mets pas dans cet état. Explique-moi quel est ton problème pour que je puisse t'aider, d'accord?
0: Voici mon problème. Mon autre problème est que j'ai cours avec votre femme dans une demi-heure.
2: Efface cette photo.
0: Je peux l'effacer, mais elle est déjà dans le cloud. Je trouve que c'est une très jolie photo. On verra ce qu'en pense votre femme.
2: Elle n'aura rien à dire, parce qu'il ne s'est rien passé ici.
0: Que diront vos collègues? Vos étudiants? Le président m'a enfermé dans son bureau. Il a essayé de me toucher. J'ai résisté, mais vous avez essayé de me toucher. J'ai résisté, mais vous avez mis votre main dans ma bouche.
2: Tu n'as aucune preuve qu'il s'est passé quelque chose ici.
0: Le message que vous m'avez
2: envoyé. Quel message?
0: Voulez-vous que je vous les lise? J'ai hâte de te voir dans mon bureau. Trois points. Je ne vais pas te dire ici toutes les sales choses que je vais te faire. J'ai envie de t'étudier en profondeur. Oh non, levez ce regard de votre visage. Hé, il n'y a rien qu'une bourse ne puisse résoudre, hein?

0: Hey.
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0: demain.
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8: Il t'a obtenu une bourse.
9: Et en échange de sa carrière.
8: Merde!
9: Pauvre vieux, il m'a pratiquement accordé un chauffeur pour me conduire à l'école et à la maison.
8: T'es méchante.
9: Tu es méchante, Teresa.
8: Je croyais que tu te foutais de l'université.
9: Comment peux-tu croire que l'université privée ne m'intéresse pas? Elle est pleine d'hommes riches. C'est là que je vais trouver mon futur. Je vais pas passer le reste de ma vie à vendre des snacks.
8: Allez, viens par ici, ma chérie, par ici. Trois séries de 15. Tu es prête? On y va.
9: Tu n'as pas idée. Le futur mari de Maribel. Il est millionnaire, millionnaire, millionnaire.
8: Et alors?
9: Comment ça, Mirabel n'a pas besoin d'un millionnaire? C'est absurde, tu trouves pas? Ce dont Maribel a besoin, c'est d'une jambe.

0: père aimait beaucoup de cubes grillés au barbecue.
1: Bonjour, Cerise. Qu'est-ce que tu as fait tomber?
0: Tout ce qu'il pouvait mâcher. Oui, c'est vrai.
1: Tu parles encore de cet homme. Vous n'en avez pas marre, tous les deux?
2: T'as pas honte de faire la peine aux gens? Tu devrais respecter les souvenirs que maman a.
1: Non, c'est toi qui devrais avoir honte de ne plus travailler et de t'accrocher aux jupes de ta mère.
2: Voyons, Ruby, qu'y a-t-il de mal à ce que j'ai l'air?
1: Qu'est-ce qu'il y a de mal à cela? Tu n'as aucune envie de laisser ça ton problème.
3: Ruby, yo, ta maison est en feu.
0: Quoi? Non.
1: Tu rigoles.
0: T'as des yannées ici, s'il vous plaît. Oh mon Dieu.

0: appelez les pompiers, s'il vous plaît.
1: Cette vieille, ma maison.
2: Vas-y, prends ceci.
1: Ha ha ha.

0: Je suis très heureux de savoir que je vais rencontrer Hector.
1: Si tout se passe bien.
0: Pourquoi est-ce que ça irait mal?
1: Je ne sais pas, je m'inquiète de la réaction de ce jeune homme lorsqu'il découvrira le problème de Maribel.
0: Rosa, tu donnes l'impression que c'est une tragédie.
1: Et ce n'est pas le cas?
0: Ma fille a eu un accident. Et c'est tout. D'accord? Et rien d'autre. Alors s'il te plaît, arrête de lui mettre les idées plein la tête. Elle est déjà assez bouleversée comme ça.
1: Mon amour, tu sais que je n'ai jamais été d'accord pour que tu caches la vérité à ce jeune homme.
2: Oui, maman, tu
1: les
2: calmes.
1: Les hommes peuvent être très cruels ou très bêtes.
3: Bonjour. Monsieur, la voiture est prête.
0: J'allais vous appeler, mais on dirait que vous avez lu dans mes pensées, Caetano.
3: Je travaille pour vous depuis de nombreuses années.
0: Ah, c'est vrai. Nous devons emmener la camionnette au garage à cause du bruit.
3: Je l'ai réparé. C'était quelque chose d'insignifiant, je l'ai réparé.
0: Très bien. Veuillez nous attendre dans la voiture.
3: D'accord, monsieur.
0: Mon amour, on se voit dans la voiture, d'accord?
2: Je t'aime.
0: Je t'aime. Et toi, s'il te plaît, laisse-la tranquille.
1: Bye, Arturo.
2: Il est clair que tu as honte d'avoir une fille comme moi, n'est-ce pas, maman?
1: Non. Non, tu ne comprends pas. Tu ne comprends rien.

0: Je suis désolé, madame. Vous allez devoir évacuer le bâtiment. Cet endroit n'est plus habitable dans ces conditions.
1: Où allons-nous vivre? Cette maison est tout ce que nous avons.
0: Mais elle peut s'effondrer à tout moment. Je suis désolé, vous devez partir.
1: Nous avons perdu tout ce que nous avions. Ma poupée! Oh, mon amour, ne sois pas triste. Hein? Je vais t'acheter toutes les poupées du monde, tous les jouets que tu voudras. Tout ira bien, je te le promets. Fais-moi confiance.
2: Vous pouvez rester ici quelques jours, en attendant que vous trouviez un autre endroit où vivre. Vous êtes en vie.
1: Ruby, je vais avoir mal au dos.
2: Les voix de Dieu sont mystérieuses, Ruby.
1: Les voix de la vie de ce soi-disant.
3: Ruby, les choses arrivent pour une raison et vont finir par s'arranger.
1: Vraiment, je ne sais pas si tu es complètement stupide. T'es une éternelle optimiste. Pardon. Vois ce que tu causes ?

0: partie d'aujourd'hui, je fixe les règles du jeu. Je vais donner la vie qu'elle mérite à ma nièce et à ma maman. Je ne me laisserai pas engloutir par la pauvreté. Je vais faire tout ce qu'il faut pour m'en sortir par tous les moyens. Tout ce qui est nécessaire. Je le jure. Je le jure. Je le jure. C'est tout pour aujourd'hui. Demain à la même heure.
1: Je vous en prie.
0: Je peux laisser ma caméra ici?
1: Prenez-la avec vous.

0: Ce village est-il éteint ?
1: En plus de moi. Le signal va et vient.
2: Comment ça se passe ? Tu as passé l'entretien ?
1: Oui, le premier.
2: Le premier ? Combien allez-vous en faire ?
1: La vie de cette femme est très compliquée pour pouvoir la terminer en une seule séance. Tu n'as aucune idée de l'endroit où elle vit. C'est un énorme manoir, avec plein de pièces qui sentent l'humidité. On se croirait dans une maison de films d'horreur.
0: Tu as l'air plus excité qu'effrayé. Mon amour, ne sois pas obsédé par cette femme, d'accord ?
1: Je sais parfaitement ce que je fais.
3: Fais-moi confiance.
2: J'ai reçu un appel du commissariat, je t'appelle dans un instant.

0: boisée en dehors de la couverture. Souhaitez-vous donner un nom à cette route ?
1: Non, c'est la route du manoir de Ruby.
0: Souhaitez-vous rendre ce nom public ?
1: Non.

0: Les instructions de madame. Limitez-vous à votre travail. Ne perdez pas le temps à dire bonjour et ne faites pas de commentaires qui n'ont rien à voir avec le sujet. Maintenant, suivez-moi.
1: Vous n'avez pas besoin de m'envoyer des messages par l'intermédiaire de votre serviteur. Vous savez, vous pouvez me dire tout ce que vous voulez me dire directement. Où en étions-nous?
2: Je ne veux pas rester ici, je veux rentrer chez moi.
3: Le loyer doit être payé d'avance les 5 premiers jours du mois. S'il y a le moindre retard, vous êtes dehors. Pas de bruit, pas de fête après 22 heures. Sinon, vous êtes dehors. Et à la première plainte des voisins...
1: On est dehors, merci.
4: C'est tout ce que nous avons.
5: Oh, maman, t'inquiète pas, tu verras, on va la reconstruire.
1: Qu'est-ce qu'on va reconstruire si on n'a rien?
5: Ruby, arrête.

0: Bonjour. Je suis arrivé à Mexico. Donc, on se voit ce soir.
1: Tu n'as pas idée quand j'ai envie de te voir en personne.
2: Ruby ? Comment vas-tu ? Je t'appelle parce qu'Hector vient de m'appeler pour me dire qu'il vient chez moi.
3: Oh non, détends-toi.
2: Ce n'est qu'un homme. Oui, mais je ne sais pas si je suis prête à être rejetée par lui.
3: Il ne va pas te rejeter.
2: Écoute, je suis un peu déprimée. Voudrais-tu que je vienne chez toi ? Comme ça, on pourrait se réconforter l'une et l'autre.
3: Quoi ?
2: T'es sérieuse ? Tu ferais ça pour moi ? Tu ferais ça pour moi ? Ruby ! Je t'aime. Je t'aime, sérieux. Tu es un ange, tu le savais. Je te remercie.
4: On ne te le demanderait pas si nous n'étions pas amis, mon cœur.
2: Mais ce n'est pas permis. Je t'en prie, tu sais à quel point je garde bien les choses.
5: Mais si on m'attrape, je serai renvoyée.
2: On ne t'attrapera pas, je suis exactement comme toi. Ce qui veut dire que si l'étiquette de prix est ici, je la collerai à l'intérieur, même si elle me griffe. Je ne lâcherai pas, je le jure.
5: Laquelle veux-tu ?
2: Oh, je t'aime. Je veux du rouge.
4: Du rouge, maman.
2: Rouge, je veux du rouge. Regarde, ça ressemble à ça.
5: J'ai la robe parfaite, donne-moi juste une minute, attends.
2: Oh, et apporte-moi des chaussures.
5: Des chaussures ?
2: Oh, et assure-toi que j'en ai deux, je n'ai pas la jambe, tu vois.
4: Non, non, non, tu vas aller directement en enfer, Ruby, honnêtement.
2: Oh, tais-toi. Je vais aller au paradis avec ma robe rouge.
4: Tu vas être ravissante.
2: Oh, tais-toi. Mmh.
5: Et voilà.
4: Waouh.
2: C'est parfait,
5: oui.
2: Je vais être ravissante.
5: C'est très
4: joli.
5: C'est
4: parfait, oui.
5: Je vais chercher des chaussures. Je reviens tout de suite.
4: Dis-moi, tu veux vraiment voler le petit ami de ta meilleure amie?
2: C'est horrible ce que tu me dis.
4: Non.
2: C'est horrible ce que tu me dis. Et je ne vole pas le petit ami de ma meilleure amie. Je rends justice. Est-ce que c'est clair? Combien d'argent à Maribel?
4: Ah oui, c'est vrai. La justice divine.
2: Ah, peu ou beaucoup? Est-ce que tu comprends? Et moi, je n'en ai pas. Ah.
0: Docteur Alejandro Cardenas. Ça fait si longtemps.
6: C'est bon de te revoir, mon frère. J'ai hâte de te voir.
0: Manqué.
6: Quelle élégance.
0: Tu es beau.
6: Bah, toi aussi.
0: J'aime bien cette coiffure.
6: Ah, oui.
0: Elle te va très bien.
6: Merci. Comment tu vas?
0: Très bien. Je suis arrivé aujourd'hui. Alors, qu'est-ce que t'en penses? Jolie, tu ne trouves pas?
6: Je ne connais pas Maribel, mais avec ce que tu m'as dit d'elle, je pense qu'elle soit du genre à se laisser bluer par un bijou.
0: Non, je ne veux pas l'éblouir. C'est un cadeau. Les femmes aiment les gestes attentionnés.
6: Oh non, t'es très attentionné. Ça t'a coûté combien? C'est 1 000 $? Oh, vaut mieux pas le dire. Je vais commencer à envier ta petite amie, pour l'amour du ciel.
0: Frérot, merci de me conduire chez Maribel. Je déteste conduire dans cette ville, je la déteste.
6: Oui, si le patron le veut, je peux passer le prendre plus tard. T'as entendu? Mon frère, tu trouves pas que tout ça est un peu étrange?
0: Comment ça?
6: Je veux dire, fréquenter quelqu'un que tu n'as jamais vu de ta vie, tu comprends?
0: Tu n'as jamais entendu parler des nombreuses histoires d'amour qui ont vu le jour sur les réseaux sociaux, hein?
6: Attends, dis-moi un truc, est-ce que tu as vraiment bavardé sur son téléphone à travers les réseaux sociaux, c'est-à-dire 3 mois sans interruption de s'envoyer
0: exactement,
6: des photos et tout
0: vrai,
6: ça?
0: Elle est belle, charmante, intelligente, cultivée.
6: Uh-huh.
0: En plus, son père est banquier. Ça veut dire qu'elle n'est pas avec moi par intérêt ou à cause de mon pognon.
6: En fait, je la plains parce qu'elle n'a aucune idée de l'ours qu'elle s'apprête à affronter,
0: attends,
6: tu vois.
0: Tu sais quoi? Attends. Je vais voir si elle a une amie.
6: Non,
0: oui,
6: non,
0: cela te fera beaucoup de bien de changer de tempérament.
6: Non, je suis bien comme ça. Je ne veux personne. Je ne veux personne.
0: Il est grand temps.
6: Hé, mon frère. Non, arrête. Sérieusement. J'espère que la Maribel de ta vraie vie est encore meilleure.
0: Merci.
6: Je te souhaite beaucoup de chance. Pour tout. Vas-y. Donne tout ce que tu as, Matador.

0: Bonsoir, monsieur. Entrez donc.
1: Bonsoir.
0: Comment allez-vous?
1: Vous.
0: On vous reçoit tout de suite.
2: Hector Ferrer Garza, c'est un privilège de vous avoir chez nous.
1: Vous devez être la mère de Maribel.
2: Et si vous m'appelez par mon prénom, je serai votre meilleur complice.
1: C'est un excellent conseil.
3: Ravi de vous rencontrer, jeune homme. Arturo de la Fuente.
4: C'est un réel plaisir, monsieur Arturo. Mm-hmm. Comment allez-vous?
3: Si j'avais fait la cour à ma femme par Internet, je suis sûr que jusqu'à présent, j'attendrais encore sa réponse.
2: Ça, c'est sûr.
4: Il est très facile de tomber amoureux de votre fille, monsieur Arturo. Même à 9000 kilomètres de distance.
2: Comme c'est gentil.
4: C'est la vérité absolue. Le mensonge et moi, ça ne colle pas.
3: Malheureusement, nous n'avons pas de temps à perdre. Nous avons un autre engagement. Mais faites comme chez vous, d'accord?
4: Merci.
3: Nous pourrons faire plus ample connaissance une autre fois. Bien, allons-y.
4: Passez une très belle soirée.
3: Merci beaucoup.
2: Je ne sais pas si je dois remercier Dieu de ne pas être présente lorsque ce jeune apprendra qu'il manque une jambe à
3: ma fille. Eh bien, ma fille ne manque absolument de rien.
2: Non, parce qu'elle a cette jambe de robot. J'ai raison ou pas?
3: Merci, Caetano.

0: Tu dois être Hector.
1: Et tu es ?
0: Je suis Ruby, la meilleure amie de ta fiancée.
1: Ah oui. Elle m'a beaucoup parlé de toi.
0: Ah, j'espère qu'elle a dit beaucoup de mal de moi.
1: Impossible. Elle t'aime beaucoup.
0: Viens. Elle est par là. Elle est plutôt timide, tu sais.
1: C'est vrai.
0: Fais pas attention à ce que je dis. Regarde qui je t'ai amenée.

0: Salé.
1: Salé.
2: Eh oh. Je suis toujours là, vous savez.

0: Victor à l'appareil. Laissez-moi un message.
1: T'as oublié le cadeau de ta copine ici dans la camionnette. Je serai là dans un quart d'heure.
2: Le Corbusier, grand maître de l'architecture, disait qu'une maison est une machine à vivre. C'est pourquoi j'essaye de faire des machines parfaites. Au fait, sais-tu qui est le meilleur architecte de tous les temps?
3: Dieu.
2: Exactement. Moi, par exemple, j'aurais aimé concevoir une œuvre d'art comme les chutes du Niagara. Ou comme toi. Mais bon, pour l'instant, je n'en suis pas encore là.
3: J'adore vraiment cette conversation. Mais je dois y aller.
4: Mais pourquoi?
3: Pour que vous passiez
4: non.
3: du temps seul à seul.
4: Non, Ruby, reste encore
3: plaisir.
2: Aïe, aïe, aïe, oh ma chérie.
3: Oh là là, bon, là là.
2: Voyons voir.
3: C'est pas vrai, je suis vraiment désolée.
2: Tout va bien, c'est bon.
3: Non, c'est... Désolée, ma puce.
4: Il fallait bien que tu le découvres un jour, Hector. Ok. Hector, je voudrais que tu saches qu'il y a 10 ans, j'ai eu un accident de voiture et... Et j'ai perdu ma jambe gauche. Mais... Ne t'inquiète pas. Je te présente sans substitut.
2: Je ne comprends pas. Pourquoi ne m'as-tu jamais parlé de ça?
4: Ce n'est jamais facile.

0: Mais tu sais combien de fois nous avons parlé. Au téléphone, par vidéo, par tous les moyens, partout. Nous avons parlé de ta famille, de tes études, de ce que tu aimes, ce que tu détestes. Comment as-tu pu ne pas me parler de quelque chose d'aussi important, d'aussi personnel? Je n'en reviens pas. J'y crois pas, tu pensais que je n'allais pas le découvrir?
1: Je sais que c'était stupide de ma part.
0: Ce n'est pas seulement que de la folie. C'est une arnaque. De la tricherie.
1: Hector, as-tu déjà ressenti ce que c'est que d'avoir peur d'être rejeté? Crois-tu qu'il soit facile de vivre sans Jean?
2: Salut, mon chou.
3: Raconte-moi tout. Je ne supporte pas le suspense. Est-ce que ce gars l'a découvert?
2: Je n'arrive pas à croire que mon taxi n'est pas encore là. Écoute, tu n'as pas idée de tout ce que j'ai à te raconter. Enfin, il est là. Je monte dans la voiture, puis je te rappelle, ok?
3: Non, non, non, Ruby. Oh.
2: Écoute, il est dit que vous étiez à 10 minutes.
4: Pardon?
2: Il est écrit ici que vous étiez à 10 minutes ici. Et vous n'êtes pas la personne que j'attends.
4: Je ne sais pas, peut-être que si, tout dépend de vos attentes.
1: Si je t'en avais parlé depuis le premier jour de notre conversation. Hector, est-ce que tu m'aurais rappelé?
0: Ce qui se passe ici est très grave.
1: Non.
0: Et je ne dis pas ça à cause de ton handicap. Au contraire, je le pense à cause de ta capacité à me tromper de cette façon.
1: Non. Non, non, Hector.
0: Je n'aurais jamais cru vivre une telle situation dans ma vie.
1: Non, Hector. Hector, non. Non, ne pars pas. Parlons-en.
0: Bonne nuit.
1: Je peux t'expliquer. Hector. Hector. Hector, attends.
2: Et non, vous ne ressemblez pas à l'homme de la photo. Mais qui êtes-vous? Je vais vous donner zéro.
4: Hector, t'as oublié le cadeau dans la camionnette.
0: Qu'est-ce que tu fais là?
4: Je suis venu te l'apporter.
0: Allons-y.
4: Et Hector, tout va bien?
0: Je te le dirai plus tard, allons-y.
4: Tout va bien, il y a quelque chose qui va pas? Eh bien, je suis désolé. Enchanté.
2: Enchanté. C'est la première fois que j'ai vu Alejandro Cárdenas. Pourriez-vous aller voir ce qui se passe avec les chiens? Je ne peux plus les supporter, s'il vous plaît. Non, je ne vois rien. Que faites-vous avec une arme dans ma maison?
5: Elle appartient à mon mari. Il est policier. Il me l'a donnée pour me protéger. Je l'ai avec moi parce qu'on m'a dit que la route qui mène à ce village est très dangereuse.
2: Je ne vous crois pas.
5: Je le jure.
2: Ne jurez pas en vain.

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4: Vous accepteriez de me prendre en stage ?
5: Je ne prends jamais de stagiaire, je ne ferai pas d'exception pour vous.
6: Mais depuis quand tu veux bosser dans la police, toi ?
4: Avec elle, je sais que j'aurai la meilleure formatrice, je vais cartonner.
7: C'est quelle partie du mot non que vous ne comprenez pas, en fait, là ?
4: Non, franchement, c'est un chouette gamin, hein.
7: Bon, on y va ?
4: Comment ça ?
7: Oh mon Dieu, qu'il est lent. Ouf ! Si vous voulez survivre avec moi, va falloir progresser en second degré.
8: Arrête avec cette histoire, je t'ai rien volé du tout.
4: T'as repris tout ce que je t'ai balancé quasiment à mot. Je te faisais confiance.
9: J'ai rencontré le directeur de recherche de Noémie et il a bien voulu me photocopier son mémoire.
10: Noémie ! Noémie, lâche !
11: Cette fois c'est foutu, je le retrouverai jamais mon ordi.
9: C'est la liste des criminels qu'elle a ciblés.
12: La plupart c'est vous qui les avez arrêtés, non ?
9: Non, pas la plupart, tous. Et que des tueurs. Et ça c'est pas un hasard.
13: Tes parents me payent, oui, pour garder Aurore et Raphaël ? Pas pour supporter tes caprices d'ado auto-centré, d'accord ?
11: T'es flippante là.
9: Nos mômes sont entre les mains de cette folle là.
14: Justement, c'est pour ça qu'il faut qu'on reste calme.

0: Ça va pas? Qu'est-ce qui se passe?
1: À vous de nous le dire.
0: Vous pouvez pas m'expliquer?
1: Déjà, pourquoi la porte était ouverte, là?
0: Je sais pas, j'ai du mal à la fermer.
2: C'est bon, les enfants sont au lit, ils dorment.
0: Oui. Attendez, vous pensez qu'ils étaient en danger, là?
1: Je sais pas, Noémie May.
0: Ah, d'accord. Vous avez enquêté sur moi.
1: Comme vous sur nous.
2: On peut savoir pourquoi votre mémoire porte uniquement sur les criminels qu'on a arrêtés, Patrick et moi.
0: C'est quoi le rapport avec vos enfants?
1: Pourquoi vous vous êtes fait engager comme babysitter chez nous?
0: Ok, je vais tout vous expliquer.
1: Non, on va faire ça dans les règles. Vous êtes convoqué demain matin à la première heure au commissariat.
2: Maintenant, vous dégagez. On veut plus vous voir ici. Allez, dégagez!
3: Je vous arrête, monsieur.
4: J'ai rien fait.
3: Venez au commissariat.
5: Ils ont l'air comme d'habitude, non?
0: Bah, tu trouves pas ça bizarre qu'ils jouent aux flics justement ce matin?
5: Leurs pères sont flics, ils jouent aux flics tout le temps. Ou au docteur.
0: Ouais, t'as raison.
5: Non mais si elle leur avait fait du mal, on s'en serait aperçu.
0: J'espère.
5: Et vous avez pu parler avec Lucie hier soir ou pas?
0: Oui, alors Noémie se serait énervée à propos d'une histoire de devoir, mais Lucie dit que c'est elle qui n'aurait pas été sympa au départ, mais que de toute façon, Noémie s'est calmée très vite.
5: Et elle a rien dit d'autre?
0: Non, pour elle, c'est la première fois qu'elle élevait la voix, et avec les petits, elle a toujours une patience de ouf.
5: Mais Lucie, elle aurait envie de la revoir?
0: Ah bah oui, non mais pour elle, c'est la meilleure babysitter du monde. Elle m'a demandé si on allait la renvoyer, donc tu vois.
5: Si tu parles qu'on va la renvoyer... Franchement, quand même, utiliser nos mômes pour approcher Jean-Paul et Patrick, faut...
0: On parle pas, j'en ai pas dormi de la nuit.
5: Non, moi, ce qui me fait peur, c'est que j'ai l'impression que c'est une nana qui a la haine des flics.
0: Par rapport à la parole de son père?
5: Bah oui, son père a été accusé à tort, il s'est foutu en l'air. Il y a de quoi avoir envie de se venger.
0: Ben, j'espère qu'elle s'expliquera vite sur ses motivations.
5: Enfin, de toute façon, elle refoue pas les pieds ici, hein, on est d'accord.
0: Non.
6: Pour les heures creuses, je pensais mettre l'happy hour à 16h, hein, et l'étendre aux planches et aux tapas.
7: Pourquoi pas? Mais attention, quand on baisse les prix...
6: On reste toujours dans la zone tarifaire médiane. Je sais, c'est le quatrième principe d'Omnes. Ah oui, j'avais pensé aussi à ouvrir une zone de restauration rapide pour attirer les étudiants le midi. C'est bien ça, non?
8: Alors, attends Thomas, pardon, hein, mais le Mistral, c'est pas un fast-food?
7: Votre chef n'a pas tort. C'est important de garder votre identité.
6: Bah, si vous voulez qu'on augmente de 15% le nombre de couverts, moi j'ai pas 36 solutions.
8: Mais tu sais qu'augmenter les couverts, ça veut dire aussi augmenter le personnel, en salle comme en cuisine.
7: Ou tout simplement travailler plus vite et plus efficacement. Et là, vu ce que j'observe depuis tout à l'heure, on a de la marge. Hein.
8: Vous voulez dire quoi, là?
7: Votre cuisinière est parfaite. Mais pour ce qui est du service...
8: Pardon?
7: Vous êtes lente, Aya.
8: Alors, je vous coupe peut-être, mais on a beaucoup de chance d'avoir Aya avec nous qui accepte d'être polyvalente. Elle fait un super travail et vraiment, tous les clients l'adorent.
7: Vu le temps qu'elle leur consacre, je n'en doute pas. Et c'est un énorme manque à gagner. Mais d'un point de vue bassement entrepreneurial, c'est suicidaire.
8: Très bien. Mais j'imagine que vous avez la solution.
7: Oui, ça s'appelle l'organisation. Aya, rentabilisez vos déplacements. Passer moins de temps avec les clients tout en gardant le sourire, bien entendu.
8: Aya, tu peux me passer ton tablier, s'il te plaît? Merci. Eh bien, montrez-nous, si c'est aussi simple que ce que vous dites. Après, on écoutera vos précieux conseils.
9: Vous êtes sûr que je peux vraiment pas vous accompagner?
10: C'est déjà dit non. Et puis les convocations chez le juge, c'est pas le truc le plus fun du monde, faut redescendre.
9: Ouais, mais c'est toujours une expérience.
10: Bon, écoutez, je lui ai demandé et refuse catégoriquement votre présence. Ça vous va comme ça?
9: Ouais, super.
10: Allez, boudez pas, jeune padawan. J'ai un petit défi pour vous, histoire de vous occuper un peu.
9: Ah ouais?
10: Checkez vos mails.
9: Une énigme, sérieux?
10: Non, c'est un vrai cas sur lequel j'ai bossé.
9: Oui, c'est vous qui l'avez résolu.
10: Ouais, mais j'ai pas mal ramé avant de trouver. Du coup, c'est très bien pour votre formation. Très pédagogique.
9: Ok, je suis chaud.
10: Faites pas trop le malin, hein. J'ai vraiment galéré, je vous dis.
9: Mm-hmm. Ça m'a pas l'air si compliqué que ça.
10: On parie un verre. À la fin de la journée, vous vous arracherez encore les cheveux.
9: Ok, pari tenu.
10: Et on triche pas. Pas d'IA.
9: Oui, non, vous inquiétez pas. Vous savez, l'intelligence naturelle, c'est peut-être un peu old school, mais ça fait encore des bonnes choses, normalement.
10: Mm-hmm.
2: Donc vous êtes fait engager chez nous comme babysitter pour nous approcher.
0: Ça s'est pas passé comme ça. C'est quand j'ai commencé mon mémoire. Là, je me suis rendu compte que c'est vous qui aviez arrêté tous ces tueurs. Et pour moi, il existe un vrai lien entre la méthode des enquêteurs et les criminels qui réussissent à arrêter. Alors, quand j'ai eu l'occasion de vous connaître de plus près, j'en ai profité.
1: Vous auriez pu demander un entretien, tout simplement.
0: Franchement, vous avez le temps de répondre aux questions d'une petite étudiante en criminologie.
2: Mais il y a quand même quelque chose que j'arrive pas à comprendre. Alors, je suis peut-être complètement débile, hein. Mais en quoi garder nos enfants vous apprend quelque chose sur les criminels qu'on a arrêtés ?
0: Je voulais comprendre comment vous fonctionniez dans votre vie, pour mieux comprendre comment vous élaborez vos théories.
1: C'est une intrusion.
0: Il y a deux types d'universitaires. Il y a ceux qui restent dans la théorie, bien au chaud derrière leur bureau, et il y a ceux qui ont besoin d'aller voir.
1: Oui, c'est bon. Arrêtez avec les grandes phrases. Vous êtes entrés dans notre vie sous un prétexte fallacieux, pour un objectif privé, personnel. Et pour ça, on pourrait vous attaquer et vous poursuivre pour atteinte à la vie privée.
0: Je suis désolée. Je me disais que je faisais de mal à personne. Et puis je pensais que de toute façon, un petit mémoire d'étudiante, ça vous arriverait jamais aux oreilles.
1: Ça serait presque crédible, hein. Si votre père ne s'était pas suicidé après une erreur judiciaire.
0: C'est quoi le rapport avec mon père ?
1: La vengeance. Vous auriez très bien pu vouloir vous en prendre à des flics, à leur famille. À partir de maintenant, vous vous approchez plus des enfants.
7: Alors, une bouteille d'eau pétillante, un jus d'ananas pour le jeune homme et un lait fraise pour la jeune fille, ça arrive tout de suite. Pour la 17, j'ai un carpaccio de Saint-Jacques, un œuf parfait avec champignons poêlés, un dos de cabillaud et deux plats du jour, dont un direct. Et pour la 8, j'ai aussi un plat du jour, mais sans purée.
8: Un magret aux noix sans la purée de céleri.
7: Oui, le monsieur est allergique.
8: Ah, parce que sans la purée, le plat va perdre tout son équilibre.
7: Eh bien, remplacez-la par la polenta du cabillaud. Ça se mariera très bien et on reste sur l'idée d'une base onctueuse.
8: Oui. Bon, en même temps, c'est vrai qu'elle a pas tort. Hein. Avec la sauce à la figue, la polenta, ça peut être super sympa. Hein.
4: Les filles, je pensais pas qu'elles seraient aussi douées.
7: Ah non, vraiment, elle est très très forte. Vous avez fait votre choix, madame.
11: Sabrina Kepler, c'est ça, hein?
7: Vanessa.
11: Oui, c'est ça. Ah oh, ben, j'étais pas loin. Hein. Allez, on parle que de vous dans les journaux en ce moment.
7: Il paraît.
11: Bah vous avez rebondi tellement vite, hein. Sitôt ruiné, sitôt un nouveau job. Chapeau. Vraiment.
7: Si vous aimez le magret de canard, je vous conseille...
11: courageux, quoi, de partir comme ça, du bas de l'échelle. Surtout à votre âge, c'est...
9: C'est impossible.
12: Qu'est-ce qu'il y a ?
9: C'est ma boss à la PTS qui m'a posé une colle. Je sèche complètement.
12: Oh ?
9: C'est là.
12: Un homme retrouvé assassiné chez lui, scène de crime propre, pas de traces d'effraction.
9: Pas de suspect, pas de témoin.
12: Les caméras de surveillance montrent une silhouette encapuchonnée quittant l'immeuble peu après le meurtre. Enfin, l'analyse d'une écharpe à carreaux révèle un autre ADN que celui de la victime.
9: Mais les bases de données ne donnent aucun match.
12: Ah ouais, non, c'est chaud. Mmh. Mais c'est ta directrice de stage qui a inventé tout ça, là ?
9: Ah non, non, c'est un vrai cas. Hein.
12: Bon. Mais niveau éthique, c'est limite, non, de prendre un vrai cas pour en transformer en énigme, non ?
13: Quelle énigme ?
9: Bah, c'est un cas que Charlotte Dubois m'a donné comme exo. Ah. Mais je comprends rien, là. Ça va ? Elle est assez éthique pour toi, l'enquête ?
7: Excusez-moi, hein, j'envoie ça et on regarde les photos ensemble. Vous êtes tout seul ?
9: Non, mais laissez tomber, je me disais juste que Noémie était peut-être ici.
7: Ah bah non, je l'ai pas vue.
9: Ok.
14: Elle doit être encore chez les flics, alors.
15: Ah bon? Ils ont du nouveau sur son voleur?
14: Non, je pense pas.
15: Mais, elle vous a dit quoi?
14: Bah rien, justement. Rien. Hier, elle s'est couchée direct en rentrant du babysitting. Ce matin, je lui ai proposé un café. Elle était déjà sur le départ, elle m'a juste lâché que les flics l'avaient convoquée. Non, je l'aime bien, mais elle... Elle est compliquée, cette meuf. Enfin bon, pardon, j'arrête de vous saouler. Et je vous laisse bosser. Ah, vous les avez exposés?
15: Hein? Ah bah oui.
14: Oh.
15: Bah quoi?
14: Vous savez, quand j'ai commencé à vous donner des conseils, je peux vous le dire maintenant, hein, j'y croyais moyen.
15: Ah bah merci.
14: Mais en fait, vous avez chopé la technique super vite. Et vous avez même fait un pas de côté pour trouver votre style. Comme celle-là, là. Elle est canon, elle.
15: Ah oui, c'est le flair. Ça donne une atmosphère étrange, un peu ouatée. J'aime bien.
14: C'est chelou, non? On dirait presque qu'il y a un mec là caché derrière les fourrés, là, non?
15: Et si c'était votre agresseur? Parce que j'ai fait plusieurs clichés de Noémie qui ouvre son sac pour que vous puissiez ranger vos affaires dedans. Mais si c'est lui, il a pu repérer la pochette d'ordinateur et elle passe pas inaperçue, hein?
14: Ce serait pas mal si les flics voyaient ces photos, non?
12: Moi, je dis à tout moment, c'est ta boss qui t'a trollé et le gars, il a jamais été tué. 100%.
13: Mais Gilles, c'est pour dire des conneries, c'est pas la peine. À mon avis, il y a tellement peu d'éléments qu'il faut servir de tout.
9: Mmh. Ouais, t'as raison. Ça veut dire que la silhouette, c'est forcément le tueur.
13: Mmh. Et c'est son ADN sur l'écharpe.
9: Mmh. Et maintenant, comment on fait matcher tout ça? Si, je sais. Charlotte m'a parlé d'une technique des experts à l'INPS. En gros, avec un morceau d'ADN, ils peuvent reconstituer une estimation du visage.
13: Oui, c'est le phénotypage ADN.
9: Oui, voilà.
12: Qui?
9: C'est comme un portrait robot, mais avec la génétique, genre.
13: Donc en gros, elle aurait fait faire un phénotypage pour avoir une idée du suspect, pour avoir son âge, sa carrure, son origine ethnique.
9: Et après, elle a regardé si ça correspondait à la silhouette dans la vidéo.
13: Ouais.
9: C'est sûr, c'est ça. C'est tellement ça. Je lui envoie direct.
13: Vas-y. Elle
9: est en train de répondre.
13: Oh yes.
9: C'est bon, ça?
12: Ah, vous avez assuré.
9: Ouais. C'est qui les experts du Mistral?
15: C'est nous.
9: C'est nous.
16: Au revoir, madame. À bientôt. Tenez, Aya. Votre tablier.
15: Merci. Ah, comment allez-vous? Ah, bah oui, vous avez laissé vos pourboires.
16: Et je vous les laisse. Wow. Je peux vous en priver à cause d'un petit pari.
15: Mais vous avez fait combien?
16: Aucune idée. Mais je pense que ces pourboires montrent qu'on peut tout à fait se faire apprécier des clients sans passer 20 minutes à leur table.
15: Alors, ok, vous avez assuré. Mais vous aviez déjà travaillé dans la restauration.
16: Oui, hein, pour payer mes études.
15: Ah.
6: Petite cachotière, je me disais aussi, elle a tous les réflexes. Comment elle fait?
16: J'ai même été barmaid, si vous voulez tout savoir.
6: Incroyable. Bon alors les filles, est-ce que vous acceptez de profiter de l'expertise de Vanessa?
15: Bah oui, moi en tout cas, oui, elle m'a battue.
17: Ok. Ok, on va essayer d'appliquer vos méthodes. Mais on aurait quand même dû se douter qu'il y avait un truc. Hein.
15: Mmh.
17: Bon. À ce soir.
15: Oh. Oh, j'avais oublié à quel point c'était dur.
6: J'avoue, vous êtes pleine de surprises.
15: Hey, et d'ampoules.
6: Ah, je suis désolé, j'ai pas fait attention. Vous avez dû souffrir le martyr, mon pauvre.
15: Vous auriez des pansements?
6: Des pansements? Non, j'ai mieux. Je vais vous faire un bon bain de pied avec du gros sel.
15: Surtout pas.
17: Non, ça va aller.
6: Pourquoi? Vous avez peur qu'on vous voie? C'est dégradant. Snobidard, là. Il y a que nous, ici.
15: Non, mais là, on bascule dans l'intimité. Je sais pas si je me sens prête.
6: Vous allez voir, ça va très bien se passer.

0: Alors, il te voulait quoi?
1: Mais attends, ça va?
2: Non, ça va pas.
0: C'est quoi? Explique-moi, il se passe quoi?
2: Il se passe qu'au lieu d'enquêter sur notre agresseur, ton connard de père préfère s'acharner sur moi.
0: Pourquoi? Il t'a dit quoi?
2: Que j'étais virée.
0: Quoi? T'es plus leur babysitter là?
2: Non, grâce à toi.
0: Attends, c'est quoi le rapport avec moi?
2: C'est pas toi qui allais chouiner auprès de ton petit papa pour mon ordinateur?
0: Non mais comprends-moi aussi, t'étais tellement mal...
2: Mais est-ce que je t'ai demandé de faire ça? Je t'ai jamais demandé de faire ça.
3: On se dame, on se calme.
2: J'en reviens pas, il y a Nebou qui a envoyé Bauer se renseigner à la fac. Apparemment ça leur plaît pas ce que j'étudie.
0: Et c'est pour ça qu'ils te virent?
2: Maintenant j'ai plus d'ordi, plus de mémoire de fin d'année, plus de taf. Super.
0: C'est dégueulasse.
2: Ouais, je te confirme.
0: Excuse-moi, je pensais vraiment faire bien, moi, qu'ils allaient te filer un coup de main.
2: Et arrête de penser.
0: Bon, par contre, je vais pas te laisser me parler mal comme ça, hein. Donc on reparlera plus tard, ok?
2: Non, mais t'as pas compris, là?
0: Quoi?
2: Bah toi, moi, c'est fini. Nous deux, c'est mort.
0: Hein? Quoi? Pour un truc comme ça? Mais attends, mais c'est n'importe quoi. Non, mais attends, Noémie!
2: Hé, hey, vas-y, lâche-moi. Lâche!
4: Alim, je peux vous parler?
0: Non, c'est vraiment pas le moment, là.
4: C'est à propos de Noémie. Est-ce qu'elle vous a posé des questions sur notre histoire? Enfin, notre histoire à tous les deux, hein.
0: Ouais, elle m'en a un peu parlé, ouais. Mais où vous voulez en venir, hein?
4: Son mémoire de fin d'études. En fait, il porte sur les criminels que j'ai arrêtés tout au long de ma carrière. Et surtout sur ma façon d'enquêter. Et celle de mon gendre, d'ailleurs.
0: Et alors?
4: Enfin, cette fille, elle s'installe dans le quartier, elle se démerde pour être embauchée comme notre babysitter, et puis commencer une histoire avec vous.
0: Donc vous pensez qu'elle s'est rapprochée de moi pour avoir des infos sur vous?
4: C'est peut-être une option, ouais.
0: Quand est-ce que vous allez arrêter de me pourrir la vie, vous? De toute façon, elle m'a largué.
4: Peut-être que c'est mieux comme ça, non?
0: Non, mais allez vous faire foutre! D'où vous savez ce qui est mieux pour moi, vous?
4: Vadim, moi je dis ça, c'est pour vous aider, hein.
0: J'ai pas besoin de vous. D'accord? Je veux plus jamais vous voir.

0: Bonjour, je voudrais parler à la personne en charge de l'agression de Noémie Duret, votre idiota.
1: Non, c'est parce que j'ai une photo qui pourrait peut-être aider l'enquête, c'est pour ça.
2: D'accord.
1: D'accord, très bien, je reste en ligne alors. Théo ? Vous avez oublié quelque chose ?
3: La photo, donne-la moi. Mon appareil aussi.
1: Pardon ?
3: Dépêche-toi ! Dépêche-toi, je te dis !
1: Non mais calmez-vous, de toute façon je suis en ligne avec la police. Mais arrêtez !
3: Plus de police là ! Allez !
1: Mais lâchez-moi !
3: Donnez-moi !
1: Assez !
3: Donnez-moi, espèce de salope !
1: Oh, au secours !
4: Ça passe pas là !
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4: 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On nous retrouve demain. 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

Quel est le prix du billet? Non, non, il faut que je parte aujourd'hui. Ah. Oh, waouh, c'est pas donné. Et le billet le moins cher? Et pour où? Ah, ouais, c'est bon. Quelle heure? Je sais pas encore comment je vais faire, mais j'y serai. Merci.

Selma. Deus Selma.

0: Où penses-tu aller sans me dire au revoir, ma douce petite Selma? Ma puce, laisse tomber. Toi et moi, on sait parfaitement qu'il y a plus de chances que tu me balances des cacahuètes ou n'importe quelle autre connerie qui tombe sous la main que de te servir de ce joujou contre moi. Pose ça, tu veux? Je t'en prie, pose cette arme et calme-toi. Je vais faire comme si rien ne s'était passé. On oublie tout, j'oublie tout. Ça te va? Allez, ma chérie. Tu sais à quel point je t'aime.
1: Plus jamais. Je veux plus jamais que tu me refasses ce que tu m'as fait.
0: T'as pas l'impression d'exagérer un peu, là?
1: J'en peux plus.

0: Bon, en tout cas, moi, je reste chez Carla ce week-end.
1: Excuse-moi, tu demandes ou tu nous informes?
0: Papa.
2: Pas de problème, tant que ta mère est d'accord.
1: Merci, Nolan. Tu m'aides vraiment. Tu sais très bien ce que je pense de Carla et de sa mère, donc...
0: Pourquoi t'es toujours psychorigide? Papa, lui, il est cool.
1: Ton père et moi, on fait tout pour te faire entrer dans l'une des meilleures universités. Et tu choisis de perdre ton temps avec une gamine qui, soyons honnêtes, n'est pas capable d'aligner deux phrases sur un sujet autre que la mode.
2: Tu peux te détendre deux minutes. Willow, il y aura qui d'autre avec vous?
0: Cindy et Rosa.
1: Formidable, il n'y en a pas une pour attraper l'autre.
0: Mais pourquoi il faut toujours que tu réagisses comme ça? J'ai que des bonnes notes, j'ai jamais causé de problème.
1: Willow, voyons chérie, je sais que les apparences sont contre moi, je le sais bien. J'ai pas oublié ce qu'on peut ressentir à 15 ans. Tout ce que je veux, c'est t'aider à faire tes choix. Et il faut bien que quelqu'un te tienne tête de temps en temps.
0: S'il te plaît, maman, juste pour une fois, je ferai même la babysitter chez les Johnson.
3: Proposer tes services, ça, j'aime beaucoup.
1: La réponse est toujours non.
0: Je te déteste.
2: Elle ne pense pas à ce qu'elle vient de dire.
1: Je sais bien, mais je ne veux pas qu'elle gâche sa vie. Elle a tout ce qu'il faut pour réussir, Nolan. Je ne veux pas qu'on passe à côté. Crois-moi, je sais ce qui se passe quand tu dois grandir sans cadre à la maison. C'est pourquoi je m'épuise chaque jour à faire en sorte que notre famille soit parfaite.
2: Peut-être que tu en fais trop. Ne cherche pas à ce que tout soit parfait, Madison.
1: Tu vas être en retard.
0: Comme ça,
2: je suis
0: plus un bébé.
2: Hé, conduire ?
0: Oui, t'es génial. Je te déteste.

0: Il devrait sûrement avoir une chambre pour vous.
1: Non, c'est pas la peine. Je peux pas me balader de foyer en foyer. Il faut que j'envisage d'autres solutions.
0: Je comprends. Vous êtes sûre que ça va aller?
1: Oui, y a pas de problème. Il me reste une possibilité. Ma famille. Merci pour tout.

0: Je pense qu'en tant que responsable de l'équipe des cheerleaders, nous devons prendre ces questions au sérieux.
1: Eh bien, peut-être que si tu passais moins de temps au country club et plus de temps avec nous...
0: Dites à mon mari de poser ses clubs de golf et j'aurai plus de temps avec vous. Excusez-moi. J'ai le même problème avec mon mari.
2: Salut, grande sœur.
0: Selma. Qu'est-ce que tu fais ici?
2: Ça fait combien de temps? À peu près 7, 8 ans?
0: J'en ai pas la moindre idée. Encore une fois, qu'est-ce que tu fais ici?
2: Oui, en fait, j'allais vers l'ouest, peut-être bien en Californie, et t'étais sur la route. Ok, bon, la vérité, c'est que j'ai des problèmes.
0: Quelle surprise!
2: Je te promets que cette fois-ci, c'est différent. J'ai besoin d'aide, vraiment.
0: J'ai hâte d'entendre la suite. Parce que si cette fois, c'est réellement plus important que toutes les autres fois où tu m'as demandé de l'aide, je suis impatiente. Alors, vas-y, je t'écoute.
2: Tu sais quoi? Laisse tomber. J'ai eu tort de venir.
0: Pour une fois, nous sommes d'accord. Tu as eu tort. Et ce n'est pas la peine de revenir un jour. Tu n'es pas la bienvenue.
3: On va la retrouver, j'en suis sûr.
4: Messieurs, je peux vous aider?
3: Vous l'avez déjà vue? Je suis prêt à parier qu'elle est venue ici.
4: Je ne peux rien vous dire. Pour que je puisse vous donner des informations, vous devez avoir une demande officielle des affaires familiales pour leur protection. Vous pouvez comprendre.
3: On n'a pas de temps à perdre, madame.
5: Tu permets? Il aime venir en aide à toutes ces femmes. Vous aussi, vous voulez qu'elles s'en sortent, pas vrai? Le mieux serait de nous aider, vous croyez pas?
4: Une fois encore, je ne peux rien vous communiquer sans l'accord des affaires familiales. Soyez certain que j'aimerais vous aider.
5: Pas de souci, on comprend. Ce qui nous importe le plus, c'est d'arriver à la protéger. Je vous promets, on veut aider Selma. Vous êtes avec nous? Un petit coup de pouce?
4: Vous savez ce qu'on va faire?
5: Vous êtes vraiment sympa.
4: Et vous n'avez pas le droit!
5: J'ai trouvé. On s'est bien marré. Tu trouves pas, Tamara?

0: Où est Willow?
1: Avec quelques amis. Mais pas ceux que tu crois. Je vais la chercher plus tard.
0: Très bien. Tu devineras jamais qui a osé venir chez nous aujourd'hui. Selma.
1: Ta petite sœur, sympa.
0: Est-ce que tu pourrais poser cette tablette une minute, s'il te plaît?
1: Oui, bien sûr. Pourquoi elle n'est pas restée dîner?
0: Tu sais très bien ce que je lui reproche depuis des années.
1: Elle était un peu désinvolte, elle aimait s'amuser, un truc comme ça.
0: Ça fait plus de 8 ans qu'on ne s'est pas parlé.
1: Quand ta mère est morte?
0: Juste après. Quand maman est tombée malade, on savait qu'elle ne s'en sortirait pas. Selma a commencé à faire n'importe quoi. Elle passait ses nuits à faire la fête. Elle disparaissait pendant des jours. J'étais toute seule pour prendre soin de notre mère mourante. Elle n'avait que moi.
1: Toutes les deux, vous étiez si jeunes.
0: Un jour, j'ai craqué et j'ai décidé de la laisser se débrouiller.

0: Willow est couchée, elle a passé une bonne soirée. Ça lui a fait du bien de passer du temps avec ses amis.
1: Tu crois que j'ai eu tort aujourd'hui?
0: À propos de Willow?
1: De ma sœur.
0: Tu veux le fond de ma pensée? Si elle a osé venir te demander de l'aide, c'est qu'elle en a vraiment besoin.

0: Je t'ai cherché partout. Madison, qu'est-ce que tu fais ici? Alors? T'as fait quoi cette fois? Après toutes ces années, t'as pas beaucoup changé, dis-moi.
1: Je pense pas être la seule.
0: Douce Selma. Celle que tout le monde aime. L'enfant sauvage qui ne pouvait rien faire de mal. Et ça t'a réussi dans la vie, à ce que je vois. S'il te plaît, je suis dans une impasse et il faut que je m'en sorte. Tout ce que je veux, c'est pouvoir me poser quelques jours. Je peux m'adresser à personne d'autre, je suis désolée.
1: Message reçu.
0: Allez, raconte-moi, qu'est-ce qui t'arrive? Écoute, j'apprécie que tu m'aies cherché, je suis sûre que tu me veux que du bien. Mais je vais m'en sortir, Maddie.
1: Maddie, plus personne ne m'appelle comme ça.
0: Je ferais mieux d'y aller. Pour ce que ça vaut, c'était bon de te revoir. Selma, attends.

0: Elle a été prise par le meilleur photographe de toute la région, Wolf Lenden. C'est débile ce que je viens de dire.
1: C'est fou ce que Will aurait changé, je crois que je l'aurais pas reconnu.
0: Selma. Je ne veux pas que tes ennuis viennent jusque dans ma maison.
1: Oh! T'inquiète pas, personne ne sait où je suis, on peut pas me trouver. J'ai besoin de me poser un peu. Pas plus de 2-3 jours après, je disparais et je te laisse tranquille.
0: La Californie, c'est bien ça?
1: Ouais, peut-être bien. En fait, j'ai l'impression que je prends un nouveau départ. Waouh. C'est incroyable ce que t'as réussi à construire. C'est vraiment formidable.
0: C'est grâce à Nolan, en fait.
1: Non. Je vois bien que tout ça, c'est ton œuvre. Je suis heureuse pour toi, Maddie.
0: Je t'ai préparé la chambre d'amis. Elle a sa propre salle de bain. Profite de la maison.

0: comme ça, tu crois que tu peux t'en aller? Hein? Sans avoir ma permission.
1: Tu vas traîner hors de ce bar devant tout le monde, espèce de psychopathe.
0: Et tu penses peut-être que quelqu'un va croire ce que tu racontes. T'étais absolument rien quand je t'ai rencontré. T'as oublié? Aucune gratitude, hein?

0: maintenant. Jason, qu'est-ce que tu fais?
1: Je veux que tu réfléchisses à ce que t'as fait ce soir. Tu vas avoir tout le temps.
0: C'est pas ça.
1: Oh, ouais. Tu quitteras pas cet appartement sans avoir mon accord. T'as bien compris? Regarde-moi. T'as bien compris?
0: Oui, j'ai compris. S'il te plaît, me laisse pas toute seule, Jason.
1: T'as un saut près du lit. On se casse.
0: Fais pas ça, me laisse pas, Jason. Je t'en prie.

0: Je l'adore.
1: Alors je t'en fais cadeau.
0: Merci beaucoup.
1: Qu'est-ce que vous faites ?
2: On parle entre filles. On a discuté toute la matinée pour mieux se connaître.
0: S'il te plaît, promets qu'on recommencera plus tard, d'accord ?
1: Avec plaisir. Oh,
0: t'es tellement sympa. Je voudrais que tu viennes plus souvent. Tout ce que tu dégages est tellement cool.
1: Merci de m'avoir dit bonjour, Willow. Oh. Que je le veuille ou non, je dois admettre que ma fille te ressemble beaucoup, ce qui ne me rassure pas vraiment.
2: Tu t'inquiètes beaucoup trop. Elle est fabuleuse. T'as réussi.
1: Dis-moi, je vais sortir faire quelques courses, tu viendrais avec moi? On pourrait peut-être trouver des trucs sympas.
2: En fait, si tu veux bien, j'aimerais rester ici, si c'est possible. J'ai rarement l'occasion de prendre le temps.
1: Alors profites-en. Personne ne doit venir à la maison avant la fin de la journée, alors amuse-toi et détends-toi. Mmh. C'est plutôt... bien, non?
2: Ouais, je suis d'accord.

0: Selma. Allez, viens.
1: On va te ramener chez toi.
0: Allez, dépêche-toi.
1: On a hâte de te retrouver.

0: Seeker ?
1: Vous approchez pas de moi, vous êtes bien des connards !
0: Tu crois que tu vas aller où comme ça ? T'as une dette à payer, et c'est en nature que tu vas rembourser !
2: Amusant, hein ?

0: pensais pas que ça serait si difficile. Elle est coriace.
1: J'en ai ras-le-bol de lui courir après. Faut qu'on s'en débarrasse, je passe un coup de fil.
2: Tu peux m'expliquer ce qui se passe? Qui étaient ces hommes dans ma maison?
3: Je te promets que je t'expliquerai plus tard, fais-moi confiance.
2: Il n'en est pas question, on doit aller prévenir la police.
3: Non, c'est eux, la police, m'a dit.
2: Mais quel genre de problème tu as?
3: T'as pas idée.

0: Dis-moi que t'as emmené Willow chez tes parents. Est-ce que vous pouvez y rester quelques jours le temps que la police mette tout ça au clair? Non. Non, j'ai pas mon téléphone.
1: Tu rentres quand?
0: Dans un premier temps, je vais aller prévenir la police.
1: Et Selma?
0: Elle a qu'à se débrouiller. Elle a mis notre famille en danger. Elle changera jamais.
1: C'est ta sœur, tu peux pas...
0: Nolan? T'es là?
1: Tu ferais mieux de regarder la télé.
0: Je te rappelle très vite.
2: Où est-ce que t'as trouvé ce t-shirt?
0: Selma. Mais qu'est-ce que tu m'as fait?
2: Tu devrais te rendre, Maddy. C'est pas toi qu'ils veulent, d'accord? Ils en ont après moi. Ce sera mieux pour toi si on se sépare.
0: Selma, ma photo passe dans tous les journaux télévisés.
2: T'as qu'à leur dire ce que tu sais, c'est pas compliqué. T'as qu'à... Tu sais quoi? Dis-leur que je t'ai kidnappé. Voilà tout. Tu peux y arriver.
0: Je t'ai demandé si tes ennuis n'allaient pas te poursuivre jusque chez moi et tu m'as regardé droit dans les yeux. Je suis vraiment stupide. Tu as encore menti. Comme à chaque fois.
2: Je lui ai tiré dessus.
0: Selma.
2: Je l'ai descendue.
0: Selma. Selma, qu'est-ce que tu dis?
2: Je te jure que j'avais pas le choix, Maddy. C'était qu'une question de temps avant qu'il me tue. Je te promets que c'était la seule solution. Je voulais te dire la vérité quand je suis arrivée chez toi, mais... T'étais tellement méfiante que... Je voulais vraiment te le dire, je te demande pardon.
0: Moi, je te demande pardon. Je pouvais pas savoir. Viens, on raconte tout à la police. On y va ensemble. Je t'aiderai à leur expliquer.
2: Je crois que tu as bien compris. Ce sont des flics corrompus qui dealent de la drogue. Et le plus beau, c'est que mon mari était leur chef. C'est des vrais psychopathes. Maintenant, je suis leur cible. J'ai vu trop de choses. Aucun endroit n'est sûr.
0: Ok. Je sais que tu as souvent eu des problèmes, mais je sais que tu n'es pas une meurtrière. Je n'ai aucun doute là-dessus. Je connais un endroit où tu ne risqueras rien. Là-bas, tu seras en sécurité. Laisse-moi t'y emmener. Ensuite, on avisera. S'il te plaît, on va s'en sortir.
2: C'est bon, je te suis.
3: Selma, ma chérie, qu'est-ce que tu as?
0: Je peux entrer?
3: Bien sûr.
0: Merci.
3: Jason, tu as fait vite.
4: Merci beaucoup.
0: Non, pas lui, non.
3: Ça va aller, on a pensé qu'il était préférable d'appeler ton mari. Il fait partie de la police et c'est un homme bien. Il nous a prévenu de tes problèmes de drogue et d'alcool.
2: Nous voulons ce qu'il y a de mieux pour toi, ma chérie.
0: Mais c'est pas vrai, je suis pas dépendante.
4: Allez, viens, ma chérie, on rentre.
3: C'est formidable de ta part. On sait à quel point c'est difficile de s'occuper de quelqu'un qui se drogue.
4: Ouais. Merci beaucoup de m'avoir appelé. Et surtout, passez une bonne soirée tous les deux.
3: Je t'en prie, bonne soirée à toi.
4: Au revoir. Tu vois, c'est moi le gentil. Et personne n'en remet en doute ma parole, c'est comme ça.

0: Ça va? Ouais, je faisais un cauchemar.
1: Oh, j'ai dormi longtemps.
0: Tout le trajet.

0: Où est-ce qu'on est ?
1: Chez Bill, le frère de Nolan. Il vient ici quand il veut chasser et se détendre. C'est un type sympa. Il nous laisse y venir quand on veut se reposer. C'est tranquille. Il y a des conserves dans la cuisine, des vêtements dans les placards. Les portables ne passent pas, mais il y a une ligne fixe. Je pourrais jamais assez te remercier. Écoute, je devrais reprendre la route.
0: Attends, pourquoi tu dormirais pas un peu ? Juste une heure ou deux, t'as roulé toute la nuit.
1: Ouais. T'as raison.
2: Je comprends pas. Vous lui reprochez quoi ?
3: Écoutez, on essaie de comprendre, Monsieur Thompson.
2: Quelqu'un s'est introduit dans notre maison, ça cache tout sur son passage, et vous cherchez ma femme pour l'interroger ?

0: Attendez, c'est quoi le problème? Tout ceci est ridicule.
1: Si vous avez des nouvelles de votre femme, vous nous appelez, d'accord? Et en attendant, on peut ajouter une patrouille dans votre rue.
0: Oui, je vous remercie. Je me sens vraiment en sécurité.
2: Papa, quand est-ce que maman va rentrer à la maison?
0: Avec ta tante, elles ont certaines choses à régler. Tu comprends, ma chérie? C'est compliqué, Willow.
2: Pourquoi tout le monde se moque d'elle en les comparant à Thelma et Louise? Ça veut dire quoi?
0: Tu connais ta mère. Elle ferait jamais rien qui puisse faire du mal à ceux qu'elle aime.
2: Je sais.
0: Ça va aller. Fini de préparer tes affaires, on va retourner chez grand-mère. Elle nous attend, on sera en sécurité là-bas.
2: J'y vais.

Selon les autorités, les deux sœurs ont fui la région. Selma Carrera est maintenant recherchée pour le meurtre de Jason Sinclair, un policier très respectueux.

0: C'est beau, hein? À couper le souffle. Je voulais te demander pardon. Selma. C'est toi qui me demandes pardon après ce que je viens de faire vivre à ta famille?
1: Ces derniers jours, j'ai enfin compris pourquoi je suis si exigeante avec ma fille. Je t'ai abandonnée. Quand toi, tu avais le plus besoin de moi, je me suis rendu compte de rien. Et maintenant, Willow paye pour les erreurs que j'ai pu commettre.
0: En même temps, si je me souviens bien, j'étais pas gérable.
1: Tu étais tellement jeune.
0: Et toi aussi, Maddie.
1: En fait, c'est la faute de maman. Rien de plus normal.
0: Ouais. C'était pas facile de grandir dans cette famille.
1: T'as raison. Je suis désolée, petite sœur. Tu es quelqu'un de bien. Seulement, tu n'as pas toujours fait les bons choix et tu n'as pas eu beaucoup de chance. C'est pour ça que ce que je m'apprête à faire m'est insupportable.
0: Tu peux m'expliquer?
1: Rusty?
2: Bonjour, Madison.
1: Salut, Rusty.
0: Comment est-ce que t'as pu?
1: C'est uniquement pour ton bien. Qu'est-ce que tu vas faire? Continuer à fuir le reste de ta vie? Je t'ai laissé tomber une fois. Je le referai pas.
0: T'as rien compris? Mais qu'est-ce que tu crois? Où que je sois, ils pourront m'atteindre, même si on me met en prison, rien ne va les arrêter.
2: Hey, si vous commenciez par vous calmer.
1: Je connais Rusty depuis très longtemps. Je lui fais confiance, il peut nous aider.
0: Tu pouvais pas faire pire.
2: Et si on reprenait depuis le début? Bonjour, Selma. Je suis pas venu vous arrêter. En tout cas, pas aujourd'hui. Donc, on pourrait peut-être aller à l'intérieur et discuter ?

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7: Eh ben, quelle histoire? C'est impensable.
8: Vous n'êtes pas obligé de me croire. Ça changera pas grand-chose.
7: C'est pas ce que j'ai dit. Mais honnêtement, ça me semble tellement énorme. C'est une affaire extrêmement compliquée. Je connais bien votre sœur. J'ai confiance en elle et en son mari. Mais vous, je vous connais pas.
8: C'est pas une meurtrière, Rusty.
7: Vous avez des preuves? Crime, abus? Légitime défense?
8: Non. J'ai jamais porté plainte, à quoi bon d'ailleurs? Il avait convaincu tout le monde que j'étais une sorte de junkie. Tout ce que j'ai, c'est ma parole.
9: Il faut la croire. Elle n'a cherché qu'à se protéger. C'est légitime, non?
7: Le problème, c'est que ça marche pas comme ça.
9: Alors, on fait comment?
7: Vous allez rester ici? Vous n'allez pas fuir?
8: Non, je ne bougerai pas.
7: Je suis sérieux. Je risque pas seulement de perdre mon travail. Je peux être accusé de complicité. J'ai pas envie d'aller en prison. Donc vous ne bougez pas d'ici, d'accord? Madison. Je peux compter sur toi?
9: Mais il faut que j'aille retrouver ma famille. Willow a ses entraînements. Je n'ai rien à voir avec ce qu'elle a fait.
7: La vie de recherche vous concerne toutes les deux, l'oublie pas. Il faut que tu restes ici avec elle.
9: L'association des parents d'élèves a besoin de moi.
7: Je comprends. Laisse-moi seulement un jour ou deux, s'il te plaît. Je vais essayer de trouver des éléments, de mener une enquête. J'ai besoin d'un peu de temps.
8: Moi, il m'en reste pas beaucoup. Hey. Pourquoi vous faites ça?
7: Mon père est dans la police. Mon grand-père l'était aussi. Ce sont des hommes honnêtes, des hommes bien. Je refuse que certains détruisent la réputation de la police.

0: con, est-ce que tu vas comme ça?
1: Je m'en vais, on n'est pas en sécurité.
0: Rusty.
1: Quand ils vont savoir que quelqu'un enquête, ils vont débarquer.
0: Rusty est avec nous.
1: Ils vont en faire qu'une bouchée. Maintenant, on se barre.
0: J'ai promis qu'on ne bougerait pas.
1: Qu'est-ce que tu comprends pas? J'ai tiré sur un flic, m'a dit. Tu sais ce que ça veut dire?
0: Je ne te laisserai pas partir d'ici.
1: Laisse-moi passer. Je suis plus une gamine.
0: J'ai dit non.
1: Je te le demande pour la dernière fois.
0: Lâche-moi. On dirait que ta grande sœur a encore le dessus.
2: Eh ben ça, non, Jason, non, Jason, non, non, non, non.
0: Selma, Selma, pardon, je voulais pas te faire.

0: Mal. Selma. C'est moi. Ma chérie, je veux seulement te protéger, je te jure. Parfois, il me laissait me noter au lit pendant des jours. C'est fou, ça me donne la nausée. Comment on peut faire une chose pareille? J'avais aucun contrôle sur ma propre vie. J'avais pas d'amis, pas de voiture. Je lui appartenais complètement. Tu sais... Quand tu es partie et que je suis restée seule avec maman... Ça allait mal. Elle était méchante. Avec l'alcool, elle était devenue agressive. C'est un peu comme si elle avait tout gardé à l'intérieur jusqu'à ce que tu partes de la maison. Et ensuite, autour de moi, tout s'est écroulé. C'est pour ça que je suis partie. J'étais terrifiée à l'idée qu'un jour je pourrais lui ressembler. Mais regarde où j'en suis. Je suis tellement fatiguée de fuir. Je fuis tout ce qui se présente à moi depuis que je suis toute petite. Ça va changer. On va trouver un bon avocat. Et dès que Rusty aura trouvé des preuves, on informera la presse. Je me moque de ce qui peut m'arriver. Je laisserai plus personne me faire de mal.
1: Tu ferais mieux d'avoir quelque chose cette fois. Je commence à en avoir marre. Bah voilà, j'aime mieux ça. Merci, je m'en occupe.
2: Alors, t'as des infos?
1: Ouais, d'après ce que je sais, elle est dans ce coin-là.
2: Super. Cette fois-ci, elle va pas nous échapper. J'en ai marre de lui courir après.
1: Qu'on en finisse une bonne fois pour toutes.

0: uniquement pour t'aider, ma chérie.
1: Je sais que c'est pour mon bien.
0: Ça se reproduira plus. C'était la dernière fois.

0: Je vous apportais seulement des produits frais. Je pensais que c'était une bonne idée.
1: C'est pas vraiment le moment de passer par la porte de derrière. C'est bon, venez.
0: Et un coup de main ? Où est Madison ?
1: Elle dort encore, je crois.

0: Cern, c'est compliqué, ça prend du temps. N'espérez pas que ça se règle rapidement.
1: Non. Ça fait longtemps que je sais plus ce que c'est. L'espoir. Dites-moi, comment vous avez connu ma sœur ?
0: À la fac. On s'est perdu de vue, comme la plupart des gens, et un jour, totalement par hasard, je suis tombé sur elle et son mari. Ça fait quelque temps déjà.
1: Copain de fac, je vais vous croire.
0: Eh ben, c'est vrai que... Je mentirais si je n'avouais pas que j'ai été un peu attiré. Mais au tout début. Croyez-le ou non, à l'époque, j'étais pas le même. J'étais paumé, plein de boutons, un jeune ringard loin de chez lui. Et Madison m'a aidé à traverser des moments très difficiles. Elle est devenue ma meilleure amie.
1: C'est pour ça qu'elle vous fait confiance.
0: Quand elle m'a appelé, j'ai voulu être là pour elle.
1: Écoutez... J'ai vu ce qui arrivait aux flics qui dénonçaient d'autres flics. Je connais rien de pire. C'est ça que vous voulez ? Mourir pour pas grand-chose ?
0: Je veux faire ce qui est juste.
1: J'ai déjà fait confiance à un policier, ça m'a pas réussi.
0: C'est pas mal, ça. Je savais pas que c'était possible.
1: Quoi ?
0: Un sourire. Faites attention, je pourrais m'habituer.
1: Il faudrait peut-être que j'aille voir où en est Madison.
0: De toute façon, il faut que j'aille travailler. Je vais essayer de repasser dans la journée. Ok. Ah oui, je voulais vous dire. Très beau swing.
2: Il faut que je te laisse maintenant. Moi aussi.
1: Comment va Nolan ?
2: Je voulais être sûre qu'ils allaient bien, et c'est le cas.
1: Pourquoi tu restes ici, Maddy ? C'est vrai. Va retrouver ta famille.
2: J'ai pas fermé l'œil de la nuit. J'étais terrifiée. J'ai voulu partir plusieurs fois, rentrer chez moi. Je suis même montée dans ma voiture.
1: C'est moi qu'ils veulent. Tu devrais partir, et je te promets que tu les reverras plus jamais.
2: Non. Non, j'ai fait le tour de la question. Nous allons traverser cette épreuve ensemble. Toi et moi jusqu'à la fin.
1: C'est pas un jeu, Madison. On risque de pas s'en sortir.
2: La vérité, c'est que je veux pas rentrer chez moi.
1: Pardon ? Tu peux répéter ?
2: Oui. Oui, c'est la vérité.
1: Je te comprends pas, là.
2: J'ai tellement travaillé toute ma vie pour qu'à l'extérieur, tout soit parfait. Alors qu'à l'intérieur...
1: Je sais qui tu es à l'intérieur. Et crois-moi, tu es plus que parfaite.
2: Non, c'est faux. Je me sens mal de dire ça parce que j'ai beaucoup de chance comparé à ce que tu as subi. J'ai une belle maison, de jolies choses, une belle vie, mais il y a en moi une profonde solitude.
1: Je sais.
2: Non, Nolan contrôle tout depuis des années. Ma propre fille me déteste. Si tu savais comme ils s'amusent bien tous les deux quand je ne suis pas là.
1: Maddy, tu es un vrai rock. C'est normal que tu sois parfois un peu dure.
2: Je suis tout le temps dure. Ça m'arrive même d'être injuste. Ça vient, comme ça, je peux rien faire. Il y a des jours où je n'arrive pas à me regarder en face. Dans la voiture, cette nuit, j'ai réalisé qu'il fallait que je me réconcilie avec moi-même et aussi avec toi. Je veux être là pour toi.
1: Maddy, on s'aime. D'accord, je t'aime. Rentre chez toi.
2: Hors de question. Je vais rester ici. C'est tout. Petit problème en vue. Il est vide.

0: J'ai besoin de mon inhalateur.
1: On va trouver une solution.
2: Messieurs, je suis l'adjoint Rusty Harris.
3: Merci à vous de nous avoir appelés, monsieur Harris.
2: Appelez-moi Rusty.
3: Si on est là, c'est parce que il y a beaucoup d'informations contradictoires qui circulent en ce moment.
2: Je suis désolé, mais j'étais en relation avec l'agent Bianca Proudfoot. Vous êtes qui, en fait ?
4: Nous sommes un peu comme la police des polices. J'aimerais savoir pourquoi un simple policier d'une petite ville se permet de poser des questions sur un capitaine.
2: J'ai entendu des rumeurs. Et c'est mon devoir de vérifier.
3: C'est pas des rumeurs. Jason Sinclair a bien été tué. Il y a autre chose qui n'est pas une rumeur. C'est sa femme qui l'a descendu. C'est fou. Moi, j'appelle pas ça de l'amour. Vous savez ce qu'il a tué ? Une simple balle. Continuez à suivre les rumeurs. Pour nous, ce sont les faits qui comptent. Voilà ce que je vous propose. Je vais vous laisser jeter un œil sur le dossier de sa femme. Et laissez-moi vous dire qu'elle a un sacré casier judiciaire. Allez-y. Manipulation, escroquerie, et ça continue. Elle a tué un des nôtres. On suit toutes les pistes qui se présentent. Et c'est pour ça qu'on est dans ce bureau. C'est ça, votre devoir. Tâchez de ne pas l'oublier. C'était sympa.

0: Bonjour Darlene.
1: Comment ça va aujourd'hui? Il y a deux personnes de Fullerton qui vous attendent.
0: Vous voulez dire là, maintenant?
1: Ils viennent parler avec vous des deux sœurs, vous savez, celles qui sont recherchées.
0: On s'était dit qu'on allait se rappeler dans la journée.
1: En tout cas, ils sont là. Je les ai fait attendre dans votre bureau.
0: Merci. Vous prenez mes appels?
1: Bien sûr.

chercher mon inhalateur. Et une surprise. Oh, c'est pas vrai.

0: elle est partie. Qu'est-ce que vous voulez? Stop! Bougez plus.
1: Je voulais vous dire que vous étiez jolie. Vous avez pas une petite pièce pour un vieil homme?
0: Oui. Oui, je dois avoir ça.
1: C'est gentil. Hé, qu'est-ce que tu fais là?

0: Bob.
1: Allez, allez. T'inquiète pas, c'est bon.
0: Merci, c'est très gentil.
1: Et tu t'achètes à manger avec, Bob. Je peux savoir ce que vous faites ici. Et où est Madison?
2: Je sais pas, elle est partie. On est venu parce qu'on avait besoin de trucs.
1: Vous aviez besoin de trucs?
2: J'ai rien fait de mal, d'accord?
1: À vous écouter, vous avez jamais rien fait de mal.
2: Elle avait besoin de son inhalateur.
1: Venez, montez dans la voiture avant que quelqu'un nous voie.
2: Ne me touchez pas.
1: Elle est avec moi. Oui, je la ramène. Elle va bien, Madison. T'inquiète pas. Ça marche. Je vous avais dit de pas bouger.
2: Si vous avez quelque chose à dire, pourquoi vous le dites pas, Rusty?
1: Vous m'avez vraiment tout dit.
2: Quoi?
1: J'ai vu votre casier, d'accord?
2: Compris. Donc, maintenant, pour vous, je suis plus qu'un monstre à enfermer.
1: Franchement, je peux pas dire que ça me met en confiance.
2: J'ai fait des choses dont je suis pas fière, d'accord? Beaucoup l'a fait. C'est vrai que j'ai volé une fois ou deux, je l'avoue. Mais rien de plus. Le reste, c'est n'importe quoi. Tout ce qu'ils veulent, c'est me garder à leur merci.
1: Vous me demandez de vous croire, vous, plutôt que le casier qu'on vient de me montrer?
2: Non, ne me faites pas ça. S'il vous plaît.
1: Je suis flic dans une petite ville. Les trois quarts du temps, quand on m'appelle, c'est parce qu'il y a des vaches sur la route. J'essaie de faire de mon mieux, croyez-moi.
2: Ouais. Je vous ai jamais rien demandé. C'est ma sœur qui l'a fait. J'ai pas voulu que tout ça arrive.

0: J'étais morte de trouille. D'accord. Qu'est-ce qui s'est passé?
1: Je pensais vous avoir dit de pas bouger.
0: Oui, je sais, mais il fallait que j'aille dans une pharmacie. Il se passe quoi?
1: Madison, à quel point tu connais ta sœur?
0: Pourquoi tu demandes ça?
1: La question est assez claire.
0: Je sais qu'elle a un cœur en or. Bien sûr, elle n'est pas parfaite, mais elle n'est pas capable de...
1: T'en es vraiment sûre?
0: Oui, j'en suis vraiment sûre. Regarde tout ce qui se passe. Oui, je la crois sur parole. Et toi aussi, tu devrais. Elle a confiance en toi. T'as pas compris qu'elle est fragile en ce moment?
1: Je ne fais que mon travail, et je me dois de rester le plus objectif possible.
0: Non, je passe à rien n'est tout blanc, rien n'est tout noir. C'est comme ça, la vie, Rusty. Je sais très bien que tu me comprends. Tu penses vraiment que ma sœur est une criminelle?
1: Honnêtement, là, tout de suite, je sais plus quoi penser.
0: Tu te moques de moi ou quoi? Je t'en prie, va l'arrêter. Qu'est-ce que t'attends? Mais il faudra que tu m'arrêtes aussi.
2: Oh. Selma, t'es là? Selma, on peut parler? Selma.

0: Qu'est-ce qu'il y a?
1: Elle n'est plus là.
0: Mais enfin, de quoi tu parles?
1: Elle n'est pas dans la maison.
0: Je vais aller voir. Attends-moi. Bon sang, c'est ma faute.
1: Rusty.
0: Il faut que je la retrouve. À mon avis, elle n'a pas pu aller très loin.
1: Je viens avec toi. S'il y a une chose que Selma sait faire, c'est fuir.
0: Non, j'ai besoin que tu restes ici au cas où elle reviendrait. C'est moi qui ai tout fait foirer. Laisse-moi aller la chercher et ferme toutes les portes à clé, compris? Surtout, tu vas nulle part.
1: D'accord. Attends, Rusty. Excuse-moi de t'avoir parlé comme ça. Je sais que t'es quelqu'un de formidable. Retrouve-la et mets-la en sécurité.
0: Promis.

Hé, hey, Darlène? Combien de fois je vous ai dit de pas rester aussi tard? Darlène?

0: un message pour ta copine. On a quelque chose auquel elle tient. Auquel elle tient par-dessus tout. C'est bon, on se casse.
1: Allez-y doucement, vous voulez que je vous emmène à l'hôpital? Est-ce que vous pouvez vous lever?
2: Oui, je pense, mais j'ai besoin de votre aide.
1: Ok. On va y aller en douceur.
2: C'est bon, merci. Je voulais pas le croire, mais c'était eux, les mêmes types que ceux qui sont venus me montrer votre casier. Ils m'ont dit qu'ils avaient quelque chose auquel vous teniez.
1: Maddy est toute seule. Où est votre téléphone?
2: Il est dans ma poche arrière.
1: Attendez-la. Allô? Oh, tu vas bien.
3: Selma.
1: Je suis contente de t'entendre. Il faut que tu vérifies la maison. J'ai pas très envie de le faire. Tu dois le faire.
3: C'est bon.

0: Y a rien, tu m'expliques maintenant?
1: Ils nous ont retrouvés. Je suis avec Rusty.
0: J'arrive tout de suite.
1: Maddy va bien. Qu'est-ce qu'ils voulaient dire?
2: Je sais pas, mais ils ont rajouté « auquel elle tient par-dessus tout ».
1: Quoi?
2: Ils ont dit « par-dessus tout ». Ah.
1: Ils ont pris Willow. J'en suis sûre.
2: Oh. Je vais appeler des renforts. On peut pas les poursuivre.
1: Les renforts vont mettre des heures à arriver, on doit agir.
2: Mais... regardez mon état. Je tiens même pas debout. On peut pas faire autrement.
1: J'attendrai pas.
2: Je suis l'adjoint Rusty Harris. AT-64-35, commune d'Encore. J'ai besoin de renforts en urgence.
0: Mais enfin, qu'est-ce qui s'est passé?
1: Calme-toi, Rusty. Regarde-moi. Il va bien. Tu m'entends? Les renforts vont arriver, mais nous, on doit partir tout de suite. Je crois qu'ils ont Willow.
0: Tu peux répéter, s'il te plaît?
1: Appelle-la.
0: Je suis désolée.
2: Si vous partez maintenant, vous serez seule contre eux.
1: Je sais bien. C'est moi qu'ils veulent. Et peu importe ce qui m'arrive, c'est sans importance.
2: Pour moi, ça en a.

0: C'est un homme qui a répondu sur le téléphone de Willow. Ils vont rappeler pour donner des instructions. Mais pour le moment, on doit rouler vers l'ouest.
1: On va la récupérer, Maddy, je te le promets, ok? Je donnerai ma vie pour ta fille. Il faut qu'on parte.

0: Reste ici si tu veux. Ok, je peux y aller sans toi. Reste dans la voiture. J'y vais. Je vais la chercher.
1: Non, non. Ma fille est en danger. Je viens avec toi.
0: Ça marche, on y va.

0: C'était pas si difficile.
1: Je suis là maintenant, faites de moi ce que vous voulez, mais laissez-les partir.
0: Tu peux pas t'en empêcher, malgré toutes ces années.
1: Méfie-toi, je suis plus la même personne.
0: Mais je vois ça. Je t'ai jamais vraiment apprécié pour ton esprit.
1: J'en ai rien à faire de ce que tu penses.
2: Je crois qu'on devrait en finir.
1: Ça suffit maintenant, rendez-moi ma fille.
2: Dehors.
3: Viens, ma chérie. Ça va? Ils t'ont pas fait de mal.
0: Dis quoi encore? On n'est pas des monstres.
1: Est-ce qu'elles sont libres de partir d'ici?
2: À condition qu'elles ne racontent rien à personne. Je crois pas que ce soit la peine qu'on te rappelle de quoi on est capable quand ça ne convient pas. Ta vie pourrait devenir un véritable enfer sur Terre. Et tout le monde continuera de croire qu'on est les gentils.
0: Et n'oublie pas qu'on vient de faire un marché ensemble.
1: Mais pour elle, c'est terminé. On est d'accord?
0: Oui, bien sûr. Tant que toi, tu respectes ta parole. Maintenant, à cause de toi, elles sont impliquées, tu vois ce que je veux dire? Faudra rester à ta place.
1: Va-t'en, Maddy, j'ai jamais voulu te faire du mal à toi et ta famille.
3: Selma, je peux pas t'abandonner encore une fois.
1: T'as rien à te reprocher. C'est bon. Allez-y, allez.
3: Viens, ma chérie.
1: Et maintenant?
0: On rentre chez nous. Je vais pas te laisser te balader dans tout le pays avec ce que tu sais.
1: Tu pourrais me laisser partir.
0: Pardon?
1: Rentrer.
0: Hein? Tu crois pas que tu oublies un détail? Du genre Jason? Tu sais, ton mari? Parce que nous, non. Et je pense qu'on n'est pas prêt de l'oublier.
4: On peut partir comme ça sans rien faire? Maman!
3: Non, non, non, bien sûr que non, je vais pas la laisser. Est-ce que tu te sens capable de conduire cette voiture?
4: Je sais pas.
3: Je veux que tu démarres cette voiture et que tu ailles le plus loin possible.
4: Je peux pas, j'ai trop peur, j'ai vraiment trop peur.
3: Je sais que tu peux le faire, tu es brillante et courageuse, ma chérie. Mon regret, c'est de pas te l'avoir dit plus tôt. Allez. Démarre.
0: Maintenant, je vais t'achever.
1: Fais ce que tu veux. Quelle que soit ton intention, je suis prête.
0: Oh, ça non. Tu peux me croire. Je te promets une belle surprise.
5: Oh, ma douce petite Selma. Bah alors, on dirait que t'as vu un fantôme.
1: Je t'ai tiré dessus.
5: Et bien sûr, comme d'habitude, t'as encore raté ton coup. Fais pas cette tête, tu sais bien que tu m'appartiens jusqu'à la fin. Tu peux pas m'échapper, ma beauté. Rien ni personne ne pourra nous séparer. Je te promets qu'on va encore plus s'amuser tous les deux. Sympa, non? Tu vas voir, je te promets que je vais faire tout mon possible pour que notre amour soit sans limite. Ça risque d'être encore plus intense qu'avant, t'es d'accord?
1: Non.
5: J'ai encore deux, trois choses à régler, mais ensuite, toi et moi, on rentre à la maison.

0: quelle heure se fait le dépôt?
1: Cette semaine ou la semaine prochaine?
0: Cette semaine.
1: À 7h30.
0: Qui s'en occupe?
1: La semaine prochaine ou cette semaine?
0: Cette semaine.
1: Chuck.
0: Pourquoi pas la semaine prochaine?
1: Je comprends pas.
0: Où est-ce qu'on la ramasse?
1: Cette semaine ou la semaine prochaine?
0: Cette semaine.
1: Aux entrepôts.
0: Et pour la semaine prochaine?
1: Comme toutes les semaines, au même endroit. C'est du haut de gamme, non?
0: Ouais, c'est ce que j'ai entendu dire.
1: Attends, c'est quoi ça?

m'a dit, c'est mon problème, pas le tien. Et où est-ce qu'elle est? Je lui ai laissé la voiture.

va y arriver. Du coup, on est à pied, là. J'en ai bien peur. Ok. Hop. Maman, maman, maman, maman, maman. Oh, c'est pas vrai, Willow. Oh. Démarre. Willow, pourquoi t'es revenue? Vas-y, démarre.

0: plus vite. Je suis fatigué de ton comportement.
1: Je t'interdis de les toucher. Maman. Maman, qu'est-ce que t'as ?
2: M'a dit où est ton...

0: inhalateur.
1: Il est dans la voiture.
0: Il faut que tu arrives à te calmer, d'accord? Respire. Respire avec moi, on y va.
1: Selma, tu crois qu'ils vont nous tuer?
0: Non. Oh,
1: maman, s'il te plaît.
0: Maddy, regarde-moi. Respire avec moi, d'accord? Respire.
2: Quelqu'un pourrait lui apporter son inhalateur?
3: Pourquoi tu dramatises tout, ma beauté? De toute façon, vous allez terminer dans une fosse dans très peu de temps.
0: T'es qu'un grand malade. Je te laisserai pas faire.
3: Ça, c'est ce que tu crois, mon petit cœur. On peut s'en charger maintenant, hein?
4: Ouais. Ouais, c'est bon, je m'en occupe.
3: On va terminer de creuser.
4: Ok. Bah voilà. Je suppose que le moment est venu de se séparer. Ma douce petite Selma.
0: Fait une fois, salopard, et je vais le refaire.
1: Maman a pas l'air bien du tout.
0: Je vais nous sortir d'ici. Je vais pas la laisser mourir.
3: Comment?
4: Hein? Comment, Selma? Mes potes sont là, dehors.
0: Je vais me servir de toi. Essaie pas de t'échapper.

0: Tudó, le megy. Tudó.
1: Son inhalateur, dans la voiture. Dépêche. Dans la boîte à gants, dépêche-toi. Allez. Retourne-toi et dépose-le doucement dans ma main.
2: Gardez le téléphone de mon frère. C'est pratique pour géolocaliser quelqu'un. On y va.
1: Oh, ça va aller. Une ambulance est en chemin. Oh, ma petite sœur que j'ai. Tout va bien se passer.

0: Vous n'êtes pas à l'hôpital?
1: Quoi? Et manquer tout ça? Vous rigolez? Vous tenez le coup?
0: C'est juste quelques bleus et quelques bosses, je survivrai. J'ai rencontré votre sœur. Vous ne m'en aviez jamais parlé?
1: Elle m'aurait jamais laissé vous aider.
0: Normal.
1: Vous êtes quelqu'un de bien, Selma. Vraiment bien. Si vous avez besoin de quoi que ce soit, je serai toujours là.
0: Monsieur le policier? J'ai besoin d'un chauffeur.
1: Venez.
2: J'avais assez envie de partir faire du ski avec mes amis pendant les vacances d'hiver, t'en penses quoi?
3: C'est une très bonne idée si ton père est d'accord.
4: Quoi?
1: Bonjour.
3: Salut.
5: Bonjour.
6: Vous allez bien?
3: Ils ont
5: encore de la place pour le dessert.
1: Oh. On vous a apporté une bouteille. Comment tu vas?
3: Alors les filles?
6: En pleine forme.
3: Oh, que t'es belle, Madison. Ça va? Toi aussi, Willow.
5: Ma princesse.
1: Salut,
5: c'est
1: Willow.
5: Plaisir de vous voir en pleine forme.
2: Ça fait trop longtemps. Je crois qu'on va se régaler.
3: Alors, tu vas partir, c'est ça? La Californie?
0: Ouais. Un rêve qui se réalise. Je prends la route demain. Avec un flic pour compagnon.
3: Au moins, celui-là est gentil. Formidable pour toi.
0: Je voulais te remercier pour ce que t'as fait.
3: Je suis encore en colère. Mais je t'aime plus que tout. Je regrette qu'une seule chose. On se retrouve et tu pars.
0: Vois le bon côté des choses, t'es sûre de plus avoir de problèmes à cause de moi.
3: Ça reste à voir.
0: Ouais. Je reviendrai. Peu importe où je suis, je serai toujours ton unique petite sœur. Et j'en suis très fière.

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1: Allez, au revoir.
2: Bon voyage.
1: Merci.
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3: Monsieur Horacio?
2: Oui.
3: On rentre à l'intérieur? Tout va bien, monsieur?
2: Je sais pas si j'ai bien fait.
3: Pardon?
2: Quoi?
3: On rentre à l'hôtel.
2: Ah, oui, oui. Ne fais pas attention, allez.
3: Très bien, allons-y.
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1: Est-ce que tu pourrais mettre, s'il te plaît, l'adresse de l'hôtel sur le GPS pour qu'on y aille?
4: Ok, pas de problème. Hôtel Begonia, tu m'as dit?
1: Oui, oui, Begonia.
4: Hôtel Begonia. Guadalajara, Jalisco. Ça y est, je l'ai. C'est bon. Avec ça, au moins, on risque pas de se perdre.
1: Merci beaucoup. La meilleure copilote dont je pouvais rêver.
4: Tu veux que je mette de la musique?
1: Ouais, je crois savoir ce que tu vas mettre. Rio Roma.
4: Bien deviné.
1: Tu vois comme je te connais bien, Elsa. C'est toujours ton groupe préféré, non?
4: Bien sûr, y a pas deux groupes comme eux. Et puis t'as écouté leur dernière chanson?
1: Ouais, ouais, elle est géniale, j'adore.
4: Je peux la passer?
1: Vas-y.
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1: Elsa, est-ce que tu sais depuis combien de temps je rêve de vivre ce moment? Depuis qu'on s'est rencontrés, toi et moi, en route vers un endroit où on pourrait être heureux ensemble. Où rien, ni personne ne pourrait nous empêcher de nous aimer.

0: Moi aussi, j'ai beaucoup rêvé de vivre ce moment.
1: Mais on va pas commencer à être nostalgique, hein, à la place. Imaginons plutôt qu'on est sur le chemin de notre bonheur, parce que dans quelques heures, on va enfin connaître notre petite fille. Ah ouais.
2: Bonjour, commissaire. On peut entrer ?
3: Bien sûr. Merci. Asseyez-vous.
4: Merci.
3: Alors, qu'est-ce que je peux faire pour vous ?
2: Nous voudrions savoir où se trouve le corps de Mademoiselle Guillermina.
3: À la morgue. Je crois avoir compris qu'elle n'avait pas de famille à San Juan.
4: C'est moi qui vais m'occuper de ses funérailles. Vous connaissez la cause de son décès maintenant ?
3: Oui. Le rapport du médecin légiste a confirmé qu'il s'agissait d'un suicide dû à une intoxication médicamenteuse. Il a trouvé des traces d'alcool et de doxylaminine. C'est une substance qu'on trouve dans les médicaments pour dormir.
2: Allons-y. Merci beaucoup.
3: Je vous en prie.
2: Allez.
4: Oui, oui.
5: Aujourd'hui, j'ai senti l'ambiance très tendue à l'école. J'ai bien peur que ce soit comme ça pendant plusieurs jours.
6: C'est normal. Qui aurait pu s'imaginer que Guillermina finirait par se suicider ?
5: Tous les enseignants à l'école sont super inquiets. Ils se demandent qui va occuper sa place.
6: Bah, dans tous les cas, il faudra bien que quelqu'un prenne la direction de l'école.
5: Et Umberto, l'enseignant, il m'a dit que tu connaissais le propriétaire de l'école ?
6: Oui, bien sûr. Omar Riviera. En fait, il avait hérité de l'école de son père, et comme il ne vit pas à San Juan, il avait laissé Guillermina s'en occuper. Demande à Horacio de te mettre en contact avec lui.
5: Merci. En sortant d'ici, j'appelle Horacio. Et toi, comment tu vas ?
6: Bien. Dans la mesure du possible. Les cours que je suis en train de donner aux détenus rendent mon temps un peu plus agréable.
5: Je suis contente.
6: À ce propos, si tu pouvais m'apporter un livre ou du matériel pédagogique pour leur apprendre à lire, ça me serait très utile.
5: Bien sûr, évidemment. La prochaine fois que je viendrai, tu l'auras.
7: Concours de conception de maillot de bain. Oh, c'est incroyable, ça. On pourrait participer toutes les deux. Oh.
8: Oh non, non, non, non, c'est trop difficile. Ici, ils disent qu'il faut faire une collection de 20 pièces, qui soit prête dans moins d'un mois. Non, non, non, on va jamais y arriver.
7: Ouais, t'as raison. Mais ça serait génial quand même, non ?
8: Oui, bien sûr, je sais.
7: Bon, il faut que j'y aille. On se voit demain.
8: Ok, bye. Fais attention.
9: Pardonne-moi d'être aussi direct, mais t'as des yeux magnifiques.
8: Merci.
9: Ça te dirait de poser ?
8: Pardon ?
9: Ah, excuse-moi, je m'appelle Fabienne Baron.
8: Enchantée.
9: Je suis photographe et je recherche des modèles pour une ligne de vêtements. Je voudrais pas t'embêter, mais tu corresponds exactement à ce que je recherche.
8: Merci beaucoup, mais non, je ne suis pas modèle. Je ne saurais même pas comment le faire, j'ai jamais fait ça de ma vie.
9: Le plus important, c'est d'avoir de la présence. Et toi, incontestablement, tu en as.
8: Je te remercie, mais sérieusement, je ne pense pas que ce soit pour moi.
9: Tiens, je vais te laisser ma carte. Je vais pas insister, mais réfléchis-y. T'as mon téléphone, là, si tu changes d'avis. Je te promets que tu le regretteras pas. À plus tard.
8: Bye.
4: J'ai beau chercher des raisons et réfléchir, je ne vois absolument pas pourquoi, mademoiselle. Ma maman se serait suicidée. Pourquoi juste maintenant ?
2: Qui sait quel problème elle pouvait avoir ? Je ne l'ai jamais vraiment bien connue.
4: Et moi encore moins. À peine quelques jours, même si...
2: Même si quoi ?
4: La dernière fois que j'étais en contact avec elle, ça a été au téléphone. Et je l'ai sentie très nerveuse. Ça m'a fait tellement bizarre qu'elle ne puisse pas me voir ce jour-là. On était toutes les deux tellement impatientes de se retrouver.
2: Et pourquoi elle n'a pas pu ? Elle ne t'a pas dit ?
4: Non, elle m'a seulement dit qu'elle avait quelque chose de très très important à faire. Qu'est-ce que c'était ?
2: Oh, eh bien, malheureusement, on ne le saura jamais. Écoute, je te conseille d'arrêter de penser à tout ça. Reste sur l'idée que tu l'as au moins connue et que cela t'a rendue très heureuse.
4: Oui, elle aussi, je crois. C'est pour ça que ça a encore moins de sens qu'elle ait mis fin à ses jours.
2: Tu sais, parfois le passé est si douloureux qu'il nous empêche de penser au présent. Elle portait sûrement quelque chose de très lourd et c'est pour ça qu'elle a pris cette horrible décision.
10: Vous êtes la famille de Guillermina ?
4: Oui, je suis sa fille.
10: Que voulez-vous qu'on fasse du corps ?
2: Je vais appeler les pompes funèbres pour qu'ils se chargent de tout.
10: Veuillez me suivre au bureau, s'il vous plaît, pour les démarches
4: oui.
10: à faire.
4: Oui, allez, merci.
10: Par ici.
4: Excusez-moi, merci.
10: Après vous.
5: Comment tu vas ?

0: Bien, regarde. Le numéro de téléphone de Monsieur Rivera. Il me l'a donné hier pour toi.
1: Oh, merci.
0: De rien. Comment va papa ?
1: Vu la situation, ça va. Les cours qu'il a commencé à donner aux détenus lui changent les idées et l'occupent. D'ailleurs, il m'a demandé que la prochaine fois où j'irai le voir, je lui apporte du matériel pédagogique.
0: Ah. Eh bien, moi, je préférais que la prochaine fois où tu le verras, ça soit pour lui dire que le juge l'a déclaré innocent.
1: Et c'est ce qui finira par se passer. Il faut pas perdre espoir. Mm-hmm.
0: On commande ?
1: Et Elsa ? On va pas l'attendre ?
0: Elsa est allée à Guadalajara avec Andrés.
1: Faire quoi ?
0: Le père Reynaldo a retrouvé Eva. Et ils sont partis pour la connaître.
1: Oh, quelle bonne nouvelle ! Ils sont partis quand ?
0: Ce matin. Andrés est passé la chercher.
1: Ça te dérange pas qu'elle soit partie avec Andrés, n'est-ce pas ?
0: Je ne veux pas te mentir, Mathieu. J'ai le sang qui bouillonne rien que d'imaginer qu'ils sont partis tout seuls. Tu sais à quel point ils s'aimaient ?
1: Ça appartient au passé. Maintenant, Elsa est avec toi. Et elle t'a prouvé le grand amour qu'elle a pour toi avec des fées.
0: Je sais, mais Andrés...
1: Mais non, arrête ! C'est normal que tu sois un peu jaloux. Tu as bien fait de l'encourager. C'est bien qu'elle soit allée avec Andrés pour rencontrer sa fille. Ça dit le plus grand bien de toi. Ça montre à quel point tu l'aimes. Je suis persuadée qu'elle saura le voir.
0: Oui, c'est vrai, mais si je n'avais pas de problème à la jambe, moi aussi j'y serais allée, Mitchie.
1: Oui, mais ça ne va pas mieux, alors maintenant... Arrête de penser n'importe quoi et arrête de t'en faire. Elsa ne te trahirait jamais. Mm-hmm.
2: Bonjour, madame.
3: Bonjour, monsieur Adam. Que puis-je faire pour vous ?
2: J'ai fait une réservation pour deux chambres au nom d'Andrés Montero et d'Elsa Quiroga.
3: Très bien. Oui, vous avez la chambre 308 et 310.
2: Super.
3: Voici vos clés.
2: Merci.
4: Je vais appeler le père Reynaldo pour lui dire qu'on est arrivé.
2: Ouais.
3: J'ai besoin que vous signiez ici, s'il vous plaît.
5: Elsa, vous êtes arrivée ?
4: Oui, ça y est, on est arrivés.
5: Ah, quelle joie ! Je suis sortie marcher un peu. Oui, mais j'arrive tout de suite.
4: Parfait, si vous voulez, on défait nos valises. On se retrouve dans le hall dans pas longtemps, ok ?
5: Fantastique. Et ça y est, j'ai l'adresse où on doit aller pour rencontrer les Sotomayor.
4: Vraiment ? C'est magnifique. Aujourd'hui est sans aucun doute le jour le plus heureux de ma vie. Merci.
5: Merci pourquoi ? C'est vraiment le moins que je puisse faire. On se voit dans un petit moment.
4: D'accord, à tout de suite.
5: Qu'est-ce qu'il t'a dit ?
4: Il m'a dit qu'il était parti marcher et qu'on devait se retrouver ici. Et il m'a dit qu'il avait l'adresse où on devait se rendre pour rencontrer les Sotomayor. On monte nos affaires le temps que le père Reynaldo arrive ?
2: Ouais, allons-y.

0: Fabian Barone. Ce jeune Mexicain a réussi à se faire une place de premier plan dans le monde de la mode avec ses photographies. Il a travaillé pour les maisons les plus prestigieuses du secteur et c'est l'un des artistes qu'absolument toute personne dans le domaine de la mode devrait connaître.
1: Ça, c'est décembre. Janvier.
2: Excuse-moi, pardon.
1: Pourquoi tu es très nerveuse à chaque fois que tu vois Monsieur Armando ? Hein, dis-moi.
2: Non, pas du tout.
1: Dis pas le contraire, c'est pas la première fois que je le remarque. Qu'est-ce qu'il y a ? Raconte-moi.
2: J'ai entendu une grosse dispute entre Monsieur Armando et Mademoiselle Guillermina le jour où elle est venue et on n'a pas pu l'arrêter.
1: Comment veux-tu qu'il se dispute pas après ce qu'elle a fait ? Moi aussi, je l'aurais remise à sa place.
2: Non, tu ne comprends pas. Ils se sont disputés parce que, en fait, elle l'a accusé d'avoir assassiné Madame Irène.
1: Non, mais c'est pas possible. Tu as sûrement mal entendu.
2: Tu trouves pas ça bizarre que juste un jour après qu'elle soit venue l'accuser de l'avoir assassinée, elle ait été retrouvée morte à son domicile?
1: Fais extrêmement attention à tout ce que tu peux dire.
2: Je suis pas en train d'inventer quoi que ce soit. Je te répète seulement ce que j'ai entendu.
1: Il y a vraiment que toi pour aller penser que le patron a pu tuer sa belle-sœur.
2: C'est pas moi, c'est ce qu'a dit Mademoiselle Guillermina.
1: Mais cette femme était folle. Il suffit de voir comment elle a fini. Quoi que tu aies pu entendre, il vaut mieux que tu oublies si tu veux pas de problème avec Monsieur Armando. Et je sais de quoi je parle.
3: Rendez-vous dans la ruelle au coin de la rue Loma Alta à 8h.
1: Et Ingrid, ce n'est pas la première fois que je te dis que t'es beaucoup plus belle quand tu n'ouvres pas la bouche.
4: J'ai l'impression que ça fait une éternité.
5: Oui, c'est toujours un petit peu long.
4: Est-ce que je pourrais prendre les cendres et les emmener quelques jours chez toi ?
5: Oui, bien sûr, Nora. Ensuite, on va réfléchir au meilleur endroit pour aller les déposer.
4: Oui. J'aimerais beaucoup lui rendre hommage à ma façon.
5: Je crois que la meilleure manière de le faire pour toi sera que tu poursuis tes études et que tu entres après à l'université.
4: Oui, tu as raison. C'est ce que je vais faire.
6: Les membres de la famille de Mademoiselle Ledesma ?
4: Oui. Je suis sa fille.
6: Mes condoléances les plus sincères.
4: Merci.
5: On peut s'en aller ?
6: Oui, j'ai juste besoin que vous me signiez ce document.
5: Ah, oui, bien sûr.
6: Veuillez m'excuser.
5: Oui,
4: merci.
5: On y va, Nora ?
4: Oui. Ça me fait un drôle d'effet, quand même. Je n'aurais jamais imaginé que j'allais enfin connaître ma mère et que quelques jours plus tard, j'allais sortir d'ici avec ses cendres dans mes bras. En tout cas, je te remercie du fond du cœur de m'avoir accompagnée. Parce que ça, c'est quelque chose que je n'aurais pas pu faire seule.
5: Tu n'as vraiment pas à me remercier. Tu sais que tu peux compter sur moi pour quoi que ce soit. Et maintenant, plus que jamais.
4: Merci beaucoup, ma tante.
5: Ne t'en fais pas. Allez, viens.
4: Oui.
7: C'est bien, mon amour.
8: Oh,
7: tu veux venir jouer ici ?
8: Ce sont eux.
7: Voilà. Allez, cours.
9: J'arrive toujours pas à le croire.
7: Un petit saut. Fiou, c'est bien.
8: Bonjour, vous allez bien ?
10: Bonjour, mon père, ça va et vous ? Ah, c'est bien, ils sont là.
8: Jaime, Véronica, je vous présente Elsa Quiroga et Andrés Montero.
11: Ça me fait très plaisir.
10: Enchanté.
11: Vous n'imaginez pas à quel point on vous remercie d'avoir accepté qu'on vienne voir Eva.
9: Est-ce que je peux m'approcher et
7: bien
9: dire
7: sûr,
9: bonjour ?
7: Oui. Tu dis bonjour ?
9: Bonjour.
7: Dis-lui bonjour.
9: Bonjour, ma belle. Bonjour.
7: Tu veux y aller ? Ouais.
9: Tu me fais un petit bisou ?
7: Donne-lui un petit bisou. Un petit câlin.
9: Fais voir.
7: Un baiser, un câlin.
9: Tu me donnes un câlin.

0: Allô?
1: Bonjour mon fils, c'est moi.
0: Je t'ai reconnu.
1: Comment vas-tu?
0: Bien.
1: Bon, je t'appelais pour savoir comment ça se passait à la maison.
0: Bien.
1: Des nouvelles du côté de ta mère?
0: Non.
1: Quelque chose que tu sais sur Hector?
0: Non, rien.
1: Tu es sûr que ça va?
0: Mais oui.
1: Chérie, pourquoi tu réponds à mes questions avec ce ton monotone? Oui, non, oui, non.
0: Je suis en train de faire mes devoirs.
1: Bon. Seulement souviens-toi que s'il se passe quoi que ce soit à la maison, tu dois me le dire. J'ai absolument besoin de rester informé pour le bien de tout le monde. Tu as pu remarquer que ta mère n'allait pas bien dans sa tête, non? Martin, tu es toujours là?
0: Oui.
1: Bon. Je te laisse. On dirait bien en effet que tu es très occupé. On reste en contact, mon chéri. N'oublie pas que je t'aime énormément.
0: Au revoir.
2: Tu me touches le nez? Oh bah, attention!
3: Qu'est-ce qu'elle est souriante, hein?
2: Oui, elle est toujours en train de sourire.
3: Et vous pouvez nous en dire plus sur elle?
4: Oui, c'est une petite fille très, très intelligente. Elle apprend tout très rapidement.
3: Waouh, t'as entendu ça, Eva? Que tu es une petite fille merveilleuse?
2: Oui, on est vraiment très fiers d'elle.
4: Hein?
5: Et elle mange bien, ça va?
2: Parfaitement. Elle aime tout ce qu'on lui donne.
4: Eva, va avec lui.
2: Vas-y, ma chérie.
4: Vas-y, Eva.
3: Comment? Le petit tour, le petit
2: tourne.
3: Tour.
2: Tourne. Allez, un petit tour.
3: C'est bien. Très oh, c'est bien. Allez, en haut. Très, très bien. Allez, va avec ta maman.
6: Je veux que ce soit clair. Sachez que si on a été demandé de l'aide au père Reynaldo pour vous retrouver, ça n'a jamais été dans le but d'éloigner Eva de vous, hein. Nous sommes bien conscients que ce sont vous, ses parents.
5: Et on est vraiment très soulagés de la voir en pleine forme et si bien entourée.
4: Vous savez, elle est tout pour nous. Depuis qu'elle est arrivée dans nos vies, on s'est complètement consacré à toi, pas vrai?
2: Le père nous a raconté votre histoire. On est vraiment désolés pour tout ce que vous avez traversé.
5: Oui, le destin ne nous a pas beaucoup gâtés, si je puis dire. Mais vous rencontrer aujourd'hui est la meilleure chose qu'on ait vécue.

0: On organise les visites.
1: Oui, oui, oui, parfait, oui. Avant ça, est-ce qu'on peut prendre une photo avec Eva?
2: Bien sûr.
3: Moi, je la prends.
4: Oui.
1: Une petite photo, mon amour.
4: Ça va, je suis là. Ça va?
1: Petit chou. Viens par ici.
4: Jouer à cache-cache, elle adore. Elle est où,
3: Allez-y.
4: Eva?
3: Une photo.
4: Oh. Allez.
3: C'est fait.
5: Merci beaucoup.
1: Viens, ma chérie.
6: Que diriez-vous de venir manger à la maison demain?
1: Le père a déjà notre adresse. On serait ravis, avec grand plaisir, merci.
6: Alors à demain dans ce cas.
5: Ok, à demain.
6: Tu leur dis au revoir?
5: Au revoir.
6: Fais-leur un petit bisou. C'est bien, mon amour. Viens. Tu dis au revoir.
3: Allez, prenez soin de vous.
1: Merci.
5: Merci beaucoup.
0: Au revoir.
1: Merci pour
0: tout.
5: Au revoir.
1: Merci.
3: Au revoir.
6: Envoie-leur un bisou, mon amour. Un petit bisou.
1: Au revoir. Bye.
0: Allez, tu dis au revoir. Au revoir.
3: Bye.
1: Au revoir. Au revoir.
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12: Qu'est-ce que tu es en train de faire?
13: Tu veux m'espionner?
12: Bien sûr que non. Tu vas te boire toute la bouteille?
13: Et si c'était le cas? Alors, qu'est-ce que ça peut bien te faire? Espèce de petite fouineuse.

0: Qu'est-ce que tu as préparé?
1: Des crevettes, sauce noix de coco et du riz.
0: Oh, waouh!
1: Je vais te servir, si tu me permets. Voyons voir.
0: Ça a l'air tellement bon.
1: Oui, oui, c'est très bon. C'est une recette de ma grand-mère.
0: Merci.
1: Je t'en prie. Parfait. Eh bien, bon appétit. Dis-moi ce que t'en penses.
0: Oh!
1: Quoi? Qu'est-ce qui t'arrive?
0: Je ne sais pas. Je crois que c'est l'odeur des crevettes qui m'a donné comme des nausées.
1: Ah.
0: Pardon, mais je crois pas que je vais pouvoir les manger.
1: Eh ben, bon, c'est pas grave. Si tu veux, mange juste le riz. Attends.
0: Oh non. Ça me fait vraiment de la peine. C'est notre premier dîner dans cette maison et tu as tout préparé pour ça et je vais pas pouvoir le manger.
1: Écoute, c'est pas grave. Si tu te sens pas bien, ne le mange pas, c'est tout. Tant mieux pour moi. Comme ça, j'ai double ration.
0: Merci d'être si compréhensif.
2: Maman?
3: Qu'est-ce qu'il y a, ma chérie?
2: Elena a pris une bouteille et elle est allée dans sa chambre avec. Et elle est en train de boire.
3: Tu es sérieuse?
2: Oui, je l'ai vue.
3: Je vais voir ce qui se passe.
4: Je suis occupée.
5: Elena.
4: Qu'est-ce que tu veux?
5: Que tu m'ouvres, s'il te plaît, je voudrais te parler.

0: De quoi tu as besoin?
1: Qu'est-ce que tu fais?
0: Je me prépare avant de sortir.
1: Et où tu vas?
0: Qu'est-ce que ça peut te faire à toi? Je n'ai aucune explication à te donner.
1: Si tu bois parce que quelque chose t'est arrivé, laisse-moi te dire
0: Non, maman. Évidemment, c'est cette petite faillotte de Sophia qui est venue te dire que j'avais pris une bouteille, non?
1: Oh, mais qu'est-ce qui t'arrive? Si tu as besoin d'aide pour quelque chose, eh bien dis-le-moi.
0: Ah, s'il te plaît, comment est-ce que tu vas m'aider, toi? Tu vas plutôt me foutre la paix.
1: Non, tu ne vas nulle part, tant que tu ne m'auras pas dit où tu allais.
0: Là où ça ne te regarde pas. Oh.
2: T'as vu un peu les cils qu'elle a, comme ils sont longs?
3: Ah oui, et son sourire, alors j'avais envie de la manger toute crue.
2: Ah ouais, ouais, et ses petites mains.
3: Oui.
2: On a une petite fille magnifique.
3: Elle est vraiment magnifique. Elle a beaucoup de toi.
2: Ouais, pas vrai?
3: Mm-hmm.
2: Et de toi, je te raconte pas. Elle a tes yeux.
3: On a réussi. On a réussi.
2: Oui, on a réussi. Oui, aujourd'hui. Aujourd'hui, ça a été l'un des jours les plus heureux de toute ma vie.
3: De la mienne aussi. Bon, repose-toi bien.
2: Toi aussi.

0: Mademoiselle Elena, bonsoir.
1: Ouais, bonsoir. Tu m'attends depuis longtemps ?
0: Pour vous, je passerai ma vie à vous attendre.
1: Je t'ai apporté ça. Où est-ce qu'on peut se la boire sans que personne nous dérange ?
0: Ah, eh bien, je sais pas. Si ça vous branche, on peut aller chez moi. C'est pas très grand, mais là-bas, personne ne nous dérangera.
1: Ok, ça me paraît bien.
0: Votre casque ? Ça, c'est le vôtre, mademoiselle. Allez, venez.

0: Amour, raconte-moi tout.
1: Je l'ai vue. Je l'ai embrassée, elle m'a souri, on a pleuré. Tu n'as aucune idée de la beauté de ce moment, Horatio.
0: Ça me fait tellement plaisir de t'entendre si heureuse.
1: Tu te rends pas compte à quel point elle est belle. Elle a de ses yeux. Elle rit pour tout. T'as envie de la couvrir de bisous.
0: Oh, Elsa, t'entendre si heureuse me remplit de joie.
1: Je le suis. Justement, depuis tout à l'heure, j'arrête pas de dire que c'est l'un des jours les plus heureux de toute ma vie.
0: Et avec les Sotomayor?
1: Ils sont très gentils. Ils sont très généreux. Et ils adorent Eva. Andrés leur a bien expliqué qu'on n'avait aucune intention de la leur enlever. On veut seulement être proche d'elle.
0: Et ils ont dit quelque chose?
1: Eh bien, demain, ils nous ont invités à manger chez eux.
0: Écoute, quand je serai rétabli, j'aimerais beaucoup t'accompagner pour rencontrer Eva.
1: Je meurs d'envie que tu viennes avec moi.
0: Et où es-tu maintenant?
1: Dans ma chambre à l'hôtel.
0: Et Andrés?
1: Dans la sienne.
2: J'ai déjà envie d'être à demain pour la revoir. Et qu'elle commence peut-être à me reconnaître.
3: Voilà. Entrez, entrez. Ne faites pas attention au désordre, par contre. Si j'avais su qu'on allait venir, j'aurais passé un petit coup de ménage.
4: T'inquiète pas, cet endroit, c'est idéal. Tu nous apportes deux petits verres?
3: Bien sûr, vos désirs sont des ordres.
4: Trinquons à cette soirée, qu'elle soit très spéciale.
3: Santé alors. J'arrive toujours pas à y croire. Vous êtes tellement jolie. Et vous êtes ici avec moi. Parfois, je me demande pourquoi moi. Que voulez-vous de moi, mademoiselle?
4: Je veux que tu me fasses l'amour. Bonjour Bruno.
5: Bonjour Mathieu, comment vas-tu?
4: Bien, et toi?
5: Bien. Alors raconte, il dit quoi le propriétaire?
4: J'ai parlé à Monsieur Rivera et il m'a dit que ce seront les parents d'élèves qui décideront qui doit remplacer Guillermina à son poste.
5: C'est une très bonne...

0: Bonne idée. Parce que comme ça va les tranquilliser s'ils savent que c'est eux qui ont choisi le nouveau directeur.
1: Exactement.
0: T'as besoin de mon aide pour quelque chose ?
1: Non, ce n'est pas nécessaire. J'ai déjà fini de préparer l'urne pour que dès demain, tous les parents puissent déposer leur vote. Mais je te remercie quand même.
0: Non, il n'y a pas de quoi. On se voit toujours demain, hein ? Repose-toi bien.
1: Toi aussi. À demain.
2: Tout va bien, mademoiselle Elena ?
1: Oui, oui, oui. Ne parle pas. Tais-toi.
3: Oui, Esmeralda est une femme de 81 ans qui avait fait toute une série d'examens et... il n'arrivait pas à trouver. Pourquoi elle se sentait mal comme ça? Elle avait tout le temps des nausées. Alors, je lui ai demandé de porter un halter pendant 48 heures. Et... je t'ennuie autant que ça?
4: Désolée, mais je me sens tellement épuisée. Un peu plus.
3: Tu veux que je te raccompagne chez toi?
4: Oui, s'il te plaît. Excuse-moi de ne pas avoir été à la hauteur de tout ce que tu as préparé pour ce soir. Hein.
3: Ne t'inquiète pas. Tu as dû manger quelque chose qui est mal passé. T'as mangé quoi?
4: Je n'ai rien de mangé de lourd. Juste un morceau de blanc de poulet avec une salade.
3: Je sais pas, une allergie? Ça provoque parfois le sommeil.
4: Je ne sais pas. Pour dire vrai, je ne m'étais jamais sentie comme ça.
3: Bon, bah on y va. Ok? Ton sac est là.
4: Oui.
3: Je t'ennuie, c'est ça?
4: Non,
3: c'est ça,
4: je t'ai écouté en plus. C'est quoi, Holter?
3: Ah, je vais t'expliquer ça sur le chemin. Comme de toute façon, tu vas t'endormir.
4: Non, bien sûr que je t'écoutais.
2: Que faites-vous, mademoiselle?
1: Je m'en vais.
2: Non, non, ne partez pas. Je vous dépose après. Je prépare un petit dîner, on regarde un bon film, et on fait l'amour encore une fois. C'est plutôt un bon programme.
1: Non, mais là, il est trop tard. Et ce qui s'est passé ici, personne n'a besoin de le savoir.
2: Oui, oui, ne vous inquiétez pas. Mais restez encore un petit peu.
1: Ne va pas croire je ne sais quoi.
2: Non, mademoiselle Elena.
1: J'ai dit, je m'en vais.

0: Oui, entrez.
1: On t'appelle au téléphone.
0: C'est qui ?
1: Monsieur Armando.
0: Merci.
2: Allô, mon oncle ?
3: Bonsoir, Nora. Comment vas-tu ?
2: Bien. Pourquoi tu m'appelles ?
3: J'ai besoin de te parler de quelque chose. Tu peux venir demain à mon bureau ?
2: Oui, je te retrouve là-bas.
3: Bon, c'est parfait. Bonne nuit.
2: Bonne nuit.

0: Je m'en fous, pourvu que Gérard revienne avec moi.
1: Tonita, tu dors toujours? Antonia, réveille-toi. Tu dois aller travailler, chérie.
2: Oh, c'est pas possible. Je t'ai pas fait du rêve.
1: Allez, vite. Quoi, tu continues à te sentir mal?
2: Non, maman, je me sens juste très fatiguée. Et j'ai encore envie de dormir.
1: Et pourquoi tu ne demandes pas à Gérardo qu'il t'examine? Ça se trouve, tu fais de l'anémie ou autre chose?
2: Oh, c'était pas si grave. C'est que du sommeil. Il faut que je me dépêche, sinon je vais arriver en retard.
1: Allez, ma fille, dépêche-toi un peu.
2: Oui, c'est bon, maman.
3: J'ai presque pas pu dormir tellement j'imaginais deux choses avec Eva.
4: Qu'est-ce que tu imaginais?
3: Qu'on partait en vacances à la plage. Que je l'emmenais à son premier jour d'école. Jusqu'au jour de son mariage. En entrant dans l'église, je me suis imaginé.
4: Tu sais quoi? Rien de tout ça ne me semble irréalisable. Si on arrive à un accord avec les Sotomayor, peut-être qu'au final, Eva n'aura pas la famille qu'à n'importe quel enfant. Mais par contre, elle aura deux papas, deux mamans, qui vont l'aimer de tout leur cœur. Et c'est la seule chose qui compte.
3: Ce sera la petite fille la plus gâtée du monde.
4: Je voudrais lui apporter quelques petits cadeaux. Je sais pas, des joujoux, des vêtements, ça te dit?
3: Ouais, c'est une très bonne idée. Et on pourrait aussi aller chercher quelque chose à Jaime et à Véronica.
4: Oui.
3: Parce qu'ils ont vraiment été adorables avec nous.
4: Oui. Ok, demande d'addition, on va faire des achats.
5: Merci. Merci.
6: Professeur Mercedes.
0: Oui, Madame Lopez, dites-moi.
6: Je tenais à vous dire que j'ai été très heureuse de découvrir votre mail hier. En tant que parents, nous avons beaucoup apprécié que vous nous preniez en compte pour décider de la personne qui remplacera Mademoiselle Guillermina.
0: Oui, enfin celui qui a décidé ça est Monsieur Rivera.
6: Fantastique. Dans ce cas, faites-lui s'il vous plaît part de nos remerciements. Bien que remplir le vide laissé par Mademoiselle Guillermina, qu'elle repose en paix, ne sera pas chose facile. Bonne journée.
0: Bonne journée.
7: Merci à vous. À bientôt.
4: Oh, wow.
3: Bonjour.
4: Oh, c'est fou. Oh, c'est pas vrai. C'est quoi ça?
3: Elles sont incroyables.
4: Je vais mourir. Tu crois qu'elles lui iront?
3: Ouais.
4: Tu aimes?
3: Ouais.
4: C'est pour Eva. Notre petite Eva.
3: Elsa, viens voir ça.
4: Oh, wow.
3: Regarde.
4: C'est magnifique, j'adore. Ça lui va, tu crois?
3: Ah oui, je pense que oui.
4: C'est tellement mignon. On l'achète, non?
3: Ouais. Je sais ce que t'es en train de te dire. Mais n'oublie pas qu'Eva ne vit pas avec nous. Mieux vaut continuer à choisir des jouets. Celui-ci, il dit jusqu'à 2 ans.
4: Ah, ben c'est bon dans ce cas.
3: Ouais.
4: À mon avis, ça va beaucoup lui plaire.
3: À toi aussi, hein, il t'a plu celui-là, on dirait.
5: Sylvia, comment vas-tu?
1: Bonjour, Gérardo. Je te dérange pas?
5: Non. Qu'est-ce que je peux faire?
1: Écoute, je voulais te parler de Tonita. Tu ne l'as pas trouvée bizarre hier soir, pendant le dîner?
5: Un peu. Elle n'a presque rien voulu manger. Elle se sentait très fatiguée et avait sommeil. C'est pour ça que je l'ai ramenée tôt chez elle. Pourquoi tu me demandes ça?
1: Eh bien, parce que ce matin, c'est moi qui suis allée la réveiller. Elle n'avait pas entendu le réveil. Elle dormait profondément et ça, oui, c'est très bizarre. Parce qu'elle se lève toujours très tôt le matin et elle est toujours ponctuelle au travail. Et je sais pas, je la trouve très désinvolte. En tout cas, si elle n'est pas malade, elle a peut-être une anémie ou...
5: C'est possible. Je vais lui parler et lui demander de faire des analyses pour dissiper les doutes.
1: Ah oui, s'il te plaît, je te remercie beaucoup. Parce que je suis convaincue qu'elle a quelque chose et je ne veux pas continuer à m'inquiéter.
5: T'inquiète pas, compte sur moi là-dessus.
1: Merci beaucoup. À plus tard.
7: Professeur Umberto. Professeur Bruno. Professeur Rodolphe. Professeur Bruno. Professeur Nuri. Et professeur Bruno.
8: Bien, et maintenant place au décompte. Le professeur Umberto a 73 voix.
7: Ah ah,
8: la professeure Sandra a obtenu 29 voix. Professeur Nouri, 81 votes.
7: Waouh !
9: Tu m'as battu.
7: T'as vu un peu ?
8: Professeur Rodolfo obtient 44 voix. Et le professeur Bruno quatre voix.
7: Waouh !
9: Moi ?
4: Félicitations !
8: Monsieur le directeur, toutes mes félicitations.
9: Mais je ne sais pas si je...
7: Non, non, je suis sûre que tu vas pouvoir t'épanouir dans ce rôle.
8: Je suis d'accord avec professeur Nouri. Personne n'est plus indiqué pour occuper le poste de mademoiselle Guillermina.
9: Oh, merci beaucoup. Je suis très émue.
8: Je vais envoyer un mail à la communauté scolaire pour annoncer le résultat.
7: Bon, eh bien, il faut débarrasser le bureau de mademoiselle Guillermina.
10: Vos invités sont arrivés, monsieur.
11: Qu'ils entrent, s'il vous plaît. Merci. Venez, venez, venez, s'il vous plaît. Vous êtes ici chez vous.
12: Bonjour, Jaime.
11: Ça va ?
12: Comment allez-vous ?
11: Allez-y. Venez.
4: Bonjour, Jaime.
11: Bonjour.
7: Qui c'est qui est là ?
12: Bonjour, Véronica.
11: Je peux t'aider ?
7: Bonjour, ça va ?
12: Bonjour, Eva.
4: Bonjour, Véronica.
7: Merci. Bonjour.
12: Bonjour, Eva,
4: bonjour,
12: mon amour.
4: Bonjour, ma belle.
12: Comment vas-tu ?
4: Comment tu fais pour être chaque jour un peu plus jolie, hein ?
12: On t'a apporté plein de cadeaux, regarde.
7: Oh, tu as vu tous ces cadeaux ?
12: Et celui-ci est pour vous, Véronica.
7: Oh.
12: Pour vous remercier de toutes vos attentions.
4: Et celui-ci, c'est pour vous, Jaime. Pardonnez le papier cadeau.
11: Ah non, ne t'inquiète pas, c'est parfait.
4: Merci infiniment pour tout ce que vous avez fait pour nous.
11: Merci pour le geste. Fallait pas vous embêter. Merci.
12: Non, non, non, ça nous embête pas, bien au contraire.
4: Et à toi, on t'a apporté plein, plein, plein de cadeaux.
7: Oh.
4: Regarde, tu veux voir tes cadeaux ?
7: Tu veux les voir ?
4: Fallait voir tes petits cadeaux. Oh.
12: Lequel tu veux ouvrir ?
4: Moi, je t'en ai apporté un que j'aime beaucoup. Regarde.
12: Regarde.
4: Oh, regarde.
12: Celui-là.
4: Tu aimes
12: et
4: bien
12: ça ?
4: Oui, tu aimes bien.
7: Oh, c'est génial,
12: et
7: tout
12: regarde
7: ça.
12: Regarde ici. Waouh. Wow.
4: Wow. On ouvre cela aussi. Voyons voir.
12: Waouh.
4: Oh non.
12: Elle aime bien. Ouais. Hein ? Aïe, aïe, aïe, aïe. Tu es un ange, mon amour. Tu aimes tes cadeaux, hein ? On t'apportera plein d'autres cadeaux, tu verras.
13: Enlever les affaires personnelles de mademoiselle Guillermina n'est pas chose facile.
8: Mais non. Qu'est-ce qu'on va faire de tout ça ?
13: Mettons-les dans les cartons et rangeons-les au dépôt. Ma foi, on ne sait jamais.
8: C'est une bonne idée. Ça, c'est toute la pile des examens des années précédentes. On devrait les recycler.
13: Oui, on pourrait.
8: Ça.

0: Je m'appelle Guillermina Ledesma. Je suis née et j'ai grandi à San Juan. Voici ma déclaration sous serment sur les faits qui se sont produits l'après-midi du crime de Madame Irène Cáceres. Ce jour-là, j'ai appris que Monsieur Armando allait quitter la direction de la Magnolia et que Madame Irène Cáceres allait prendre sa place. Je me suis inquiétée pour lui et j'ai décidé d'aller le trouver. Quand je suis arrivée à sa maison, je suis entrée par l'arrière parce que la porte n'ouvrait pas. Il était dans le salon. Son attitude était très étrange. Je le sentais nerveux, comme si quelque chose l'angoissait. Je me suis rendu compte que ses vêtements étaient pleins de sang. Je lui ai demandé ce qui lui était arrivé et il m'a dit que des ivrognes s'étaient battus avec des couteaux et qu'il était intervenu pour les séparer. Ensuite, il m'a fait sortir de chez lui. Il était très nerveux. Il m'a dit de le laisser tranquille. C'est là où mes soupçons se sont confirmés. J'ai vu la pioche. C'est avec le cœur très lourd que j'accuse Armando Quiroga d'être le meurtrier de Madame Irène Cáceres. J'ai tout fait pour Monsieur Armando Quiroga. Mais c'est fini. Je ne peux plus continuer à couvrir son crime. Je jure devant Dieu que je dis toute la vérité, rien que la vérité. Guillermina Ledesma.
1: Les liaisons du péché.

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0: La personne que vous avez épousée est Miguel Hernandez, qui a pris l'identité d'Ernest Oriora.
1: Ce n'est pas possible.
0: Il nous reste encore à le vérifier. Cela dit, je pense être en mesure de l'affirmer à partir de tout ce que nous avons enquêté.
1: Mais comment a-t-il pu falsifier son acte de naissance, son passeport, sa carte électorale? Surtout, il est Ernest Oriora.
0: Oui, parce qu'il a tout fait pour voler son identité.
2: Non.
0: Et d'après ce que nous avons pu déduire, le vrai Ernesto Oriora est parti au Canada. Et n'est jamais revenu.
3: Madame Isabelle dit qu'elle a envoyé Miguel chercher son fils. Et qu'il ne l'a pas trouvé.
2: Et il est allé le chercher?
0: Selon les données d'émigration, Miguel Hernandez a quitté le pays en 1993, à destination du Canada. Mais il n'existe aucun registre de son retour dans le pays. Cependant, celui qui est rentré, c'est Ernesto Oriora.
1: Si je comprends bien l'usurpation, il a dû le faire au Canada.
0: C'est ce que nous croyons.
1: Et alors, qui est Miguel Hernandez?
0: Le fils de la servante qui travaillait dans la maison d'Oriora. J'ai obtenu ces informations lorsque j'ai rendu visite à votre mari pour lui poser des questions sur sa mère. Il s'est agacé que nous fassions des recherches et c'est pour ça qu'il a demandé à la mère Refugio de se débarrasser d'Inès.
1: Oui, oui, bien sûr, je me souviens. Lorsque j'ai demandé pourquoi vous ne preniez plus soin de Madame Isabelle, elle m'a répondu que c'était parce que vous l'inquiétez trop avec toutes vos questions.
2: Comment vous expliquez que Miguel Hernandez ait pu se présenter devant Madame Isabelle comme s'il s'agissait de son fils? Une vraie mère ne peut pas confondre.
3: C'est que Madame Isabelle ne l'a jamais confondu et elle dit toujours que celui qui lui rend visite n'est pas Ernesto. Mais comme Miguel s'est chargé de la droguer avec la complicité de la femme qui s'occupait d'elle, il l'a fait paraître comme étant une malade mentale. Et l'ont interné dans une maison de repos.
2: Bien sûr. En déclarant son incapacité et en présentant les documents qui le légitiment comme son enfant. Il a ainsi pu s'occuper de sa fortune qu'il gère.
1: Je ne sais plus comment je vais pouvoir continuer à vivre avec cet homme.
4: Je peux entrer?
5: Bien sûr, entrez.
4: Merci. Comment vous allez avec l'audit?
5: Il y a encore beaucoup de documents à examiner.
4: Je peux?
5: Asseyez-vous, s'il vous plaît.
4: Écoutez, combien on vous paie pour réaliser ce travail? Non, non, ne vous offensez pas. En fait, je vous le demande car vous n'avez probablement aucune idée des pertes que cet audit est en train de causer à l'entreprise.
5: Où voulez-vous en venir, monsieur Riera?
4: Je veux juste que ça se termine le plus tôt possible.
5: Et jusqu'où êtes-vous prêt à aller pour y mettre fin?
4: Enfin, nous parlons clairement. Écoutez, il s'agit seulement de signaler que tout est en ordre, et si c'est nécessaire, eh bien, de falsifier les résultats de l'audit.
5: Ce n'est pas si simple.
4: Non. Non, moi je pense que... si on le veut, tout est possible, vous savez. Vouloir, c'est pouvoir. Si vous le faites vite, la quantité peut être plus juteuse. Bonne journée.
1: Et que peut-on faire pour l'appréhender?
0: Malheureusement, tant que nous n'avons pas de preuves de ce que nous avons déduit, on ne peut rien faire.
1: Alors, le véritable Ernesto Oriora est toujours au Canada?
0: Tout semble indiquer que oui, mais nous ne savons pas s'il est vivant ou non.
2: Il est probablement mort, n'est-ce pas? C'est pourquoi celui que nous connaissons maintenant, sous le nom d'Ernesto, a pu usurper son identité.
1: Ce que je ne comprends pas, c'est comment personne, à l'exception de Madame Isabelle, n'a dit à aucun moment que Ernesto n'est pas le vrai Ernesto Oriora.
0: Eh bien, cela s'est produit il y a plus de 25 ans. Il a dû s'éloigner de toute personne qui pourrait le reconnaître.
2: C'est que non, non, je ne sais pas quoi dire. Je suis très, très impressionné.
0: Je voudrais faire une étude sur l'ADN pour écarter le doute sur la parenté de Madame Isabelle et d'Oriora. Pourriez-vous nous aider avec ça?
1: Oui, bien sûr. Dites-moi ce dont vous avez besoin.
0: Quelques cheveux d'Ernesto seraient plus que suffisants. Pardon, permettez-moi. Oui, allô?
3: La sœur Bernardina peut m'aider à obtenir ceux de Madame Isabelle.
2: Heureusement que vous êtes curieuse, hein? Grâce à vous, nous pourrons découvrir qui est réellement ce type, cette personne. Ah.
0: Il semble que Riora montre des signes de désespoir. Il a essayé de corrompre l'agent Cuevas de la brigade financière.
2: C'est parfait. Plus il fera d'erreurs, mieux c'est pour nous, non?
1: Pardon, je veux poser une question depuis un moment. S'il s'avère qu'Ernesto n'est pas qui il dit être, alors avec qui je suis mariée, enfin?
0: Avec un usurpateur, un délinquant. Alors une fois que nous l'aurons vérifié, votre mariage sera annulé.
2: Ah, ainsi que la société qu'il a avec moi?
0: C'est exact.
2: Alors, au moment où nous aurons les preuves, qui pourra le dénoncer?
0: Eh bien, ça peut être vous ou Madame Elena qui êtes les victimes. Mais c'est encore mieux si c'est Madame Isabelle. Nous attendons qu'elle retrouve sa lucidité. En collaboration avec un psychiatre de la clinique, nous avons décidé de réduire la dose de médicaments qu'elle prend. Et nous avons obtenu de très bons résultats. Ce serait parfait si, dans le temps qu'il nous faudra pour obtenir les tests contre Ariora, la dame a complètement rétabli son état mental.
3: Bonjour.
6: Bonjour, comment tu vas?
3: Bien, et toi, ça va?
6: Mieux. J'ai décidé de ce que je vais faire.
3: J'espère que t'as pas décidé d'arrêter tes études.
6: Non, je vais me présenter à Luna, mais si tout se passe bien, je change d'université. Je vais probablement perdre l'année, mais j'en profiterai pour travailler et gagner de l'argent.
3: Si t'acceptais que je t'aide, t'aurais pas besoin de perdre une année.
6: Merci. Pedro et papa me l'ont également proposé, mais je veux résoudre ça par moi-même.
3: T'as un problème d'ego. Tu veux accepter l'aide de personne.
6: Tu peux voir ça comme ça. J'ai fait une erreur et je vais la résoudre. Je vais parler à Elena pour voir si je peux travailler ici à plein temps. Sinon, je chercherai ailleurs.
3: Très bien. Et en ce qui nous concerne, t'as rien à me dire?
6: Non, ça, nous en avons parlé et je n'ai pas changé d'avis.
3: Très bien. Bonne journée.
7: Je n'ai pas eu besoin de changer les pastilles. Juste du nettoyage et de l'ajustement. En plus du calibrage.
5: Bien sûr.
7: Bon, voici les clés.
5: Parfait. Merci beaucoup, Domingo.
7: Pas de quoi. Et revenez quand vous voulez.
5: Merci.
7: Passez une bonne journée.
8: À bientôt. Bon voyage.
5: À bientôt.
8: Et dis-moi, qu'est-ce qui s'est passé, mon vieux? Pedro m'a raconté pour le banquet de dimanche. Hein? Moi qui croyais que tu n'allais rien faire pour fêter tes 60 ans.
7: Ah, c'est ma femme qui a insisté.
8: Ah, tu le dis avec un enthousiasme. Oh, mais, hein? Laisse-la te gâter. Si tu étais un grognon amer que personne n'apprécie, bon, je comprendrais, mais on t'aime, enfin.
7: Et moi aussi. On est déjà vieux, non?
8: Ah, comment ça, vieux? Tu plaisantes. Mature, hein? Dans la plénitude de la vie. Bien, bien mûr, hein?
7: Oui, oui, oui. Et nous allons quand même être grand-père, pas vrai? Ah, tu sais pas à quel point j'avais envie d'avoir un petit-fils. Et ce que j'aurais donné aussi pour que les choses entre Gina et Pedro soient différentes, mais bon.
8: Crois-moi, je t'assure que j'aurais bien aimé aussi. Mais Gina a commis beaucoup d'erreurs.
7: Ce n'est pas seulement de sa faute. Je sais qu'elle t'a déçu parce qu'elle t'a caché des choses, mais... Mais ne sois pas aussi sévère avec elle. Ta fille a besoin de toi.
8: Je sais, je sais. Même si je ne suis pas d'accord avec beaucoup de choses qu'elle a faites. Bon, maintenant, ce qui compte, c'est de fêter que nous entrons dans le troisième âge, non?
7: Et ne généralise pas, hein,
8: quoi?
7: Non, non, non, non, non. Si mes comptes sont corrects, ça fait un certain temps que toi, t'es déjà dans le troisième âge.
8: Non, non, non, non, non, non, non.
7: Ah, si,
8: vous
7: si,
8: êtes
7: si.
8: Plus vieux, monsieur.
7: C'est vrai.
8: Hey, comment ça, non?
7: Non,
8: non, non, mais non. Bien sûr. Vous êtes devant moi et moi, moi, derrière.
7: T'es vraiment loin, c'est ça, hein? Ah, sacré vieux, va.
9: Allô?
10: Bonjour. Je voulais savoir si on allait se voir ce soir.
9: Je ne sais pas encore.
10: Comment? Mais moi, je veux te voir.
9: Tu ne te rends pas compte, je suis sous pression. Les pertes de l'entreprise sont des millions de pesos. Tout cela à cause de ton père et de son maudit audit. Alors je n'ai pas le temps de penser à des rendez-vous amoureux, bon Dieu.
10: Mais ça va te faire du bien qu'on passe un petit moment ensemble. Je sais comment te débarrasser de la tension.
9: Vraiment, c'est que... Je ne veux pas te voir, pardon.
10: Je ne comprends pas pourquoi je te permets de me traiter comme ça, vraiment. Je devrais t'envoyer au diable.
9: Eh bien, fais-le.
10: J'aimerais vraiment, mais je peux pas. J'ai besoin de toi, comprends-le, je peux pas vivre sans toi. Mon amour, s'il te plaît, ne me laisse pas te rappeler ce dont je suis capable si tu n'es pas avec moi.
9: Tu as peut-être raison. D'accord. Je te vois à l'hôtel habituel, à 9h ce soir.
10: Mm.
1: Tu te rends compte, mon amour? J'ai épousé une personne qui n'existe pas. Le commandant Robles m'a dit qu'il est très probable qu'une fois que nous pourrons prouver l'usurpation, mon mariage sera annulé.
11: Et l'adoption de Nico? Elle est affectée?
1: Je ne sais pas. Il faut que je parle de tout ça avec Maître Abreu, mais je veux attendre encore un peu. Pour l'instant, nous devons garder le secret ou tout sera fichu.
11: Non, pour moi, t'inquiète pas, je ne vais rien dire. J'ai beaucoup à gagner à ce que Ernesto, ou qui qu'il soit, disparaisse.
1: Nous sommes nombreux à vouloir la même chose, mon amour.
11: Si tout se passe comme prévu par le commandant Robles, il n'y a aucun obstacle pour que nous soyons ensemble.
1: Je vais être libre, mon chéri. Mais pas toi.
11: Dès que je verrai que Gina sortira de l'accouchement, je lui demanderai le divorce. Ce ne sera pas moi qui mettrai les obstacles pour que nous soyons ensemble, hein? C'est ce que je veux le plus dans la vie.
1: Très bien, mon amour. Je te laisse.
11: Je t'aime.
3: Maison de repos Via Verde, allô?
12: Je veux te dire que nous sommes arrivés à une très bonne conclusion, le commandant Robles et moi. Miguel Hernandez a volé l'identité d'Ernesto Riora. Donc celui qui rend visite à Madame Isabelle n'est pas son fils, mais Miguel.
3: Oh, par tous les saints! Ça veut dire que Madame a toujours dit la vérité?
12: Oui, et c'est lui qui a provoqué qu'elle soit complètement troublée par les médicaments qu'on lui donne, pour s'emparer de sa fortune.
3: Dieu tout-puissant! C'est que ce Miguel est le démon incarné!
12: Le commandant Robles veut analyser leur ADN pour vérifier que Madame Isabelle et le présumé Ernesto Riora ne sont pas mère et fils.
3: Que puis-je faire pour vous aider?
12: Nous avons besoin d'un échantillon des cheveux de Madame Isabelle.
3: Ça, c'est très facile. Mais comment je vous le donne?
12: On pourrait se voir au marché?
3: D'accord, oui, on se voit là-bas, aux alentours de midi.
1: Quel désordre! Comme Trinidad me manque.
3: Bon.
1: D'abord, l'objectif.

0: Mes invitations sont très réussies, elles te plaisent ?
1: Oui, beaucoup.
0: Tu seras la plus belle mariée du monde, tu sais.
1: Ne m'en parle pas, la robe n'est pas encore prête. Et il faut encore lui faire quelques ajustements.
0: Oui, mais elle sera prête, mon amour. Ta robe sera prête, ne t'inquiète pas.
1: Attends, nous allons relire la liste des invités. Voici la liste. Tu es sûr de ne pas avoir de famille, même lointaine, ou quelqu'un que tu souhaites inviter ?
0: Non. J'ai perdu le contact avec eux il y a longtemps. Maman est ma seule famille. D'ailleurs, tu sais qu'elle n'est pas bien dans sa tête. En fait, c'est la seule personne que j'aurais aimé qu'elle soit avec moi en ce moment. Enfin bon, c'est ma réalité. Je suis seul, mon amour.
1: Tu ne seras plus seul, mon amour. Je suis là maintenant.
0: Je te le jure, je ne peux pas croire que quelqu'un comme toi va devenir mon épouse, ma femme. J'en ai tant rêvé, d'avoir une famille.
1: Quelle idiote. Et j'ai trouvé ça si naturel quand il me l'a dit. Commandant Robles, j'ai l'échantillon que vous m'avez demandé. Oui, oui, bien sûr. Je passe vous la donner avant d'aller chercher Nicolas. Merci à vous.

0: Comment ça s'est passé?
1: J'ai beaucoup à te raconter. Allons dans mon bureau, s'il te plaît.
2: Horatio. Bonjour, Horatio. Je t'attendais. Qu'as-tu décidé? Qu'est-ce qu'il y a? Horatio, je te parle.
1: Pardon. Tu disais...
2: Est-ce que tu as réfléchi à ce que je t'ai dit?
1: Ah, ça c'est que... Non, je n'ai pas encore décidé.
2: Mais tu prends trop de temps et chaque jour nous perdons de l'argent. Il est urgent de sauver cette entreprise.
1: Je t'ai dit que je vais y réfléchir. Et crois-moi, je n'ai pas oublié. Je déciderai. Allons-y, s'il te plaît.
3: Qu'est-ce qu'il y a, papa? Tu sens mal?
4: Non, je suis juste un peu fatigué, c'est tout. J'ai beaucoup de travail. Tu veux qu'on aille manger à la maison?
3: Non, je dois finir la voiture de Madame Estrada. Je lui donne un 5 heures cet après-midi. Prends ma voiture.
4: Non. Ça va me faire du bien de marcher, mon fils.
3: Bon,
4: allez, on se voit plus tard, d'accord? Allez, à tout à l'heure.
5: Oui. Madame Elena Villa, senior, veut te voir.
6: Qu'elle entre, s'il te plaît.
5: S'il vous plaît.
7: Merci.
6: Entrez, bonjour. Asseyez-vous, s'il vous plaît.
7: Merci. J'ai apporté ce que vous avez demandé.
6: Je vais l'envoyer au laboratoire.
7: Je voulais vous parler de quelque chose à laquelle j'ai pensé après tout ce dont nous avons parlé ce matin.
6: Oui, dites-moi.
7: Pour savoir exactement... quelles sont les chances que Madame Isabelle retrouve sa lucidité? J'aimerais lui rendre visite avec un spécialiste pour qu'il l'examine.
6: C'est une très bonne idée. Ça pourrait aider le docteur Ramirez. Il nous a conseillé pour réduire la dose de médicaments. Il est déjà au courant de l'enquête que nous faisons.
7: Parfait. Je peux venir avec lui et le présenter à la mère Refugio, comme un ami de la famille qui veut l'examiner. Tout ça de manière très naturelle, même si, à ce stade, je ne sais plus avec qui je suis mariée. Mais bon, pour la mère supérieure, je reste la belle-fille, donc je pense que nous pouvons profiter de cette situation.
6: J'appelle tout de suite le médecin pour que vous puissiez fixer un rendez-vous. C'est une très bonne idée.
7: Très bien. Je vais chercher mon fils à l'école.
6: Très bien.
7: J'attends votre appel.
6: Merci pour votre aide.
7: À bientôt.
6: À bientôt.
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0: Tu as besoin de quelque chose? C'est que je vais sortir pour livrer des cupcakes.
7: Non, merci.
0: Si Domingo et Pedro arrivent, tu leur dis que la nourriture est prête, s'il te plaît. Je reviens vite.
7: Je leur dirai. Je doute que Pedro vienne manger. Il préfère rester à l'atelier pour ne pas me voir.
0: Non, ne sois pas si méfiante. Pedro a toujours été comme ça. Il ne s'agit pas de toi. Je ne sais jamais quand il vient manger. Bon, je reviens dans un moment.
7: Tu as passé une bonne journée, mon amour ?
15: Eh bien, on m'a donné beaucoup de travail. Je dois apprendre la table de 6 et faire 4 dessins. Tu m'aides ?
7: Mais bien sûr, je vais t'aider. Mais... où veux-tu aller manger ?
15: Nous ne mangeons pas à la maison ?
7: C'est que je n'ai pas eu le temps de faire quoi que ce soit. Mais tu veux quelque chose en particulier ?
15: Eh bien, des hamburgers, alors.
7: Ah, et pourquoi je te demande, n'est-ce pas ? Oui. Alors allons donc à Hamburger and Chips.
19: Oui ?
20: Bonjour, excusez-moi de vous déranger.
19: Bonsoir.
20: Je suis chez Monsieur Garrido.
19: Ah, entrez, s'il vous plaît.
20: Merci.
19: Il n'est pas là en ce moment. Qu'est-ce que vous lui voulez ?
20: Je venais lui livrer ça.
19: Mais il ne m'a pas laissé d'argent.
20: Ne vous inquiétez pas, c'est déjà payé.
19: Ah,
20: merci
19: très
20: beaucoup.
19: Bien. Merci.
20: Au revoir.
19: Au revoir.

0: Qu'est-ce qu'il y a, papa ?
1: J'ai pensé à envoyer un petit peu de nourriture.
2: Pour participer aux dépenses de la maison pendant que tu es là-bas.
0: Non, on n'en voit rien. Ce dont j'ai besoin, c'est de partir d'ici.
2: Pourquoi ? Qu'est-ce qui se passe ?
0: J'ai l'impression de demander l'aumône. Pedro ne m'aime pas, papa. La seule chose qui compte pour lui, c'est cette maudite femme et son fils, là.
2: Tu n'es pas là pour que Pedro t'aime à nouveau, mais pour prendre soin de toi.
0: Comment je vais me sentir bien ? Si à chaque fois il me montre à quel point il est heureux avec cette traînée.
2: Je te rappelle que Pedro et toi, vous êtes séparés. Tu n'as rien à lui reprocher. La personne envers qui tu devrais être reconnaissante, c'est Esther, qui t'a accueilli pour prendre soin de toi.
0: Le mieux, ça aurait été que je perde le bébé. Si Pedro ne m'aime pas, à quoi il me sert ?
2: Arrête, Gina. Arrête de dire des bêtises. Si tu ne veux pas rester là-bas, eh bien, nous verrons comment je m'arrangerai. En fin de compte, tu sais très bien que tu n'as même pas le droit d'être là.
0: Ah, oh, encore une fois, avec la même comptine. J'en ai vraiment assez que tu me le rappelles toujours.

0: Je t'ai demandé de l'oublier, papa.
1: Et comment ? Si tous les jours je rencontre Domingo et que je le vois enthousiasmé pour l'enfant qu'il pense être son petit-fils.
0: J'en ai assez. Va ! Va et dis-lui que le fils que j'attends n'est pas de Pedro et que tout aille au diable. Domingo ! Qu'avez-vous entendu ? Mais qu'avez-vous entendu ? Mon Dieu, qu'est-ce que j'ai fait ? S'il vous plaît, Domingo ! Non.
2: Qu'est-ce qu'il y a, Gina ?
0: Ton père s'est évanoui, j'ai besoin que tu viennes. Vite, s'il te plaît.
2: Et où est ma mère ?
0: Oh, je ne sais pas, elle est allée livrer des cupcakes. J'étais dans la chambre et j'ai commencé à entendre que quelque chose tombait. Et quand je suis sortie, j'ai vu ton papa étendu par terre. S'il te plaît, j'ai besoin que tu viennes.
2: Demande une ambulance, j'arrive tout de suite.
3: Qu'est-ce qui se passe ?
2: Mon père va pas bien, je vais à la maison là.
3: Cours.
4: 911, quelle est votre urgence ?
0: Mon beau-père s'est évanoui et il ne réagit pas. J'ai besoin qu'on envoie une ambulance, s'il vous plaît.
4: Donnez-moi l'adresse.
0: C'est la rue Odessa, numéro 34, colonie Portales. S'il vous plaît, venez au plus vite.
4: Je vais vous donner des instructions en attendant que l'ambulance arrive. Y a-t-il quelqu'un d'autre avec vous ?
0: Non, je suis seule. Dites-moi ce que je fais, s'il vous plaît.
4: Quel est l'âge de votre beau-père ?
0: Je ne sais pas, 60 ans.
4: Restez calme. J'ai besoin que vous me disiez s'il respire.
0: Ok. Voyez, attendez une seconde, je vais mettre le haut-parleur. Oh mon Dieu, Domingo, s'il vous plaît, ne me faites pas ça. Oh non, je n'ai pas l'impression qu'il respire, mademoiselle. L'ambulance va arriver.
4: Elle est déjà en route. Prenez son pouls dans la carotide du côté droit de son cou.
0: Oh mon Dieu.
4: Avec l'index et le majeur.
3: Chef, qu'est-ce qu'il y a ?
5: Il est arrivé quelque chose à Domingo. Gina a appelé Pedro et après il est parti en courant. Qu'est-ce qu'on fait ?
3: Mon Dieu, allons-y.
6: Élément matériel probatoire.
7: Dites-moi, commandant.
8: Effectuez un test ADN. Je dois savoir si cela correspond à une mère et son fils. Donnez-lui la priorité, les résultats sont urgents.
7: Oui, mon commandant.
8: Merci.
0: Mademoiselle, il ne réagit pas. Qu'est-ce que fait l'ambulance ?
4: Elle est en route. N'arrêtez pas de lui faire des massages.
9: Qui a laissé la porte ouverte ?
0: Esther, aidez-moi, s'il vous plaît, je n'en peux
9: plus. Domingo !
0: J'ai besoin que vous lui donniez des massages, je n'en peux
9: Dis-moi,
0: plus,
9: Dis-moi, Gina, qu'est-ce qui s'est passé ?
0: Esther, posez les mains comme ça et donnez-lui des massages, s'il vous plaît. Je ne peux plus,
9: le vieux,
0: s'il vous plaît.
9: Le vieux, qu'est-ce que tu as ? Domingo !
4: Mademoiselle, il y a quelqu'un d'autre avec vous ?
9: Oui, je suis sa femme ! Mon vieux, Domingo, réagis, s'il te plaît, mon vieux ! Domingo, réagis, Domingo ! Domingo ! Que s'est-il passé ? Pourquoi il est comme ça, Domingo ? Domingo !
2: Qu'est-ce qui s'est passé ?
5: Le patient a fait un arrêt cardiaque. On doit l'emmener avec nous.
9: Je vais avec lui dans l'ambulance, mon fils.
2: Je te vois à l'hôpital, maman.
0: Je vais venir avec toi.
2: Ce n'est pas prudent que tu viennes, Gina.
0: Oui,
2: reste.
0: Oui.
2: Je te tiens au courant. Allons-y, maman.
3: Qu'est-ce qu'il y a, maman ? Quoi, papa ? Dans quel hôpital ?
5: J'y vais tout de suite.
3: J'y vais, maman.
10: Pedro, comment va le chef ?
2: Il a fait un infarctus. Il est dans l'ambulance pour la clinique 36.
3: Ah, oh, c'est horrible, Pedro. Mais il va s'en sortir, tu vas voir.
2: Je l'espère, Agus, merci. Dis-le à Nelson, ok ? S'il te plaît.
3: Oui, je lui ai dit, il est parti en courant chez toi.
10: Si tu veux, appelle-nous plus tard, d'accord ?
2: Je te rappelle.
3: Qu'est-ce qui s'est passé ?
5: Le patron a fait un infarctus.
3: Quoi ?
5: Non.
3: Il se sentait déjà mal. Hier, il a fait un test de glycémie, il avait un taux beaucoup trop élevé.
1: Qu'est-ce qui s'est passé ? Comment va Domingo ?
0: Mal, il a fait un infarctus. Je ne savais pas qu'il était arrivé. Je pense qu'il m'a entendu quand je parlais avec toi, c'était de ma faute.

0: Scott, je ne veux pas qu'il meure,
1: calme-toi,
0: papa.
1: Calme-toi, arrête, ne dis pas ça, il va s'en sortir, allez.
0: Non, je l'ai vu très mal, il ne réagissait pas. Non, ça m'est égal que tout le monde sache que Pedro n'est pas le père de mon fils, mais que Domingo soit
1: Gina,
0: sauvé.
1: Gina,
0: s'il te plaît, mon
1: calme-toi,
0: Dieu.
1: Calme-toi, calme-toi, allez, calme-toi. Écoute-moi, est-ce que tu sais où ils l'ont emmené?
0: À la clinique 36. Esther est partie avec lui dans l'ambulance et Pedro les suivait dans la voiture.
1: Très bien, je vais y aller, s'il te plaît, s'il te plaît. Essaie de te calmer, d'accord? S'il te plaît.
0: Oui, papa.

0: Bonjour, maman.
1: Ma fille, comment vas-tu?
0: D'abord, donne-moi une seconde. Mon amour, c'est ta grand-mère. Va dans ta chambre et je te rejoins.
2: Oui.
0: Oui, nous venons d'arriver. Nous sommes allés manger dehors parce que je n'ai plus de domestique.
1: Ah, et qu'est-il arrivé à Trini?
0: Elle a dû retourner dans son village pour s'occuper de sa mère. Tu penses que tu pourrais m'aider à trouver quelqu'un?
1: Bien sûr, ma chérie, bien sûr. Et comment tu te débrouilles alors?
0: Eh bien, comment dire, maman? Je m'occupe de la maison comme je peux.
1: Et tu vas travailler aussi?
0: Oui, oui, oui. Et je crois que c'est bon pour ma santé mentale. Je veux continuer à travailler.
1: Ne t'inquiète pas, je vais trouver quelqu'un pour t'aider. Et quand tu le voudras, vous pourrez venir manger ici.
0: Merci beaucoup, maman. Je te laisse, je dois aller voir Nicolas.
3: Bonsoir.
4: Bonsoir.
3: Est-ce que je peux avoir des renseignements sur le fonctionnement des bourses, s'il vous plaît?
4: Vous êtes élève?
3: Non, ce qui se passe, c'est que j'ai un ami qui a une bourse et qui a raté une matière et qui a donc perdu sa bourse. Je voulais savoir si je pouvais la récupérer pour lui.
4: Rien. S'il a été recalé, il ne la récupérera pas, désolé. Pour conserver une bourse, il faut avoir d'excellentes performances scolaires.
3: Et il pourra pas continuer ses études?
4: Il peut payer l'inscription de cette année. Et l'année prochaine, il peut se présenter à nouveau pour la bourse.
3: Vous pouvez me dire combien il faudrait payer? Son nom, c'est Samuel.
4: Attendez.
3: Garrido Salazar.
4: Samuel Garrido Salazar.
3: Exactement.
4: Voilà le prix à payer.
3: Merci.
4: De rien.
5: Et papa, dis-moi.
6: On vient de l'emmener à l'unité coroner. On m'a dit que je devais attendre ici. Oh, je prie Dieu pour que rien ne lui arrive, mon chéri. Parce qu'un infarctus, c'est quelque chose
5: non,
6: de très délicat.
5: Tout va bien se passer, maman. Heureusement que Gina était là et qu'elle a appelé l'ambulance.
6: Et si ton papa prenait un peu plus soin de lui, cela ne serait jamais arrivé.
5: Ouais. En fait, à l'atelier, avant d'aller manger, il s'est senti mal. Mais bon, je lui ai pas donné d'importance, maman.
6: Mais ne te tourmente pas, mon chéri. Il ne veut jamais rien nous raconter.
5: Ouais.
6: Il dit toujours qu'il se sent bien.
5: Ouais, ouais.
6: Alors dis-moi, quand il a demandé de l'aide, jamais. Si ce n'est pas parce que nous l'avons obligé à aller voir le médecin, il ne saurait pas qu'il est diabétique.
5: Ouais, il ne le voulait pas.
6: Mais attends qu'il sorte d'ici. Et je vais l'attacher, mais très très court. Je vais devenir son ombre pour qu'il prenne bien soin de sa santé.
5: Oui, je suis tout à fait d'accord.
7: Je suis allé vous chercher à la maison, mais vous étiez déjà parti. Des nouvelles?
5: Non, encore rien.
7: Allez, du calme, du calme. Il ne va rien lui arriver. Il a la peau dure, tu le sais bien, hein?
8: La famille de Domingo Garrido?
5: Oui.
6: Oui, moi. Je suis sa femme. Dites-moi comment il va, docteur.
8: Nous avons réussi à le stabiliser, mais il est nécessaire de lui faire subir une angioplastie.
6: Et quoi? Qu'est-ce que c'est?
8: Il s'agit d'une procédure dans laquelle on place un stent pour ouvrir les vaisseaux sanguins qui sont étroits ou bloqués et qui apportent le sang au cœur.
6: Et est-ce que je peux voir mon mari?
8: Oui, bien sûr. Je vais dire à l'infirmière de vous prévenir dès que possible.
6: Oui, merci beaucoup, docteur.
8: Je vous en prie.
5: Oui, docteur, merci.
8: Au revoir.
6: Mon chéri, tout ça a l'air très grave, tu ne crois pas?
5: Non, non, non, non, maman, bien au contraire. S'il a été sauvé, c'est parce qu'il va aller bien.
6: Dieu t'entende, mon fils.
5: Ouais, ouais, c'est comme ça.
9: Comment va papa? Qu'est-ce qu'on vous a dit?
5: Ils l'ont stabilisé. On va lui placer un stent pour bien irriguer son cœur.
9: Il va s'en sortir?
5: Ouais.
6: Grâce à Dieu. Oui, mon chéri.
10: Qui veut voir le patient Domingo Garrido?
6: Moi, moi, mademoiselle.
10: Venez avec moi, s'il vous plaît.
6: Oui, à tout à l'heure.
5: Vas-y, ouais.
9: Il a dû tomber malade à cause de la dispute qu'on a eue hier soir.
7: Ce n'est pas ta faute. C'est la conséquence de son manque de prévention.
9: Eh bien oui, mais le fait de nous être disputés doit également l'avoir affecté.
5: Te tourmente pas, Samuel. Faut penser qu'il va s'en sortir, d'accord? Ok? Allez.
6: Oh, regarde-toi, vieux. Où est-ce que tu as fini par arriver? Tu dois récupérer, tu m'entends? Nous avons encore beaucoup de choses à vivre, le vieux. En plus...

0: Pas me laisser seule, tu m'as entendu? Tu dois t'en sortir cette fois, le vieux. J'ai besoin de toi et tes enfants ont besoin de toi aussi. Et les petits-enfants qui sont en route, eux aussi, ils doivent profiter de leur grand-père. Il y a tellement de choses encore qu'il nous reste à découvrir et à vivre. Le vieux, dis-moi. Dis-moi ce que tu veux me dire, le vieux. Dis-moi.
1: Gina?
0: Qu'est-ce qu'elle a, Gina? Le vieux. Mon amour, le vieux.
2: Bonsoir. Je viens chercher le patient.
0: Oui. Je vais t'attendre, le vieux. Surtout, sois courageux. Je t'aime beaucoup, mon amour. Je t'aime. T'aime beaucoup, mon amour. Je vais attendre ici que tu reviennes. Je t'aime beaucoup, le vieux.
3: Regarde, tu aimes mes dessins?
4: Bien sûr, mon amour, ils sont très bien.
3: Et toi, tu ne m'as pas aidée?
4: Pourquoi? Si tu dessines mieux que moi, regarde.
3: Oui.
4: Waouh!
5: Bonsoir.
3: Regarde,
5: bonsoir,
3: papa.
5: Mon amour.
3: Regarde mon dessin.
5: Oh, mais c'est très bien. Je te félicite. Tu es un excellent dessinateur. Et regardez-moi ça aussi. Pourquoi tu me regardes comme ça, Elena? Tu sais, ton papa n'arrêtait pas non plus de me regarder.
4: Eh bien, je te vois différent.
5: Mais moi, je suis toujours le même. Et Ernesto Riora, à tes pieds et pour te servir.
4: C'est justement là le problème.
5: Quel problème?
4: Rien. N'y pense plus.
3: On peut regarder un film?
5: Oui, bien sûr, mon amour.
3: Ouais.
5: Ce que j'aime le plus, c'est de passer du temps avec vous. Hein?
3: Allons-y.
5: Allons-y. Allez.
3: Je n'ai plus faim.
6: Bonsoir.
7: Bonsoir.
6: La chambre d'Irène Via Senior, s'il vous plaît.
7: Via Senior. Non, nous n'avons pas de réservation à ce nom.
6: Quoi? C'est bizarre, quelqu'un a dû le faire par téléphone.
7: Non, nous n'avons personne inscrit à ce nom.
6: Je vais attendre.
7: Bien sûr, comme vous voudrez.
3: Viens, maman, on va regarder un film.
5: Oui, viens. Et regarde, j'ai fait du pop-corn. Tiens, prends.
4: C'est que je pensais travailler un moment.
3: Après, tu travailleras, maman.
5: Tu ne peux pas refuser la demande de deux gentlemen.
3: Allez, viens.
5: Allez, viens.
4: Bon, c'est d'accord.
3: Bien.
5: Voilà, Paris. Tiens, prends ça.
4: Oh, tu as beaucoup de pop-corn.
6: Qu'est-ce qui se passe?
4: Ils
6: je t'attends.
4: Ils sont tous pour toi?
5: Prêt?
4: Oui. Oui, on est prêt.
6: Misérable, misérable!
8: Excusez-moi, monsieur.
9: Bonsoir.
8: Je voudrais savoir si monsieur Ernesto Riora est hébergé ici.
7: Non, madame, nous n'avons aucun client inscrit à ce nom.
8: Merci. Mais pourriez-vous me dire la raison pour laquelle la demoiselle qui vient de sortir était là?
7: Désolé, il s'agit d'une information confidentielle.
8: Je vous promets que c'est pour la bonne cause, s'il vous plaît.
7: C'est que...
8: S'il vous plaît, je dirai à personne.
7: Elle a demandé au sujet d'une réservation au nom d'Irène Via Senior. Si on vous attrape, je n'irai vous avoir donné ces informations.
8: D'accord, vous en faites pas. En réalité, je savais déjà. Je connais son nom parce que la demoiselle qui vient de sortir est ma sœur.
7: Ah.
8: Quoi qu'il en soit, je vous remercie.
7: Passez une bonne soirée.
10: Tu veux que je t'apporte un café ou quelque chose à manger?
11: Non, ça va. Je te remercie.
10: Il faut avoir la foi. Monsieur Domingo ne va pas se laisser vaincre aussi facilement. Mon grand-père disait que les hommes bons comme lui sont... Ils sont comme l'arbre de Tulé. Ils ont des brindilles qui se brisent, mais ils ne tombent jamais.
11: Merci, Rosa.
10: Ah, et comment ça va à l'université?
11: Mal. J'ai raté une matière et j'ai perdu la bourse. Alors j'ai dû abandonner.
10: Non, Samuel, tu peux pas arrêter tes études.
11: Mais que veux-tu que je fasse? Je ne peux pas payer l'inscription.
10: Il doit y avoir...

0: Un moyen de récupérer ta bourse? Fais du travail communautaire, des services sociaux, qu'est-ce que j'en sais?
1: Non, il n'y a pas moyen. Mais je ne vais pas arrêter d'étudier. Je vais m'inscrire à l'UNAM.
0: Je préfère. On est tous convaincus que tu seras un grand avocat.
1: Si tu savais comme il pèse ces espoirs que tout le monde a en moi, et si je ne suis pas à la hauteur?
0: Ne dis pas ça. Tu es très intelligent.
2: Bonsoir, Gina.
3: Comment va ton père? C'est que personne ne me dit quoi que ce soit. Je suis si seule, je meurs d'angoisse.
2: C'est bon, du calme. Il s'est tiré de l'infarctus. Il est en salle d'opération. On va lui poser un stent pour faciliter la circulation sanguine.
3: Alors il ne va pas mourir?
2: Gina, s'il te plaît, pourquoi tu me demandes ça? Tu veux qu'il meure ou quoi?
3: Non, mon Dieu, non. Pardonne-moi, excuse-moi. Tu m'as mal compris, je me suis mal expliquée. Tu sais que je l'aime beaucoup, il a toujours été gentil avec moi. Dès que tu sais quelque chose, tu m'appelles, s'il te plaît. Je t'en prie.
2: Ouais, je t'appelle.
1: Que se passe-t-il? Pourquoi personne ne nous dit rien? Gabriella?
4: Est-ce qu'on peut se voir? J'ai vraiment besoin de te parler.
1: C'est que là, je ne peux pas. Je suis à la clinique 36. Mon père a fait un infarctus.
4: C'est pas vrai? Comment il va?
1: Mal. Il est en salle d'opération, on est en train de lui poser un stent.
4: Je suis vraiment désolée. Est-ce que tu veux que je te rejoigne?
1: Je te remercie, mais ce n'est pas nécessaire. Je suis ici avec ma maman, Pedro et les garçons de l'atelier.
4: S'il te plaît, dès que tu sors, tu appelles, d'accord?
1: Oui, bien sûr.
0: Pourquoi t'es si froid avec ta petite amie?
1: Je ne sors plus avec elle. C'est terminé.
5: Il s'est endormi.
6: Ça fait combien de temps qu'on n'était pas comme ça? Comme la famille que nous sommes.
5: Tu l'emmènes dans sa chambre?
6: Oui, bien sûr. Viens, mon amour. C'est ça. Allez, viens. C'est ça, mon petit, comme ça. Allez. Allez, on va au lit, mon amour. Viens. Allez, viens. Voilà.
5: Allô? Quoi? À l'hôpital? D'accord, je vais tout de suite appeler Pedro. Merci de m'avoir prévenu.
6: Viens, petit. Déshabille-toi.
7: Le film est déjà terminé?
6: Mon amour, tu t'es endormie, tu sais.
7: Je n'ai pas vu la fin, je veux la voir.
6: Un autre jour, tu la verras, d'accord? Il est tard. Je vais t'aider à mettre ton pyjama. Et je te lis une histoire, qu'en penses-tu?
7: Oui.
6: Oui? Allez. Allez.
2: Ouais, mon amour, nous attendons des nouvelles.
5: Mais qu'est-ce qui lui est arrivé?
2: Il a fait un infarctus. On lui pose un stent en ce moment-là.
5: Je suis désolée, mon amour.
8: La famille de Domingo Garrido?
9: Oui, ici.
2: Mon amour, je te laisse.
9: Dites-moi,
2: le docteur est arrivé.
9: Comment va mon mari, docteur?
8: Malheureusement, le patient n'a pas résisté à l'opération. Il vient de mourir.
9: Non! Non, mon vieux, non, ce n'est pas possible. Non, ce n'est pas possible.
1: On est avec toi, maman.

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1: Bonjour à tous et bienvenue dans Tous en douceur. Plus que des recettes, nos passionnés vont vous faire découvrir leurs histoires, leurs souvenirs à travers leurs desserts. Et puis chaque fin de semaine, tous les vendredis, nous allons nous retrouver ici, dans la boutique de Julien Leveneur qui va nous apporter des conseils sucrés. Alors préparez-vous, c'est le moment de se régaler.
2: Catherine, qu'est-ce que tu veux manger, Zordi?
3: Banane chocolat feu de bois, s'il te plaît.
2: Bah, les bons alors.
1: Comme vous l'aurez compris, on est chez Lily et Thomas. Merci de nous accueillir.
4: Avec plaisir.
5: Merci, avec plaisir.
1: Alors, du coup, on fait quoi?
4: Alors, aujourd'hui, on va faire des bananes au chocolat au feu de bois.
1: Ok, très bien. Alors, pourquoi au feu de bois?
4: Alors, pourquoi au feu de bois? C'est parce que Mme Marie, qu'à la Réunion, ça, tu cuisines beaucoup au feu de bois. Et qu'après avoir cuisiné le curry, le feu de bois, forcément, on le laisse, en fait, on l'utilise plus.
1: Alors oui, c'est vrai.
4: On pourrait faire un dessert qui est délicieux, un dessert qui est super facile à faire et que je vais vous laisser réaliser aujourd'hui.
1: Ah, aujourd'hui, tu le laisses cuisiner.
5: Allez, allons.
1: Au fond de l'eau, aujourd'hui.
5: Tant mieux, peut manger après, il est bon.
1: Ah, bon, super. Ça, pour goûter, on a toujours la bouche. Alors.
4: Première étape, vous allez pouvoir prendre chacune une banane et la poser devant vous. Vous allez couper la banane dans le sens de la longueur.
1: Vas-y, parce que c'est les pros, hein.
5: Comme ça.
4: Voilà.
1: Faut que ça soit profond et du coup, on garde la peau.
4: Voilà, on va garder la peau, on va pas s'embêter à l'enlever.
5: Comme ça ou plus?
4: Voilà, c'est très bien,
5: bon.
4: Comme ça par contre.
5: Ah, ok.
4: Ensuite, deuxième étape, je vais vous laisser chacune prendre une tablette. Il y en a deux, donc il y en a une pour chacune.
5: Et la manger.
1: Et on met combien de carrés?
4: Voilà, bah là, c'est comme vous voulez, tant que ça loge.
1: Tant que ça rentre dedans.
4: Voilà,
1: tant que ça loge. Nous mettre même, quoi.
4: Si on est gourmand, on peut en mettre beaucoup, hein, y a pas de problème.
5: Mais
1: tant qu'il rentre, tout de suite.
4: Pour la dernière étape, maintenant, on va venir entourer les bananes d'aluminium.
1: C'est comme une pomme de terre en robe de chambre, en fait.
4: Voilà, exactement. Okay. C'est bien meilleur.
1: Voilà. Là, ils nous mettent son chemise de nuit, en fait.
5: C'est super simple.
1: C'est fini?
5: Tu pourrais m'en faire plus souvent.
1: Bah voilà. Hein, donc, il t'en fait pas souvent.
5: Non.
1: Mais ça devient d'où, cette recette?
4: Alors, cette recette, c'est mon papa qui me l'a transmise. Ouais. Il fait ça depuis que je suis petit.
1: Ah ouais.
4: Et à chaque fois qu'il fait un barbecue, des merguez, etc. À chaque fois, il fait ses fameuses bananes au chocolat parce que c'est super simple, super facile à faire. Et vous allez voir, c'est super bon.
1: Bon, allez, moi j'ai hâte de goûter là, déjà là. On passe à la cuisson.
4: Alors maintenant, la dernière étape, mesdames. Je vois que vous vous êtes servi en chocolat déjà.
1: On n'a pas pu résister. Ah, voilà.
4: Je vais vous laisser donc mettre les bananes sur le feu de bois.
1: Ok. Allez-y. Ah, on met pas dans le charbon, hein.
4: Non.
1: On les met sur la grille.
4: On peut aussi mettre directement dans le charbon, ça marche aussi. Mais là, okay. Puisqu'on a une grille aujourd'hui, on va l'utiliser.
5: Le feu doit être fort ou faible?
4: Feu de fin de cuisson de carré.
5: Ouais.
4: Donc tu vois, comme le feu, il est pas très chaud. Il faut pas qu'il y ait des grosses flammes. Quoi.
1: Mais c'est bien parce qu'on réutilise la cendre. Les bananes, c'est pas très cher. Et en plus, si c'est en fin de vie, des fois, on sait jamais quoi en faire. Mm. Chocolat, bon, on prend une tablette pas trop chère. Et au final, on a un super dessert.
4: Exactement.
1: Et tout le monde en profite.
4: C'est ça. Et on l'utilise jusqu'à la dernière cendre.
1: Et comment ça vous est venu de faire cette chaîne?
4: Moi, j'avais envie de j'ai jamais été quelqu'un de manuel, genre je bricole pas, je fais pas de jardinage.
1: Ah bon?
4: Non, je fais rien de tout ça. Et
5: ça
4: du coup, je me suis dit que j'aimerais bien.
1: Moi,
4: le jardin, c'est vrai que bon. Et je voulais apprendre à faire quelque chose de manuel. Et je me suis dit, j'ai essayé la cuisine. J'ai tout de suite adoré ça. En fait, le fait de régaler la bouche des gens, si je puis dire. Aussi, toute cette diversité qu'il y a dans la cuisine créole réunionnaise, le fait qu'avec certaines bases, on peut faire plein de plats différents, le fait que on peut avoir la même recette, et si deux personnes vont cuisiner, ça va pas du tout être le même goût.
1: Et toi, tu cuisines jamais? Des fois, je te vois un petit peu quand même sur les réseaux.
5: Oui, si, je cuisine des fois.
1: Tu mets un peu la main à la pâte.
5: Oui, voilà. Mais moins créole, pas trop créole, c'est quand j'essaye, voilà.
1: Ouais.
5: Mais sinon, je suis là pour goûter, c'est mon travail, c'est vraiment
1: c'est ça, une équipe.
5: J'ai été embauchée pour ça.
1: Mais tu me disais, la grand-mère de Lily, c'est ça, elle t'a appris des recettes?
4: Voilà, elle m'a appris plein de recettes et aussi... Monsieur Christian Antou, qui est que j'ai beaucoup écouté sur YouTube et à la radio, en tout cas sur les rediffusions radio qu'il y a sur YouTube.
1: Ouais.
4: Et oui, c'est je pense deux personnes qui m'ont le plus appris à cuisiner créole ici à La Réunion.
1: Bon, bah, très bien, bah, merci en tout cas, et puis hâte de déguster.
0: Voici les ingrédients pour la recette de Lily et Thomas.
4: Et voilà, mesdames, hop, la banane au chocolat du chef sur feu de bois.
1: Ça sent super bon.
4: Hop,

0: Alors je vous laisse découvrir.
1: Waouh.
2: Oh là là.
1: Bon là on est en mode pique-nique, mais c'est vrai que tu disais on pourrait rajouter
0: de la chantilly, une boule de glace, si jamais vous voulez faire ça à la maison. C'est qu'en plus là, même pas besoin d'assiette,
1: mais
0: directement poser ça.
1: Tu manges dans l'aluminium quoi.
0: Voilà, c'est ça.
2: Allez, allez.
1: On y va. Trop bon.
2: Très bon.
1: Bon, j'ai quelque chose pour vous du coup. Je vous ai ramené un petit panier douceur.
2: Voilà, comme ça vous pourrez faire encore plus de recettes.
0: Magnifique, merci beaucoup.
1: Mais c'est nous. On vous remercie pour l'accueil.
2: Merci.
1: Pour nous avoir fait passer ce petit moment autour du barbecue. Maintenant, quand on sera en pique-nique, on pensera à vous, on ramènera des bananes et du chocolat. Bon voilà, bah, vous tentez beaucoup. Puis vous nous dites. Merci de nous avoir suivis pour tous en douceur et à bientôt. Bye bye.
0: Au revoir, merci.
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0: Pour sa 7e édition, la Tamponnaise Urban Trail a réuni plus de 400 coureurs adultes et une centaine de jeunes au départ du parvis de la mairie du Tampon. Une course pas comme les autres qui traverse la ville et son patrimoine.
1: Bah, ça représente deux choses. Il y a à la fois l'aspect physique par la course, parce que ça reste une course, mais c'est aussi une course qui permet de découvrir sa ville et la découvrir autrement. Bah, l'objectif, elle est simple, c'est de donner du plaisir à des gens, qu'elle soit organisée et organisée en toute sécurité. C'est une façon d'être ensemble, donc de créer du lien social et puis de se faire plaisir par du bien-être sportif.
0: Deux formats adultes, 7,5 et 15 km, et un Kids Trail pour les plus jeunes. Le parcours traverse des sites emblématiques, lycée Roland-Garros, médiathèque, parc Jean de Cambière et l'hôtel de ville.
2: L'originalité de la course, c'est de passer dans des sites dans lesquels les coureurs n'ont pas l'habitude de courir. Cette année, nous avons accueilli plus de 400 adultes et une centaine de jeunes de moins de 15 ans.
0: Découvrir sa ville en courant, traverser des lieux du quotidien sous un autre angle, sportif confirmé, famille, enfants, chacun y trouve sa distance et son plaisir.
3: On a choisi de faire cette course parce que chaque mois, on essaie de faire une course ensemble. Et pour le mois de juin, la course la plus sympa qu'on a trouvée, c'était le trail urbain du Tampon. On fait souvent des trails un peu en tout terrain et là, c'était sympa de le faire en ville. Et puis, c'était l'occasion de découvrir la ville du Tampon.
4: Bon, les premiers applaudissements que je vous demande de formuler, c'est de les faire bien fort pour l'ensemble des bénévoles et toutes celles et ceux qui ont contribué à la bonne organisation de cette journée.
5: C'était bien, il y avait de la descente, de la montée, des escaliers et tout, c'était bien. Et c'est bien passé, j'étais en forme.
0: Cette édition, des centaines de coureurs, la Tamponnaise Urban Trail s'est imposée comme un rendez-vous incontournable du calendrier sportif tamponné. Gestes lents, souffle maîtrisé, concentration. Chaque semaine, au gymnase du 10e kilomètre, les habitants du Tampon se retrouvent pour une séance de tai chi et qigong gratuite et ouverte à tous.
6: Les deux activités, le qigong et le tai chi, se complètent. D'abord parce que le qigong, c'est vraiment une gymnastique de santé qui a plusieurs milliers d'années d'existence. Le tai chi est issu un petit peu du qigong, mais c'est un art martial. Les bienfaits de cette pratique, tout en douceur, travail sur le souffle, libération du stress, et puis renforcement musculaire en douceur, travail de l'équilibre, donc prévention des chutes. Donc il y a pas mal d'avantages à tout ça.
0: Échauffement articulaire, qigong, tai chi, puis relaxation. La séance progresse en douceur, du mouvement vers l'apaisement. Deux pratiques complémentaires, accessibles à tout niveau, sans impact sur les articulations.
7: Déjà, depuis la retraite, là, j'avais tendance à me rester dans la cour sans pas faire grand-chose. Et j'ai su qu'il faisait du tai chi ici. C'est pour ça que je me suis lancé dedans. Ça m'aide beaucoup par rapport aux problèmes de santé que j'ai eus. Et après, je me sens très bien, quoi. Et le soir, je dors mieux.
8: Et on va pousser. Faire une rotation du corps. La main gauche va descendre et la main droite va monter.
0: Meilleure circulation, équilibre renforcé, stress libéré. Les participants reviennent semaine après semaine pour cette même sensation, le corps soulagé et l'esprit apaisé.
9: À chaque fois qu'on ressort de là, on respire, entre guillemets, la zénitude. Et puis après, on a plein d'énergie pour continuer sa journée à la maison.
0: Au Tampon, plus de 1500 adhérents pratiquent chaque semaine une activité sportive gratuite. Le tai chi et le qigong en sont l'un des symboles. La preuve qu'on peut prendre soin de soi, simplement et pour tous. À l'occasion de la Journée mondiale de la surdicécité, la ville du Tampon organise une matinée sportive, familiale et solidaire le samedi 27 juin à Trois-Mars devant la mairie annexe. Au programme, marche santé de 5,6 km, ateliers pratiques, animation artistique et sensibilisation. Découvrez l'exposition « Dig Dig » de la photographe réunionnaise Isabelle Gomez jusqu'au 30 juin à la médiathèque de la Plaine des Cafres. À travers son regard sur l'environnement, la société et le patrimoine, cette exposition invite à porter un autre regard sur le monde qui nous entoure. Retrouvez tout l'agenda sur le www.letampon.fr.
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0: Bonjour à toutes et à tous. Les vacances sont à nos portes et pour certains, les valises se remplissent. Mais la maladie, elle, ne prend pas de congé. Chaque été, en juillet et août, les départs diminuent la fréquentation des collectes. Or, les besoins en produits sanguins, eux, restent constants. Saviez-vous que les plaquettes ne durent que 7 jours et les globules rouges 42 jours? Sans dons réguliers, des vies peuvent être mises en danger. Mais vous pouvez faire la différence en seulement quelques minutes. Avant de partir, faites une pause solidaire, un don. C'est un geste court pour vous, mais un espoir immense pour un patient. Les équipes de l'EFS se mobilisent toute cette semaine aux quatre coins de notre île, à commencer par le lundi 29 juin où elles vous attendent au pôle municipal du 23e kilomètre à la Plaine des Cafres. Le mardi 30 juin, elles seront présentes à la mairie de Petite-Île. Le mercredi 1er juillet, au niveau du Carrefour Grand Est, nous sommes à Sainte-Suzanne, mais également au niveau de la salle des cérémonies de la mairie du Tampon. Le jeudi 2 juillet, elles vous attendent au niveau de l'Intermarque de Saint-Gilles-les-Bains et elles seront aussi au niveau de la clinique de Sainte-Clotilde. Le vendredi 3 juillet, elles sont au Carrefour Grand Nord à Sainte-Clotilde. Et puis enfin, le samedi 4 juillet, elles vous attendent cette fois-ci au niveau du gymnase du stade du Centenaire et nous sommes à l'étang Salé. Pas de collecte mobile à côté de chez vous? Pas de souci, vous pouvez vous rendre à la maison du don la plus proche. Mais votre présence compte. Agir maintenant, eh bien, c'est anticiper l'attention sur les réserves dues au départ. En consolidant nos stocks, nous permettons eh bien, de continuer les soins et ce, sans faille. Alors donner un peu de votre temps, c'est donner beaucoup d'espoir. Amis, collègues, famille, mobilisons-nous. Qu'on donne, qu'on s'engage, qu'on soigne, qu'on collecte ou encore qu'on en bénéficie, nous sommes tous unis par le don. Excellentes vacances si vous partez et belle semaine à vous.
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0: Mesdames et messieurs, bonsoir, ravie de vous retrouver. J'espère que vous allez bien et que vous avez passé une excellente journée avec des conditions plutôt agréables, excepté le vent, toujours de la partie, qui va encore souffler. On va en entendre parler dans le courant de ces prochains jours. Et puis, on a ce flux donc d'alizé avec pas mal d'humidité pour ce soir et cette nuit. Ça va concerner d'ailleurs l'est de la Réunion avec parfois de bonnes précipitations. Et puis, ça devrait s'estomper en cours de nuit. D'ailleurs, regardez, pour demain matin, on n'en parlera plus. Peut-être 2-3 averses, hein, c'est vrai, résiduelles, notamment vers le volcan, encore une fois, ou encore du côté du sud sauvage. Ailleurs, c'est un ciel partagé entre nuages et très belles éclaircies. Et puis, dans l'après-midi, on devrait conserver ces éclaircies, sauf vers les hauts, ça va s'ennuager, encore une fois, surtout vers les hauts du nord et de l'ouest. C'est là qu'on pourrait avoir quelques petites averses par endroit. Remarquez qu'on conserve le soleil du côté du littoral nord ou encore de Saint-Pierre en raison du vent qui n'a pas dit son dernier mot, le vent qui chasse les nuages et qui est assez fort, hein, notamment vers le sud sauvage jusqu'à Saint-Pierre, 70 à 75 km/h en rafale. Ça souffle aussi dans le secteur de Chamborne ou encore vers Saint-Denis, rafale autour des 60 km/h. Et puis on retrouve une mer agitée à forte, forte dans le sud, également dans l'est, avec une houle d'alizé autour des 2 mètres. On va regarder les températures de votre matinée avec une petite fraîcheur, hein. On est sous la barre des 10 degrés par endroit, notamment dans les cirques ou encore en direction de la plaine des Cafres, le volcan aussi en dessous de la barre des 10 degrés, alors qu'on a une grande douceur déjà au port avec 21 degrés. Même chose du côté des plages. Et dans l'après-midi, on prend les mêmes et on recommence. Température stationnaire, légèrement au-dessus des normales, avec le maximum justement pour Saint-Gilles. On retrouvera 21 degrés pour les cirques, 27 pour le chef-lieu ou encore 20 degrés attendus à Takamaka. Et puis ensuite, c'est un beau week-end qui se profile, on en parlera tout à l'heure. En attendant, demain, nous serons le vendredi 26 juin. Le soleil se lèvera à 6h55 et nous quittera à 17h47. Tout de suite, le journal d'Antoine Asselaire et on se retrouve juste après pour la météo de votre week-end, comme promis. À tout de suite.
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0: Dis pas, moi, pour de mon argent.
1: Quel retour l'argent, pour de mon 4, mais je trouve plus mon 4.
0: Trouve plus, t'es, moi, si m'a payé de l'argent, gars.
1: T'es bien, gars, le bordel aussi, nana, comment tu veux nous retrouver un affaire? Un mois, Coupe du Monde, d'accord, mais là, il faut mettre un peu l'ordre, t'es.
0: Oui, vrai, il a raison, il faut ranger.
1: Non, c'est n'importe quoi, à un moment donné, là, moi, je me retrouve plus, quoi. C'est... Oh, pardon.
2: Bonsoir.
1: Bonsoir.
0: Salut.
1: Salut.
2: Non, ouais. Il propose à cette une petite activité, hein, juste comme ça, à l'oranger.
1: Ouais, mais.
0: Non, on a raison, il faudrait ranger, mais là, Miguel n'est pas mis à mon cours de.
2: Comme par Kizomba, hasard.
0: Vraiment. Oui.
2: Cours de Kizomba, depuis quand fait Kizomba ou...
0: Ben, depuis un moment, vraiment, il aurait aimé ranger Exode, mais.
1: Ben, moi aussi, parce que, ben, en fait, moi, comme t'as mis dans la journée, on va mettre mes cours d'équitation là.
2: Cours d'équitation
1: Ouais.
0: Ah, ça. Ouais, ben oui.
2: Eh ben, c'est super, les gars, vaquez à vos activités et moi, je vais m'occuper de ranger.
0: Eh ben, bien sûr, Drité, mais franchement, elle est géniale.
2: Non, je suis géniale. Je ne pas toute la journée non plus, donc.
0: Reste comme vous voulez, reste comme vous voulez.
1: Oui, je galope.
2: Allez, galope, petit tonnerre. Là, bien sûr. La paix de carte, la paix de l'argent. Deux, trois petits mouvements là. Un là, à là, là-dessous. Ah ! Un téléphone. 10 euros. Oh, t'es. Ça va bien d'Alibaba ici. Attends, ça en est. 20 euros. C'est incroyable. Mais voilà. Après-midi. Oh ! Une carte bancaire. Brice, bien sûr, il y a au moins 50 euros de sans contact là-dedans. Et voilà, ménage rentabilisé.
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0: Le 19h sur Antenne Réunion, bonsoir, votre journal, voici les titres. Un accident du travail tragique à la Possession, un ouvrier mort après la chute d'un poteau en béton, un autre est grièvement blessé. L'information en direct, Marius Deuil sur place dès le début de ce journal. Sur les rails du futur, Réunion Express, une première ligne en 2035, Saint-Benoît-Saint-Jean d'ici 2050, plus de 5 milliards d'euros d'investissement. Les contours du projet se dévoilent. Un phénomène du jeu vidéo GTA 6, les précommandes sont ouvertes avant la sortie événement du mois de novembre. Poids lourd du secteur, très attendu depuis sa précédente édition il y a 13 ans. Engouement des joueurs à La Réunion pour le jeu du siècle, nous le verrons. Notre rendez-vous ce soir avec une artiste qui fait vibrer le Maloya depuis près de 30 ans. Rencontre avec Christine Salem. Les circonstances du drame doivent encore être précisées. Un ouvrier est donc décédé, un autre grièvement blessé après la chute d'un poteau électrique en béton à La Possession cet après-midi. Accident du travail dans une entreprise de BTP, Zach Balthazar. Le pronostic vital du second ouvrier est engagé, selon nos confrères du service public. Bonsoir Marius Deuil, en direct de La Possession. Quels sont les derniers éléments sur place, Marius ?
1: Bonsoir Antoine, bonsoir à toutes et à tous. Nous sommes effectivement devant les locaux de l'entreprise d'électricité réelle où s'est produit un grave accident du travail cet après-midi. Selon les premiers éléments, un poteau se serait effondré peu après 14h dans l'enceinte de l'entreprise, ensevelissant deux salariés. Malgré l'intervention rapide des secours alertés dans la foulée, un salarié âgé de 60 ans n'a pas survécu. Le second salarié, âgé d'une cinquantaine d'années, a été grièvement blessé et emmené vers le CHU Nord. Le maire de La Possession, Éric Fontaine, s'est rendu sur les lieux vers 15h. Dans un communiqué, il fait part de sa profonde émotion et adresse ses condoléances à la famille de la victime, tout en assurant le soutien aux salariés blessés et à l'ensemble des employés de l'entreprise. La députée Karine Lebon a également fait part de ses condoléances dans un communiqué en ce début de soirée. Sur place, les opérations se sont poursuivies une bonne partie de l'après-midi, Antoine. Le médecin légiste ainsi que les services d'identification judiciaire ont quitté les lieux il y a à peu près une heure. Les salariés de l'entreprise ont commencé à quitter les locaux, eux, il y a à peu près 30 minutes, au compte-gouttes. Ils sont tous partis actuellement, ils étaient tous réunis à l'intérieur tout à l'heure. Des employés très marqués par ce drame et qui a profondément touché l'ensemble du personnel. À cette heure, une enquête a été ouverte par la gendarmerie de La Possession pour définir les circonstances exactes de ce drame, Antoine.
0: Merci Marius Deuil pour ces précisions, merci Fabrice Tarnet pour ce direct donc à propos de cet événement tragique, accident du travail à La Possession. On y reviendra sans doute dans nos prochaines éditions. Dans l'actualité, verra-t-il le jour? Quand l'emprunterons-nous? Des détails sur le Réunion Express, héritier lointain du titre un longtemps. Il devrait relier Saint-Benoît à Saint-Joseph sur rail, début des travaux prévus pour 2030, première mise en service en 2035 et livraison totale en 2050. Pour un budget colossal évalué à plus de 5 milliards d'euros. Le débat public va démarrer avec beaucoup de questions. Les premiers éléments dévoilés ce matin à l'occasion d'une assemblée plénière à la région. Romain Guest avec Luc-Olivier van der Straten.
2: Voici à quoi ressemblera le Réunion Express. Un projet de train destiné à proposer une alternative à la voiture individuelle. Un nouveau moyen de transport bien accueilli par les usagers.
3: Moi, je suis d'accord pour le train. Ça va désengorger un peu les embouteillages partout sur la Réunion.
4: Si c'est assez rapide comme le bus, ben pourquoi pas. Je prendrai le train pour comme moyen de transport.
5: Vers fin d'après-midi, il y a pas mal d'embouteillages. Ouais. Le train, ce serait pertinent, je pense.
2: Un train qui ferait le tour de l'île en passant par l'ouest. Entre 15 et 45 minutes de trajet estimé entre les grandes communes. Le Réunion Express s'étendrait sur 140 km de voies ferrées et comprendrait 25 stations. À terme, jusqu'à 100 000 voyageurs pourraient l'emprunter chaque jour. Mais avant le début des travaux, un grand débat sera organisé avec les Réunionnais afin de présenter le projet et recueillir les observations de la population.
6: Le grand débat qui aura lieu justement en août est un moment important puisque ça va être justement la mise en accord des Réunionnaises et des Réunionnais qui, en venant justement à ce débat, donneront les grandes orientations, sauront ce qu'on veut faire dans cette société de grand projet et pourront à ce moment-là utilement commencer justement à faire, je dirais, ce front d'adhésion nécessaire pour pousser cette voie possible demain qui peut être vraiment une vraie alternative aux problématiques que l'on rencontre aujourd'hui ou aux tout-voitures que l'on connaît jusqu'ici.
2: Après le débat public, les premiers travaux pourraient débuter en 2030, avec des premières mises en service en 2035 et un réseau complet dès 2050, avec un coût estimé pour le projet de 5,2 milliards d'euros.
0: On verra ça donc dans les prochains mois et prochaines années. À propos de transport, une info pratique, si vous avez l'habitude d'emprunter cette fois le Papang, le téléphérique de Saint-Denis, il sera entièrement fermé entre le 6 juillet et le 6 août inclus. Un mois de fermeture totale pour entretien. Il faudra reprendre le bus. La vente d'alcool pour mineurs à présent, toujours trop facile. On va le voir très concrètement dans un instant. C'est l'enjeu d'une campagne lancée par les autorités, préfecture, ARS, mairie de Saint-Denis. Enjeu important, selon une étude sur le plan national, 86% des commerçants acceptent encore de vendre de l'alcool aux jeunes de moins de 18 ans. Cette fois, les établissements attrapés pourraient être fermés. Explications et tests en conditions réelles dans le reportage de Joanne Mazard.
7: Acheter de l'alcool quand on est mineur, un interdit souvent facile à contourner.
8: Oui, j'ai des amis qui en achètent et qui boivent, du coup, oui. Et ils ont quel âge ?
9: Ça dépend, il y en a qui ont 14, 13, 15.
10: Par exemple à Saint-Paul, genre ils achètent beaucoup ici parce que bah il y a beaucoup de boutiques qui vendent soit aux mineurs, soit qui demandent pareil aux gens d'aller acheter pour eux et du coup bah ils boivent après.
11: Pour Antenne Réunion, nous avons décidé de vérifier par nous-mêmes si les magasins de Saint-Denis acceptent de vendre de l'alcool aux mineurs.
7: Dans ce supermarché, un stagiaire de notre rédaction âgé de 16 ans tente d'acheter une bouteille de rhum. À la caisse, aucune vérification d'identité.
12: Par carte, s'il vous plaît. Non, merci.
7: Le jeune peut repartir avec sa bouteille de rhum à 40 degrés. Face à ce constat, la ville de Saint-Denis lance le dispositif Access. Objectif, renforcer le respect de l'interdiction de vente aux moins de 18 ans.
13: Dès qu'il y aura constat de l'infraction, on fera fermer les établissements qui aujourd'hui ne respectent pas la loi, qui aujourd'hui vendent à des mineurs, qui aujourd'hui vendent à des gens qui sont déjà très alcoolisés. Nous arrivons avec notre dispositif pour faire fermer tout cela.
7: Déjà expérimenté dans plusieurs villes de l'Hexagone, le dispositif a révélé d'importants manquements.
14: Effectivement, plus de 8 à 9 débitants d'alcool sur 10 n'ont pas respecté cette interdiction de vente aux mineurs et ont vendu de l'alcool aux mineurs.
7: À Saint-Denis, près de 1600 établissements recensés comme vendeurs d'alcool seront sensibilisés puis contrôlés. La commune est la première des Outre-mer à déployer ce dispositif destiné à mieux protéger les jeunes face aux risques liés à l'alcool.
0: En bref, une lourde peine après une course-poursuite, 5 ans de prison. Un individu a été interpellé dimanche au tampon après une course-poursuite à bord d'un véhicule volé. Nous en parlions, l'homme a refusé d'obtempérer, forcé le contrôle, blessé un gendarme. Un important dispositif a dû être déployé pour l'arrêter. Il a donc été jugé en comparution immédiate, condamné à 5 ans d'emprisonnement. C'est le rêve maintenant de beaucoup de marmailles, devenir pilote d'avion. Avant la réalité, il y a la théorie. Désormais accessible à La Réunion, Aero Run Training, la filiale formation d'Air Austral, s'associe à Aero Pyrénées pour ouvrir cette préparation au métier de pilote de ligne. Se former ici avant de sauter la mer pour apprendre le pilotage. Des réunions d'information sont organisées en ce moment pour présenter les détails du cursus. Naïm Harou.
15: Quels sont les prérequis pour devenir pilote de ligne? En combien de temps? Pour quel prix? Des questions que ces jeunes réunionnais sont venus poser lors de la présentation d'une nouvelle formation sur l'île.
16: Pilote de ligne, moi depuis toute petite, j'ai toujours voulu faire ce métier. Et du coup, bah là, c'était l'occasion. Moi, je suis encore en première, là, je passe en terminale. Donc, c'est pour voir à peu près ce que je veux faire plus tard. Après, il faut aussi parler en anglais. La formation, elle est en anglais. C'est pour ça que je pense qu'après le lycée, je pars... Pour étudier l'anglais parce que c'est un petit peu compliqué et après Ouais, faire l'école, en vrai, c'est très sympa.
17: Éventuellement, j'aimerais devenir pilote des lignes. Je vais essayer de continuer mes études et essayer d'avancer pour m'inscrire dans cette formation. Je suis surtout venu prendre des informations par rapport à la TPEL, du coup. C'est une grande première ici et ça permettrait aux élèves à La Réunion de développer le métier de pilote.
15: Dès la rentrée prochaine, ils pourront se former aux deux premières phases pour devenir pilote avec le CFA AeroRun. Objectif, passer la licence de pilote de ligne. Elle correspond à la partie théorique de l'apprentissage.
18: Donc c'est 9 mois de formation présentielle. Donc aujourd'hui, un jeune qui veut se former reste pendant 9 mois à La Réunion avec tous les avantages d'à côté, hein, c'est-à-dire pouvoir rentrer le soir, être chez soi quoi, pour se former et se donner toutes les chances de réussir son ATPL.
15: La suite se fait en métropole sur une des bases d'Aéro-Pyrénées à Paris, Perpignan ou Valence. Il faut

0: Environ un an et demi pour la partie pratique, il faut compter environ un an et demi pour la formation en vol.
1: On a un catalogue d'hébergement qu'on met à disposition de nos étudiants et donc ils ont entre 4 et 5 partenariats par centre pour trouver des logements déjà négociés. Donc on est entre 450 et 500 euros par mois de logement. Donc ça leur permet de trouver facilement, même pourquoi pas de faire les visites d'appartements en visio.
0: À la clé, un CDD ou même un CDI dans une compagnie aérienne, il faut tout de même débourser 102 000 euros pour la formation complète, dont 12 000 pour la partie théorique à La Réunion.
2: Apprendre un métier, pas qu'à l'école, le succès de l'alternance à La Réunion, 14 500 contrats en 2025, une hausse de 300% par rapport à 2024. Il s'agit d'alterner des périodes d'enseignement et des périodes de travail en entreprise pour se former, acquérir de l'expérience, percevoir une rémunération aussi. Journée dédiée à l'alternance à la Nordev à Saint-Denis ce jeudi. Candidats, centres de formation et recruteurs réunis autour de ce dispositif qui séduit de plus en plus. Marius Deuil.
3: CV en main, Brian patiente avant son entretien. Comme lui, de nombreux candidats font le déplacement pour participer au job dating organisé à l'occasion de cette journée de l'alternance. Plus de 100 postes sont à pourvoir dans des secteurs variés, commerce, services ou encore métiers techniques.
4: S'entraîner pour des entretiens, le fait de pouvoir avoir en direct, de pouvoir déposer sa candidature et de pouvoir montrer son CV et tout, plutôt que déposer les candidatures sur internet qu'on n'a pas forcément de retour. Je me suis un petit peu entraîné, mais voilà, sinon ça vient à l'improvisation, donc je sais un peu ce que je vais dire.
3: Près de 60 entreprises et organismes de formation sont présents pour accompagner les visiteurs dans leurs recherches et leurs projets. Pour Marianne, cette journée est l'occasion de trouver des réponses et d'identifier les bons interlocuteurs.
5: J'aimerais faire une formation en tant qu'agent d'escale et je cherchais le centre arrêt consulte et du coup je l'ai trouvé et j'ai eu toutes mes informations du coup pour l'année prochaine.
3: Un rendez-vous qui favorise les échanges entre candidats, recruteurs et centres de formation.
6: Mieux cibler aussi le besoin de l'entreprise et une entreprise qui décide de promouvoir l'alternance et de donner toutes ses chances à l'alternance, il forme son futur salarié.
3: Mais au-delà de l'emploi, l'alternance est aussi un enjeu de développement pour le territoire.
7: Le fait aujourd'hui d'avoir ce type de dispositif avec quand même des parcours sécurisés et de rester aussi dans un environnement connu, avec des entreprises qui transmettent des savoir-faire adaptés aussi à son territoire, c'est quand même un sacré avantage.
3: Une stratégie qui porte ses fruits. Le nombre de contrats d'alternance est passé d'environ 3000 en 2019 à 14 500 en 2025, soit une progression de plus de 300%.
8: L'effet de la loi Liberté de choisir son avenir professionnel de 2018, qui a permis notamment l'ouverture à plus de centres de formation. On est passé de 11 centres de formation à l'époque à 218 centres de formation aujourd'hui.
3: Une dynamique qui confirme la place grandissante de l'alternance dans les parcours d'insertion professionnelle. Les alternants représentent aujourd'hui 4,3% des salariés sur l'île.
2: On ouvre une page politique, un sujet souvent sensible. Tout d'abord, La Réunion doit-elle aller vers plus d'autonomie? Question alors que le projet de loi constitutionnelle sur le statut de la Corse a été adopté en première lecture à l'Assemblée nationale. 6 de nos députés ont voté pour, 1 contre. Est-ce que le sujet pourrait agiter les prochaines campagnes électorales? Encore faut-il définir ce que serait cette autonomie pour La Réunion. Qu'en pensent nos élus et les électeurs? Reportage Joanne Mazard.
9: Les députés ouvrent la voie à davantage d'autonomie pour la Corse. De quoi relancer le débat sur l'autonomie à La Réunion.
10: Je pense que si, ça peut être une possibilité pour La Réunion de s'ouvrir au monde en exportant. Parce qu'on apprend beaucoup, mais on n'exporte pas assez.
11: Je ne vois pas trop l'intérêt d'avoir plus d'autonomie à La Réunion. Le fait qu'on ait un département français, ça nous apporte quand même beaucoup au niveau du développement de La Réunion.
9: 6 députés réunionnais sur 7 ont voté en faveur du texte. Pour le député Frédéric Maillot, cette autonomie ne remet pas en cause l'appartenance à la République.
3: La demande d'autonomie n'est pas un abandon de la République, ni une stratégie de largage, mais bel et bien une volonté démocratique d'émancipation des peuples pour des prises de décision au plus proche de leur réalité, sans remettre en cause le principe de l'unité républicaine.
9: Le projet permettrait à la Corse d'adapter certaines règles à ses spécificités, tout en laissant à l'État les compétences régaliennes, comme la justice, la défense ou encore la sécurité. À La Réunion, certains élus défendent également davantage de pouvoirs locaux.
12: Vous n'êtes pas d'accord avec l'État? Eh bien, madame, collègue, allons faire l'autonomie.

0: Il y a tout en place, là.
1: Pour le député LFI Jean-Hugues Ratenon, le débat n'existe pas aujourd'hui sur l'île.
2: La Réunion ne demande pas aujourd'hui une évolution institutionnelle, comme ce n'est pas le débat. Il n'y a pas de demande, il n'y a pas d'élu autonomiste à La Réunion. Donc à partir de là, le débat n'a pas lieu.
1: Même opposition du côté du Rassemblement national. Joseph Rivière est d'ailleurs le seul député réunionnais à avoir voté contre le texte.
3: Je souhaite que le statut de département français, qui est notre joyau, et grâce à Jean-Paul Virapoli, on a verrouillé ça dans l'institution des institutions françaises, dans la République, on puisse se préserver de ces velléités autonomistes, indépendantistes.
1: Une position qui semble majoritaire dans la population. Selon un sondage Sagis réalisé en 2022, 89% des Réunionnais étaient favorables au maintien du statut actuel.
4: À propos d'élections, encore de politique, une proposition, fusionner les scrutins pour faire des économies. Et si nous votions le même jour pour les municipales, les régionales et les départementales? Le sujet revient régulièrement, l'idée n'a jamais été approuvée par les gouvernements aux affaires. Mais le Conseil d'analyse économique, rattaché à Matignon, évoque une réforme des institutions pour tenter notamment de remobiliser les électeurs, les encourager à voter plutôt que s'abstenir. Alors qu'en pense-t-on chez nous? Commentaire devant la caméra de Farouk Moulan.
5: Les Français votent de moins en moins et pour tenter d'enrayer cette défiance politique, une proposition de réforme institutionnelle prévoit de regrouper les élections municipales, départementales et régionales le même jour. L'objectif est de simplifier le calendrier électoral et d'inciter davantage de citoyens à se rendre aux urnes.
6: Je trouve que c'est une bonne idée, sincèrement. Ça pourrait éviter aux personnes qui n'aient pas trop envie de sortir plusieurs fois pour aller voter. Ça les permettrait de perdre tout d'un coup et peut-être que ça augmenterait le nombre de personnes qui viennent.
7: Au niveau du temps, c'est un gain, mais au niveau des conditions, c'est un embrouillement.
8: Oui, c'est bien de voter une fois, après de voter une deuxième fois.
5: Les avis sont donc partagés sur cette réforme du calendrier électoral. Si elle peut encourager la participation pour certains, d'autres estiment que pour ramener les citoyens vers les urnes, il faudra avant tout rétablir la confiance envers les responsables politiques.
9: La politique, c'est comme l'amour en fait. Tu rencontres quelqu'un, tu aimes la personne, tu donnes toute ta confiance et du jour au lendemain, la personne te trahit. Mais pour refaire confiance à quelqu'un d'autre, c'est très difficile.
6: On n'a pas envie d'aller voter si on voit que on ne respecte pas notre avis. Forcément, nous, ça nous dégoûte un peu d'aller voter. Genre, on se dit que c'est important, mais en même temps, vu ce qui se passe, on n'a plus envie.
5: Autre piste avancée, l'inscription automatique sur les listes électorales qui pourrait faciliter le vote. Aujourd'hui, près de 16% des électeurs sont mal inscrits. Reste désormais à savoir si ces mesures permettront à terme de recréer un lien entre les citoyens et les urnes.
4: L'alerte sur la ligne budgétaire unique, la LBU, la baisse des crédits, motion déposée en préfecture hier, les financements de la construction de logements sociaux parmi les thèmes évoqués, avec l'invité connecté du 6-8 Ensemble. Demain matin, c'est Pascaline Chéronne-Mazine, la présidente de la CEDRE, qui répondra aux questions d'Émile Le Breton Anélard en direct après les infos de 7h30 dans le 6-8 Ensemble sur Antenne Réunion, en télé et en radio. Trois lettres et un chiffre, GTA 6, si cela vous parle. Vous êtes sans doute déjà au courant de l'événement à venir pour les autres. Il s'agit du jeu vidéo le plus attendu depuis sa précédente édition, il y a 13 ans. Les précommandes sont ouvertes pour Grand Theft Auto 6, que certains qualifient même de jeu du siècle, poids lourd de l'industrie du divertissement, disponible le 19 novembre et déjà très, très attendu, comme nous le confirment Farouk Moulan et Marianne Bultel.
5: À 5 mois de sa sortie, l'engouement est déjà au rendez-vous pour GTA 6. Annoncé comme le jeu vidéo le plus attendu de tous les temps, GTA 6 est en développement depuis plus d'une décennie. Son coût est estimé entre 1 et 2 milliards de dollars, un record pour l'industrie du jeu vidéo. Les joueurs comptent déjà les jours avant sa sortie.
10: Après, ça fait 13 ans qu'on attend beaucoup le GTA 6 et... on l'attend avec impatience.
11: Ah oui, mais là-bas, une grosse attente toute. Ma fille peut voir l'argent ce côté pour acheter en plus.
5: Pour les passionnés, l'attente va même jusqu'à modifier leur quotidien.
12: Je sais pas si je vais poser des jours de congé, mais en tout cas, il n'y aura plus tellement de sorties pour l'instant. Voilà.
13: C'est le jeu de mon enfance. Il fait 13 ans, m'y jouer. Nuit blanche tous les soirs, donc... Ah oui, là, ça bâche tous les jours, ça joue tous les jours.
5: Dans les magasins spécialisés,

0: Age of Legends aujourd'hui au théâtre Champfleury, moment hors classe pour les collégiens et le jeu vidéo utilisé comme un levier de prévention, d'inclusion, de réussite scolaire. À 600 participants de 12 collèges s'affrontent au jeu vidéo League of Legends. Écoutez à ce propos quelques élèves et Joanne Néret, référent du projet au département, interrogé par Marianne Bultel.
1: On s'est donné à fond pendant tout l'événement, on a toujours été là, on est une équipe soudée, etc. Et ça ferait plaisir pour notre collège aussi de gagner un petit prix, etc. Et c'est un jeu qu'on aime beaucoup, on l'a beaucoup appris, on a beaucoup révisé, on a fait beaucoup de choses pour y arriver. Donc là, c'est le moment et on va persévérer.
2: Bah, je suis prêt, j'ai envie de gagner. Avec tout le chemin qu'on a parcouru avec mes 5 camarades et les remplaçants.
3: Moi, les épreuves, elles sont admirables. C'est des élèves qui n'ont jamais touché à des ordinateurs, qui n'ont jamais joué à League of Legends, pour la plupart, presque tous, ils ne connaissaient pas le jeu.
4: Pour cette finale de cette compétition, un grand événement, avoir une expérience valorisante pour les collégiens, au même niveau que les plus grandes finales e-sport.
0: Loin des écrans, le Grand Boucan, dimanche à Saint-Paul, dernier préparatif, coup de pinceau sur les chars, les coutures sur les costumes, 28e édition du carnaval, illusion et monde surréel pour le thème cette année. 14 chars, 1200 participants, 37 associations vont participer et assister à l'embrasement du roi Dodo. Avant d'évoquer le dispositif pour en profiter, on voit un aperçu des dernières retouches avec Naïma Rouf.
5: La cadence s'accélère pour donner vie à Basse au pays des merveilles, un char équipé d'un sound system.
6: Là, c'est les finitions des gros éléments qui vont être très visuels et après, on va partir plus sur vraiment les petits détails qui vont faire un peu toute la différence sur le char, quoi.
5: Le thème de cette année, illusion et monde surréel.
6: L'idée, c'était de s'inspirer de quelques films qui nous avaient marqués, comme Truman Show, par exemple, ou par exemple comme l'Axolot, certains animaux qu'on n'a pas l'habitude de voir et qui sont réels mais qui peuvent faire un peu penser à quelque chose de surgit d'un autre monde, quoi.
5: Ce char fera partie de l'animation du soir comme Geometrix Vortex.
7: Il va accrocher mes triangles. Voilà. Tu vois? Même si c'est pas le moins. Voilà. Et on y va. Et après on va les décorer.
5: Animation lumineuse, DJ, soucoupe volante, Nadine a travaillé plus de 1700 heures pour arriver à ce résultat.
7: De chaque côté du char, il y aura vraiment des accessoires différents. Au niveau de la soucoupe, ça c'est la surprise. Donc ça, et le camion aussi. Sur le camion, on aura aussi plein d'accessoires avec des mouvements, des accessoires psychédéliques, voilà, qui vont tourner avec des modules. Il y aura des attrape-rêves, il y aura un peu de tout.
5: Une vingtaine de chars vont défiler sur le front de mer de Saint-Paul avec une centaine de danseurs.
8: La mise en scène aussi, pas que des chorégraphies, pour s'adapter à l'ensemble des adhérents de la compagnie. On n'est pas tous danseurs, mais on a envie de s'amuser, il faut s'amuser, donner de la joie au public, les entraîner aussi, parce que cette année on va inviter sur une musique, en tout cas une partie du public à venir danser.
5: 6 mois et demi de préparation, l'aboutissement d'un travail de longue haleine pour ces 37 associations, dont la compagnie Pôle Sud, organisatrice de l'événement.
9: Tous les participants renouvellent justement leur imagination, leur créativité et font des chars de plus en plus beaux, de plus en plus élaborés, de plus en plus finis. C'est vraiment, ça va être un très très beau défilé cette année. Ouais.
5: Les préparatifs vont continuer jusqu'à la dernière minute avant de partager une journée pleine de surprises et de brûler le dodo sur la place du marché forain.
0: Le Grand Boucan, événement populaire sur le front de mer de Saint-Paul. Beaucoup de monde attendu, quelques 60 voire 70 000 spectateurs. Alors, dispositif de sécurité, évidemment. Mesures concernant la circulation, le stationnement. Des caméras nomades seront utilisées, notamment. La précision d'Emmanuel Séraphin, maire de Saint-Paul, interrogé par Naïma Rouf.
10: La question de la sécurité sur le Grand Boucan était un point essentiel. Sur un linéaire de 1 km 300, nous avons installé un dispositif précis avec bien évidemment les caméras, des caméras nomades qui sont implantées là-dessus et qui va dans le centre de supervision urbaine qui permet à la police municipale, à la gendarmerie de mettre en œuvre toute la sécurité. Nous avons 100 gendarmes sur site, 53 policiers municipaux, 28 assistants temporaires de police municipale qui sont là avec les ASVP, 220 personnels à peu près. Pour sécuriser avec des personnels privés l'ensemble du dispositif très tôt jusqu'à tard le soir.
0: On part dans l'Hexagone, l'actualité toujours marquée par la canicule avec un chiffre inédit, 72 départements.

0: En alerte rouge aujourd'hui, 12 en vigilance orange aux orages, température toujours au-delà des 40 degrés. La situation pourrait commencer à s'améliorer par place dans l'ouest du pays. Et en lien avec cette canicule, nouveau drame, un garçon de 3 ans a été retrouvé mort dans une voiture garée devant son domicile à Saint-Gratien, dans le Val-d'Oise. Une température de 67 degrés était relevée dans l'habitacle. L'enfant se serait enfermé seul dans le véhicule, comme en début de semaine. Deux autres enfants sont décédés dans le Vaucluse dans les mêmes conditions. Est-ce lié à la canicule? Un vaste pan de falaise s'est effondré à Biarritz, près des plages très fréquentées. Une personne est décédée, une autre est portée disparue, une troisième a pu sortir indemne. Voyez le reportage sur place d'Alice Brousse, Hortense Villatte et Jean-Vincent Molinier.
1: La falaise du phare de Biarritz, éventrée. Au pied de celle-ci, le balai des secouristes qui tente de localiser le corps d'un des deux plongeurs, toujours porté disparu. Mais les conditions de recherche sont extrêmement difficiles.
2: L'eau est trouble, la visibilité est compliquée. La falaise a des risques encore très instables qui pourraient empêcher les secours d'œuvrer en toute sécurité. Donc nous avons reculé la zone de recherche.
1: Sur la plage, les passants n'en reviennent toujours pas. Ses habitants étaient présents au moment de l'effondrement.
3: Il y a eu un gros bruit avec une vague qui est arrivée sur la plage due à l'effondrement. J'ai filmé l'hélicoptère, c'est assez désolant.
4: On a entendu un énorme, comme un coup de tonnerre, un bruit très sourd.
1: Hier soir, aux alentours de 20h30, 2000 mètres cubes de falaise se détachent et s'écroulent dans l'océan. En quelques minutes, comme le montrent ces images, les secours arrivent sur place. Un hélicoptère de la gendarmerie, une dizaine de plongeurs, des pompiers, recherche de potentielles victimes. Au moment de l'effondrement, un couple de jeunes plongeurs se trouvait en dessous. Les pompiers repêchent un premier corps, une jeune femme d'une trentaine d'années. Ces baigneurs étaient dans l'eau lorsque la falaise s'est écroulée.
5: Ça a créé de grosses vagues et puis après il y a une vingtaine de paddles qui sont partis voir.
6: Bah, c'est choquant quand même, hein, c'est sûr. D'autant que j'étais sur la zone juste avant que ça arrive, donc ça aurait pu être nous, quoi.
1: Comment ce pan de falaise a-t-il pu se décrocher? L'érosion de la côte, présente et visible depuis plusieurs années au Pays Basque, pourrait bien être à l'origine de ce drame. Le site était interdit d'accès par arrêté municipal depuis plusieurs années, comme l'assure le maire de Biarritz.
7: Cette plage n'était pas prédestinée à recevoir de la clientèle, mais aujourd'hui, malheureusement...
8: Elle était interdite, cette plage?
7: Bien sûr, il y avait un arrêté municipal depuis quelques années qui avait été mis en place, et cet arrêté municipal prévoyait de ne pas s'y aventurer.
1: Un nouvel arrêté a été pris dès hier soir. La baignade et la navigation sont désormais interdites dans un périmètre de 300 mètres.
0: À l'étranger, terrible catastrophe au Venezuela. Deux puissants séismes ont frappé à la capitale Caracas. Images et bilan effrayant, au moins 164 victimes, près de 1000 blessés. Bilan très provisoire qui pourrait s'alourdir. Sur place, scène de chaos. Récit Ignacio Bornassin avec Vanny Christophe.
9: 45 secondes ont suffi pour que soudain tout s'effondre.
10: Ça tremble.
9: Nous sommes à l'aéroport international de Caracas, la capitale du Venezuela. Cet homme a filmé les secousses en direct.
10: Regardez-moi ça, c'est un désastre.
9: À l'extérieur, les scènes sont encore plus terrifiantes. Les rues de Caracas était bondé lors du séisme.
11: Marico !
10: Maman, t'es où ?
9: Partout des scènes de chaos. Ici, des centaines de personnes évacuent un centre commercial à la hâte. Des dizaines d'immeubles de plusieurs étages se sont effondrés comme des châteaux de cartes.
10: Venez nous aider !
9: Sur ces images, le centre-ville de Caracas est recouvert d'un épais nuage de poussière. La terre a commencé à trembler à 18h04 hier à l'ouest de la capitale. Un premier séisme magnitude 7,2, puis un deuxième, quelques secondes plus tard, à 7,5. 20 répliques si violentes qu'elles ont été ressenties jusqu'à Bogota, en Colombie, à 1000 km de là.
12: Je dois savoir comment va ma sœur.
9: Habitants, secouristes, tous sont à la recherche de survivants parmi les décombres. Déjà plus de 100 morts, plus d'un millier de blessés et un nombre indéterminé de disparus.
13: Joffrin !
10: Geoffrey ! C'est tout ce qu'il reste de l'immeuble où vit mon fils.
9: À Caracas, personne n'a dormi de la nuit et les survivants sont traumatisés.
11: On a juste eu le temps d'ouvrir la porte. On ne voyait absolument plus rien. On vit un film d'horreur.
9: Le gouvernement a déclaré l'état d'urgence. La communauté internationale propose son aide au Venezuela. Il s'agit du plus puissant séisme que le pays a connu depuis plus d'un siècle.
0: Et face à la catastrophe, solidarité de la France, envoi immédiat au Venezuela d'une équipe de 85 secouristes spécialisés en sauvetage et en déblaiement. Quelques rappels foot maintenant. On va pas s'étendre ce soir, si ce n'est pour rappeler un événement demain, France-Norvège, les Bleus face aux Vikings, match décisif pour prendre la tête du groupe I. Ce sera à suivre dès 22h45 en direct sur Antenne Réunion, la Coupe du Monde. 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C'est avant le 12h30 et après le 19h avec Youssef Sengi et Lionel Massard. Un autre ballon rond et orange, cette fois-ci le basket avec un événement à venir, 10e édition du handball et les premiers Challenger FIBA 3-3 organisés à La Réunion. C'est même une première dans l'océan Indien et la zone Afrique, compétition et spectacle samedi et dimanche du côté de Champfleury à Saint-Denis. Écoutez à ce propos, Joanne Guillou, président de la Ligue réunionnaise de basketball, Erika Barège, maire de Saint-Denis, et Vincent Pota, basketteur pro, interrogé par Marianne Bultel.
13: On fait partie d'une étape olympique, donc je suis content et surtout je vais jouer devant ma famille, devant mes amis.
14: Le 3-3, c'est quelque chose où pour nous ça va être permettre d'ouvrir vers le monde, permettre d'avoir nos joueurs qui se confrontent à l'international. Jamais nos joueurs réunionnais n'auraient pu jouer un basket traditionnel 5-5 contre des équipes internationales. Jamais. C'est que le basket 3-3 qui le propose et on est fiers de ça.
15: Les points qu'ils vont obtenir sur ce tournoi vont servir pour les Jeux Olympiques de 2028. Donc tous les yeux du monde du basket international seront rivés sur Saint-Denis de la Réunion.
0: Notre rendez-vous ce soir avec une artiste qui fait vibrer le Maloya depuis près de 30 ans, autodidacte, devenue voix du Maloya. Là, on lui a assuré qu'elle ne rentrait pas dans ses codes. À Christine Salem, l'une des premières femmes chanteuses de Maloya sur la scène locale et puis internationale. Un Maloya mêlé au blues, au rock, au Sega dans son nouvel album Merci. Rencontre avec cette voix incontournable de La Réunion. Rendez-vous signé Inès Vic.
16: 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Elle m'a grandi d'un camélia, elle a appris la musique d'un camélia, elle a comment chanter en public d'un camélia. Tu chantes au bas de l'immeuble le soir quand tu n'as rien bouffé. Voilà. Tu chantes, tu apprends du guitare, tu bouges quand même.
17: Enfin, je trouve que c'est une artiste qui représente bien La Réunion. Les paroles, beaucoup de sens, beaucoup d'âme. Il faudrait continuer comme ça et qu'il y ait plus d'artistes comme elle.
18: Elle met en avant toutes les cultures qu'il y a ici à La Réunion. Et ça peut nous permettre à certaines personnes du coup, de voir comment est vraiment La Réunion.
16: La lumière, bon Dieu, Maloya, ou même pour guette à moi, et Maloya, ou même la fée à moi.
19: Nous, tous les êtres humains, et je pense qu'un être humain, que ce soit un mamaï, un femme, un boug, il faut respecter l'île telle que l'île est et surtout avoir de la tolérance.
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19: Nous regagne le goût de tout le plaisir que nous l'entraîne perdre du jour d'aujourd'hui. Et moi, c'est la musique qui donne ce goût-là. Pendant longtemps, elle n'a fait que musique traditionnelle. Aujourd'hui, m'y mélange un peu toute qualité d'instruments dedans, guitare, violon, batterie. la basse, tout ça. Il est content et pour moi l'essentiel c'est ça en fait. Et c'est pour ça qu'on m'a toujours dit que la musique c'est un partage. Les bonnes ancêtres là, de la Danou, en tout cas la Danou, Maloya. Ce qu'il faut savoir c'est que Maloya avant tout, ils sortent du côté africain là-bas. Comme elle arrive au Mozambique, elle la retrouve Kayam, elle la retrouve Rouleur. M'a dit merci Moumou, m'a dit merci. Bonnes ancêtres là. Le système il fait que il y a plein de monde les malades quoi. Les malades physiquement, les malades mentalement, les. Enfin nous les pas bien. Quoi. On a la jalousie enchaîne la peur. La peur il enchaîne la haine. Et quand on a fini d'arriver dans l'état commun là, il est difficile, hein. Il est difficile des fois de rattraper. Nous l'a grandi dans l'amour inconditionnel. Et aujourd'hui, il faut qu'on arrive à ouvrir nous à l'amour inconditionnel. Oui, m'a dit merci, Momo. M'a dit merci. Bonne gamoula. La roue va moins sommeil, baya. La donne à moins l'amour ôté. La roue, mon sommeil. Pour moi, wa plus loin.
0: La météo demain, Takamaka, de belles éclaircies, 11 degrés sur le thermomètre. Virgile Hayes nous donne les détails dans quelques minutes. Et c'est la fin de cette édition. Merci de l'avoir suivi. À demain pour l'info, l'équipe du 6-8 ensemble. Émile Le Breton, Anelar, Yannick Pitou, Victoria Slicoré. Vous retrouvez à Laura Château pour le 12h30, Laurence Françoise pour l'info week-end. À suivre sur antenne l'instant foot, la météo, Will Trent. Et on se quitte, nous, ce soir avec des images de Bethléem, Saint-Benoît, dans l'œil de Serge Gélabert. Belle soirée, à lundi.

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0: Bonsoir, ravi de vous retrouver dans l'Instant Foot. Ce soir, on fait le point sur la fin des matchs dans les groupes A, B et C. Et on commence avec le Brésil qui prend la tête de son groupe après un match nul et deux victoires. La dernière, c'était hier soir, 3-0 contre l'Écosse et un doublé de Vinicius Junior. On connaît également une première affiche des 16e de finale. Ce sera Afrique du Sud, Canada. Les Sud-Africains ont arraché leur qualification contre la Corée du Sud. Les Canadiens, eux, se sont inclinés pour leur troisième match contre la Suisse, mais conservent la deuxième place du groupe B. Écosse, Brésil et Maroc, Haïti, c'était le programme de la soirée football dans le groupe C hier soir. Rencontre marquée par le retour de Neymar sur le terrain, le doublé de Vinicius et aussi la belle prestation des Haïtiens contre le Maroc. Résumé.
1: Dans le groupe C, il y a eu du spectacle avec pas moins de 9 buts en deux matchs. Le Brésil d'abord a fait le boulot contre l'Écosse. Sur une grossière erreur défensive, Vinicius Junior ouvre la marque dès la 7e minute et manque de récidiver sur le même type d'action. But finalement annulé à la vidéo à cause d'un léger contact. Ce n'est que partie remise. Juste avant la poste, Vinicius encore lui double la mise. En deuxième mi-temps, Matheus Cunha a inscrit le troisième but. Victorieux, les Brésiliens prennent la première place du groupe devant le Maroc. Maroc qui a eu bien du mal à se défaire de Haïti hier soir. Les Lions d'Atlas ont même couru derrière le score toute une mi-temps. Menés 1-0 puis 2-1, les Marocains égalisent finalement juste avant la pause. Il aura fallu attendre la seconde période pour voir les coéquipiers de Hakimi se détacher. Score final 4-2. Le Maroc est qualifié, Haïti éliminé.
0: Et après son doublé, regardez, Vinicius Junior fait son entrée dans le top 5 des meilleurs buteurs de la compétition. Juste derrière Lionel Messi, 5 buts et à égalité avec Mbappé et Haaland à 4 réalisations chacun. On écoute tout de suite le buteur brésilien interrogé en fin de match.
2: C'est très important de marquer des buts, de performer. Et lors des 3 premiers matchs, j'ai très bien joué. J'ai tiré les leçons de tout ce que j'ai vécu ces dernières années en équipe nationale. Il y a toujours eu des moments où je n'arrivais pas à exprimer mon jeu. Et dans un contexte comme ça, il n'y a rien de mieux que de marquer et réaliser de superbes performances.
0: Et dans l'autre rencontre du groupe C, la belle prestation des Haïtiens ne vous aura pas échappé. 2 buts inscrits contre le Maroc en première mi-temps et notamment un boulet de canon de Isidore Wilson. On va écouter le buteur qui se dit à la fois frustré et fier du parcours de son équipe malgré l'élimination.
3: Je suis fier des gars parce qu'on a réussi à regarder quelques-uns des meilleurs joueurs du monde dans les yeux. Aujourd'hui, pendant 70 minutes, il y avait 2-2 contre le 5e mondial. Et ça, faut pas l'oublier. On a réussi à faire aussi 45 minutes contre le Brésil où on n'a pas encaissé de but. On a réussi à avoir des occasions, donc non, c'est bien pour l'avenir. On est content, on va construire sur ça.
0: Voilà pour les rencontres du groupe C. On regarde le classement définitif de ce groupe. Brésil en tête avec 7 points, un match nul et 2 victoires. Maroc second avec 7 points également, mais aussi une moins bonne différence de but. L'Écosse troisième avec 3 points devra attendre pour savoir si ça passe. Haïti quatrième est éliminé. On revient dans le groupe A maintenant avec des équipes qui se sont affrontées pour une place en 16e. Un seul but dans ce match, le but de la qualification, il est sud-africain. Inquiété en début de match, les Bafana en jaune finissent par l'emporter 1-0. La Corée du Sud, vaincue, n'a plus son destin entre ses mains. Et dans l'autre match du groupe, le Mexique s'est imposé sans scier contre la République tchèque, déjà qualifiée. Le pays hôte déroule 3-0 avec 3 victoires en 3 matchs. Les Mexicains terminent en tête du groupe A. Et justement, ce groupe A, on va voir le classement. Il est définitif, on regarde. Le Mexique, pays organisateur premier avec 9 points, suivi de l'Afrique du Sud, 6 points. Afrique du Sud donc qui jouera le Canada en 16e de finale. 3e, Corée du Sud avec 3 points, toujours dans l'expectative. On rappelle qu'il faut faire partie des 8 meilleurs 3e pour se qualifier. Pour les 4e, en revanche, pas de débat, c'est fini pour la République tchèque. Et après le groupe A, le groupe B avec une autre rencontre, une rencontre entre la Suisse et le Canada. Suisse qui a pris le dessus, 1-0, 2-0 puis 2-1. Les joueurs de la Nati finissent premier de leur groupe. Le Canada, second, est aussi qualifié et héritera de l'Afrique du Sud en 16e. Dans l'autre match, c'est définitivement terminé pour le Qatar, battu par la Bosnie-Herzégovine, 3-1. Les Bosniaques, 3e, peuvent encore espérer, on va le voir dans un instant. Ils ont des raisons d'y croire, mais avant ça, on jette un coup d'œil au classement définitif de ce groupe B. La Suisse termine première avec 7 points, 1 nul, 2 victoires. Le Canada en seconde position à 4 points, se qualifie aux côtés des deux autres pays organisateurs que sont les États-Unis et le Mexique. La Bosnie-Herzégovine, 4 points, est aussi en 3e position. Un nul, une défaite, une victoire, presque qualifiée. Et pour le Qatar, 4e avec 1 point, c'est retour à la maison. Et regardez un classement que je voulais vous montrer également, celui des meilleurs 3e. Hein. Donc la Bosnie, vous voyez, est en tête de cette liste. Même s'il reste des matchs, ça semble bien embarqué pour le 3e de ce groupe B. aller ce soir, suite et fin des matchs dans les groupes D, E et F. Mais avant ça, on fait le point sur les qualifiés et les éliminés. On commence avec les 12 qualifiés. Allemagne, États-Unis, Mexique, France, Argentine, Norvège, Colombie, Suisse, Canada, Brésil, Maroc et Afrique du Sud. Du côté des nations déjà éliminées, elles sont au nombre de 7. République tchèque, Qatar, Haïti, Turquie, Jordanie et Panama. Et vous voyez le tableau des 16e de finale qui commence à prendre forme. Vous envoyez une première version à l'écran. On le complétera ensemble dans les prochains jours. Pour l'instant, une seule rencontre figée, c'est Afrique du Sud-Canada. Et comme promis, avant de vous quitter, la liste des rencontres prévues ce soir. Tunisie, Pays-Bas, Turquie, États-Unis, Paraguay, Australie, adversaire direct pour la qualification. Il y aura aussi Curaçao, Côte d'Ivoire, Équateur, Allemagne et Japon, Suède. On refait le point sur tout ça demain dans la minute à 12h25. Ce sera avec Lionel Massard, que vous retrouverez également dans l'instant foot après le journal de 19h. Pour ma part, je vous retrouve lundi. Bonne soirée, à bientôt sur Antenne Réunion.
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17: Ravie de vous retrouver sur Antenne Réunion. J'espère que vous passez une excellente soirée en notre compagnie avec des conditions eh bien, mitigées pour ce soir et cette nuit. Alors surtout en première partie de nuit sur l'Est, Globalement, à l'est d'une ligne allant de Sainte-Suzanne jusqu'à Saint-Jo, on pourrait avoir des précipitations parfois soutenues, notamment vers le volcan. Alors qu'à l'ouest, eh bien, ça ira un petit peu mieux, mais le ciel sera pas très étoilé, plutôt nuageux, avec 2-3 ondées sous ces nuages. Donc ça, je vous le disais, c'est pour la première partie de nuit. Deuxième partie de nuit, ça s'éclaircit. Et d'ailleurs, c'est ce qu'on aura au réveil, hein, un ciel partagé entre nuages et très belles éclaircies. Le soleil qui fera donc de belles apparitions, regardez, pour votre matinée de demain. Avec quand même quelques bémols, hein, des nuages qui s'accrochent encore vers le volcan avec 2-3 ondées possibles. Quelques farines aussi pour le sud sauvage, ça devrait s'estomper en cours de journée. Et puis les nuages vont prendre de l'ampleur dans l'après-midi, mais vous en avez l'habitude, c'est vraiment par évolution diurne, avec donc des nuages plus présents dans les hauts, surtout vers les hauts de l'ouest et du nord, où on pourrait avoir quelques petites farines. On retrouvera encore quelques petites pluies vers le sud sauvage, et puis quand même beaucoup de soleil hein, vers le littoral nord, dans le secteur de Sainte-Rose ou encore de Saint-Pierre, mais ceci en raison du vent, qui est toujours assez véloce, hein, c'est vrai, des rafales d'alizés entre 70-75 km/h sur tout le sud sauvage, en allant jusqu'à Saint-Pierre, en passant par Saint-Jo, en remontant jusqu'à l'étang salé aussi. Ça peut souffler modérément aussi vers les plages. Et puis ces rafales autour des 60 km/h attendues dans le secteur de Chamborne. Et on retrouvera sur l'ensemble de l'île une mer agitée à forte, forte dans le sud et dans l'est, avec une houle d'alizés voisine des 2 mètres. Pour les températures, c'est contrasté. Regardez le matin, on retrouve entre 5 et 21 degrés, le minimum au volcan, jusqu'à 21 degrés à Saint-Denis ou encore du côté du port en allant jusqu'aux plages, 8 à 12 degrés au cœur des cirques. Puis dans l'après-midi, des températures qui restent respirables, toujours quand même au-dessus des normales, hein, notamment du côté du littoral nord, avec 27 degrés au port, 28 donc pour les plages, 21 degrés pour les cirques, 17 à la plaine des Cafres, 13 au volcan, ou encore 20 degrés, ça ce sera du côté de Takamaka. On va regarder donc la suite du programme. Votre week-end, forcément, que vous attendez déjà avec impatience. Écoutez, c'est à peu près le même type de temps, avec quand même globalement de très belles éclaircies, mais quelques passages nuageux et pluvieux qui vont concerner principalement l'est de la Réunion. Les températures vont rester stationnaires un peu au-dessus des normales de saison et puis surtout le vent sera lui toujours de la partie, notamment dans le nord ou encore du côté de Saint-Pierre. Qu'est-ce qui se passe chez nos voisins? Eh bien, des températures entre 22 et 24 degrés, notamment du côté de Maurice ou encore de Rodrigue. On retrouvera quelques petites averses, même scénario, hein, à Moroni, 27 degrés avec des averses, mais du soleil à Mahé avec 25 degrés. Plus frais mais ensoleillé à Johannesburg. Par contre, on ne parle pas du tout de fraîcheur du côté de la métropole. Et vous le savez, avec cette canicule historique qui se poursuit, des valeurs qui vont encore flirter avec la barre des 40 degrés, notamment du côté de Lyon, 39 à l'ombre, hein, ce sont les températures attendues à l'ombre, il y aura du soleil partout. Donc imaginez, sous le soleil, ce sera encore très éprouvant, cette canicule qui devrait prendre fin dans le courant du week-end. Allez, retour chez nous quand même, demain nous serons le vendredi 26 juin. Le soleil se lèvera à 6h55 pour nous quitter à 17h47. Je vous quitte, mais je vous laisse avec votre série, bien sûr, Will Trent. Je vous retrouve dès demain pour la météo. Très belle soirée à tous.
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12: Ils viennent du Nord, menés par le phénomène Haaland. Mais une seule équipe peut les empêcher d'arriver à la première place du groupe.

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1: Dans les épisodes précédents, cette fois je veux que ce soit différent. Ça me plaît vraiment de t'avoir dans ma vie, comme si c'était naturel.
2: Un officier à terre, appelez les secours!
3: Ah, c'est ça ma vie maintenant?
1: T'as pris le boulot beaucoup trop tôt, mais après ta rééducation, t'iras beaucoup mieux, tu verras.
3: J'espère.
4: Jason Peters, un délinquant sexuel qu'on a retrouvé mort dans les bois avec un petit jouet coincé dans la bouche.
1: On a sûrement affaire à un tueur en série qui opère depuis au moins quelques semaines.
5: Et aucune piste.
1: Ok, c'est parti, on a du boulot.
6: Vraiment super joli. Je savais pas qu'il y avait ça dans la région. Oh, t'as tout prévu, je vois. T'es vraiment très sexy, tu sais.
1: Attention.
3: Ouais.
1: Attention à ton dos.
3: Ouais, je sais.
1: Ok. T'as pas besoin de m'aider, je peux me débrouiller.
3: Ok, mais si ça cogne contre le mur, c'est foutu.
1: Ça a pas cogné contre le mur, là?
3: Non, c'est parce que je suis là.
1: Ah, bien sûr.
3: Bon, allez, je vais t'aider pour la retourner.
1: Un, deux, trois. Ouais. C'est top. Tu vois, à quoi ça peut servir?
3: Ouais, je vois, c'est une table à manger.
1: Bah, je me suis dit que ça allait apporter un peu d'envergure à nos vies.
3: De l'envergure?
1: Ouais, genre une vie plus grande, plus assise aussi.
3: C'est pour ça qu'il y a autant de chaises?

0: Maintenant, on va peut-être pouvoir organiser un dîner.
1: On connaît assez de gens pour faire un dîner.
0: Bah, peut-être qu'il y aura bientôt des... Je sais pas, moi. Des gens, disons, miniatures. Et donc, dans ce cas, on aura besoin de chaises pour qu'ils s'assoient.
1: Ok. Je vais penser tout ça.
0: Super. Essaie de pas te blesser.
1: Promis. T'as déjà fait l'amour sur une table?
0: Oh, écoute, je pense que ce serait un peu dangereux, c'est un pied central, ça bascule facilement.
1: T'es une idée à la con, je sais pas à quoi je pense.
2: On a pas de panique, c'est que moi.
1: Mitchell,
2: la porte était grande ouverte, la pauvre Betty était dehors, j'ai sauvé votre chien.
1: Fifi.
2: Will, on a trouvé un autre cadavre. C'est le même tueur apparemment.
1: Le tueur en série?
2: Ouais.
0: On faisait du sur place, peut-être que ça va nous permettre d'avancer.
2: Hormood nous rejoint sur la scène de crime.
0: D'accord. Et toi? Je vais bien sur elle, ok? La laisse pas faire trop de trucs, faut qu'elle se repose.
3: Un randonneur a trouvé le corps sous des broussailles dans les bois là-bas. D'après ses papiers, il s'appelle Black Turner, il avait disparu depuis environ 4 mois.
4: Il a avancé de la décomposition, il est probablement mort depuis 4 mois aussi.
5: La même signature?
3: Ouais,
5: un petit jouet juste entre ce qui reste de sa joue et de sa gencive.
2: Ça va être galère pour l'autopsie, hein, Pete.
4: Je vais faire de mon mieux.
0: Un tatou en forme de pastèque.
6: C'est une vraie porcherie ici.
3: On nettoiera pas tant qu'on n'aura pas trouvé l'assassin.
6: Faites ce que vous voulez, j'en ai rien à faire. Tout ce que je veux, c'est que vous le trouviez avant que les médias fassent de ce type un héros. On en est où?
0: Blake Turner n'était pas connu de nos services pour être un délinquant sexuel, mais apparemment, c'était un gros pourri quand même. Je l'ai bien dit, Hormood, ou ça manquait un peu de nuance?
5: Non, son coloc a dit qu'il aimait les adolescentes.
6: Ok, il a le profil donc.
0: Maintenant, c'est lui la première victime connue. Ça chamboule ce qu'on pensait savoir sur la chronologie.
2: La victime suivante, ça a été Vincent Claxton, un délinquant sexuel connu qui vivait à Decatur. Même cause de décès, même signature, c'est-à-dire le petit jouet dans la bouche. Et ensuite, il y a eu Jason Peters. Tous ces mecs portaient des lunettes, pour info.
6: Même chose.
3: Ouais, pédophile, asphyxie et le jouet.
4: Pareil pour Blake Turner. Fracture des 5e et 6e côtes cette fois.
0: Je peux voir ça?
4: Pourquoi ça sent la déprime à plein nez ici?
5: Je sais pas, peut-être à cause de toute cette bouffe qu'on a commandée.
2: Vous feriez pas du tout un bon flic, Pete.
4: Pourquoi vous êtes méchant avec moi?
2: Parce qu'on bosse depuis je sais pas quelle heure et qu'on n'avance pas.
3: Je l'ai. Oui, je l'ai. Regardez ça. C'est peut-être un mec grand et baraqué qui l'a pris par derrière et qui est serré très fort.
2: Vous pouvez toujours respirer, Pete?
4: Oui, mais pas super bien. Une exposition prolongée pourrait priver mes muscles d'oxygène, ce qui serait très dommageable.
3: Vous voyez?
2: L'écraseur de pédophile.
0: C'est stupide.
6: Je pense qu'il va falloir que vous revoyiez tous vos copies.
0: Pete, vous pouvez refaire une analyse toxicologique. On doit passer à côté de quelque chose, là.
4: Ça marche.
1: Alors, t'en penses quoi? Vernis miel doré, ambre marocain ou vernis marron? Mange.
0: Ok. Moi, j'en sais rien, je... Tu choisis celui que tu veux?
2: Betty et moi, on aime le plus clair.
1: Will, la table à manger, c'est ton fantasme, pas le mien.
0: Désolé, j'ai pas beaucoup dormi cette nuit. Mais ok pour le vernis plus clair.
1: Pourquoi t'as pas dormi? À cause de l'enquête?
0: On n'arrive à rien. On connaît la cause de la mort, mais on sait pas comment ils ont été tués.
1: Tu vas trouver. Je sais que tu te dis que tu fais que 2 kilos, mais on sait tous que t'en fais 4. Et oui, j'espère que je t'ai pas vexée, ma fifille.
0: Oui, ce qu'elle fait là, c'est ça! C'est ça. C'est là-dedans. Ouais, j'ai trouvé, c'est là. Le cauchemar.
1: Quoi?
0: C'est le nom d'un tableau. C'est la solution.
1: T'as trouvé?
0: Peut-être bien, oui. Il faut que j'y aille. À toute. Un provecho. La situation se débloque. Vous mettez le truc sur le truc?
7: Enfin, ça avance.
2: Bonjour, déjà.
5: Ouais, on a retrouvé du papier rouge dégradé dans la poche de Blake Turner et ça correspond au ticket retrouvé dans la voiture de Jason Peters.
2: On sait pas d'où vient ce ticket, mais ils l'avaient tous les deux, donc c'est peut-être important.
0: Ok, on reviendra là-dessus. Qu'est-ce qui se passe avec l'ordi?
2: Eh, on se détend.
7: 2 secondes. C'est bon, là.
5: Et voilà! Je comprends pas.
2: Un gobelin assis sur une femme? Qu'est-ce que ça a à voir avec notre affaire?
5: Et le cheval, qu'est-ce qu'il fout là?
0: On s'en fout du cheval. Ça, là. C'est comme ça qu'elle fait.
5: Elle?
0: Oui, elle. Enfin, ça pourrait très bien être un homme, mais je pense pas. Et donc? Ah! Le timing parfait. Pete va nous dire ce qu'il a découvert en procédant à une seconde analyse toxicologique.
4: Cyclobenzaprine, c'est un relaxant musculaire.
0: Yes!
2: Tu viens de balancer mon strudel.
0: Hormood, allonge-toi sur la table.
5: Non.
0: Tu veux qu'on trouve l'assassin ou pas? Sur la table. Et vous, Caroline, vous allez vous asseoir sur sa poitrine.
2: Ok, d'accord. Attendez, vous êtes pas obligé.

0: Et si vous voulez pas.
1: Ça me fait plaisir d'aider.
2: Ok. Pour moi, notre tueuse fait ingérer une drogue à la victime pour qu'elle ne puisse pas se débattre. Ensuite, elle s'assoit ou se met à genoux sur sa poitrine et le regarde tranquillement suffoquer.
3: D'accord, mais c'est qui le cheval ?
2: Quoi ? Non, on s'en fout du cheval. Elle regarde la victime mourir. Elle la regarde rendre son dernier souffle, donc c'est personnel. Les tueurs en série en ont rien à faire de la mort. Ils sont là pour la torture. Pour eux, la mort, c'est qu'un sous-produit. Mais les tueuses en série, elles tiennent absolument à être présentes au moment de la mort de leur victime.
0: Le fantasme de la vengeance.
2: Exactement. La tueuse a été blessée, donc elle doit être jeune.
4: Excusez-moi, j'arrive plus à respirer.
2: Vous pouvez le laisser maintenant. Bref, on doit découvrir comment elle choisit ses victimes. Hormood, trouve d'où vient ce billet. On a une piste et une théorie et on va résoudre cette affaire. Allez, c'est parti, on y croit.
5: Sois honnête avec moi. Quand tu penses à notre relation...
0: J'étais en train de faire quelque chose que t'es pas censé voir.
5: Qu'est-ce que t'aimes le plus chez moi? Mon cerveau? Mon physique?
0: T'as quelque chose pour moi?
5: Parce que j'ai pas envie d'être considéré comme une sorte d'objet sexuel. Je suis aussi un enquêteur très compétent.
0: Bon, c'est quoi?
5: J'ai trouvé un autre délinquant sexuel qui s'est fait tuer.
0: Y a pas eu d'autres décès de délinquants sexuels dans l'état de Géorgie l'année dernière?
5: Non, pas ici. Mais il y a 6 mois, un routier s'est fait tuer juste après la frontière de l'état de Géorgie en Alabama. Bref, on fait un échange, je te donne l'info et tu m'autorises à écrire un article.
0: J'espère que tu peux te plier en deux, on prend ma voiture et c'est moi qui conduis. Allez, go. Allez.
5: Ça me plaît quand elle prend les choses en main.
4: Tu déconnes, j'espère.
6: Faites attention, tout le monde, s'il vous plaît.
4: T'es con dégueulasse, tu peux pas aller faire ça sur ton bureau.
6: Est-ce que quelqu'un reconnaît ce ticket, un ticket rouge, on l'a retrouvé sur un cadavre. Il y a une petite étoile filante au dos.
4: Je mange sur ce bureau.
6: Peut-être pour un événement scolaire ou à l'église, c'est peut-être un ticket pour une boisson, un ticket de bingo.
4: C'est ma maison, ce bureau, c'est un sanctuaire pour moi.
6: Personne ? Un ticket rouge ? Étoile filante ?
7: Le Moon and Stars, la piste de roller.
8: Ouais, elle était dure, celle-là.
6: T'en es sûr ?
7: Ouais, j'en suis sûr. La nuit, je fais des cauchemars à cause de ces tickets. Le Moon and Stars, c'est l'endroit le plus crade de tout l'état de Géorgie.
8: Ouais, c'est vrai. Les gamins ont chopé une conjonctivite là-bas.
7: Sans compter les champignons aux pieds ou les aphtes en tout genre.
5: C'est bon, elle a répondu là.
8: Merci. Are you ready, boy?
9: Je connais pas, mais on a beaucoup de mecs comme ça ici.
8: Des mecs comme ça, ça veut dire quoi?
9: Vous pouvez me dire ce qu'ils foutent ici? Ils ont pas d'enfants. Ils ont pas de roller. Ils boivent et ils matent.
8: Non, c'est pas vrai. Les gamins font du roller.
9: Les emmenez pas ici, parce que vous savez ce qu'il y a ici? Des pervers. Ici, c'est le point de rendez-vous des gros pervers. Joe, le gâteau!
8: Et là, en ce moment, il y a des pervers?
9: Il suffit de regarder. Tenez, lui là, c'en est un. Ouais, ce mec. Il rate pas la moindre occasion de me mater le cul pendant le service. Vous voyez peut-être faire quelque chose pendant que vous êtes là? Non, c'est pas assez grave, hein. Pas de soucis. Passez une bonne journée, messieurs. Happy birthday to you.
8: Il porte des lunettes. Pile le style de la tueuse.
10: Ouais, je crois qu'il va aux chiottes. On va lui parler.
8: On pourrait attendre qu'il ait fini, non?
10: Quoi? Non. Ça marche mieux, l'intimidation dans des chiottes.
8: C'est juste que... c'est un peu dégueu, je trouve.
10: Salut.
3: Salut.
2: Bonjour, agent spécial Will Trent du GBI et le lieutenant Hormood de la police. On peut vous demander votre nom?
3: Connor Bierce. Je peux vous aider?
10: Ouais. On voudrait savoir ce qui vous amène ici aujourd'hui.
3: Je suis là pour mes gamins. Il y a une fête d'anniversaire.
10: Oh, moi aussi j'ai des enfants, mais je les emmènerai pas ici.
2: On a entendu dire qu'ici c'était rempli de pervers qui se sont spécialisés dans le détournement de mineurs.
3: Je vois pas du tout de quoi vous parlez.
10: Ça, c'est pas ce qu'on nous a dit.
2: Aujourd'hui, c'est votre jour de chance, parce qu'on n'est pas là pour vous arrêter. On est là parce qu'il y a quelqu'un qui s'amuse à tuer des mecs comme vous. Et malheureusement, on a besoin de votre aide.
10: Bon. Imaginons que vous êtes un homme qui veut rencontrer des jeunes filles.
3: C'est pas du tout le cas. Alors, vous allez me laisser partir.
10: Oui, dans une seconde. Bon. Imaginons que vous êtes ce genre d'homme, hein, Connor? Comment vous feriez pour entrer en contact... Meetupitch.com. Vous allez sur ce site, Connor?
3: Non, je vois pas du tout de quoi vous parlez.
2: Si on vous demande, c'est pour votre bien.
3: Écoutez, sur la tête de mes enfants, je n'ai jamais trompé ma femme, je lui ai jamais été infidèle, et j'ai même jamais regardé une seule adolescente de ma vie. Alors maintenant, excusez-moi.
10: Au fait, t'arrêtes de mater le cul de la serveuse ou je reviens. Quel connard.

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7: Le routier s'est fait tuer avec son propre flingue.
8: Ouais, mais il n'y avait pas d'empreinte sur l'arme et le corps présentait des griffures sur les bras et le cou.
7: Il est tombé sur une vraie petite tigresse, pas de chance.
8: C'est ce qu'on pense.
7: Et si vous alliez faire un tour dans le quartier? Vous pourrez récupérer votre dossier à votre tour.
8: Ok, ça marche. Merci pour les yeux.
9: Oh, vous y avez vraiment mis tout votre cœur dans ce truc.
7: Mm-mm.
9: Je reviendrai. Alors, Sherlock Holmes, t'as trouvé quelque chose?
7: Le routier s'appelait Roy Campbell. Les flics d'ici disent qu'il avait une ordonnance pour de la cyclobenzaprine. C'est le relaxant musculaire qu'on a trouvé dans le sang des autres victimes.
9: Ils ont retrouvé les médocs dans le camion?
7: Non. Mais c'est peut-être comme ça que notre tueuse se les ait procurés. Tu vois, ce meurtre est différent, plus violent. Le routier, c'est peut-être la première victime. Et puis il y a ça aussi. Un collier avec des petites fraises.
9: Tu crois que ça appartient à la tueuse? C'est peut-être une rose.
10: La teinte est vraiment top, Angie.
11: Ouais, t'as vu, hein?
10: Ouais, c'est nickel. Oh, waouh, non, pas le ventilo.
11: Pourquoi? Ça séchera plus vite.
10: T'es folle ou quoi? Et la poussière?
11: Ok, je fais tout le boulot, il débarque à la fin, et c'est lui qui décide, pas de ventilo.
10: Trent? Tu déconnes pas, j'espère?
12: Eh non. Le gros amateur de cul.
10: Sur la tête de ses enfants, hein? Toujours un jouet?
12: Ouais. Gros débile, je vais devoir mettre ta femme et tes gamins au courant maintenant.
13: J'ai regardé les relevés téléphoniques et l'ordi de la victime. Il avait un profil sur Mitapitch, mais il a supprimé tous ses messages. Mais il a oublié un truc. Vous devinez quoi? Il a oublié la sauvegarde dans le cloud.
10: Et il parlait avec quelqu'un dernièrement?
13: Il parlait avec des jeunes femmes qui proposent des offres spéciales, daddy. Des vieux avec des nanas très jeunes, c'est dégueu.
11: Oh, regardez, c'est Cooper. Salut, Cooper.
12: Désolé pour le retard. J'ai dû aller la chercher à l'école, elle a mal au ventre.
11: Encore?
12: Oui.
11: Ma pauvre chérie.
10: Et si t'allais dans mon bureau? J'ai des pastilles au gingembre dans le premier tiroir, ça soulagera peut-être ton ventre.
12: Et va faire quelques tours autour de son bureau, ça fera descendre ton caca.
11: Ça, ce sont tous les profils avec qui il parlait. Attends, reviens en arrière. Strawberry Girl, la fille aux fraises, le collier de fraises. Il devait se voir.
10: Est-ce que les autres victimes ont échangé des messages avec elle?
13: Si elles l'ont fait, elles ont été assez malignes ou assez perverses pour crypter leurs messages.
10: Vérifie ces messages à elle. Si Strawberry Girl trouve ses hommes sur ce site, la personne à qui elle parle est peut-être sa prochaine victime.
13: Il me faut un mandat pour avoir accès à son compte.
10: Je vais au tribunal. Je reviens dans une heure.
14: Une source anonyme confirme? Tu croyais que j'allais pas voir l'article? Tu penses vraiment que je suis aussi stupide que ça?
12: Cooper, oui, je sais. Je me suis pas beaucoup occupé de toi.
14: Je dirais pas stupide.
15: J'ai mal.
12: Je sais, chérie. Tu veux du soda au gingembre?
14: Fais pas la maline avec moi. C'est très dangereux de parler à la presse. Ça pourrait foutre en l'air toute l'enquête.
12: T'as de la fièvre? T'as mal où?
14: C'est pas parce qu'il a un bon coup de rein que tu dois faire n'importe quoi.
11: Un bon coup de rein? T'es sérieuse, là? Je lui ai dit OK pour son article en échange d'une info qui nous a permis d'avancer dans l'enquête. Alors tu ferais mieux de t'occuper de tes coups de rein à toi.
12: C'est là, sur la droite.
14: Quand on a mes responsabilités, on a besoin de parler de ses coups de rein à personne. Attendez, elle vient de dire qu'elle a mal du côté droit?
11: C'est une appendicite, faut aller à l'hôpital.
12: Hein? Oh mon Dieu. OK, on y va, ma chérie. Ça va aller. Vite, un médecin!
15: J'ai peur!
12: Je sais, ma chérie, ça va aller. Venez m'aider, vite! C'est ma fille, je crois que c'est une appendicite.
11: T'as mal où, chérie?
12: Elle a de la fièvre et elle a super mal.
11: En bloc direct, rupture de l'appendice, salle numéro 2.
7: Le vent sur mon visage me faisait penser à toi quand je tombais. Ton souffle me faisait mal. Où est ton souffle aujourd'hui? Son profil me file la déprime.
10: Zoom sur la photo.
7: Pas de tatouage, pas de tache de rousseur, rien de distinctif.
10: Quelque chose de grave est arrivé à cette gamine. De très grave. Je pense qu'elle avait prévu de tuer ce routier en Alabama. Je pense qu'elle fuyait sa vie et qu'elle est tombée sur quelque chose de pire.
7: Un message. Elle vient de filer un rendez-vous à un certain Daddy 72 et elle a envoyé une localisation.
10: On y va.
7: Zone boisée, pas de circulation. C'est le point de rendez-vous parfait pour la Strawberry Girl.
10: Une rivière, c'est l'idéal pour se débarrasser des preuves.
7: Tu passes devant ?
15: Et on bouge plus!
10: Tu vois, à quoi ça peut servir?
16: Ouais, je vois. Je vais penser tout ça. T'as déjà fait l'amour sur une table.
7: On a trouvé un autre cadavre. Hormoud nous rejoint sur la scène de crime.
10: Et toi, tu veilles bien sur elle, ok? La laisse pas faire trop de trucs, faut qu'elle se repose.
16: Attends. J'ai jamais montré ma ponceuse de la mort, je crois. Là, c'est le meilleur passage.
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14: Pourquoi cette porte est ouverte?
16: C'est pour aérer. Et vous, alors? Pourquoi vous êtes entrée?
14: Parce que la porte était ouverte.
16: Il n'est pas là.
14: Je ne suis pas venue pour lui. Vous êtes daltonienne ou quoi?
16: Non, je m'attendais pas à de la visite.
14: Non, c'est pas ça. Au GBI, les agents ne peuvent pas être daltoniens, alors que dans la police, ils acceptent à peu près tout le monde.
16: Ok, vous voulez en venir où exactement?
14: Reynolds, la directrice a des vues sur vous. Elle vous trouve intelligente. Vous avez de l'expérience, de la poigne, exactement le genre d'élément qu'on devrait recruter.
16: Moi, bosser au GBI?
14: On se calme. Elle m'a demandé ce que j'en pensais.
16: Et vous lui avez dit quoi?
14: Je lui ai dit que vous étiez une toxico en voie de guérison, mais que vous perdiez pied de temps en temps. Que vous étiez imprévisible, et que vous aviez pas mal de problèmes personnels.
16: Je suis d'accord. Faire tout ce chemin pour me dire ça, c'était pas la peine.
14: Mais je lui ai dit aussi que vous étiez minutieuse, sensible. Et l'une des personnes les plus perspicaces que je connaisse.
16: Je sais pas ce que ça veut dire, perspicace.
14: Être perspicace, c'est être clairvoyant. Et c'est avoir un jugement sûr. Il y a plus d'argent à la clé. Des enquêtes plus intéressantes, plus d'opportunités. Vous y avez déjà pensé?
16: Non, à vrai dire. C'est le truc de Will de penser à ce genre de choses.
14: Eh bien, à partir de maintenant, il va devoir apprendre à partager. Vous avez encore un mois pour déposer votre candidature. Réfléchissez. Vous avez une table à manger?
16: Oh, oui. C'est une idée de Will.
14: Se construire une vie. Ça me plaît, ça. Et fermer à clé derrière moi.
18: Au GBI? Elle a dit que Reynolds t'avait demandé toi et pas une autre.
16: Apparemment.
18: Je suis à deux doigts de chialer. Je suis fier de toi.
16: Et?
18: Et en même temps, ça m'inquiète un peu.
16: Allez, vas-y.
18: T'es sûr que bosser avec ton mec qui te sert de frère mais qui n'est plus ton mec mais qui l'est encore un peu, c'est vraiment une bonne idée?
16: Cette fois, c'est différent. Ça a changé, c'est stable.
18: Entre Will et toi?
16: Ouais,
18: et
16: avec tout ce qui est autour de moi. Je peux pas t'expliquer, mais tu vois, même avec la douleur, les blessures, je me sens connectée avec moi-même et équilibrée. Et je crois en l'avenir. Mais je sais, c'est con.
18: Non, c'est pas con, tu progresses, c'est tout. T'as dit ça à Will?
16: Non. Je vais le faire. Faut que j'aille à une réunion.
18: Une de tes réunions?
16: Ouais. À plus.

Et je me disais qu'il me regardait pendant que je dormais, qu'il me protégeait. À chaque fois que je me couche, c'est comme s'il était toujours là, je le vois encore sur moi. Je sens encore son poids sur ma poitrine et je peux plus respirer. J'ai gardé les yeux ouverts quand c'est arrivé. Et j'ai juste regardé les jouets sur l'étagère. J'ai regardé leur petit visage. Et je me suis dit que c'était stupide. Que c'était stupide de croire qu'un petit morceau de plastique, ça pouvait me protéger. Ma propre mère a pas voulu me protéger. Elle veut toujours pas. J'ai dû faire du stop pour pouvoir revenir à Atlanta parce qu'il fallait absolument que je m'éloigne d'elle et de son dernier mec.

0: fais des efforts. J'ai essayé de faire comme si tout ça s'était jamais arrivé comme vous avez dit. Je le revois entrer dans ma chambre, je me revois en train de le poignarder.
1: Non, c'est moi qui ai tué Lenny, vous étiez pas là, d'accord?
2: Lieutenant Polaski?
3: Hey, salut.
2: Vous êtes venu voir Amanda pour lui parler de votre nouveau poste?
3: C'était le but, mais je vais devoir remettre ça un autre jour. Aucune nouvelle d'elle, elle répond plus au téléphone.
4: Elle est peut-être en train de bosser. Y a un problème?
3: J'en sais rien. Elle va bien en ce moment?
4: Pour être honnête, on se voit vraiment pas beaucoup. Elle bosse de jour, je bosse de nuit. Crystal porte des lunettes?
3: Non, enfin, je sais pas.
4: Merde, Angie, sérieux, elle peut pas rester ici si elle a rechuté.
3: Oui, je sais, je sais.
4: Vous me foutez carrément les jetons, la Crystal a des emmerdes?
3: Je sais pas. J'espère que non et que je me trompe.

0: Cristal! Cristal! Hey,
1: c'est elle qui m'a dit de venir ici. C'était son idée.
0: Comment vous m'avez trouvée?
2: Tu peux me dire ce qui se passe? Cristal! Putain, je suis en train de devenir folle!
0: Ils ont eu ce qu'ils méritaient.
2: Non.
0: Vous le savez très bien. Vous savez que c'est tout ce qu'ils méritent, ces salauds.
2: Chérie.
0: Vous le savez.
2: Viens.
0: Vous allez m'arrêter, c'est ça? Non.
2: Faut que tu viennes avec moi, ça va aller.
0: Non.

0: Allez, on bouge plus!
1: Donc tu connais Crystal parce qu'elle est la fille de la femme avec laquelle Léonard Broussard vivait quand il a été tué?
2: Oui, quand je l'ai tué en toute légitime défense.
1: Et t'as gardé contact avec elle?
2: J'ai cru que j'allais pouvoir l'aider. Elle était traumatisée et moi, je me sentais responsable.
1: Parce que t'as tué Lenny?
2: Parce que Lenny l'avait violée.
1: Pourquoi tu te sentais responsable de ça?
2: Parce qu'il m'a violée quand j'avais 15 ans.
3: T'as localisé son portable. Tu savais ce qu'elle était en train de faire?
2: Non mais t'es sérieux là.
3: J'essaie juste de comprendre ce que t'avais dans la tête. Pourquoi tu m'as pas appelé?
2: Je pensais pas qu'il allait se passer un truc aussi dingue. Je pouvais pas savoir qu'elle avait tué tous ces mecs.
1: Ok, mais je suis sûre qu'à un moment, t'as eu un doute. À un moment, tu t'es dit qu'elle avait pu le faire. Oui, t'es flic. Sinon, pourquoi tu l'aurais rejointe?
2: Parce que je me faisais du souci pour elle.
3: Ok.
2: Et...
3: ok. Je crois que c'est bon pour aujourd'hui.
1: T'es sûr?
3: J'ai dit que c'était bon. Donne-moi une minute. C'est le moment, là. T'as vraiment rien à me dire.
2: Je peux rentrer à la maison.
3: On rentre, là. Angie, mais qu'est-ce que t'as fait ?

Angie s'est rendue chez Crystal pour vérifier comment elle allait. Quand elle est arrivée, elle a appris que Crystal et sa mère étaient allés au cinéma. Lenny l'a invité à entrer et il est allé chercher un verre d'eau dans la cuisine. Elle a dit que Lenny l'avait attaqué avec un rouleau à pâtisserie. Elle a saisi un couteau pour se défendre. Elle a couru dans la salle à manger. Lenny l'a poursuivi. Ils se sont battus. Elle l'a poignardé dans la carotide. Pourquoi Angie est allée chercher un verre d'eau dans la cuisine avec Lenny? Elle n'était pas là en tant qu'amie. Pas de blessure sur les bras d'Angie. Lenny l'a frappé plusieurs fois au visage avec un rouleau à pâtisserie et elle, elle n'a jamais essayé de bloquer ses coups. Ça ressemble pas du tout à Angie, ça.

0: blessure au visage, je suis presque sûr que c'est pas Lenny. Je suis même pas sûr que ce soit MJ qui ait tué Lenny. Ce qui veut dire que c'est Crystal. Le routier en Alabama, c'était pas sa première victime, finalement. Non, c'était Lenny.
1: Pourquoi ta porte est fermée à clé? La mère de Crystal vient d'arriver pour identifier le corps.
0: Ok, je vais lui parler.
1: Je peux venir avec toi?
0: Non, je vais gérer ça.
1: On en a traversé des épreuves ensemble. Laisse-moi t'aider pour une fois.
2: Tu crois que ça va aller?
3: Ouais, t'inquiète, elle va se réveiller bientôt.
2: On a peut-être exagéré sur les cadeaux.
3: Non, je veux qu'elle saute de joie quand elle se réveillera.
2: Hé, regarde, elle s'est réveillée.
4: Papa?
3: T'es avec papa, ma chérie, je suis là. Max est là aussi.
2: On t'a pris un chien.
3: Un chien et... et ça.
4: Maman?
5: Salut.
2: Maman!
5: Oh, mon fils, ça va, toi?
3: Ah, super. Nancy a réussi à te joindre.
5: Je suis venue aussi vite que j'ai pu. Ça va mieux, ma chérie?

0: m'avait vraiment manqué, tous les deux.
1: Je m'étais pas rendu compte qu'elle était aussi perturbée. Jamais j'aurais cru que Crystal était capable de faire une chose pareille.
2: Vous en êtes sûr ? Jamais, vous dites ?
1: Je comprends pas.
2: Je connais Angie Pulaski comme si je l'avais faite moi-même. On se connaît depuis qu'on est tout petit. Et je sais comment Lenny est mort.
1: Ah oui ?
2: C'est Crystal qui a tué Lenny. C'est elle qui l'a poignardé. Et Angie s'est fait accuser à sa place.
1: Tout ça, c'était une idée d'Angie. Elle nous a dit de le dire à personne, de faire comme si rien ne s'était passé. Elle représentait la police et elle m'a dit ce que je devais faire, alors j'ai fait. Et maintenant, ma fille est morte. Vous savez quoi? Je vais prendre un avocat. Je vais poursuivre la police d'Atlanta en justice. Et tout le monde va savoir ce qu'elle a fait.
3: C'est pas Angie Pulaski qui a invité un prédateur sexuel chez vous, il me semble. C'est pas Angie Pulaski qui a mis votre fille en danger. Non, c'est vous qui avez fait cette erreur. Vous étiez censé la protéger. C'est à cause de vous si on se retrouve tous dans cette position.
2: Pardon, je suis désolé. C'est pas à cause de vous, c'est à cause de Lenny. Je suis vraiment désolé pour Crystal.
4: Salut, je peux passer vite fait?
5: Ouais, bien sûr. Donne-moi juste le temps de ranger un peu.
4: Je suis déjà là.
5: T'es sérieuse?
6: Salut toi, qu'est-ce que tu fais là, chérie? Ça va?
4: Non.
6: Ok, j'arrive.
4: En fait, j'ai l'impression qu'un truc grave va se produire et je sais pas comment aider.
6: Ok, on monte et on en parle?
4: Non, j'ai pas envie de parler boulot. J'ai juste envie d'un bon steak avec du seigle et j'ai envie de toi.
6: Ouais, je peux te donner tout ça.

0: Comment ça va, toi ?
1: Mieux.
0: Ah ouais ?
1: Ouais. Ça se passe bien avec Cooper ? Avec Max ?
0: Très bien. Et tu leur manques ? Enfin, tu manques à... Tu me manques.
1: Tu sais, j'ai fait un travail énorme sur moi-même et j'ai enfin l'impression de me retrouver.
0: C'est super, ça. C'était le but, non ? Et donc, ça veut dire que tu vas bientôt rentrer ? Enfin, si tu sens que tu as besoin de plus de temps, moi, les enfants, on peut très bien... On peut attendre, on s'en sort pas mal, mais il va falloir...
1: Non, Michael, perso, je veux tourner la page. Je pars en Angleterre. Pour être près de mes parents. Et j'ai l'intention de demander le divorce. Et je veux la garde des enfants.
0: Gina, je suis vraiment content que t'ailles mieux. Mais il est hors de question que tu me prennes mes enfants.

0: Vraiment pas de bol. Juste au moment où t'avais accepté ton passé et où tu regardais vers l'avenir.
1: Tu faisais toujours ça avec tes pieds à l'époque. Quand est-ce que t'as arrêté?
0: J'en sais rien. C'est pour me demander ça que tu m'as fait réapparaître.
1: Pourquoi? Pourquoi t'as fait ça, Angie? Oui, je sais que t'as essayé de la protéger, je sais.
0: Et ça marchait? Protéger les autres, c'est ce qu'on fait depuis qu'on est tout petit.
1: Pourquoi tu m'as rien dit? J'aurais sûrement pu t'aider. J'aurais pu aider Christa aussi.
0: Mais qu'est-ce que tu vas faire?
1: J'en sais rien. Elle a commis des meurtres et tu l'as laissée partir. Et à cause de ça, elle a tué 4 mecs de plus.
0: Ok. Ouais, c'est vrai que dit comme ça, c'est carrément évident que tu dois m'arrêter.
1: Je sais pas si je pourrais y arriver.

0: Angela Polaski. Est-ce que tu veux m'épouser?
1: Quoi?
0: Oublie tout le reste et surtout réfléchis pas. Dis oui, c'est tout. C'est la bonne main?
1: Ouais.
0: Je veux passer le reste de ma vie avec toi, Angie. Viens avec moi à la mairie. Et on saute le pas.
1: Mais qu'est-ce que tu fais?
0: C'est quoi le problème? T'as peur?
1: Ok, on fait ça.
2: Ouais. On fait.
0: Elle a dit oui. Allez, viens, suis-moi, chérie.

0: Salut les filles. Voici Cyril, et il va vivre avec nous.
1: Salut.
0: Allez, viens ici. Je te présente Betty.
2: Salut Cyril.
1: Cyril.

0: Buen provecho.
1: Ouais, très bien. Là-bas, sur l'île, quand tu vois quelqu'un qui déjeune ou qui dîne, tu dis « Buen provecho ».
2: Pourquoi je dirais ça?
1: Pour que les gens sachent que tu as été bien élevé.
3: Surprise! Il est trop chou, hein? Ouais, trop mignon. T'as vu comme il est mignon.
1: Super, c'est marrant,
3: ça. Je t'aime déjà, toi. Il ressemble, je trouve.
1: C'est beau, oui. Qui a eu cette idée?
3: C'est moi.
4: Non, c'est pas toi.
1: Enfin, vous allez me dire ce que vous en pensez.
2: Je fais passer.
1: Mais réussi.
3: Wow,
1: mais rigole pas, toi. Je te jure, j'ai goûté. Amanda, serre-toi avant que ces goinfres ravalent tout.
2: C'est pas mal, dis donc, t'as fait des problèmes.
1: Chérie, tu peux mettre de la musique?
3: Ouais, cool, hyper. Je vous mets un bon disque et je reviens.
4: Bon, je fais un régime.
1: Attends, je viens, ok? Pas de gamme pour toi. Vous m'accordez cette danse?

0: de l'après-ski.
1: Hey.
0: Je dois vous mettre en état d'arrestation.
1: Will.
0: Pour falsification de preuves, fausse déposition et violation du serment que vous avez prêté dans le cadre de l'affaire concernant la mort de Léonard Broussard.
1: À un moment, j'ai cru que t'allais me demander un mariage.
2: Ça va aller. On va faire en sorte que ça se passe le mieux possible, d'accord? Allez, venez.
3: Il se passe quoi, là? Sérieux, qu'est-ce qui se passe? Qu'est-ce que vous avez fait, vous? Qu'est-ce que vous avez fait? Qu'est-ce que vous avez fait?
1: Oui! Oui, vous me répondez, oui!
4: Il est parti!
5: Comment ça, il est parti?
4: Il a fait son sac, il a pris Betty et il est parti.
5: Quoi? Il a dit où l'aller?
4: Non.
5: Il a dit quoi exactement?
4: Il a dit que je pouvais emménager dans la maison si je voulais. Et il a laissé ça. Il a dit qu'il y avait assez d'argent pour couvrir les charges pendant un certain temps.
5: Pendant très longtemps, apparemment.
4: Ouais.

0: Jack, j'ai pas été adopté. J'ai grandi chez nos parents.
1: J'ai été rétrogradé. J'ai pris une décision lors d'une intervention. J'ai désobéi aux ordres de mon chef.
2: Donc insubordination.
1: Je veux récupérer mon poste. Je sais que vous couchez ensemble. Je veux récupérer mon poste, sinon je vous dénonce.
3: Tu seras pas chez les Républicains, si?
4: J'ai trouvé une faille.
3: Indépendant. J'ai pas couru vers le feu, on m'avait interdit de le faire. Et tout ça, c'est à elle que je le dois. À cette femme et à cette famille avec qui j'ai désespérément envie de vivre.
1: Il n'y aura pas de procès, c'est couronné.
5: Génial. Un poste de lieutenant vient de se libérer.
1: Jack, où est-ce que tu vas?
6: Two, one, two, three, oh!
1: Depuis le début avec un coup de poing. Allez, on frappe, on frappe. Voilà, on alterne. Gauche, droite, gauche, droite. Ouais, bravo, on continue. Allez, allez, on frappe, on frappe. Joli, on positionne bien les hanches. Hey, nos bénévoles sont arrivés. On va travailler les étranglements.

0: Ne regarde pas comme ça, Montgomery. Si t'as le temps de te présenter aux élections, t'as le temps de tout nettoyer.
1: Je me déteste.
0: J'ai pas compris.
2: Non, je vous remercie de m'avoir accordé des jours de congé, capitaine.

0: Lieutenant Bishop. C'est l'heure.
1: Tout de suite. Allez.
2: Oui, d'accord.
0: Viens. Tu peux arrêter maintenant, t'as gagné.
3: Je gagne toujours.
0: T'as verrouillé la porte?
1: Si tu veux dire que Herrera a fait le guet, alors oui.
4: C'est l'endroit le moins romantique qui existe.
1: Je sais, mais quand c'est l'heure, c'est l'heure.
4: Je vais peut-être aller me doucher.
1: T'as envie de te doucher?
4: J'y ai pas vraiment réfléchi, mais je veux pas faire un bébé alors que je sens le poney.
1: C'est notre cinquième essai, le sperme nous coûte $700 la dose. T'es en pleine ovulation, je suis de garde, c'est pas parfait, mais on fait avec. Désolée.

0: te demande pardon. Va te doucher. D'accord? On y va toutes les deux. C'est parti. On fait ça bien?
1: D'accord.
0: Parfait.
1: Alors, ok.
2: Salut, tout va bien?
0: Non, pas vraiment. Parce que tu me manques. Où tu es? On peut savoir quand tu reviens?
2: Je t'ai laissé mon poste, tu pourrais dire merci.
0: J'ai pas demandé à avoir ton job. T'es où en ce moment?
3: Kansas City, je peux pas te parler.
0: Sois sympa, je garde la porte pendant que Maya insémine sa femme avec une poire à jus. Tu peux rester avec moi 5 petites minutes?
3: Non,
2: J'ai trouvé l'adresse de ma sœur adoptive.
0: Quoi? C'est vrai?
3: Je suis en route, souhaite-moi bonne chance.
0: Bonne chance, tu...
4: Je sais,
5: c'est ce qu'il a dit.
4: Il dit que c'est moi qui l'ai étouffé.
0: Tiens, salut, vous faites quoi?
4: Rien de spécial, j'ai besoin d'une douche. Pas autant que lui, mais c'est nécessaire.
5: Je gagne toujours.
4: C'était douteux ce concours, Sullivan.
5: Ah, une bonne odeur de brise mal.
0: T'es dégoûtant.
4: T'as été marié à ce mec.
0: J'insiste sur le fait que c'est du passé.
5: Tu nous laisses accéder aux douches?
0: Non.
5: Non?
4: T'es sérieuse?
0: Je le suis. Pour l'instant, elles sont occupées, alors... repasser dans, disons, 10 minutes. Allez, filez d'ici, dégagez.
4: Voilà, bizarre.
0: Et n'oublie pas de sourire.
6: Oui, mais pas trop non plus, sinon t'auras l'air d'un mannequin de magazine.
7: Ouais, c'est gentil, ça.
8: Ah, et si on te demande ton avis sur le contrôle des armes ou sur...
7: J'ai rendez-vous avec l'association des propriétaires du nord-est de Seattle. Je crois que les impôts, c'est tout ce qui les intéresse.
8: Alors leur donne surtout pas ton avis sur les impôts.
6: Quoi, il doit se contenter de serrer des mains, manger du fromage et de rien dire?
8: Bah ouais, c'est un homme politique.
6: Non, il reste pompier. Il est honnête, il peut pas se contenter de sourire et d'acquiescer.
8: Mais c'est encore le début, on va
7: bon,
8: pas faire...
7: Arrêtez, je panique, c'est l'angoisse.
8: Tu vois? Bon, Travis, écoute. Tu as tout ce qu'il faut. Tu as l'âme d'un guerrier et l'esprit d'un philosophe. Tu as le cœur d'un lion et les muscles et le corps d'un pompier super canon, d'accord? Écoute-moi, tu vas les impressionner parce que tu es impressionnant. Et parce que toi, tu as décidé d'être du côté de la justice.
7: Être juste, ça voudrait dire de pas prendre de position sur quoi que ce soit?
8: Non, ça veut dire que tu vas faire passer Dixon pour le méchant. Garde un œil sur l'objectif.
7: En fait, c'est plus dur que ce que je croyais.
6: La politique?
7: Non, être indépendant, être obligé de tenir ma langue. Ne pas pouvoir prendre position sur quoi que ce soit.
8: Ok, on arrête de discuter.
9: Smile more. 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
7: Aaron Burr, c'est le méchant dans Hamilton.
8: Bon, d'accord, mais il a gagné un Tony quand même.
6: Écoute, tu t'en sors très bien, je sais que tu vas y arriver. Il faut que tu vises juste quand t'es attaqué. Et profites-en pour manger du fromage.
7: D'accord.
10: Tu as l'air d'un vendeur de voitures.
8: Non, tu vas gérer.
10: Tu as 2 heures. Ensuite, j'appelle un remplaçant.
11: Station 19, intervention. Échelle 19.
8: Toi, tu restes. Je prends toi.
7: C'est juste à côté de là où je vais.
10: Bien. Après tes 2 heures, tu viendras te joindre à nous.
12: Allez, Bishop, dépêche-toi.
13: Je suis désolée, je t'aime. Non, c'est moi.
5: Le plus haut gradé s'assoit là.
13: J'étais capitaine plus récemment que toi.
5: Je te rappelle que j'étais chef de brigade.
10: Herrera, tu montes devant. Vous réglerez vos comptes plus tard, on a des vies à sauver.
14: Tutto pronto, è il momento giusto, allora questa volta ce la facciamo.
0: Salut.
4: Oh, t'es là? Waouh. Tout va bien?
14: Ça va, ça va. Qu'est-ce que tu fais là? T'es pas en intervention?
4: Pas cette fois, je suis à l'accueil. Je venais juste prendre une douche.
14: Désolée, laisse-moi encore quelques minutes. Il faut que le sperme entre dans l'ovule.
4: Ok, waouh.
14: Je sais qu'on est dans une caserne de pompiers, je sais aussi que c'est embarrassant, cette situation. Je sais que c'est plutôt déplacé et que ça n'a rien de scientifique, mais... tout ce que j'espère, c'est que tu vas pas dénoncer ma femme parce que le capitaine Beckett la déteste déjà sans raison valable, d'après moi, et... il faudrait pas qu'elle soit encore rétrogradée. Je suis pas sûre que notre mariage survivrait à une nouvelle épreuve.
4: Je prendrai ma douche plus tard.
14: Grazie.
7: C'est une blague. Moi, j'allais trop vite. C'est vous qui ne regardiez pas où vous alliez.
15: Vous avez vu le stop? Vous deviez vous arrêter.
7: Vous rigolez? J'avais la priorité.
10: Qu'est-ce qui se passe?
7: Cet abruti a embouti cet autre abruti parce qu'il s'est pas arrêté et ils me sont rentrés dedans tous les deux.
15: Elle a tourné alors qu'elle devait pas avancer.
10: Elle, c'est la conductrice de cette voiture? Elle est encore dedans?
15: Ouais.
10: Et vous vous restez...

0: rester là à vous crier dessus. C'est génial, bravo. Équipe médicale, examinez ces deux-là, nos héros du jour. Échelle et camion.
1: Vous me suivez, je vais bien.
0: En route.
2: Monsieur, par ici.
3: Je vais bien.
2: C'est super, mais je dois m'en assurer. Bonjour. Ça va aller, on est les pompiers. On va s'occuper de vous.
4: J'avais un rendez-vous. J'allais chez le médecin.
2: Génial.
3: On va vous examiner dans le véhicule de secours.
4: Hey, on est là. C'est quoi votre nom?
5: Ali. On vient juste d'acheter cette voiture. Elle est toute neuve.
4: Oh, c'est pas vrai, Adam va être furieux, va m'en vouloir.
6: Qui est Adam, madame?
4: C'est mon mari. On vient d'acheter cette voiture.
2: On va vous sortir de là. Comment vous vous appelez?
4: Ali, ça s'écrit IE à la fin, pas avec un Y. Enfin, vous voyez?
2: Je vois, Ali. Est-ce que vous pouvez me dire si vous arrivez à sentir vos jambes et vos orteils?
4: Je les sens, mais j'ai mal à la main droite, d'accord?
6: Votre airbag a dû vous brûler. Et l'autre main?
4: Oh. Oui, elle est douloureuse aussi. Enfin, je crois. Mais en fait, j'en suis pas sûre. Je suis désolée, j'ai vraiment eu peur et j'arrive plus à
2: réfléchir. Je sais, je suis sûre que c'était effrayant. J'ai besoin de votre aide. Vous pouvez couper le moteur? Voilà, essayez de tourner la clé.
1: C'est quoi?
7: Oui, bien sûr, c'est le problème quand on a un bateau, oui.
8: Je peux faire une photo de vous? Oh. Génial. Encore une?
9: Une place au conseil d'administration n'attend plus que vous, Norton.
7: Et pourtant, je suis convaincu qu'il ne faut jamais oublier que... plus on...
9: Qu'est-ce que c'est que ça?
7: Une alerte à la tornade.
9: À Seattle? C'est pas possible, c'est une erreur.
7: Oui, eh ben faisons comme si c'était vrai.
10: Que tout le monde garde son calme. Profitez de la fête, on va appeler la mairie et on va s'assurer...
7: Que tout le monde rentre à l'intérieur. S'il y a un sous-sol, c'est l'endroit idéal où se réfugier. S'il vous plaît, mettez-vous à l'abri, allez.
9: C'est absurde, Montgomery, il y a un peu
7: monsieur,
9: de vent,
7: monsieur, vous filmerez plus tard. Rentrez tout de suite, ça vaut aussi pour vous, Dixon, rentrez. Continuez d'avancer, allez, tout le monde à l'intérieur, on avance. Allez-y, madame. Madame, vous avez eu votre photo, rentrez, rentrez.
11: J'ignore si c'est vrai, mais vous devriez vous mettre à l'abri dans votre sous-sol et éloignez-vous des fenêtres.
2: Qu'est-ce qui se passe?
11: C'est une alerte à la tornade.
2: Quoi? À Seattle? Est-ce que c'est un exercice?
11: J'en sais rien.
2: Mais je suis peut-être enceinte.
11: Ouais, c'est vrai.
2: Tu peux pas...
11: Suis-moi.
2: Non.
11: Tout va bien, Scott.
2: Pas de sous-sol, mais au moins, il y a à boire.
7: Allez, tout le monde se regroupe au centre de la maison. Regroupez-vous au centre de la maison tout de suite et baissez-vous.
9: Arrêtez d'en rajouter, Montgomery. Il y a du soleil dehors.
7: Mettez-vous sous un bâti de porte, dans une salle de bain ou un placard.
9: Ça suffit, c'est ridicule. Viens, Kitty, on s'en
4: va. Non, je veux voir ce qui va se passer.
7: Protégez-vous la tête, avec vos mains. Et baissez-vous, s'il vous plaît. Baissez-vous.
11: Vraiment dingue. J'ai des enfants, une femme et cette merveilleuse petite fille de 3 ans qui a déjà perdu son père. Et moi, je suis les règles à la lettre. Je suis une corvée d'accueil la plupart du temps parce que je veux éviter qu'elle perde un autre père. Et je vais peut-être mourir à cause d'une catastrophe naturelle.
2: Elle
1: Là, la vie est terrifiante et cruelle. Alors, pourquoi on s'obstine à infliger ça à des enfants?
7: Elles font froid sur nous.
4: Qu'est-ce qu'on fait?
7: Y a rien à faire à part prier. Allez, tout le monde au sol!
12: C'est bon? On peut sortir, chérie. Je
6: crois que c'est fini. Le pire est passé. Ça va?
4: Ouais, ça va.
9: Tu vas bien?
4: Ouais, ça va. Je l'ai, s'il vous plaît. Par ici! Par ici!
9: Je crois que je vais t'étoucher. Vic, viens me donner un coup de main.

0: Il faut des véhicules de secours.
1: J'arrive. Allez, on arrive. Allez.
2: Où elle est passée? Mais où elle est?
1: Son bras avait été écrasé. Elle n'aurait pas pu conduire.
2: Tu crois?
1: Non.
3: Je crois qu'elle est passée.
0: Comment on peut en être sûr?
3: Ne bougez pas, restez au sol.
4: Y a quelqu'un? À l'aide! Est-ce qu'il y a quelqu'un?
5: Hé! Ça va?
4: Hé! Y a quelqu'un? Où est-ce que je suis?
3: Bonjour. Comment vous vous appelez?
4: Ali. Ça s'écrit IE.
6: Warren, si tu entends parler d'elle, tiens-moi au courant. C'est un coupé jaune, la victime a la trentaine de corpulence moyenne. Merci.
0: Mort cérébrale.
7: Au mieux, il sera donneur d'organes.
0: Oui.
8: Capitaine, on s'en va.
9: Oui, c'est la 88, envoie un véhicule de secours, mais on sait pas dans combien de temps.
10: Bon, Eduardo, je vais pas pouvoir retirer ce truc. Je veux pas faire plus de dégâts. On va vous emmener à l'hôpital et ils vont s'occuper de vous.
3: J'ai pas respecté le stop, c'était de ma faute.
1: Ça arrive.
3: J'ai grillé le stop et cette femme a été emportée par une tornade.
10: Les deux sont pas liés, monsieur. Vous avez grillé un stop et vous lui êtes rentré dedans, mais personne n'avait prévu la tornade.
1: La sirène ne s'est déclenchée qu'après la formation de la tornade.
6: Centrale, ici véhicule d'intervention 19. Des nouvelles de la femme de 35 ans au volant du coupé jaune?
11: RRA, ici la chef Ross. On a trouvé votre véhicule. Il est tombé du ciel sur Hawking Street.
1: Vous êtes sérieuse?
11: C'est la journée la plus bizarre de toute ma carrière.
1: Est-ce que la conductrice...
11: Elle est en vie, elle est stable.
1: Comment c'est possible? Quoi?
11: La journée la plus bizarre de ma carrière.
1: J'hallucine.
3: Ali, une ambulance a été appelée. Elle va arriver au plus vite, d'accord?
0: C'est vous qui allez me faire sortir d'ici?
3: Non, je peux rien faire sans équipement, mais vous inquiétez pas, je reste avec vous jusqu'à ce que l'ambulance arrive.
0: Il faut que j'appelle Adam. J'espère qu'il m'en voudra pas pour la voiture.
3: Je suis sûr que tout ce qui compte pour lui, c'est votre santé.
0: J'ai été prise dans une tornade? Dans ma voiture?
3: Ouais, c'est ça. Et vous avez survécu. Vous êtes une sorte de miracle vivant.
0: C'est pas vrai, non. Il faut que je sorte d'ici. Je peux pas rester ici, la tornade
3: Ali,
0: revenait.
3: Allez, écoutez-moi, si vous bougez, ça va aggraver les choses. Regardez-moi, je veux que vous restiez calme, d'accord?
0: D'accord.
3: Génial. Très bien. Ça va?
0: Non, il faut que j'appelle Adam.
3: D'accord. Vous pouvez m'apporter un pied de biche? Et des outils, ce que vous trouverez. Ça va aller, Ali. Et Adam et vous êtes mariés?
0: Oui.
3: Ah ouais?
0: Oui.
3: Vous êtes mariés quand?
0: Il y a un an.
3: Ah, c'est tout nouveau.
0: Oui, mais on est ensemble depuis 5 ans.
3: Ah oui?
0: Oui.
3: Vous êtes mariés où?
0: Chez mes parents, dans le jardin.
3: Oh, génial.
0: C'était super. C'était un petit mariage, mais ça a été le plus beau jour de ma vie. J'ai toujours détesté les femmes qui parlaient comme ça de leur mariage, c'est vrai. Comme si la meilleure chose qui leur soit arrivée dans la vie, c'est de trouver un mari. Mais être entourée des gens que j'aime, aussi des gens qui l'aiment,

0: de leur parler de notre amour, c'était... En fin de compte, oui, c'était vraiment le plus beau jour de ma vie. Il faut que je l'appelle.
1: Je sais.
0: Je dois sortir d'ici. Et si jamais la tornade revenait par là...
1: Ali, elle reviendra
0: pas. J'ai un pied de biche.
1: J'ai pris ma boîte à outils et un kit de premiers soins. En tout cas, je voterai pour vous.
2: Merci. Quelqu'un peut attraper une table et la porter ici. Il faut que sa colonne vertébrale reste droite. J'ai besoin d'aide. Quelqu'un de fort.
3: Bravo, Trevor.
1: Je vais vous aider.
4: Les premiers secours la sortiront de là. Ne la bougez pas.
1: C'est moi, les premiers secours.
4: Vous n'avez pas le bon équipement.
0: Laissez-moi sortir.
1: Ok, ça va aller.
0: S'il vous plaît, faites-moi sortir.
1: Super. Approchez la table près de la voiture. Voilà, génial.
2: Hey, allez dans la rue avertir les secours. Dites-leur où on est.
5: J'y vais.
1: Allez. Alors maintenant, je vais vous faire glisser doucement sur la table.
0: Non.
1: Voilà. Tout en douceur, génial. Parfait. On va la déplacer.
2: Voilà, de ce côté. Allez.
1: À trois, on la soulève. Prêt? 1, 2, 3.
4: Doudou.
1: Voilà.
4: Faites
1: Ali,
4: attention.
1: Je vais chercher votre téléphone.
0: D'accord.
4: Joli travail. Vous avez été très courageuse.
1: C'est bon, je l'ai.
4: C'est impressionnant ce que vous avez vécu.
1: Ça sonne.
4: Vous venez d'où, Ali?
0: Tacoma.
4: C'est un bel endroit.
1: Bonjour, Adam. Écoutez-moi. Ali va bien? Sa voiture vient d'avoir un tout petit accident avec une tornade.
0: Je vais bien, mon cœur.
1: Oui. Adam, elle va bien, elle est là.
0: Je suis là.
1: Elle veut vous parler. Ok.
0: Salut, mon cœur. Je vais bien. Non, je te promets, je vais bien. Mais la voiture est dans un sale état. Moi aussi, je t'aime.
4: Joli coup.
1: Je n'ai fait que mon devoir. Vous devriez essayer d'aider les autres, ça vous changerait.
4: Non, vous jouez le héros devant la caméra.
1: C'est mon travail. Je suis pas un manipulateur comme vous.
4: Votre travail, c'était de l'aider à rester calme dans la voiture. Jusqu'à l'arrivée du véhicule de secours. Vous l'avez fait pour les caméras et vous le savez. On n'est pas si différents que ça.
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2: Oui, d'accord, entendu. Vous nous rappelez en cas de besoin. Station 19 ? Oui, madame, c'est à une tornade. Vous êtes blessée ? Seulement moralement. D'accord, merci. Allô ? Allô ? Allô ? Oui, monsieur, je vous entends, oui. Mes félicitations, le réseau est bon dans votre bunker.
3: Maya Bishop,
4: laissez
3: un message.
4: Oui, Maya, s'il te plaît, dis-moi que t'as survécu à la tornade et rappelle ta femme qui est peut-être enceinte, s'il te plaît, merci. Hé, hey, tu fais le bon choix. Reste en vie pour ta famille.
2: Ouais. Station 19 ? Bonjour, monsieur.
5: Bonjour. Est-ce que vous pouvez m'aider ?
2: Qu'est-ce qui vous arrive ?
5: Du verre est tombé du ciel.
4: Aïe. Oh.
5: C'est ce que j'ai dit.
4: Je vais prendre votre manteau.
2: Venez, venez, par ici, monsieur.
4: Au moins, il était donneur d'organes.
6: Ouais.
4: T'avais déjà vu une tornade ?
6: À Seattle ? Jamais.
4: T'en as déjà vu autre part ?
6: Ouais, une énorme, quand j'étais dans le sud pour ma formation militaire. Elle a presque détruit une ville.
4: C'est là que t'as rencontré la chef Ross ?
6: Bishop, il se passe quoi, là ?
4: Je parle pour passer le temps.
6: Ah, d'accord.
4: Écoute, je sais que tu m'en veux, mais ça fait 6 mois, déjà. T'aurais fait la même chose, et on est dans la même équipe, les anti-Beckett.
6: Je suis pas anti-Beckett.
4: Tu l'as dénoncé parce qu'il buvait pendant le service.
6: Parce que j'étais persuadé qu'il buvait pendant le service.
4: Comme quand je pensais que toi et la chef Ross vous couchiez ensemble.
6: Même si c'était le cas, c'est pas pareil, ok ? Beckett mettait l'équipe en danger sur le terrain. Et j'ai pris la bonne décision parce que maintenant, il est clean.
4: Ce qui me fait passer pour une traîtresse.
6: En attendant, il suit pas de programme. Il se sèvre tout seul. C'est exactement comme s'il abandonnait les antidouleurs, mais qu'il traitait pas la maladie.
4: Tu t'entends ? Tellement de sagesse, tellement d'empathie pour Beckett, et rien du tout pour moi, pourquoi ça ?
6: Oh.
4: Pourquoi, malgré tout, vous me punissez pour mon ambition ? Toi, Ross et Beckett ?
6: Mais parce que faire chanter le lieutenant-colonel de la brigade, c'est pas de l'ambition. C'est un crime. Parler du fait que tu soupçonnes quelqu'un d'avoir un comportement dangereux, c'est valable. Mais menacer de dévoiler des soupçons sur notre relation, tout ça en échange d'une promotion ? Tu plaisantes. T'as de la chance d'avoir encore du travail.
4: Ouais, je... Mais je... J'ai agi sur un coup de tête.
6: Ouais, un coup de tête qui s'est pas passé comme tu voulais, et maintenant tu dois vivre avec.
7: Station 19, intervention. Véhicule de secours demandé à Elmer's Drive.
6: Bien reçu, Central.

0: D'accord, merci. Apparemment, Ali a atterri avec sa voiture. Pas loin d'ici, elle est entière. Et elle est stable.
1: J'y crois pas.
2: Elle passe une sacrée journée. Y'a quelqu'un à l'intérieur?
3: Oui, un voisin a dit qu'une femme et son copain habitent ici. Cette maison me dit vraiment quelque chose.
0: J'étais en train de penser la même chose.
2: Oh,
0: bah. Il est à l'intérieur! Il est dans ma chambre!
1: Eva? C'est pas vrai.
0: Il est à l'intérieur!
3: Oh non, dépêchez-vous, c'est la maison de Vasquez.
2: C'est la veuve d'un des nôtres. Rigo Vasquez, ouais, je me rappelle.
0: Il faut sortir de là. Doucement, qui est à l'intérieur?
4: Jack! Jack est dans la maison!
1: Jack? Jack Gibson?
0: Non, vous... Non. Il est à Kansas City.
4: Non, pas du tout. Il est dans mon pieu depuis 3 mois.
0: Jack! Jack, t'es là?
5: Oh, la poisse!
6: Jack? T'es là?
5: Oh, non!
1: C'est une blague. Oh, j'hallucine.
7: J'étais sorti me promener quand des tas de trucs sont tombés du ciel. J'étais tellement occupé à enlever la poussière de mes yeux qu'il m'a fallu du temps avant de me rendre compte que j'avais mal au bras. Mmh. Et puis j'ai vu ça.
8: La tornade a touché terre au nord de Holmesby.
1: Et l'homme est responsable de cette catastrophe naturelle.
7: C'est pour ça que ma femme veut que je prenne mon téléphone quand je vais marcher. Mmh. Mais c'est l'inverse que je cherche quand je vais marcher.
1: Je suis d'accord avec vous. Bougez pas, je vais prendre du matériel.
8: Attendez une seconde. Quand tu parles de prendre du matériel, ça veut dire appeler un véhicule de secours qui l'emmènera au Greslone, non?
1: Il a besoin de 4 ou 5 points de suture, Ben. Inutile de gâcher de l'essence pour ça. On a déjà réussi à détruire la planète. Il y a des tornades là où il ne devrait pas y en avoir, et il y a des ordures qui tombent du ciel. Si on veut sauver ce qui reste, si on veut que cette planète soit habitable pour le petit bébé qui est peut-être en moi, on doit tous s'y mettre.
8: Sauf qu'ici, on n'est pas dans un hôpital. Ici, c'est une caserne. Le centre de soins est fermé, donc tu ne dois pas travailler. Attends, tu sais ce que j'essaie de faire en ce moment. Je fais le nécessaire pour rester dans le droit chemin, pour suivre les règles.
1: Ok, peut-être, mais moi, j'ai pas fait de promesse. Donc...
8: Arrête. Beckett est déjà suffisamment sur notre dos, évitons d'en rajouter.
1: J'ai pas peur d'un homme en colère, j'ai été élevée par un homme en colère.
8: Karina, il ne s'agit pas uniquement d'un homme en colère. Ta responsabilité est engagée, tu es médecin.
1: Une tornade a détruit Seattle, les téléphones sonnent sans arrêt, des véhicules de secours circulent dans toute la ville, il a besoin de notre aide. Allez, on va enlever ce morceau de verre. On pourrait apporter l'échelle et le relever?
9: Il faudrait faire un trou plus gros que ça.
1: Si on voulait ton avis, on te l'aurait demandé. Mais de toute façon, tu finirais par mentir.
9: De toutes les brigades, il a fallu que ce soit la 19.
1: Bah c'est toi le génie qui a choisi de se cacher à 4 pâtés de maison de la caserne.
9: Je me cachais pas.
0: Plus l'arbre continuera d'appuyer sur son bras, plus sa circulation se détériorera.
10: Jolie barbe, Gibson.
11: Alors, qu'est-ce qu'on fait? On coupe ou on soulève?
0: Couper, ce sera trop long. Il est énorme, ce tronc.
1: À nous quatre, on peut le soulever.
9: J'arrive toujours à sentir mes doigts. La douleur est tolérable.
10: Il faut une équipe médicale.
9: Je crois pas avoir de syndrome de Loge. Coupez cet arbre, mais essayez d'épargner le toit.
0: Le couper, ce sera trop long, et en plus, ça ferait pression sur ton bras et ça ferait plus de dégâts.
9: Mon bras n'a rien du tout.
0: Ton bras est écrasé. S'il n'était pas écrasé, je suis sûre que tu pourrais te libérer tout seul. Alors, s'il te plaît, tu la fermes et tu nous laisses
9: travailler. Je suis menotté, je peux pas me libérer.
0: Pardon, tu es quoi? Répète.
9: Qu'est-ce qu'il a dit? Menotté. J'ai dit que j'étais menotté, que je peux pas retirer mon bras parce que je suis attaché au pieu. Coupez-moi cet arbre et vite, ok?
3: Tes constantes sont bonnes.
1: Ruiz, je t'ai dit que j'étais dans la cuisine quand ça s'est passé.
3: C'est le protocole, je dois t'examiner.
12: Capitaine, il faut que Eva Vasquez nous donne les clés des menottes.
2: Les clés de quoi?
1: Oh, quelle merde. J'avais oublié qu'il était menotté.
2: Oh, Gibson.
1: Oh, waouh. C'est plus profond que ce que je pensais.
7: Oh, je sens plus grand-chose depuis le Vietnam.
1: Vous étiez militaire?
7: Pendant 15 ans, jusqu'à 7 balles. C'est une drôle de coïncidence que je me blesse au même endroit.
1: Oh non.
7: Hey,
1: oh.
7: Dites-moi, ça a l'air sérieux.
8: Qu'est-ce qui se passe?
1: La blessure est plus profonde que prévu.
8: Il faut arrêter l'hémorragie tout de suite.
1: Je sais.
8: On n'a pas de réserve de sang ici.
1: Je sais. Ok, je vais relâcher la pression et injecter de la lidocaïne.
8: Bien, et ensuite je vais faire un point pour suturer le vaisseau sanguin endommagé.
7: J'aurais dû aller à l'hôpital, non?
1: Non, ça va, on s'occupe de vous.
7: Vous êtes médecin?
8: Oui. On l'est tous les deux.
7: Je commence à avoir la tête qui tourne.
8: Accrochez-vous, ça va aller. J'aurai fini dans une seconde. Maintenant, on va refermer.
0: Ok, ok.
7: C'était pas le jour pour oublier mon téléphone.
0: Oh non! Gibson, je sais pas exactement ce qui t'est arrivé. Je sais pas ce que t'as fait ces 6 derniers mois, ni pourquoi tu nous as menti à tous. Mais ce que je sais, c'est que t'as toujours une famille qui tient à toi. Jack.
9: Non, c'est rien. Tu crois que tu peux pas tomber plus bas et s'il y a toujours plus bas, tu vois. Et tu découvres que ta famille s'est pratiquement débarrassée de toi. Alors qu'elle a élevé tes frères et sœurs, donc tu démissionnes parce que plus rien n'a de sens. Rien. Rien n'a d'importance. Et c'est là que tu recommences à coucher avec la femme de l'homme que t'as pratiquement tué parce que tu veux pas souffrir seule. Et ensuite, elle se ramène avec des menottes et tu te dis, hé, d'accord, ça a l'air marrant, mais sans savoir comment, tu finis sous un arbre, coincé dans un lit, entouré de toutes les personnes que t'as évitées ces derniers temps et qui te regardent et te jugent.
0: Jack, Jack, on n'est pas en train de te juger.
9: Comme quoi, on peut toujours tomber plus bas.
11: Ok, tous en place. On y va.
0: Attention.
11: Pareil pour lever, lever. Doucement. Doucement.
0: Eh. Voilà. Je te libère. On va nettoyer ça, Jack.
9: Pas la peine. Je suis adulte. Je peux aller chez le médecin, mais merci d'être venu.
4: Et l'arbre, il va rester là? Tu devrais appeler un professionnel pour qu'il t'en débarrasse.
11: Il faudrait l'emmener à l'hôpital. Son poignet a été abîmé.
0: Jack.
9: Désolé, j'ai plus de sperme pour vous. La banque du sperme a plus de quoi fournir pour l'instant.
0: Waouh. Je vois. Bonne chance pour la suite.
1: Je vais te dire, Jack. Ce que tu ressens en ce moment ne durera pas éternellement. Sauf si tu veux que ça te tue. Ressaisis-toi.

0: On lui a sauvé la vie ou pas?
1: Mais oui, bien sûr, mais le sujet n'est pas là.
0: Quoi? C'est quoi alors?
1: Le sujet n'est pas là.
0: Tu dramatises.
1: Moi, je dramatise.
0: Oui, tu dramatises.
2: Une voiture est tombée du ciel, vous êtes au courant?
0: Bon, je suis désolée, je l'avoue, tu avais raison.
1: Il aurait pu se vider de son sang devant nous. À cause de ça, tu aurais pu perdre le droit d'exercer. Oh mon Dieu, je parle comme ma femme. C'est ce que vous ressentez quand j'enfreins les règles alors que vous m'avez dit de ne pas le faire?
2: Comment tu te sens?
1: Tu vois ce rêve où tu veux freiner, mais ça marche pas.
2: Effectivement, ça me parle. Et qu'est-ce qu'elle a fait?
1: Elle a opéré un patient. Dans le hangar. Waouh, c'est horrible ce que je vous fais vivre. Je dois des excuses à plein de gens, en fait.
0: Eh bah, tu vois, je suis contente que t'aies appris quelque chose.
1: Toi, les hormones te rendent plus méchante que d'habitude.
0: Oui, je sais. Tu crois que je suis pas au courant? Et c'est pas qu'une question d'hormones, tu vois. C'est que j'ai 38 ans et en termes de fertilité, c'est considéré comme gériatrique, que c'est mon 5e essai et que j'ai toujours voulu vivre un accouchement. Pas seulement avoir un bébé. Je veux accoucher et peut-être que j'en aurai pas la possibilité et ça me rend méchante. S'il vous plaît, on change de sujet.
1: Une voiture est tombée du ciel?
2: C'était incroyable.
0: Des nouvelles de ma femme?
2: Ah oui, elle va bien. Ils sont en chemin. Et apparemment, ils ont trouvé Jack.
1: Comment ça, ils l'ont trouvé?
2: Une histoire d'arbre et de menottes.
0: Peu importe. Jack est mort à mes yeux.
2: C'est vrai qu'elle devient méchante.
1: Ouais, je compatis vraiment, mais... Ouais, ça c'était méchant.
3: Bishop, dépêche-toi. Nettoyage des véhicules.
0: C'était moi déjà la semaine dernière.
3: Ça vous va bien le sale boulot. Et n'oubliez pas de ramasser ces bonbons là-bas.
0: Oui, monsieur. Vous n'avez aucun droit de pourrir la vie de Maya. Pourquoi? Vous manquez tellement de confiance en vous qu'elle représente un danger parce que c'est une femme et qu'elle a dirigé la caserne avant vous.
3: Ok, je vais être très honnête. J'aime les femmes de pouvoir.
0: Oh non.
3: C'est mon truc.
0: Oh non, c'est dégoûtant.
3: En revanche, je n'apprécie pas que mes employés commettent un crime en faisant chanter ma chef pour qu'elle me vire. Ou plus simplement, je n'aime pas l'insubordination. C'est pourtant facile à comprendre. Si vous me cherchez, vous me trouvez. Votre femme a fait chanter la chef sans preuve. Voilà pourquoi on en est là.
0: Arrête! C'est pas ce que j'ai dit. Tu m'écoutes pas. Tu as fait chanter ta patronne, Maya. Je voudrais juste que tu me soutiennes. Tout le monde est contre moi. Ces 6 derniers mois, j'en ai pris plein la tête. S'il te plaît, Karina, sois de mon côté. Pendant ces 6 derniers mois, tu m'as caché des choses importantes. Depuis ces 6 derniers mois, tu rentres à la maison malheureuse et je sais pas pourquoi. Quand je te pose la question, tu dis que tout va bien. Et moi, ça me fait péter les plombs. Maintenant, je connais la vérité et c'est même pas toi qui me l'as dit. Et tu voudrais que je sois de ton côté? Tu veux que je sois de ton côté? Ça s'appelle du chantage affectif, ça. Ça ressemble beaucoup à ce que tu as fait à la chef Ross.
4: Tout ce que je voulais, c'était récupérer mon poste. Pour nous, pour notre famille.
0: Non, ne te sers pas de cette excuse. Tu l'as fait pour toi.
4: Si tu veux. Et si c'était égoïste? J'ai voulu récupérer mon poste. Est-ce que c'est un crime?
0: Non, mais le chantage, c'est un crime. Et il s'agit même pas de ton travail. Je te parle du chaos. Tu nages constamment dans le chaos. Je sais pas si tu sais vivre une vie ordinaire. Avec toi, un coup, c'est blanc, puis noir, puis blanc, puis noir. Ça me rappelle mon enfance et je dois te dire que ça me rend folle.
4: Tu te rends compte à quel point t'es difficile à vivre? C'est à cause des hormones, je sais. Je suis patiente. Mais ce serait moi, la folle de nous deux? C'est l'hôpital qui se fout de la charité.
0: C'est vrai. Les hormones me rendent émotive. En ce moment, quand je suis en colère, oui, c'est décuplé. Si je suis triste, oui, c'est décuplé. Mais ce que t'as fait, ce sont pas les hormones qui parlent, mon amour. On nageait dans le bonheur. Et toi, tu as amené le chaos. On allait faire un bébé, je venais d'avoir ma carte verte. Oui, c'était le bonheur et il a fallu que tu gâches tout. Tu dois comprendre ce qu'il y a, tu dois faire quelque chose, s'il te plaît, il faut que ça change. Je peux pas, je ne peux pas vivre comme ça, je peux pas faire un bébé avec ça.
4: Oh, avec ça?
0: Oui, avec toi, comme ça. Si on doit avoir un bébé toutes les deux, il faut que tu te fasses aider.
4: Si. Karina, t'es peut-être enceinte en ce moment.
0: Oui, c'est possible. C'est pour ça qu'il faut que tu te fasses aider. Pour nous, maintenant.
5: Une bonne douche, ça fait du bien.
6: Bah oui, t'as été grassé toute la journée.
5: Et à qui la faute déjà? Ça va?
6: À peu près, on a survécu à une tornade. Ça n'a pas été facile, j'essaie de pas trop y penser, mais pour être honnête,

0: danses sont une intervention de Dieu.
1: Mm-hmm. Tu crois qu'il t'a envoyé un signe?
0: Non, j'en sais rien. Enfin... je pense souvent à lui en ce moment. Tu sais ce qu'il dirait à propos de Jack? Il dirait qu'il fait partie de la famille. Et qu'en ce moment, il a des ennuis, donc on n'attend pas qu'il appelle à l'aide, on va l'aider.
1: Oh, je sens qu'il va adorer.
0: J'ai été mal pendant longtemps, moi aussi. J'ai eu l'aide de beaucoup de monde. Toi, tu m'as aidé. Jack aussi m'a aidé. Alors, je crois que c'est le moment pour moi de lui rendre l'appareil.
1: Que ça lui plaise ou non?
0: Ouais, je vais l'aider, que ça lui plaise ou non. Peut-être que je demanderai de l'aide à mon père.
1: Tu sais quoi? Tu devrais lui demander de ne pas envoyer d'autres tornades.
0: C'est pas vrai.
1: Hmm? Wow, quoi?
2: J'adore ce truc. Tu me donnes du popcorn?
3: Je l'ai.
0: Mettez les infos! Mettez les infos! Les gars, venez voir! Très vite, il faut que tu vois ça! Viens, dépêche!
4: Non, pitié, non!
5: Non!
0: Wow! T'as été un héros! T'es un héros!
2: T'es super bien coiffé en plus, même après le passage de la tornade.
6: Ah ouais? Ouais, je suis beau gosse, c'est vrai.
0: Ah oui, j'ai passé que 45 minutes à me coiffer ce matin. Mais est-ce que c'est bien? Oui, c'est pas mal. Je crois qu'on a trouvé le nouveau pompier sexy.
1: Ah mais là, je suis d'accord, c'est toi maintenant le pompier sexy.
4: Non,
1: je te donne le titre avec plaisir.
7: Non, ne vous levez pas, je vous en prie. Je suis venue vous féliciter, Montgomery. Vous avez redoré notre image et on en avait grandement besoin. Je suis en guerre avec le maire à cause de notre budget.
8: Raison de plus pour empêcher Dixon de gagner.
7: Vous avez bien réagi sous pression et vous êtes beau en costume.
0: Ouais.
7: Ça va beaucoup nous aider avec le syndicat.
8: Merci beaucoup, chef.
7: On m'a aussi informé qu'au milieu d'une crise, vous avez eu à gérer le sauvetage d'un des vôtres. Ce n'est jamais facile. Je suis contente que Gibson aille bien.
0: Ouais.
7: Physiquement, en tout cas. S'il décide de reprendre sa place, on s'assurera aussi de son bien-être mental.
0: Merci, chef.
7: Beckett est dans son bureau?
8: Oui.
7: Très bien.
0: Oui.
7: Beau travail.
8: Merci.
0: Merci, chef.
9: Mère sexy!
8: Oh non, je veux pas de mère sexy.
4: Alors, c'est bien. Mère sexy.
8: Je suis le mère sexy.
1: Chef, je suis toujours en train de travailler sur le compte rendu. Je peux vous en parler? J'ai du mal à trouver des mots pour raconter cette tornade. C'était impressionnant.
7: Ouais, je peux que l'imaginer. C'était terrifiant rien que de l'écouter à la radio. Bon, écoute, prochainement, je vais me déplacer. Je vais passer un jour par semaine à la 19. Ce sera un problème pour toi?
1: Toi, ici? Non, aucun problème. Non. Le problème, c'est que je dois travailler avec Bishop.
7: Lieutenant.
1: Aucun problème, chef.
7: Bien.
1: Tasha, ça fait 6 mois. On pourrait pas être amis?
7: Non, on peut pas.
10: Station 19, intervention. Échelle 19, véhicule de secours 19 demandé à Turn of Path. Nombreuses victimes. Un bus tombé d'une falaise.
11: Warren, t'es à l'accueil.
12: Oh, mais capitaine,
11: j'étais en train de faire un tellement beau rêve.

0: C'est moi ou Beckett en a après Bishop ces derniers temps?
1: Bishop, à l'échelle avec moi.
2: Pourquoi?
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0: Le temps d'une soirée, Saint-Denis s'est transformé en capitale de la musique. Une fête populaire, festive et fédératrice qui a rassemblé des milliers de personnes autour d'une même passion, la musique. Mais avant les premiers accords et les premiers pas de danse, c'est un tout autre spectacle qui s'est joué en coulisses. Dès les premières heures de la journée, agents municipaux, techniciens et partenaires sont mobilisés pour préparer le centre-ville. Fermeture des routes, installation des barrières, montage des scènes, mise en place des dispositifs de sécurité et des équipements techniques, tout a été minutieusement orchestré pour accueillir le public dans les meilleures conditions.
1: On veut fêter dignement cette création artistique amateur et professionnelle. On met à disposition aussi des amateurs, on leur met à disposition des scènes de qualité, du matériel, et ils peuvent ainsi se produire devant près de 50 000 personnes. Ce qu'on aime, c'est aussi de se balader dans la ville et de découvrir une autre facette de Saint-Denis, celle qui est sans voiture, apaisée, festive aussi.
0: Et quelques heures plus tard, le centre-ville avait complètement changé de visage. Partout de la musique, partout du monde et surtout une ambiance qui donne envie de rester jusqu'au bout de la nuit. Sega, Maloya, hip-hop, musique du monde, électro, variété. Cette année encore, il y en avait pour tout le monde. Plus de 1000 artistes ont fait le déplacement pour partager leur univers, leur énergie et faire vibrer la foule. Mais aussi des têtes d'affiche venues partager leur énergie avec le public.
2: La Réunion, merci.

0: gros big up. On est en direct live de Saint-Denis, big up la ville de Saint-Denis. Bonne fête de la musique à vous tous. Ça va être le feu ce soir, ça va être le feu. Moi je suis chaud, tout le monde est chaud, tous ceux qui sont déjà passés sont incroyablement chauds. Donc ça va être le feu.
1: Cadence Tropicale, c'est un groupe d'amateurs et on fait de la musique pour s'éclater, on fait ça juste pour le fun. C'est la première fête de la musique, donc c'est super, on est content d'être là, c'est cool.
2: Bois Ganidon, bois Ganidon.
3: Tout le monde est là et ça se passe nickel chrome, c'est la fête sur Saint-Denis.
4: Le plus compliqué ce soir-là, savoir où aller. À peine le temps de profiter d'un concert, qu'une autre scène attirait déjà l'attention, quelques rues plus loin. Chaque place, chaque rue, chaque scène avait sa propre ambiance.
5: Faire rayonner toutes les musiques de Lille et même du monde entier dans toutes les rues de Saint-Denis. C'est vraiment un grand festival de la musique ce soir. Tout le monde a sa place, que tous les artistes sont égaux, dans le sens où il y a autant d'amateurs que de professionnels, et de montrer au monde comment Saint-Denis et la Réunion est aussi belle.
4: Et comme chaque année, les grandes scènes Énergie et Exo FM ont fait le plein. Des milliers de personnes s'y sont retrouvées pour chanter, danser et partager un moment festif dans une ambiance conviviale et intergénérationnelle.

0: big up la ville Saint-Denis. À soir, l'ambiance était terrible, comme d'habitude, quoi. Et là, mais là, les gars, franchement, t'es top.
1: Le public était au rendez-vous. Merci à tous.
2: Et cette édition 2026 avait une saveur toute particulière, puisqu'elle se déroulait également le jour de la fête des pères. Une occasion idéale pour de nombreuses familles de se retrouver et de profiter ensemble de cette soirée placée sous le signe du partage.
3: C'est la fête de la musique, mais en même temps la fête des pères. Bonne fête à tous les papas.
4: Bonne fête à tous les papas et à tous les mêmes qui ont joué le rôle de papa aussi.
3: Exactement.
4: Ce soir, on est là pour s'amuser et puis redécouvrir la ville aussi avec toutes ces lumières, cette scénographie, ces artistes. C'est formidable.
2: Au fil de la soirée, les générations se sont mélangées naturellement. Des plus jeunes aux plus anciens, tout le monde semblait être là pour la même raison, passer un bon moment ensemble.
5: Comme vous pouvez voir, il y a un gros ambiance, franchement c'est super, faut qu'il continue comme ça.
6: C'est toujours bien d'avoir une fête aussi chaleureuse que ça, et bonne fête à tous les papas.
7: On n'avait pas vu ça depuis longtemps, et la ville de Saint-Denis, ce qu'ils font chaque année, c'est incroyable.
8: Hein. J'ai jamais vu ça de ma vie, et franchement si je pouvais le refaire, je le refais volontiers.
2: Des rues pleines de vie, des scènes remplies, des milliers de personnes réunies et une énergie qu'on ne retrouve qu'une fois par an. Le temps d'une soirée, la musique a pris toute sa place et une fois encore, Saint-Denis a répondu présent.

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0: Là, je suis monté à 83. C'est sensationnel, c'est top.
1: C'est un monstre ce vélo. 53, mieux que le 51.
2: Voilà, donc, il va un peu vite, hein. Je pense qu'il est débridé. Hein.
3: Vous savez, monsieur, 40 km/h, vous êtes quasiment à la vitesse d'un cyclomoteur.
4: D'accord. Donc vous allez voir avec mes collègues qui vont vous relever une infraction.
5: 400 euros. Ah ouais.
6: Piéton rouge, et regardez, un petit.
7: C'est comme si j'avais pris un mur à 28 km/h. Il m'a coupé la route, il m'a complètement fauché. Il n'y avait pas eu d'instant d'hésitation, quoi.
8: Bonsoir et bienvenue dans l'enquête exclusive consacrée ce soir au bouleversement provoqué par l'arrivée massive en centre-ville, notamment des vélos et autres engins à deux roues. Ce qui promettait d'être une révolution douce tourne parfois au cauchemar pour les automobilistes, mais aussi pour les piétons souvent terrorisés. En effet, à côté des vélos classiques sont apparus les trottinettes électriques, dont les propriétaires circulent souvent sur les trottoirs. L'an dernier, on a compté plus de 30 000 victimes en France, parmi lesquelles les traumatismes crâniens aux conséquences parfois irréversibles. Et puis les fameux fat bikes, qui débridés peuvent aussi circuler à très vive allure. Vélo inconscient, automobiliste exaspéré, piétons terrorisés, panique en centre-ville, c'est un document signé Fabien Toiti pour ses productions et enquête exclusive.
9: Dans toutes les grandes villes de France, comme dans la capitale, les vélos ont pris le pouvoir. Pistes cyclables à double sens, circulation automobile réduite, une révolution qui ne fait pas que des heureux.
10: Attention.
9: Comme Jean-René, un habitant du centre de Paris.
10: On s'arrête au feu, espèce de crétin.
9: Pour lui, comme pour les autres piétons, traverser peut parfois ressembler à un numéro d'équilibriste. Près de 100 000 trottinettes et vélos empruntent chaque semaine la rue de Rivoli.
11: Voilà, il a failli rentrer dans l'autre. Il laisse pas passer les gens.
9: Feu rouge pour les vélos, vert pour les piétons, qui voient défiler des engins électriques lancés à pleine vitesse. De quoi mettre Jean-René hors de lui.
10: On laisse passer les gens, il y a un code, mon vieux.
9: Des incivilités devenues quotidiennes pour ce riverain.
11: On risque sa vie à tout moment. On dit que c'est de la mobilité douce. C'est tout sauf de la mobilité douce à cause des gens qui sont justement sur le vélo.
9: Alors la cohabitation sur la chaussée.
10: On s'arrête.
9: Vire parfois au face-à-face.
10: Ouais, oh, il y a un feu, on respecte le code. On respecte le code, mon vieux. Et si tu m'envoies à l'hôpital, c'est moi qui t'envoie à l'hôpital. Ben tu t'arrêtes. Il y a un feu, tu t'arrêtes. Il y a un code. Ben si je t'y touche, c'est mieux que toucher à la figure.
12: Oui, mais ne touche pas mon vélo, s'il te plaît.
10: Mais si, parce qu'on s'arrête.
13: Vous n'avez pas peur de faire ça?
11: Non. Ou pas, parce qu'en quoi on ne fait plus rien. Moi, je ne comprends pas. J'ai été élevé dans le respect du code, dans le respect des autres. Et là, je crois qu'il y a toute une génération qui s'en fout totalement.
9: Sur la route, la tension ne cesse de monter.
10: Vous n'avez jamais respecté le code? Eh ben oui, mais on respecte le code.
9: Vélo électrique, trottinette, fat bike, ils ont envahi nos villes.
1: C'est un monstre ce vélo. Et regarde, tu vas plus vite que tout le monde. Ah mon sang.
9: Des engins rapides, compacts, accessibles, et devenus pour certains le symbole d'une liberté totale. Mais derrière la mobilité douce, une autre réalité explose au grand jour, la peur de se faire renverser.
6: Piéton rouge, regardez, un petit.
9: La colère et parfois la violence.
5: Hey, j'ai une boîte vélo là-bas, qu'est-ce que tu fous ici? Qu'est-ce que tu fous ici? Il y a une boîte vélo là-bas, t'as de gros mets.
9: Dans les grandes villes de France, traverser la rue peut vite tourner à l'affrontement. Et quand ça percute, ce n'est plus une simple embrouille, c'est une vie qui bascule.
14: C'est vraiment la tête qui a tout pris. Si le casque était obligatoire, elle ne serait pas dans cet état-là aujourd'hui.
9: Comment contrôler des engins capables parfois de rouler comme des scooters, sans aucune protection? Plaque d'immatriculation absente, infraction au code de la route, défaut d'assurance.
15: Est-ce que vous avez une assurance pour votre trottinette?
16: 400 euros.
11: Ah ouais.
9: Des modèles bon marché, mal conçus et dangereux.
17: Enfin, on essaye de faire croire qu'il y a quelque chose, mais il n'y a pas du tout de suspension, évidemment.
9: Conséquence sur nos routes, des milliers de jeunes gravement blessés et des experts qui s'alarment.
18: Quel que soit le dossier que je vais prendre, si je vous le montre, vous allez faire des cauchemars la nuit.
17: On pousse plutôt nos jeunes à utiliser des moyens écologiques et en fait, on les met sciemment en danger en les conduisant à faire ça.
9: Enquête sur les nouvelles guerres du bitume. En ville, se faire une place dans le trafic n'a jamais été aussi compliqué. En cause, une chaussée totalement saturée qui engendre des micro-agressions Des situations de conflit lors de trajets du quotidien. Des scènes qui se répètent chaque jour, partout en France. La route nous rendrait-elle, malgré nous, agressifs et incontrôlables? C'est ce qu'observe depuis 30 ans Jean-Pascal Assailly, psychologue, spécialiste du comportement routier.
16: Ici, c'est un carrefour où il y a presque des conflits de trafic permanents, en fait. Hein ? Comme c'est pas régulé par des feux, vous n'avez pas 4 feux rouges, chacun essaie de maximiser son temps de trajet en coupant au plus près. Et voilà, là, on a un cycliste qui, effectivement, a du mal à s'insérer dans le trafic des voitures. Alors là, on a même un cycliste contre un bus.
9: Et dans l'habitacle de la voiture, où l'on se sentirait seul, anonyme, coupé du monde extérieur, notre agressivité serait ainsi décuplée.
16: Les voitures d'aujourd'hui, avec les vitres fumées, avec les écrans, avec les autoradios, etc., c'est une seconde maison. C'est une bulle, un utérus, et l'autre n'existe plus. Et là, si vous voulez, on est sur quelque chose qui est proche de l'agressivité des réseaux sociaux. C'est la question de l'anonymat. On peut se permettre d'être violent sur la route, alors qu'on ne le serait pas sur le trottoir, si vous aviez la personne en face de vous. Là, ici, ils sont protégés par l'anonymat de la voiture. La deuxième raison, c'est un rapport au temps complètement pathologique du Français de 2025. Tout le monde court tout le temps, tout le monde est toujours en retard, tout le monde est stressé. Et donc ce stress temporel, qui fait que chacun court sans arrêt après le temps, va créer de l'agressivité.
9: Une agressivité exacerbée par un paysage urbain surchargé, où cohabite une multitude de nouveaux usagers.
16: Quand moi j'étais petit, on était ou automobiliste ou piéton. Voilà, il y avait deux modes, et on essayait de faire vivre ensemble. Voilà. Aujourd'hui, vous voyez bien, vous allez avoir des cyclistes, des cyclomotoristes, des trottinettes électriques, des objets roulants non identifiés. Voilà. Et ce sont des modes très différents en termes de vitesse et de trajectoire. Donc on a du mal à faire vivre ces gens-là ensemble.
9: Parmi tous les usagers de la route, il y en a qui sont particulièrement exposés au danger, les cyclistes. 1 million de Français prennent chaque jour leur vélo pour se rendre au travail, 2 fois plus qu'il y a 20 ans. Une pratique écologique, fortement encouragée par l'État et les collectivités.
19: Oh, c'est chiant !
9: Revers de la médaille, les cas d'agression explosent.
19: Y'a pas la place de doubler en frire de merde !
20: Et d'où tu restes en plein milieu, toi ? D'où tu restes en plein milieu ?
21: Ça va, là ?
19: Putain, mais tu vas pas bien !
9: En France, les chiffres sont alarmants. 3 cyclistes sur 4 interrogés affirment avoir déjà été victimes de violences sur la route.
22: Pas plus tard qu'il y a une semaine, j'ai rattrapé un groupe de cyclistes où il y avait un poids lourd arrêté au milieu de la route qui était descendu et qui avait une batte de baseball dans les mains et qui leur courait après.
9: Coureurs aguerris, amateurs, sportifs du dimanche, personne n'est épargné. Et parfois, ces tensions virent au drame.
23: Ce jeune Parisien de 27 ans, Paul Vary, écrasé par un automobiliste à la suite d'une altercation.
9: Le 15 octobre 2024, la mort de Paul Vary à Paris avait créé l'effroi et l'indignation.
24: Le conducteur du SUV a, semble-t-il, volontairement percuté le deux-roues.
9: Un drame devenu le symbole d'une tension extrême qui règne dans les rues de la capitale. Un cas loin d'être isolé. Depuis cette tragédie, des centaines de cyclistes ont été fauchés sur les routes. Et l'an dernier, 2800 ont été gravement blessés. Un chiffre en hausse de 10% par rapport à 2024. Près de Tours, Julie est l'une de ses victimes. Elle a frôlé la mort à vélo. Son agresseur présumé, toujours en fuite, circulait avec de fausses plaques d'immatriculation. Alitée pendant plusieurs semaines sur ce lit médicalisé, contrainte de porter un corset, cette étudiante de 24 ans, passionnée de sport, vit depuis son accident un véritable calvaire, un quotidien figé. Avec pour seule activité autorisée, un petit tour du quartier. Non sans appréhension.
25: J'essaie de sortir plusieurs fois dans la journée, soit une heure ou pendant 30 minutes à peu près. Et désolée. Ils me font peur en fait. Tu peux pas me mettre là ? Désolée, je te coupe, mais... Oui, donc je...
9: les images du choc reviennent comme des flashs dans la tête de Julie. Ce jour-là, cette cycliste aguerrie roule sur la chaussée jusqu'à un banal croisement.
25: Moi, j'arrivais par là, la voiture arrivait comme celle-ci. Et du coup, il m'a coupé la priorité parce que j'allais tout droit. Et je me suis pris la personne sur la portière passagère, en fait, de sa voiture. Et il m'a coupé la route, il m'a complètement fauché. Il n'y a pas eu d'instant d'hésitation, quoi.
13: C'est comme cette voiture-là.
25: Ouais, elle tourne
13: et là, vous lui rentrez dedans.
25: Oui, c'est ça. Ouais. Comme il était de face, c'est comme si j'avais pris un mur à 28 km/h.
13: Vous avez même pas eu le temps de freiner tellement vous avez
25: été surprise. Ouais. En fait, j'ai vu un point bleu au loin et un point bleu contre ma tête, quoi. J'ai pas du tout eu le temps d'analyser la situation, vraiment pas, quoi.
9: La cycliste croise l'automobiliste qui lui refuse la priorité et lui coupe la route. Un impact à pleine vitesse, violent et deux vertèbres fracturées pour Julie.
25: Je pense que j'ai fait un vol d'à peu près 2-3 mètres et je suis tombée à plat sur le dos. J'ai rebondi une fois et je suis retombée sur le dos et j'ai hurlé. Mais j'ai jamais poussé un cri comme ça, mais j'ai hurlé parce qu'en fait, j'ai senti la fracture tout de suite. J'avais jamais eu de fracture, mais je savais qu'il y avait quelque chose de cassé. Et j'ai hurlé, j'ai réveillé tout le quartier et tout s'est arrivé. Après, j'ai pas pu bouger, ouais.
13: Il a pris la fuite.
25: Oui, il est parti, oui. C'est le seul truc que je comprends vraiment pas, c'est pourquoi... Enfin, comment on peut ne pas s'arrêter? Je suis sûre qu'il m'a vu contre sa vitre et puis il m'a entendu crier derrière, c'est évident, quoi. Donc, mais par contre, j'avais pas conscience peut-être de cette dangerosité avec les voitures. En tout cas, j'avais peut-être plus confiance dans les automobilistes qu'aujourd'hui. Parce que là, c'est peut-être tombé sur un fou, mais je pense qu'il n'y en a pas qu'un. Et effectivement, j'aurais pu mourir. Enfin, j'aurais pu perdre la vie ou alors devenir paraplégique ou autre, quoi.
9: La jeune fille a porté plainte contre X. Son vélo n'a pas survécu à la collision.
25: Donc il a plié au niveau du cadre, là et là. En fait, comme j'ai pris le choc frontalement, il s'est écrasé. Et du coup, derrière, bah, les roues sont voilées. Et après, le cadre est cuit.
9: Selon ses médecins, Julie devra attendre un an avant de reprendre ses activités sportives et le vélo.
25: Oui, c'est long. Mais bon, après, ça va être un nouveau challenge de sportif.
9: Mais parfois, les vélos eux-mêmes peuvent être les dangers sur la route. Car certaines de ces mobilités dites douces deviennent au contraire de plus en plus rapides, puissantes, voire incontrôlables. Un modèle cristallise désormais toutes les inquiétudes, le Fat Bike. Un vélo nouvelle génération, aux allures de moto, devenu en quelques années l'accessoire branché des grandes métropoles. En ville, il se faufile partout, entre les voitures, sur les pistes cyclables, parfois même sur les trottoirs. Pourtant, à l'origine, le Fat Bike n'était pas destiné à nos centres-villes. Il est né en Alaska dans les années 80. Créé pour rouler sur des terrains extrêmes, avec ses grosses jantes et ses pneus surdimensionnés, c'est un peu le vélo version SUV. De l'outil de survie, au moyen de transport urbain, le virage est radical et controversé. Car sa vitesse est en théorie limitée à 25 km/h, mais en pratique...
13: Ça va super vite, hein?
0: Ah ouais.
13: Combien?
0: 35 ans.
13: 40, 50.
0: Ah ouais. Paris, c'est...

0: Un vélo venu d'ailleurs, surpuissant, dont le poids peut atteindre 35 kg. Et pourtant, sans pédaler, une simple pression sur l'accélérateur peut suffire à atteindre la vitesse d'un cyclomoteur.
1: C'est un monstre ce vélo, 53, mieux que le 51. Et regarde, tu vas plus vite que tout le monde, à mon sens, sans se fatiguer en plus à pédaler comme un chien.
0: Ces engins, lorsqu'ils sont débridés, sont interdits sur les pistes cyclables. Mais curieusement, pour s'en procurer, il n'y a rien de plus simple. Il suffit de se présenter chez l'un des plus gros revendeurs parisiens. Toutes nos demandes de tournage ont été refusées. Nous nous y rendons en caméra cachée.
2: C'est pour un vélo ?
3: Je m'en renseigne, ouais, pour le fat bike. Hein.
0: D'emblée, nous échangeons devant la boutique avec un client. Un motard qui voit dans le fat bike la solution miracle pour ses déplacements.
3: Je suis en scooter, donc j'en ai un peu marre. J'ai pu rouler dans Paris. Là.
4: Ouais.
3: C'est bon, ça coûtait cher entre le stationnement, les petites lignes blanches, les trucs. Facile. Bonjour.
5: Bonjour.
0: Dans ce magasin, une demi-douzaine de fat bikes sont exposées. De 2 500 € à 4 000 €, des modèles en apparence homologués.
6: Quand vous vous utilisez le vélo de base, il a 25 km/h, il est homologué, il a passé la douane en tant que VAE.
0: VAE pour vélo à assistance électrique. La loi impose qu'il soit bridé à 25 km/h.
6: Ça, c'est l'entrée de gamme. C'est le premier de chez eux.
0: Mais le vendeur nous montre, preuve à l'appui, une petite astuce pour doubler les performances.
6: Il le délivre avec une petite application.
7: Ouais,
6: vous trouvez tout. Et là, en fait, vous avez différents types de débridage. Et vous avez la vitesse maximale à chaque fois que vous pouvez atteindre avec.
0: Et tout semble avoir été conçu pour faciliter le débridage. Pas besoin d'être mécanicien. Une simple application sur son téléphone portable suffit. Dans le menu de cette application, connectée à votre fat bike, vous pouvez augmenter la puissance jusqu'au mode 4, appelé off-road pour terrain privé. En 30 secondes et 2 clics, votre vélo a doublé ses capacités.
6: Là, à ce moment-là, il va pouvoir monter à 50. Ouais, celui-là, il prend 48.
4: Ah oui, en 2 coups de pédale, vous êtes à 48 km/h ?
6: Ouais. En fait, si vous voulez, là, ils sont bridés à 250. Quand vous passez la bride, du coup, vous avez 900 watts dans la roue arrière.
0: Des scooters déguisés en vélo, l'argument de vente semble imparable.
6: Là où c'est top, c'est qu'on retrouve tous les avantages du vélo. Le stationnement, l'essence interdite, les feux rouges, pas de points sur le permis, pas d'assurance, etc. Et en plus, on a tous les avantages de la moto. Donc la vitesse, le fait d'être maniable, d'avoir un truc un peu confort, avec un peu de gueule.
0: Légalement, pour dépasser les 25 km/h, l'engin doit être immatriculé. Pourtant, sous nos yeux, le vendeur propose au client de tester le produit.
6: Celui-là, si vous voulez, je peux vous le mettre en 32
3: km/h.
0: En version débridée, évidemment.
3: Si tu veux m'arrêter, je m'arrête pas, en fait, c'est ça, je...
6: Moi, j'ai une phrase, c'est que ça dépend toujours du pilote. On vend des Ferrari qui montent à 200 et quelques, mais l'autoroute, c'est 130.
7: Ouais.
6: Donc ça dépend toujours du pilote. Après, là, en effet, il y a une notion légale, de, comme quoi on n'a pas le droit. Mais vous voyez, si on ne conduit pas comme un débile non plus, à faire des trucs trop dangereux et tout, il n'y a pas tant de raison que ça que de se faire contrôler. De commencer par essayer celui-là.
0: Look, performance et pratique peu contrôlée.
3: Parti, on voit rien.
6: On voit presque avec cela.
7: Ouais.
0: Le fat bike séduit de plus en plus d'adeptes.
6: Dans les 4 magasins, dès qu'on en a en stock, il part.
4: Ouais.
6: On en a même des réservés d'avance. Là, ils sont tous partis d'un coup. Ça sent très bien. Ça.
0: Ces fat bikes surpuissants ne sont pas les premiers à avoir bouleversé la circulation. Quelques années plus tôt, un autre engin avait déjà envahi les trottoirs et les pistes cyclables. La trottinette électrique. Pas chère, pratique, idéale pour les courts trajets. Son utilisation s'est très rapidement démocratisée. Malgré la réglementation, une partie des utilisateurs revendique le droit de rouler toujours plus vite. À Paris, ils ont fait du bitume leur terrain de jeu. Chaque week-end, cette drôle de troupe part en balade, sous le regard médusé des passants. au milieu du trafic, sur les pistes cyclables ou sur la chaussée. Ils se faufilent entre les voitures sur leurs trottinettes débridées. Une pratique hors la loi.
5: Mais alors ?
0: À la tête de ce groupe, Eric, 52 ans.
5: À gauche ?
7: Qu'est-ce que tu fais quand tu lèves la jambe ?
8: C'est mon clignotant ! On ne peut pas lever les mains parce que c'est dangereux. Ben, on fait comme une motard, on lève la patte pour faire un clignotant.
0: 2,5 millions de Français possèdent une trottinette électrique. Un chiffre qui a quadruplé depuis la période du Covid. Et parmi eux, cette frange d'irréductibles. Gantés, casqués, avec leurs allures de motard, ils roulent à 50 km/h sur la voie publique, deux fois plus que la vitesse maximale autorisée. Ils revendiquent le même statut sur la route que les véhicules motorisés.
5: J'aimerais bien une réglementation à 45-50 km/h. Parce que sur les routes, les voitures, là, elles roulent à 50. On ne peut pas rouler à 25. On se mettrait en danger, nous, et les véhicules, bien sûr. Moi, c'est ce que je revendique.
0: Eric et ses amis risquent pourtant jusqu'à 1 500 € d'amende. Car leurs engins, débridés, devraient être immatriculés. Ils ne sont donc pas homologués pour circuler sur la chaussée, comme sur ces étroites départementales.
5: On n'est pas un danger, mais vraiment, hein. On n'est vraiment pas un danger. Oh, on s'arrête au stop.
0: Entre passion, quête de liberté et infraction au code de la route assumée.
5: Coucou. Ah, j'adore. La liberté, c'est kiffant.
9: C'est un peu comme si vous faisiez de la Harley Davidson.
5: C'est un peu ça, c'est un peu ça.
0: Ces trottinettes survitaminées sont des bêtes de course. Elles peuvent dépasser les 100 km/h. La nuit, nous suivons Eric sur une route discrète, dans un bois.
5: Donc là, nous, on a l'habitude de se faire plaisir juste sur cette ligne droite-là. Parce qu'on sait très bien qu'on a des trottes qui roulent vite. On respecte la limitation plus ou moins en ville. Mais là, on, voilà, sur un terrain privé, on se fait un petit peu plaisir.
0: Eric s'élance dans cet étroit chemin, jonché de nids de poules et de dos d'âne, à pleine vitesse. En quelques secondes, il dépasse les 80 km/h. À moto, pour des raisons de sécurité, nous préférons ralentir.
10: Prends pas de risque, t'inquiète. Prends pas de risque.
11: T'es monté à combien là, Eric ?
5: Là, je suis monté à 83. 83.
11: En pleine nuit comme ça ?
5: J'étais éclairé, hein, vous voyez, hein. Je suis bien éclairé. C'est sensationnel, c'est top.
0: Comment encadrer la pratique de ces nouveaux véhicules qui échappent à tout contrôle ? Jusqu'où ira cette passion pour la vitesse, au détriment de la sécurité ? Sur la route, la réglementation est pourtant claire. En agglomération, fat bike, trottinette et vélo électrique doivent obligatoirement circuler sur les pistes cyclables lorsqu'il y en a. Tous ces engins doivent être bridés et leur vitesse limitée à 25 km/h avec l'assistance électrique. Au-delà, ils sont considérés comme des cyclomoteurs et doivent donc rouler sur la chaussée. Avec des règles strictes, assurance, plaque d'immatriculation et équipement de protection adapté. Face à la multiplication des accidents graves, certaines villes ont décidé de réagir. Comme à Lille, où chaque semaine, une brigade de police spécialisée fait la chasse aux trottinettes débridées.
12: Bonjour à tous. Aujourd'hui, on organise un contrôle de trottinettes, hein, comme vous en avez l'habitude au niveau de la place de la République. Les motards, vous restez en stand-by au cas où on a des refus d'obtempérer.
0: Ce jour-là, nous suivons une opération conduite par le commissaire Leblon et une douzaine d'agents. À 30 ans, elle a fait de la sécurité routière son cheval de bataille. Direction, le centre-ville lillois.
12: Vous voyez, il y a quand même du passage au niveau des vélos juste là. C'est assez fréquenté.
0: Il est 17h, l'opération peut commencer.
13: Bonjour monsieur. Un contrôle de trottinette. Vous allez suivre jusqu'aux voitures là-bas. On va faire quelques petites vérifications.
14: Allumer la trottinette. Elle est allumée.
0: Premier objectif, identifier les engins débridés. Pour cela, les policiers utilisent ce petit banc de contrôle

0: contrôle mobile, appelé curvomètre.
1: Donc là, la trottinette, elle est bridée, donc elle peut tout à fait circuler sur la voie publique. Elle paraît en état, vous avez les 4 diopes sur le côté, des feux avant et arrière.
0: Les vérifications s'enchaînent.
2: Elle a 24.
1: 24 ? Ok.
0: Et les premières infractions tombent.
2: Sur un véhicule qui roule à 55 km/h ne peut pas circuler sur la voie publique. D'accord ? Donc vous allez voir avec mes collègues qui vont vous relever une infraction. D'accord ?
0: Cet homme d'une soixantaine d'années circulait sur une trottinette débridée, dont la vitesse maximale a été mesurée à 55 km/h.
3: Vous saviez qu'elle pouvait atteindre 55
4: km/h ? Ah ben, avec la machine comme ça, c'est possible, mais quand je suis debout, moi, dessus, j'arrive à 39-40.
2: Et 40, c'est interdit, monsieur ? Le maximum, c'est 25 km/h.
0: À 40 km/h, sans casque ni aucune protection, il ne semble pas avoir conscience du danger qu'il représente pour les autres usagers et pour lui-même.
3: Quand vous roulez à 40 km/h, vous êtes sur les pistes cyclables ou vous êtes sur la route ?
4: Non, je suis sur les pistes cyclables tout le temps.
3: Sur les pistes cyclables ?
4: Tout le temps. Hein.
3: Et vous n'avez pas l'impression d'aller beaucoup trop vite par rapport aux autres vélos ?
4: Je m'en aperçois pas trop. C'est possible. Ouais.
2: Mais vous savez, monsieur, 40 km/h, vous êtes quasiment à la vitesse d'un cyclomoteur.
0: Pour ce conducteur imprudent, 135 € d'amende et une immobilisation de sa trottinette. Il pourra la récupérer à condition de payer la fourrière et de remettre son véhicule en conformité. Un deuxième engin va capter l'attention des policiers.
2: 63 km/h.
0: La balade en trottinette s'arrête ici pour ce jeune homme.
2: Monsieur, on va pas crier.
5: Ah ouais.
2: Non, monsieur, on va pas s'énerver, ça sert à rien. Vous devez avoir un véhicule bridé à 25 km/h. Donc vous êtes en infraction et vous n'êtes pas assuré. Double infraction.
0: Outre le débridage, les policiers doivent également contrôler que les trottinettes ont bien été assurées par leur propriétaire.
1: Est-ce que vous avez une assurance pour votre trottinette ? Vous savez qu'il faut être doté d'une assurance ?
5: On va vous verbaliser
1: pour votre défaut d'assurance, monsieur. Il faut que votre trottinette elle soit dotée d'une assurance, parce que si demain vous avez un accident, vous allez devoir prendre en charge les dommages que vous avez causés.
0: Assurer sa trottinette électrique est une obligation légale qui semble pourtant méconnue par beaucoup d'usagers.
3: Vous saviez qu'il fallait assurer ou pas ?
6: Non, je pensais qu'on pouvait circuler avec normalement.
3: Vous saviez qu'il fallait faire assurer ?
4: Eh ben non. Non, je n'étais pas au courant.
0: Pour ces conducteurs, ce défaut d'assurance leur coûtera 415 € d'amende.
4: 400 €?
7: Ah ouais.
1: C'est aussi l'intérêt de nos opérations, hein, c'est de sensibiliser les gens au fait qu'il faille une assurance. C'est comme si vous conduisiez un véhicule autre, hein, une voiture ou bien un scooter, vous restez responsable.
0: Assurer sa trottinette, une obligation légale, mais surtout une protection indispensable face aux dangers de ces engins. Car en 2025, près de 30 000 utilisateurs ont été blessés sur les routes. Un chiffre en hausse de 40% en un an. Dans le cabinet de cet avocat spécialiste en droit routier et dommages corporels, les dossiers s'empilent.
8: Tout ça, ce sont des accidents de la circulation, dossiers en cours. Ça peut être du vélo électrique, ça peut être de la trottinette, ça peut être un piéton. Quel que soit le dossier que je vais prendre, si je vous le montre, vous allez faire des cauchemars la nuit.
0: Une population est surreprésentée dans les accidents. Les jeunes.
8: Merci.
0: Près d'un blessé en trottinette sur deux, à moins de 25 ans.
8: Ça, c'est un mineur qui percute un autre mineur. Ouais, c'est ça, en trottinette, un piéton. Là, c'est une jeune mineure qui est sur une trottinette électrique. Elle traverse sur le passage protégé, mais au feu rouge. La voiture vient à toute vitesse, elle la percute et elle va décéder. Elle est responsable à 100%. Dès lors que vous êtes sur une trottinette électrique, vraiment, on considère que vous êtes un automobiliste.
0: Mais en cas de débridage de sa trottinette électrique, l'assurance couvre-t-elle encore le conducteur ?
9: Voilà, donc il va un peu vite, hein. Je pense qu'il est, débridé. Hein. Les risques d'être avec une trottinette débridée, c'est qu'on soit en exclusion de garantie le jour où on a un accident. C'est-à-dire quand bien même on est assuré, on croit qu'on est assuré, on peut se voir opposer par l'assureur une clause d'exclusion parce qu'on est sur un véhicule qui est débridé. Donc à ce moment-là, un fonds de garantie va venir indemniser les victimes et dès lors, le fonds de garantie se retournera contre l'auteur des faits. Quand c'est quelqu'un qui est inséré dans la vie de tous les jours, ce moment-là, bah, il va voir sa vie détruite parce qu'on va lui saisir son appartement, on va lui saisir son véhicule.
0: Mais au-delà des questions d'assurance, une autre menace inquiète. Celle des engins eux-mêmes. Car même utilisées dans les règles, certaines trottinettes peuvent être très dangereuses. Sur le marché français, près de 75% des modèles vendus sont des appareils low cost, des produits accessibles.
7: Ouais, là, on lève la roue avant, hein, carrément. Hein.
0: Mais souvent moins fiables et mal conçus, selon cet expert judiciaire en accidentologie.
7: Le moteur est entièrement encapsulé. Donc il n'y a pas de système de refroidissement du moteur. Une des conséquences de ça, c'est que si vous l'utilisez, il va chauffer. Et lorsqu'il devient chaud, il se met en sécurité. Si bien que si à ce moment-là, vous demandez à décélérer, vous utilisez le ralentisseur, bah, il ne va pas répondre, il est en sécurité.
0: Des défaillances techniques, cet expert en relève une multitude.
7: Là, on essaye de faire croire qu'il y a quelque chose, mais il n'y a pas du tout de suspension, évidemment. Ça, c'est juste un caoutchouc. Donc voilà, tout est fait en fait pour tromper l'usager et en fait pour lui faire croire avec un accélérateur à droite et un ralentisseur à gauche que l'usage est extrêmement simple, extrêmement facile, alors qu'en réalité il est extrêmement complexe et dangereux, puisque quand le ralentisseur ne répond pas ou répond très faiblement, ce qui est le cas en général, eh bien à ce moment-là il faut se transformer un petit peu en acrobate pour venir faire pression sur la roue arrière pour ralentir.
0: Des modèles quasi exclusivement importés et peu contrôlés.
7: Ce véhicule, il n'a aucune réglementation, il n'y a pas d'homologation technique. Et la France, sur ce plan-là, est problématique. On pousse plutôt nos jeunes à utiliser des moyens écologiques. Et en fait, on les met sciemment en danger en les conduisant à faire ça.
0: Car le danger principal, c'est que lors d'un choc, contrairement au vélo ou à la moto, c'est très souvent la tête qui subit l'impact.
7: Imaginons qu'en fait la roue vienne buter contre un trottoir, un obstacle, ou descendre dans un trou. En fait, vous avez un blocage en partie inférieure qui conduit à une rotation de cette façon-là. Et donc en fait, la tête part dans l'axe, vers l'avant. Alors vous avez en général aussi la face qui est endommagée. Et puis en fait, les membres en général, évidemment, les bras et aussi les jambes. Et aussi les jambes avec des lésions qui sont comparables à celles d'une moto, quoi. Hein. Mais ce qui montre le niveau de violence, c'est-à-dire qu'en fait, les fractures, ça correspond, les os sont broyés, en fait, il faut les reconstituer.
0: La trottinette électrique, censée incarner la mobilité douce, serait ainsi l'un des véhicules les plus dangereux apparus sur nos routes. C'est ce que démontrent les derniers chiffres de la sécurité routière. Si les trottinettes ne représentent que 0,2% des kilomètres parcourus en France, contre 2% pour les vélos et 73% pour les voitures, leur poids dans les statistiques d'accidents explose. 15% des blessés avec séquelles durables, soit 3345. Une hausse de 27% en un an. Une véritable bombe à retardement pour la jeunesse. Avec des services hospitaliers débordés par l'afflux de ces nouveaux blessés. Dans cette clinique de région parisienne, la vie d'une famille a basculé.
10: Coucou toi. Coucou mon amour, ça va mon cœur.
0: Yaël a 28 ans. Depuis 2 ans, elle vit avec les séquelles d'un terrible accident de trottinette.
10: Toute belle. Ouais. Regardez la télé.
0: Hémiplégie du côté droit, déficit de la conscience. Comme des milliers d'utilisateurs, elle roulait sans casque et sans assurance, sans conscience du danger.
10: Maman, attends. Déjà, attends, close pas. Maman, elle va venir nous aider, je vais de l'autre côté.
0: Depuis, sa sœur et sa mère l'accompagnent au quotidien.
11: Depuis son accident, je suis là tous les jours. Tant que je n'ai pas pris le travail, mais je vais apprendre bientôt, hélas, je n'ai pas le chemin. Ça va être difficile.
10: Maman, on prend un plat, Yaya. Ouais.
0: Lourdement handicapée, Yaël devrait être prise en charge dans une maison d'accueil spécialisée. Mais faute de place, elle est hospitalisée dans cet établissement, spécialisé en gériatrie et cancérologie.
10: Allez.
0: Le jour du drame, la jeune fille part au travail en trottinette électrique. Elle roule sur une piste cyclable à double sens de circulation.
12: Il y a eu un vélo non motorisé donc arrivé en face et c'est la tête qui a tout pris. Elle n'avait rien aux mains, elle n'avait pas...

0: D'autres bobos, c'est vraiment la tête.
1: Vous vous rappelez, Yaël, de votre accident?
2: Non.
0: Tu t'en souviens pas? Mais si t'avais mis le casque, tu serais à la maison aujourd'hui? Ouais.
3: La plainte déposée contre le cycliste a été classée sans suite, faute d'infraction relevée. Reconnue comme accident du travail, la prise en charge de Yaël est assurée par sa mutuelle et la sécurité sociale. Mais elle ne bénéficie d'aucune compensation financière, car sa trottinette n'était pas assurée.
0: Si elle était assurée aujourd'hui, elle aurait peut-être eu des indemnités et puis elle serait au moins avec nous tous les jours. Si le casque était obligatoire, elle ne serait pas dans cet état-là aujourd'hui. Et ça aurait pu changer beaucoup de choses.
1: Vous trouvez qu'il n'y a pas assez d'informations sur les dangers
0: C'est ça, ouais. On ne communique pas assez là-dessus. On ne communique pas assez dessus et on prend un peu tout ça à la légère. Et puis c'est un peu comme dans tous les drames, on se dit toujours ça arrive qu'aux autres. Et ça arrive pas qu'aux autres.
1: Vous voyez dans la rue des plein de jeunes qui n'ont pas de casque, qui sont à deux
0: Ouais, on a envie de les alpaguer. Moi, j'ai envie de les prendre et de leur dire « Viens avec moi à la clinique et vois ce qui se passe. » Et pour qu'ils aient conscience des choses. Et puis, surtout que quand elle est restée un mois et demi en réanimation, on a vu d'autres jeunes passer en réanimation pour des accidents de trottinette. Et je crois que le plus jeune, il devait avoir 13-14 ans, par là. Et un autre de 16 ans, enfin, on en a vu passer en tout cas.
3: Dans le code de la route, le port du casque en trottinette n'est obligatoire qu'hors agglomération et simplement recommandé en ville. En France, ces nouvelles mobilités ont connu une expansion rapide et sans précédent. Pour éviter les conflits et la cohabitation chaotique, les communes ont ainsi aménagé plus de 63 000 km de pistes cyclables. C'est 25% de plus qu'il y a 5 ans. Et l'une des villes qui en a fait sa politique numéro 1, c'est Grenoble. Cette ville cuvette, entourée de montagnes, revendique depuis 10 ans le statut de capitale française du vélo. Ici, un actif sur 7 pédale pour se rendre au travail, 4 fois plus que la moyenne nationale. Grenoble, première ville française de plus de 100 000 habitants à avoir élu un maire écologiste, Éric Piolle. C'était en 2014. 53 millions d'euros ont depuis été investis pour réduire drastiquement l'espace dédié aux voitures dans le centre-ville, avec notamment ses autoroutes à vélo, 40 km de pistes cyclables reliant Grenoble et son agglomération, une des mesures phares d'Éric Piolle.
4: Ici à Grenoble, nous sommes des pionniers, c'est l'ADN de notre ville, des pionniers pour le climat, des pionniers pour la justice environnementale.
3: Mais cette politique du tout vélo menée à marche forcée n'est pas du goût de tous.
5: Là, tu es sur la première autoroute à vélo. Ça commence là.
6: C'est ça, là ?
5: Chrono-vélo, tu vois ? C'est ça.
3: Comme pour Olivier, un commerçant en colère.
5: T'as plus qu'une seule file de voitures, là ?
3: Dans son collimateur, ces fameuses autoroutes à vélo qui privent les automobilistes d'un accès au centre-ville.
5: Cette voie de circulation, qu'est-ce qui nous empêche de la faire continuer dans l'axe principal de Grenoble ? Tout en gardant la voie réservée de bus et les voies de vélo. Il y a 4 voies.
3: Celui qui tient depuis 34 ans un salon de coiffure a vu son quartier se vider de ses clients.
5: C'est pratiquement tout fermé ici.
3: Avec des commerçants contraints de baisser le rideau.
5: Là, tu as des bails à céder. Boutique fermée. Regardez, à côté, c'est fermé. Voyez ? Et pourtant, on est derrière des arrêts de tram. C'est des choses qui devraient fonctionner.
3: À Grenoble, le taux de commerce vacant est de 12%, l'un des plus élevés de France, avec Marseille.
5: C'est triste de voir une ville qu'on a connue beaucoup plus flamboyante que ça, quoi.
7: Qu'est-ce qu'ils vont faire ici ?
5: Tout casser et supprimer tous les parkings qu'il y a ici.
3: Selon Olivier, bannir les voitures découragerait les clients de venir faire leurs achats en centre-ville, tuant à petit feu les commerces de proximité.
5: On a demandé à ce qu'il y ait des places en épi, quelques-unes. C'est-à-dire, ça sera à peu près la moitié de ces places, d'accord ? Et ça a été refusé.
3: Son salon de coiffure a vu son chiffre d'affaires chuter de

0: 45% ces dernières années.
1: Si on cloisonne comme ça, on enlève la diversification des commerces. On fait que des commerces de bouche ou des bars, c'est tout ce qu'il va y avoir. Mais vous n'allez plus avoir la maroquinerie, vous n'allez plus avoir le cordonnier. Le coiffeur commence à disparaître. Avant, on était 700 salons de coiffure sur Grenoble. Aujourd'hui, il ferme un là, sans aucun problème, ça s'est divisé par deux.
0: Alors, face à ces cyclistes en terrain conquis, Olivier a décidé de réagir. Devant la mairie de Grenoble, ce sont deux mondes qui s'opposent. Les vélos d'un côté. Et les commerçants de l'autre, réunis ce matin-là à l'initiative d'Olivier.
2: Attends, moi je vais me fixer là-dessus, sur celui-là.
0: Fondateur et président de l'association Touche pas à mon commerce. Un collectif qui regroupe plus de 600 artisans de plusieurs quartiers grenoblois, dont des figures locales, comme Bernard Murravo, champion du monde des fromagers.
3: Ah Bernard, comment vas-tu ?
4: Super.
3: Vous aussi ?
4: Ouais.
0: Objectif pour ces manifestants, contester les aménagements urbains et interpeller les élus, qui débutent au même moment un conseil municipal.
5: Je déclare ce conseil municipal ouvert.
0: Présidé par le maire de Grenoble de l'époque, Éric Piolle.
6: Il suffirait seulement que quelques élus et M. Piolle sortent, qu'il écoute ce qu'on a à lui dire. Merci à vous déjà de participer à tout ça. Et je redemande à Piolle de venir nous voir et nous écouter.
0: Mais très vite, la tension monte à l'arrivée de ce jeune cycliste.
7: Ah oui, je suis contre, mais je suis carrément contre.
0: Un membre de l'ADTC, une association grenobloise qui milite pour les mobilités alternatives.
7: La voiture, elle n'est pas censée faire toute la ville.
6: Oui, t'as raison, mais toi, on peut faire un peu voiture, un peu vélo, tu vois.
7: Un peu, bah justement, un sens unique. Je pense qu'il faudrait relocaliser les commerces. Il faudrait pas qu'ils soient concentralisés que sur le centre. Je pense que ça serait bien d'avoir des points.
6: Et c'est pas ce que tu as par rapport déjà aux centres commerciaux.
7: J'aime pas trop les centres.
6: Bah, c'est ce qui se passe.
7: Mais ils vont...
6: Alors essaye de nous faire revenir les 500 000 personnes qu'on a perdues.
0: Un dialogue qui semble impossible entre militants écologistes et commerçants désespérés.
8: Nous, faire nos commerces à l'extérieur, recommencer après 40 ans de vie à Grenoble,
7: bah, c'est comme ça,
8: nos commerces, c'est ça qui est en train de me dire là. D'accord.
7: Bah oui, parfois on est obligé de changer de
8: métier. Mon métier, c'est boucher, charcutier, traiteur. Ça fait 57 ans, oui, pas 10 ans.
0: Et pour se faire entendre, Olivier et ses collègues ont une méthode bien spéciale.
6: Venez.
0: Ils se massent sous les fenêtres du conseil municipal. Et haranguent le maire et ses équipes.
9: Ici c'est Grenoble.
0: C'est à celui ou celle qui fera le plus de bruit.
9: J'ai du verre pour toi, Piolle.
0: À bout de nerfs, ces manifestants tentent par tous les moyens de se faire entendre.
10: Imperturbable.
11: Indétrônable. Imperturbable.
10: Là, il vous entend, là ?
11: Non, oui, je pense qu'il doit entendre, ouais. Mais bon.
0: C'est la deuxième fois que ce collectif mène ce genre d'action spectaculaire, sans grand succès jusqu'à présent.
12: Obligé de tenir un siège pour qu'on nous écoute. Obligé de faire des violences au conseil municipal. Moi, on va 42 ans d'activité. C'est la première fois que je fais ça. J'ai rien contre les gens à vélo. On fait pas de politique. On va pas dire les vélos, c'est pas... Tout est bien, on a besoin de tout le monde. Mais faut pas supprimer les voitures. Ce que je demande, c'est qu'on soit entendu. Pas qu'on nous oblige à dire maintenant, c'est terminé. On supprime tous les stationnements de la place. On supprime tout. Non.
0: La mairie assure de son côté avoir consulté l'ensemble des commerçants, mais reste déterminée à poursuivre la transformation urbaine du centre-ville grenoblois.
13: Régulièrement, il y a des espaces de concertation qui sont mis en place. Après, ces concertations, elles débouchent sur des compromis qui parfois ne conviennent pas. De manière générale, c'est quand même très compliqué de mettre tout le monde d'accord sur un même projet, au mot près. Il y aura toujours, je pense, des opinions divergentes, mais c'est normal et il faut savoir composer avec.
14: L'objectif rêvé, c'est qu'il n'y ait plus de voitures en centre-ville ?
13: Je pense que le modèle de ville sur lequel on peut se baser, le modèle rêve, c'est vraiment celui de Copenhague, où c'est vraiment devenu un mode de déplacement individuel dominant dans cette ville. Que je sache, la ville de Copenhague, capitale du Danemark.

0: productif. 50 ans plus tard, la ville est devenue la référence mondiale du vélo urbain. Un habitant sur deux utilise la petite reine pour ses trajets quotidiens. Une prouesse dans une métropole connue pour son climat froid et pluvieux. Avec son lot de lieux symboliques, comme le pont de la Reine Louise, la voie cyclable la plus fréquentée au monde, où circulent jusqu'à 40 000 vélos par jour. Cette pratique massive est facilitée par les infrastructures de la ville. Trottoirs traversants pour éviter les chocs. Poubelles inclinées pour jeter ses déchets sans s'arrêter. Des emplacements dédiés dans les transports en commun. Ou encore du matériel de dépannage mis à disposition gratuitement. À Copenhague, c'est tout l'urbanisme qui a été pensé et adapté aux cyclistes.
1: C'est une rambarde qui nous permet d'attendre que le feu passe au vert. C'est un service supplémentaire en faveur des vélos.
0: Et le produit phare des familles copenhagoises, c'est le vélo cargo. Un quart des foyers possède ce genre de triporteur. Moyen le plus rapide, le plus facile et le moins cher pour se déplacer en famille, sans avoir besoin d'une voiture.
2: On a de la nourriture, des vêtements chauds, de pluie, la poussette. C'est vraiment le moyen le plus facile et le plus rapide pour se déplacer à Copenhague. Hier, nous sommes allés à la plage pour se baigner. Ça nous a pris 15 minutes. Et parfois, même les enfants s'endorment pendant le trajet.
0: Un mode de vie paisible, mais avec des règles très spécifiques, qu'est fier de nous présenter Michel Garnier, une Française installée à Copenhague depuis 30 ans. Chaque matin, cette guide touristique quitte sa banlieue nord pour rejoindre le cœur de Copenhague. Et il y a de la route, 17 km.
3: Nous allons tourner à droite. Allons-y.
0: Alors Michel emprunte ces autoroutes cyclables, des voies rapides et sans obstacles qui permettent de relier toute la périphérie et son centre-ville.
3: On a notre propre route et en plus elle est large, c'est-à-dire en moyenne 2 mètres à 2,50 mètres de large.
0: Une invention danoise qui a inspiré la ville de Grenoble.
3: La commune de Copenhague fait de plus en plus d'efforts pour qu'on évite justement le contact avec la voiture pour éviter les accidents.
0: Et la différence qui saute aux yeux avec la France, c'est le respect absolu de la route.
3: Alors là, je m'arrête parce que les piétons sont prioritaires sur le vélo quand c'est une route droite.
4: Vous avez vu lever le bras ?
3: Oui, j'ai levé le bras. Ce qui veut dire que je m'arrête.
0: En suivant Michel...
3: Le rond-point, donc j'indique, je vais à droite.
0: Nous prenons quelques leçons élémentaires de bonne conduite.
3: Je suis la piste cyclable en bleu. J'indique que je vais à droite, encore une fois. Et voilà.
0: Règle de dépassement.
3: Quand je dois dépasser, je regarde toujours bien sûr derrière moi, puisqu'on va toujours dépasser sur la gauche et jamais à droite.
0: Pied à terre systématique pour les cyclistes qui franchissent le passage piéton.
3: Il faut être pied à terre. Absolument.
0: Principe numéro 1 quand on roule à vélo à Copenhague, ne jamais croiser la route des voitures. Les virages s'effectuent ainsi en deux temps. D'abord se décaler à droite, pour ensuite tourner à gauche. On appelle cela la goutte d'eau.
3: Donc je vais faire la goutte d'eau, je montre bien le bras, je me mets le plus proche possible pour me retrouver au niveau du passage clouté, devant la voiture.
4: Nous, on aurait tourné à gauche tout de suite.
3: Voilà, ce qui est complètement interdit au Danemark. Super dangereux, on ne fait pas la voiture.
4: Dans votre conduite, vous êtes plutôt danoise ou française ?
3: Je suis complètement danoise. Ouais, là, il n'y a rien à faire.
0: Et comme 70% des Copenhaguois...
3: Ça, c'est l'hôtel de ville, donc toujours beaucoup de monde par ici.
0: Michel ne possède pas de voiture.
3: Mais la voiture, ça ne sert à rien. En fait, tout est bien fait pour justement ne pas avoir besoin de voiture. Aussi parce que venir à Copenhague en voiture, c'est très compliqué. La place de parking est chère, il n'y en a pas beaucoup. La mairie de Copenhague les supprime de plus en plus. Donc en réalité, avoir une voiture, ben, c'est plutôt un problème qu'une solution.
0: Avec une taxe à l'achat pouvant atteindre 180% du prix du véhicule, la fiscalité automobile a de quoi dissuader.

0: persuader les conducteurs les plus invétérés. Résultat, pour une population de 654 000 habitants, on dénombre 745 000 vélos, 6 fois plus que les voitures.
1: Alors là, on prend un pont qui n'est fait uniquement que pour les piétons et les cyclistes.
2: C'est beau de pouvoir faire ça à vélo.
1: Ah ouais, c'est génial.
0: Avec son art de vivre singulier, Copenhague est régulièrement classée parmi les villes les plus agréables à vivre du monde. Et la mode ici n'est pas vraiment la même qu'en France.
2: Je viens de voir passer un fat bike, on n'en voit quasiment jamais.
1: Non, très peu par contre. C'est très mal perçu d'avoir ce type de vélo.
2: Alors qu'en France, bon, notamment à Paris, c'est plutôt branché.
1: Et ça surprend vraiment une Danoise, quoi. Pour moi, c'est alors non, c'est même pas la peine d'y songer. Quand je vois ce genre de vélo, je me dis, ok, c'est un criminel, quoi. C'est de suite l'image que ça donne. On a presque peur de se faire renverser parce que ils sont tellement rapides que si jamais ils me fondent dessus, c'est bon, je prends le pavé.
0: Au pays du vélo.
1: Hi.
0: On a demandé à des Danois qui ont déjà séjourné à Paris ce qu'ils pensaient de la capitale française et sa circulation.
3: C'est facile de faire du vélo à Paris?
4: C'est organisé un chaos.
1: Ah, il dit que c'est un chaos organisé.
4: Pas le respecter avec rouge.
1: Ah, ouais. Les gens respectent rien en fait. Les feux rouges, on s'en fiche.
4: Ça l'engue mal, c'est fini.
1: Du moment qu'on le sait, c'est pas un problème. Et va sommeiller.
3: Et vous respectiez le code de la route?
1: Retenue, celle-là, il t'aime pas, pute.
4: Comme si, comme ça.
1: Ah, c'était comme si, comme ça, ouais. Ça veut dire oui et non.
0: En France, l'État prévoit d'investir 50 millions d'euros par an dans un plan vélo national.
1: Waouh, t'es d'âge.
5: Vive la France.
0: Très insuffisant pour combler le retard sur le modèle danois. Rapporté à la taille du pays, le budget français est 6 fois moins élevé que celui du Danemark.
6: C'est la fin de cette émission. Merci d'avoir été avec nous. Rendez-vous la semaine prochaine pour un nouveau document d'enquête exclusive. 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

0: c'est mon premier restaurant que j'ai ouvert il y a plus de 23 ans. Je me suis dit, c'est un restaurant français qui doit être là.
1: Je suis vraiment venu avec rien. C'est l'American Dream pour moi.
2: C'est quoi ? Voici le centre de l'indépendance. C'est là où ils ont signé la Constitution aux États-Unis. Voilà, une grosse fierté.
3: Yep. Ouais, d'être honoré d'avoir maintenant mon nom à jamais dans ce stade, c'est vraiment quelque chose de fabuleux. Je suis beaucoup plus beau sur le mur, donc c'est sympa de leur part.
2: Et c'est là où ils vendent tous leurs cheesesteaks ici.
4: Le cheesesteak.
0: On est connu pour ça, c'est comme aller en Bourgogne, on fait des escargots. Et ben ici, c'est le cheesesteak.
5: Ce love, c'est devenu vraiment une icône pour la ville de Philadelphie.
6: J'adore. Oh, c'est bien.
7: À chaque fois que je me lève tous les matins, je pense que je suis en train de rêver parce que c'est juste vraiment magnifique.
8: C'est un peu bizarre de vivre ici et d'avoir la Coupe du Monde qui vient dans votre ville.
0: J'imagine les gens chanter. Tu es la France, même pour les Américains, c'est l'équipe qu'ils veulent voir parce qu'ils savent très bien que c'est une équipe qui est favorite sur le papier et puis avec des stars.
9: Ouais, ça va être un super match.
10: Bienvenue dans 66 minutes grand format aux États-Unis à la découverte d'une des villes hôtes de la Coupe du Monde, Philadelphie, où les Bleus affronteront l'Irak le 22 juin prochain. Et il y a un match dans le match. Philly, comme on la surnomme, veut profiter de la compétition pour s'imposer sur le terrain du tourisme. Longtemps éclipsé par New York, Miami et Los Angeles, cette métropole de 6 millions d'habitants ne manque pourtant pas d'atouts. Et vous allez voir comment le fief de Rocky Balboa attire une nouvelle génération de visiteurs et d'expatriés. Grâce à un goût de la vie plus accessible, des quartiers en pleine renaissance et même grâce à sa gastronomie. Une immersion signée Marc Guéring.
11: À Philadelphie, pour déjeuner, si l'idée vous vient de déguster un sandwich, il y a un incontournable.
0: Le cheesesteak, on est connu pour ça. C'est comme aller en Bourgogne, on fait des escargots. Et ben ici, c'est le cheesesteak. Ouais. C'est beaucoup de viande avec beaucoup de fromage. C'est assez lourd.
11: Le cheesesteak, une spécialité des plus gourmandes.
12: I will do the ribeye cheesesteak with fried onion.
11: Une bombe calorique que Loïc, un Français expatrié depuis 28 ans et ses enfants s'offrent de temps en temps.
12: Can we order ribeye cheesesteak with a fried onion and a Cooper Sharp?
13: Yeah. C'est combien, cheesesteak?
12: 18,50, c'est pas donné. C'est pas donné pour un sandwich, mais ben après, quand c'est bon, c'est bon. Hein.
11: Pour un peu plus de 15 euros, voici les ingrédients de ce sandwich XXL. 400 g de viande de bœuf en lamelles, quelques oignons, une grosse poignée de fromage. Le tout enfourné dans un large morceau de pain. Reste à le déguster.
14: Ça fait entièrement partie de notre identité ici à Philadelphie. Mais ici, c'est le meilleur. Oui, le meilleur.
11: En moins d'un an, ce fast-food s'est imposé comme le repère des amateurs de cheesesteak. Rien d'étonnant, qui oserait critiquer ce lieu dont le patron, Skinny Joe, dit le maigrichon, est une figure locale très sulfureuse.
0: A priori, lui, il était vraiment de la mafia parce qu'il a fait de la prison. Je crois qu'avant, il avait même des dents en or, je suis pas sûr, mais en tout cas, c'est comme ça que je l'imagine. On peut se mettre sur table, là.
11: Alors, quand il s'attable ici, Loïc préfère assurer ses arrières.
0: Bon, on s'est assis de ce côté-là parce que quand tu vas dans un coin de mafia, faut jamais avoir le dos à la porte, on sait jamais. Ah, ok. Il va être bon. Le fromage a bien été mélangé avec la viande. C'est très riche, mais c'est vrai, ça va être très très bon.
15: Comme ça,
0: c'est comme c'est bien fondu là, ça se voit, il est bien fondu, il est bien mélangé. Benji, you want to take the big one?
16: Yeah.
0: Moi j'aime bien le manger avec du ketchup.
11: Ce sandwich est si copieux.
0: It's very good meat.
11: Qu'il ferait passer un burger pour un amuse-bouche.
0: Voilà, rassasié et puis calme. Je peux plus bouger. Après, on peut faire une petite sieste avec ça.
11: Il incarne à lui seul l'art de vivre à Philadelphie, alias Philly, auquel a succombé Loïc.
0: Je me vois jamais rentrer en France pour toute ma vie. Pour passer 3-4 mois, oui, mais j'aurais besoin de revenir ici. Et puis, la culture de Philly, en fait, je l'ai un peu dans la peau maintenant.
11: Comme Loïc, 5000 Français sont venus tenter l'aventure dans cette métropole de la côte est des États-Unis. Voilà 50 ans que Philadelphie est associée au plus célèbre des boxeurs du grand écran, Rocky Balboa, dont la statue semble veiller sur ses habitants. Fondée au XVIIe siècle, chargée d'histoire, la ville est le berceau des États-Unis. C'est ici qu'a été signée la Constitution américaine.
5: Une icône pour la ville. ville de Philadelphie.
11: Parmi les Français qui y ont posé leurs valises, la famille de Magali, venue tenter l'aventure XXL de vivre son American Dream.
4: Ça, c'est l'Amérique profonde, ça.
11: Arrivé il y a près de 30 ans, Loïc Barnieux a fait fortune dans la restauration en devenant un businessman avisé.
4: Ça, c'est 16 dollars. Ce verre de lin va être 16 dollars. Et le reste, c'est profit.
11: Un exemple de réussite pour Marie Boudazin. La jeune femme vit un rêve éveillé dans cette ville aux mille visages qu'il a vu grandir et qu'elle ne quitte

0: quitterait pour rien au monde. Sébastien Ledoux, lui, est devenu rien de moins qu'une légende du football ici. Un pionnier du soccer en plein essor outre-Atlantique. Plongé dans Philadelphie, où la France et les États-Unis se rejoignent sous la bannière étoilée. Alors qu'en France, il est l'heure du déjeuner, à Philadelphie, sur la côte est des États-Unis, c'est l'heure de se réveiller.
1: Augustin ?
0: Un décalage horaire que vit cette famille depuis 7 ans.
1: T'es réveillé ? Tu t'habilles ? Tu viens déjeuner ?
0: Magali, allez. Pierre et leurs deux enfants, Alix et Augustin, louent cette maison 3000 euros par mois dans la banlieue de Philadelphie.
1: Augustin, tout va bien ? Il reste du gâteau aussi, si quelqu'un en veut.
0: Depuis qu'ils sont expatriés ici, ils sont tiraillés entre vivre à l'américaine et garder des habitudes bien françaises.
1: Enfin, il y a une cantine à l'école, mais nous, on leur donne une boîte de lunch. Parce que les menus de l'école sont pas hyper satisfaisants.
2: Lundi, mercredi et vendredi, c'est pizza.
1: Mardi, c'était taco. Mardi, chicken tenders. Jeudi, grilled cheese, c'est-à-dire un sandwich avec du fromage grillé au milieu, comme un croque-monsieur, mais sans jambon.
2: Donc, et de la glace.
1: Et de la glace, ouais. Voilà. C'est ça, le menu.
0: Si la famille française n'est pas convaincue par la cantine scolaire, elle est en revanche emballée par l'école américaine.
3: Tous les enfants ont une tablette. Ils n'ont que des logiciels éducatifs dessus, mais c'est, chaque enfant en a une qui est fournie par l'État.
0: En Pennsylvanie, l'école est gratuite, financée par les impôts locaux des habitants. Dans ce quartier résidentiel où vivent de nombreuses familles aisées, les établissements bénéficient donc de grandes ressources.
3: On est dans un district où les écoles sont très bonnes, en fait, avec un bon niveau, des très bons équipements aussi. C'est pas loin, c'est pratique. T'as 10 minutes de bus et Augustin a 5 minutes de bus. Et on pense que c'est un bon système aussi, que ça leur permet de découvrir la vie américaine.
0: Cerise sur le gâteau, comme dans les séries américaines, c'est le traditionnel bus jaune qui assure le transport scolaire.
1: Bonne journée, Alex.
0: Après les enfants, Pierre peut à son tour partir au travail. Il dirige un service de recherche pour la division américaine de Saint-Gobain, un grand groupe industriel français.
1: Bonne journée.
0: Magali, elle, prend la direction du centre-ville. En France, elle était spécialiste du patrimoine. Désormais, c'est dans cette ville historique américaine qu'elle exerce comme guide touristique. 30 000 Français visitent Philadelphie chaque année.
1: J'avais perdu. Ce love, c'est devenu vraiment une icône pour la ville de Philadelphie.
0: Si elle commence toujours par la structure iconique de la ville, symbole de l'amour...
1: On en trouve un peu partout hein, dans le monde, il y en a une cinquantaine de versions différentes.
0: Elle enchaîne avec l'architecture. Comme beaucoup de villes aux États-Unis, ici le plan ressemble à un grand quadrillage, à une exception près, l'avenue Franklin Roosevelt.
1: Le Benjamin Franklin Parkway, là, cette grande avenue diagonale qui relie le City Hall au Fairmount Park, a été conçu par deux architectes français, architectes paysagistes, Cré et Grébert, et qui l'ont conçu comme des Champs-Élysées.
0: Et comme à Paris, cette avenue se termine par un gigantesque bâtiment qui rappelle la capitale française.
1: Ça, c'est notre tour. C'est l'aile, le Fuel, on est en 1857. Oui. Et vous remarquez la double élévation avec la double colonnade, triple niveau, les toits à la mansarde, etc., etc. Donc c'est vraiment une évocation du Louvre.
0: Un Louvre à l'américaine, construit en briques, 300 ans après le nôtre.
1: Alors là, vous allez me dire, on la voit pas, la brique.
4: Oui, mais
1: parce qu'elle est cachée, effectivement, le parement est juste, entre guillemets, posé. C'est pas un bâtiment entièrement en pierre de taille.
0: Une ville étonnante, aux multiples visages. 4000 fresques murales. Philadelphie est considérée comme la capitale mondiale du street art. Une ville en pleine mutation. À quelques blocs du centre se trouve l'un des quartiers les plus atypiques, surnommé le Loft District. Pendant des décennies, c'était le secteur des usines textiles. Depuis 20 ans, ces bâtiments sont réhabilités en luxueux loft. C'est ici que vit Marie, une jeune Française de 29 ans.
5: Bonjour.
4: Donc ça s'appelle le Callow Hill, donc c'est à 10 minutes du centre-ville. Donc il y a beaucoup de bâtiments industriels, ça me plaît énormément, c'est super charmant.
5: C'est dans cette ancienne manufacture de souliers que ses parents ont investi 200 000 euros il y a 7 ans. Marie occupe ce loft de 67 mètres carrés depuis l'année dernière.
4: À chaque fois que je me lève tous les matins, je pense que je suis en train de rêver parce que c'est juste vraiment magnifique. Les hautes fenêtres et juste la brique en face de moi, c'est vraiment magnifique.
5: Le lieu idéal pour vivre et aussi pour télétravailler. 3 jours par semaine, Marie transforme un petit coin de son salon en bureau. La jeune femme est chef de projet en intelligence artificielle dans le secteur de la beauté. Et son petit plaisir, enfiler ses drôles de pantoufles high-tech.
4: ChatGPT, c'est mon outil préféré. Mon deuxième, c'est mon masseur de pieds. Donc après des journées stressantes, je l'utilise assez souvent. C'est vraiment le meilleur cadeau de Noël que ma mère a pu m'offrir.
5: Comme la plupart des jeunes Américains, Marie raffole de ses gadgets.
6: Oh, salut, ça va ?
5: Aujourd'hui, elle reçoit ses amis d'enfance, Margot,
7: fait chaud, hein ?
5: Et Amélie.
8: Ouais, super bien.
9: Allez, avancez.
5: La jeune femme est toute fière de leur montrer son nouvel appart. Marie, Margot et Amélie sont issues de familles de Français venus s'expatrier à Philadelphie il y a 25 ans.
10: On a la famille française, parents français, mais on a tout le temps grandi aux États-Unis, dans le système américain. Donc voilà, on est vraiment un mélange des deux. Ouais. Mais c'est pas toujours facile de se retrouver.
11: J'en voulais vraiment à mes parents d'avoir aménagé aux États-Unis. J'avais vraiment juste envie de grandir normalement comme tout le monde en France. Tout ce que je voulais, c'était juste appartenir à une culture. Mais maintenant, j'ai trouvé que mes parents, ils m'ont offert un très beau cadeau, de faire partir de les deux mondes. Mais je trouve que je parle français comme une Américaine, de la même manière, comme je dirais, oh merde.
5: Avec cette pointe de grossièreté à la française.
11: Je vous propose, on va chercher les sandwichs. Maintenant, on va aller à Reading. Bon, elle est cool. Allez, on y va.
5: Direction le marché couvert.
11: Et tu vas prendre la porte seule. Donc elle est un peu dure à ouvrir. Il faut vraiment utiliser toutes les forces.
10: Voilà.
5: Marie n'a pas de voiture, alors elle se déplace uniquement à pied.
11: Ouais, peut-être. Philadelphie, après que 2 métros, mais les bus sont quand même pas mal.
10: Ouais.
11: Bon, il n'est pas tout le temps à l'heure, mais bon, ça va.
5: Quand elle veut déjeuner sur le pouce, voici son endroit préféré à Philadelphie.
11: On va à Reading Terminal Market, donc c'est là où il y a beaucoup de vendeurs de différents types de cuisine.
5: Cette ancienne gare ferroviaire datant du 19e siècle est l'un des plus vieux marchés couverts des États-Unis. Ici, près d'une centaine de stands de restauration, sans oublier l'incontournable spécialité de la ville.
11: Et c'est là où ils vendent tous leurs cheesesteaks ici.
5: Mais l'un des rayons qui amuse le plus Marie, étonnamment, c'est celui-ci.
11: Si tu as remarqué, il n'y a aucun Américain ici, dans le côté fruits et légumes.
12: C'est l'endroit le plus calme du marché.
5: Pour les trois copines, direction une sandwicherie vegan, avec évidemment ici toujours l'emblème de la ville.
11: On pourrait peut-être prendre un cheesesteak vegan.
10: Cheesesteak vegan.
11: Il y a la sauce viande.
13: Can I do one BLT sandwich?
14: Yeah.
13: And then one cheesesteak?
14: We are out of cheesesteak right now.
11: No! On n'a même pas de cheesesteak vegan.
5: Finalement, ce sera 2 sandwichs classiques à base de tomates, salade et protéines végétales. Et à l'arrivée, la note est plutôt salée.
11: J'ai payé $28 pour 2 sandwichs.
12: C'est cher, non?
11: Je pense que maintenant c'est le prix normal, je suis un peu habituée.
10: C'est moins cher que Washington.
11: Oui. Philadelphie, c'est toujours pas New York ou Washington.
5: Moins cher et 4 fois plus petite que New York, à l'ombre des grandes métropoles plus connues, Philadelphie offre de belles opportunités de carrière que certains Français ont su saisir. À 15 minutes du centre, un quartier résidentiel typiquement américain. Au milieu de ces drapeaux, et de ses pelouses impeccables réside une légende locale. Sébastien Letout. Ce Breton de 42 ans est un ancien footballeur professionnel, mais il n'a rien perdu de son fameux jeu de jambes.
15: Allez, je vais vous montrer la maison.
5: En France, Sébastien n'aurait sans doute jamais

0: réussit à se faire un nom. Formé au Stade Rennais, une courte carrière à Lorient, alors en Ligue 2, qui s'arrête sur une blessure, puis plus rien.
1: Il n'y avait rien vraiment pendant voilà, 6 mois. Je me rappelle vraiment dormir sur le canapé de mon frère, chez des amis. Et puis, il y a une opportunité qui est venue d'un agent qui me demandait si ça m'intéressait de faire un match amical aux États-Unis au mois d'octobre.
0: Ce match va faire basculer sa vie.
2: Bon, je termine quelques mails.
0: Et en quelques mois, le nom de Le Tout devient une légende.
1: Ça, c'est le mien du premier match que j'ai joué ici à Philadelphie.
0: Lors de ce premier match, il marque 3 buts et entre à jamais dans l'histoire du club. Ce qui l'a amené à affronter des joueurs mondialement connus.
1: Et donc là, c'est Thierry Henry. Et ce maillot, c'est celui de Karim Benzema.
0: Une carrière de l'autre côté de l'Atlantique, alors que les clubs français lui fermaient les portes. Mais Sébastien...
1: Alors voilà, je suis prêt pour... dans 3 semaines.
0: N'a pas oublié pour autant son pays d'origine. Lors de la Coupe du Monde aux États-Unis, il sera évidemment dans les tribunes pour supporter les Bleus.
1: Je serai grand supporter de l'équipe. Je pense que l'effectif voilà, qu'on a pourra, j'espère, aller loin et puis peut-être la gagner encore. Donc,
0: L'équipe de France jouera le match contre l'Irak dans le stade où Sébastien a marqué son triplé. Espérons que l'histoire se répète. Si aux États-Unis, dans le football, être français rime avec succès, il y a un autre domaine où la French Touch peut rapporter très gros. La restauration. Et à Philadelphie, il y en a un pour qui vivre le rêve américain n'est pas qu'une simple expression. Au volant de l'une de ses 5 berlines, Loïc, l'amateur de cheesesteak, et son fils Benjamin. Ce natif d'Auxerre est aujourd'hui à la tête de 7 bars-restaurants dans la banlieue de Philadelphie.
3: La Belle Époque, c'est mon premier restaurant que j'ai ouvert il y a plus de 23 ans. Je l'ai ouvert parce qu'en fait, quand j'ai vu ce coin dans la ville, je me suis dit, c'est un restaurant français qui doit être là.
0: Ici, la recette du succès, c'est d'abord une déco qui joue à fond sur tous les clichés français. Banquette en moleskine, affiche façon Montmartre des années folles, jusqu'aux serviettes, imitation torchon.
3: Allez, on y va.
0: Et en cuisine aussi, tout est français, enfin sauf le chef.
3: On a chef Rosé qui est en train de préparer les plats du jour. A priori, il y a du canard confit, j'ai l'impression. Duck confit.
0: French butter. Que des plats traditionnels.
4: Fresh herbs.
0: Ici, le canard confit aux haricots blancs.
4: That's gonna be for the duck confit.
0: Est agrémenté d'une sauce au poivre, histoire de séduire davantage le palais des clients américains. Reste maintenant à faire valider le tout par le patron, car ces plats seront ajoutés à la carte cette semaine. Un filet d'espadon snacké aux agrumes, et en entrée du melon au jambon cru mozzarella, vendu au prix fort.
3: Alors, par contre, voilà, les prix sont pas donnés.
4: Ah,
3: bah oui.
4: C'est combien pour ça?
3: Bah ça, c'est 25 dollars, c'est 39 dollars et c'est 40 dollars.
4: Taxes.
3: Ah oui, ça n'inclut pas les taxes et les tips.
0: Ce qui donne un confit de canard à 43 euros. Ici, la France, cela rapporte. Loïc habite à l'ouest de Philadelphie, dans ce havre de paix, à seulement 20 minutes du tumulte de la ville.
3: On a plus de place, c'est vert, c'est beau, et puis c'est très sécurisé. Donc il n'y a pas de danger ici, il y a plus de flics que d'habitants. J'exagère un peu, mais...
0: Cette qualité de vie, Loïc ne la quitterait pour rien au monde. Pourtant, il y a 28 ans, c'est un peu à l'aventure qu'il a débarqué à Philadelphie pour suivre une Américaine rencontrée en France.
3: Je suis vraiment venu avec rien. J'avais 10 000 dollars sur mon compte bancaire. Donc je suis vraiment venu avec rien. C'est l'American Dream pour moi. Jamais, mets tout sur le côté, ok.
0: Un rêve éveillé, acquis à force de persévérance et de travail.
3: Je possède pas mal de propriétés. Donc du coup, entre les restaurants, les propriétés, les appartements... Du coup, j'ai toujours des trucs à bricoler, en fait.
0: Les affaires marchent bien. Pourtant, à l'origine, Loïc n'est ni restaurateur, ni cuisinier. Il est comédien. Ses premiers pas aux États-Unis, il les a fait en costume d'époque.
4: Qui est-ce, ça?
3: C'est moi, le marquis de Lafayette. Enfin, c'est dur à croire que c'est moi, mais c'était moi. Hein. La personne qui faisait General Washington, qui était assez connue, d'ailleurs, puisqu'il faisait ça un peu partout aux États-Unis, il m'a regardé, tu ferais un bon Lafayette. Alors j'ai fait perruque et sans perruque, changé de temps en temps.
4: Vous pouviez garder votre French accent?
3: Ah oui, alors pour le coup, ça m'a aidé le French accent.

0: Marquis de Lafayette. Marquis, bienvenue.
1: Merci beaucoup, John. A pleasure to be here.
2: Car le marquis de Lafayette est l'un des personnages historiques français les plus célèbres aux États-Unis.
3: Je suis arrivé à Philadelphie, là où il y a eu, c'est une ville historique. Et si j'avais été dans une autre ville, ça ne serait jamais arrivé.
2: C'est lui qui a aidé les Américains à se défaire du joug des Anglais et à accéder à l'indépendance. Dans le cœur historique, Marie joue les guides touristiques pour ses deux amis.
4: Ça, c'est la cour de justice, ici. Elle n'est pas très belle.
2: Margot et Amélie redécouvrent la ville de leur enfance. Car si Marie n'a jamais bougé de Philadelphie, Margot, elle, est repartie vivre en France il y a 8 ans.
4: Voici le centre de l'indépendance. C'est là où ils ont signé la Constitution, aux États-Unis. En 1776. Ouais. Voilà, une grosse fierté.
2: Marie leur fait une petite piqûre de rappel des emblèmes de la ville.
5: La cloche, en fait, elle dit « Vous proclamerez la liberté dans tout le pays pour tous ses habitants. »
4: Donc ils l'ont sonné, après ils ont cassé la cloche.
6: Ah ouais.
4: Ouais.
2: Une occasion aussi de raviver leur souvenir d'écolière.
7: Ce sera pas.
4: Voici la maison de Betsy Ross. Oh, on l'avait fait cette visite guidée avec, à l'école qu'on avait quoi, 10 ans.
2: Betsy Ross, cette couturière, est une figure locale. Elle a conçu le tout premier drapeau américain avec seulement 13 étoiles à l'époque.
4: C'est la première version de le drapeau américain. Ça signifie les 13 premiers états.
2: Et pour remonter davantage dans le temps...
4: Ici, c'est la plus vieille rue de Philadelphie. Donc, ça s'appelle Ellsworth Alley.
5: Est-ce qu'il y a des gens qui habitent là?
4: Donc, il y a des maisons qui sont des musées. Après, il y a des habitants qui habitent vraiment ici.
2: Ouais. Aujourd'hui, il reste 32 maisons datant de l'époque coloniale qui sont encore habitées comme celle de cette dame.
8: Hi. Hi. How long have you lived here for?
9: 40 years.
8: Yeah.
9: Brought up our daughter here. It's been a really nice place to live. It can be challenging,
4: yeah,
9: with tourists. Je suis très heureuse.
4: Très heureuse.
9: Oh,
4: thank you so much. Merci beaucoup.
5: Thank you. Merci beaucoup.
2: Mais la grande fierté des habitants n'est pas tant leur héritage culturel que leur équipe sportive.
4: Tu vois, ils sont très fiers. De supporter
5: les Eagles.
2: Car c'est une autre spécialité de Philadelphie.
4: C'est une ville de sport, ouais. Et les Eagles, quand même, les vainqueurs du Super Bowl. Oh.
2: Et les mascottes des équipes s'affichent un peu partout.
5: Merci,
4: Marie.
5: Hi.
4: Allez-y.
2: Surtout dans les boutiques de souvenirs, comme ici, celle du hockey, détournée avec subtilité.
10: You are the greatest titties.
4: Les nichons de Grelais.
5: Ouais,
4: mais... C'est le basketball, football américain, baseball et hockey. Et on manque le foot. D'ailleurs, ils ont un mascotte?
10: Oui, c'est un serpent.
4: Ah, c'est un serpent. Bon, bah, peut-être après la Coupe du Monde, ils vont l'ajouter.
2: En banlieue de Philadelphie, dans le quartier résidentiel de Magali...
11: Ça, c'est censuré, ça.
2: La mère de famille doit partir en mission, remplir son frigo. Et pour elle, conserver les habitudes alimentaires à la française relève du défi. Et ça commence avant même d'entrer dans ce supermarché.
11: Se prépare à affronter la clim. Donc, on met sa veste. Supermarché, restaurant, on ne sort jamais sans une petite veste parce qu'il peut faire très, très froid.
12: Là, il est là.
2: Mais pour les enfants, il n'y a pas que des mauvais côtés.
12: Le petit train qui va passer, et c'est toujours rigolo de le voir.
11: Oh, c'est leur marque de fabrique. C'est toujours un peu fun, quoi. Ici, il faut que ça soit fun. Donc,
2: Au fil du temps, Magali a dû s'adapter aux us et coutumes locales.
11: Alors, prendre des œufs, ici, ils sont conservés au frais. Et il faut les garder au frais aussi à la maison. En fait, ils sont lavés. Et du coup, ça enlève la couche protectrice naturelle qui fait qu'en France, on peut les conserver à l'air libre.
2: Laver avec des détergents, une pratique interdite en France. Mais ici, pas le choix. C'est le seul type d'œuf qui existe. Magali est plus vigilante sur la composition des ingrédients des produits qu'elle achète.
11: Oui. Ouais, ça, par exemple, c'est typiquement le genre de choses qu'on achète que de manière exceptionnelle.
2: La mère de famille fait la chasse aux colorants.
11: Le Yellow Six. Il y a la plupart des colorants alimentaires qui sont utilisés ici qui sont en fait interdits en Europe. Plutôt que d'avoir des colorants naturels à base de jus de fruits, par exemple, ou des choses comme ça. En fait, ici, c'est des colorants alimentaires artificiels et qui sont du coup beaucoup moins chers à produire. mais qui sont

0: dangereux pour la santé.
1: Et tous les rayons sont concernés.
0: Alors, les céréales, c'est pas...
2: Que des céréales.
1: Alors au moment de choisir, c'est un vrai casse-tête.
0: Et là, si on regarde la composition, il n'y a pas un seul colorant. Il y en a plusieurs, forcément, parce qu'il y a plusieurs couleurs. Ça, au grand désespoir d'Augustin... C'est non. Parmi toutes ces céréales-là, il n'y en a pas beaucoup qui passeraient le test pour moi de bon pour aller dans mon placard.
1: Alors pour bien s'alimenter, Magali se tourne vers le bio. Hop. Mais elle se heurte à un autre problème.
0: Tiens, tu te choisis ? C'est extrêmement cher de faire ses courses. Surtout si on veut un peu bien manger, faire un petit peu attention à son alimentation, à prendre des produits plutôt sains et plutôt biologiques. Là, c'est 5$ le chou-fleur qui est pas très grand, quoi.
1: Chaque mois, son budget course est de 900€ et il augmente régulièrement. Car aux États-Unis, les prix ont grimpé de 10% en 3 ans, une inflation 2 fois plus forte qu'en France.
0: Tu veux un donut ?
1: Pas question pour autant de supprimer tous les petits plaisirs.
0: Ça attire les donuts, ouais. Pas des choses qu'on mange typiquement, mais là c'est la fête, c'est le week-end, si tu veux tu peux avoir un donut. Hop. Et un donut, un.
1: À la caisse, pour ce complément de course...
3: 49.
1: Magali va quand même en avoir pour l'équivalent de 60€. Mais elle tient à manger sain, une façon pour elle de garder un lien avec la France. Et ce n'est pas le seul.
0: Tu as rangé, toi ?
1: Après les courses, elle va s'improviser professeure pour ses enfants. À Philadelphie, comme dans le reste des États-Unis, le football est en pleine expansion. Et comme à chaque fois ici, c'est la démesure qui l'emporte. L'ancien footballeur est désormais entraîneur pour l'équipe réserve du club de la ville.
4: Il y a entraînement pour la deuxième équipe à 8h30, donc je vais m'occuper juste en fin d'entraînement pendant 20-30 minutes pour les attaquants, faire une sorte de séance un peu personnelle pour eux.
1: L'entraînement se déroule dans un complexe ultra sécurisé.
4: Donc la sécurité...
1: À reconnaissance faciale.
4: Attends, Mamatou. Mamatou, ça va ?
5: Ça va.
4: Mathieu parle français, il joue avec la deuxième équipe. Bienvenue au terrain.
5: Comment allez-vous ? Ça va, bien dimanche.
1: Derrière ces portes, des infrastructures qui n'ont rien à envier aux plus grands clubs européens. D'ailleurs, cette année, le budget est de 206 millions d'euros, presque autant que celui de l'OM.
4: Voilà, ça fait maintenant longtemps qu'on attendait ça. Je suis arrivé en 2010 et ce que vous voyez ici, c'était juste un parking. Il y avait rien du tout.
5: En France, je suis pas sûr qu'il y ait des clubs pro qui aient ce type d'infrastructure.
4: Ah, ben, c'est vrai que, et puis la France, c'est un plus petit pays aussi, donc il y a un peu moins de place pour construire, mais bon.
1: C'est sur ces 12 hectares que Sébastien entraîne ses jeunes. Ces terrains seront également mis à disposition de l'équipe nationale de Côte d'Ivoire durant la Coupe du Monde.
4: This field right now, nobody can use it. It's for Ivory Coast.
1: Yep. La mission de Sébastien, élever le niveau du football aux États-Unis en détectant les jeunes prodiges.
6: Well done with the rap. Well done. Come back, yeah. Last one, yeah. Come on, D. Good.
4: When you work with me, I don't care if you miss. Stop doing shit that you believe that you are okay with. My goal is to help you, but if you keep doing over and over the same shot or the same kind of like old habits you have, I'm like, Baba, I guess he doesn't want to, like.
7: Tous les conseils qu'il peut nous donner nous aident vraiment. C'est super d'avoir quelqu'un comme lui dans le club.
8: C'est un exemple pour tous. Surtout, c'est bien de l'avoir, surtout pour les attaquants.
4: Ouais, t'inquiète, je m'occupe de toi quand tu reviens sur le terrain.
9: On essaie de faire progresser un petit peu aussi.
1: Car même pour ces jeunes, Sébastien est une star. Il faut dire que le club de Philadelphie lui voue un véritable culte.
4: Ma fille Héloïse, qui est née il y a un mois, c'est la première fois que je l'amène dans le stade.
10: Alors que j'étais nounou pour une famille, lui venait entraîner les garçons le lundi soir. C'est comme ça qu'on s'est rencontrés.
1: Lorsque Brittany, sa femme, rencontre Sébastien, le français était déjà connu. Mais elle était loin de s'imaginer qu'elle allait épouser une idole.
4: Je suis beaucoup plus beau sur le mur, donc c'est sympa de leur part.
10: Il est si mignon. Mais encore mieux en vrai. Je suis tellement chanceuse.
1: Fresque à son effigie et même désormais le nom Le Tout, inscrit en gros dans le virage du stade.
4: Honoré d'avoir maintenant mon nom à jamais dans ce stade, c'est vraiment quelque chose de fabuleux. Et après, je pense que je réaliserai plus quand je serai peut-être un peu plus vieux ou quand ma fille grandira.
1: Le stade de soccer est un peu trop petit pour accueillir les grands matchs de la Coupe du Monde, dont celui des Bleus. Alors, celui normalement réservé au football américain, presque 4 fois plus grand, a été complètement transformé pour l'occasion. Et Sébastien a eu l'honneur d'y avoir accès en avant-première. Cette Coupe du Monde fera certainement les affaires de Loïc, le restaurateur, qui possède aussi l'un des nombreux bars sportifs de la ville.
11: Si la France gagne, je serai sur le bas.
1: Comme dans ses restaurants, ici aussi pour la déco.
12: Alors il y a Pelé, parce que bon, bah,
1: il n'oublie pas la France et notamment son ami Sébastien Letout.
11: C'est son maillot, ça. Il me l'a donné. Je lui ai fait faire un tableau. Donc voilà, c'est quand il jouait pour les Philadelphia Union. Très rapidement, j'ai essayé de le rencontrer parce qu'en fait, on était français, compatriotes. Et on est devenus amis au fil du temps. Les gens à Philadelphie le connaissent, les jeunes le connaissent et le respectent énormément.
1: Loïc diffusera les matchs de la compétition et pour l'occasion, le businessman a eu une petite idée qui se trouve dans ce colis.
11: Alors j'en ai commandé 600 des verres. Alors c'est pas que pour ce restaurant-là, c'est pour tous les restaurants. Mais ça va être un truc qu'on va vendre. En fait, on va vendre le verre avec une bière et les gens peuvent garder le verre. Voilà le verre. Et donc, j'ai fait un petit logo pour que les gens se souviennent que c'était la Coupe du Monde aux États-Unis en 2026.
1: Et une fois rempli, le verre...
11: Ah ben c'est joli.
1: ...prend la même couleur que le célèbre trophée.
11: Je vais la goûter quand même. Hein ? Bah, ça va coûter 19 dollars. C'est pas donné, non. Le verre était cher. Même si ça vient de Chine, c'était pas donné du tout. J'ai pas
1: assez de Même place, si c'est cher, Loïc est certain que cela va marcher. D'ailleurs, il va vendre ses verres dans tous ses bars, mais aussi dans ses restaurants comme celui-ci, très à la mode en ce moment.
11: Ça, c'est un endroit qui est plein le soir. Vraiment, vraiment très occupé.
13: Ça marche bien.
11: Ah bah c'est, ça m'a permis d'acheter une maison à la plage. I'm dropping some World Cup beer glass.
14: Oh, thank you.
11: Glass.
14: Yeah, yeah. Oh, this is cool.
11: Yeah.
14: It feels nice too.
11: Yeah, yeah, it feels nice. It's really nice. Yeah. So it's 15 ounces.
14: Gonna work.
15: Oui, bien sûr. Ça va être super.
1: Grâce à ses affaires qui tournent bien, ce fan de foot s'est offert un petit plaisir. Il a déboursé 6000 euros pour voir le match France-Irak avec son fils en loge VIP. À Philadelphie, ses réussites spectaculaires feraient presque oublier l'autre visage de la ville. À seulement 4 km du centre, sous les rails du même métro que prendront les supporters pour se rendre au stade, à l'abri des regards s'étend le plus grand marché de la drogue de la côte Est. Une avenue où les opioïdes surpuissants font des ravages. Seul rayon de soleil dans ce décor, les récentes mesures anti-drogue ont réussi pour la première fois à faire baisser les overdoses, moins 18% l'an passé. De l'autre côté de la ville, bien loin de ces trafics,
16: vous pouvez y aller, hein ?
1: Magali et son mari Pierre tentent d'inculquer à leurs enfants un peu de culture française.
17: I said, hey, wait up.
1: Mais après 7 ans passés de l'autre côté de l'Atlantique, la culture américaine est déjà bien ancrée chez Augustin et Alix.
18: It's Captain Underpants, guys.
19: Captain Underpants.
20: C'est l'histoire de Captain Sweep.
19: Ouais.
20: Voilà.
1: Entre frères et sœurs, l'anglais est devenu la langue du quotidien.
21: Allez, on rentre à la maison, on va faire du français.
1: Alors tous les dimanches, les parents se transforment en professeurs avec des manuels bien de leur époque.
22: Celui-là, il a vécu celui-là.
23: C'est les grands classiques, celui-là.
22: Exactement.
1: Pas franchement une partie de plaisir pour la famille, mais selon Magali, une corvée nécessaire.
22: C'est très important pour leur laisser la possibilité aussi d'avoir, de faire des études dans un contexte francophone ou anglophone, d'avoir un travail dans un contexte anglophone ou francophone. C'est de toute façon, c'est pas tout.
1: Augustin à la lecture.
24: Picking Nina part au marché et on file
22: oui.
24: Un vêtement.
1: Alix à la dictée.
25: Le temps sera maussade, virgule. Les températures resteront basses.
26: Les températures
25: resteront basses pour la saison.
1: Pas vraiment le moment qu'elle préfère.
23: Qu'est-ce que t'en penses ?
26: J'ai de la flemme.
0: Déjà, il fait la
2: nuit. C'est pas écrit.
0: Je crois qu'on l'avait appris.

0: On est moins variable, mais ça fait longtemps.
1: Allez, c'est bon, bravo Alex.
2: Ouais.
3: Devoir de français pour les uns.
2: Non.
3: Promenade et détente pour les autres. Même après tant d'années passées à Philadelphie,
4: la vue, elle est pas mal ici.
3: Marie et son petit frère Alex,
5: j'adore,
3: ne s'en lassent jamais.
5: Ah, c'est Miss Marie, elle habite.
2: Ouais.
3: Mais aujourd'hui, la contemplation est de courte durée. Direction le quartier branché pour découvrir cette boutique au nom bien français, la Supérette.
4: Bon, bah, la prochaine fois.
6: Good, how are you?
3: Une épicerie française, histoire de ne pas oublier leurs racines.
4: On a du bon beurre ici.
3: Comble du chic, ces produits de consommation courante en France sont vendus comme des produits de luxe à des prix démentiels.
5: Ça, c'est Côte d'Or. Ah, c'est parfait.
3: 12$ pour le chocolat ou encore 16$ pour cette mode de beurre.
4: Ouais, c'est vraiment du gros sel.
5: Ouais.
3: Mais le plus insensé, c'est ce gros sel de Bretagne.
4: C'est combien ?
5: 20$.
3: Soit 5 fois plus cher qu'en France.
4: Mais on le mérite.
3: Parfois, pour épater ses convives, Alex adore jouer avec sa double culture.
5: La graisse de canard aussi.
4: Oh,
5: hier soir, j'ai cuisiné ça pour Rosa. Avec des petites patates, c'était incroyable. Mais tu parles à un Américain, tu dis hey, j'ai cuit des patates avec la graisse de canard. Quoi ? C'est quoi ça ?
3: Cette boutique a pour eux l'odeur de la madeleine de Proust.
4: Ah, aussi des petits beurres, tous les petits.
5: Oh ouais.
4: Petits, ça rappelle l'enfance. On était petits à la plage, c'était toujours notre petit dessert et tout ça.
5: Chez Mamie Marie, ouais.
4: Après, il faut parler de breton, comme nous sommes bretons. Bah, ça nous rappelle de notre racine.
3: Tout comme ce sirop qu'elle n'a jamais vu à Philadelphie.
4: Alors là, je suis tellement choquée de voir du sirop. Oh, je ne trouve jamais ça dans les supermarchés.
5: Jamais.
4: Je pense que je vais me prendre. On a beaucoup de chance d'avoir des marchés de produits disponibles pour nous. Ils ont des produits français. Parce qu'avant, c'était vraiment pas le cas. Il fallait vraiment juste mettre tellement de produits à chaque fois qu'on rentrait de la France.
5: Dans les valises. Dans
4: les valises, c'est ça. Donc, ouais.
3: Ces petits plaisirs du jour lui coûteront tout de même 21€.
1: Vous pourriez vivre en France.
5: Vivre, non.
4: Vivre, non. Ouais.
5: Peut-être pour la retraite.
4: Oui.
5: C'est jamais.
1: C'est pas tout de suite, ça. Ouais.
4: Bah, on est quand même français.
5: Hein. Marie.
3: Et il y a d'autres clichés dont les Français peinent à se départir, comme l'apéro. Ce n'est pas Loïc qui dira le contraire.
7: Vous avez fini de me regarder comme ça ? Vous regardez la nourriture ou vous me regardez moi ?
3: Une petite dizaine de Français sont présents pour partager ce barbecue entre amis.
8: Ouais. Mon demi de poulet.
4: C'est quoi ?
3: Ici, le barbecue, c'est une institution, alors pas question de mégoter. Loïc a d'ailleurs investi dans un modèle quasi professionnel.
8: Bon, bah c'est pratique parce que tu peux monter et descendre ton élément de cuisson. Tu peux mettre donc du feu de bois, tu peux mettre, bien sûr, j'ai aussi du charbon de bois. Alors ça, c'est un four italien. C'est un four, c'est un four à gaz, mais tu peux aussi faire du bois dedans. Ah, je me suis fait plaisir.
3: C'est pour ce type de soirée entre amis que Loïc s'est offert cette cuisine d'été sur mesure.
8: Donc il me dit, je te fais un bar, une cuisine. Et puis après, il me dit, on a fini ça. Et puis il me dit, putain, je vais amener mon autre copain. J'ai dit, il faudrait qu'on couvre quand même. Mais j'ai mis plus d'argent dans cette cuisine-là que dans la cuisine-là.
3: Mais Loïc a encore un peu de mal à gérer les flammes.
9: Et ton poulet là, t'es content de la couleur ou t'aurais voulu plus...
8: Non, c'est bon. Non, c'est bon. Regarde, c'est le derrière. Ah, toi, tu trouves que c'est trop grillé, toi ? Pour toi, c'est trop grillé ? Ah ouais ? Moi, j'aime bien ça comme ça, par contre, le poulet grillé.
9: C'est très bien, c'est connard.
10: Tu aimes, hein ?
8: Quand on
10: dit c'est bon.
8: C'est fruit de la passion, j'aime. Mais bon, elles sont un petit peu trop cuites. Mais c'est pas grave, ça va quand même avoir du goût.
3: Agneau, poulet, bœuf.
10: C'est quand même pas mal.
3: Loïc a mis les petits plats dans les grands.
10: Il y a du beurre.
3: Autour de la table, tous les convives peuvent s'enorgueillir de réaliser un joli parcours professionnel.
8: On va encore célébrer Fabrice avec son gros boulot parce que maintenant il peut se permettre de tous nous inviter à un match.
10: Allez.
11: Un grand plaisir, regarde.
1: Tous, voilà.
11: Qu'est-ce que vous faites comme
1: je peux pas le dire.
11: Ça a l'air bien, par contre.
1: C'est pas mal, c'est pas mal.

0: Fabrice travaille dans une grande entreprise américaine d'assurance.
1: Les Français qui viennent ici avec un bon état d'esprit, une envie de travailler, quelle que soit leur formation, ont la possibilité de réussir autant qu'un Américain, voire mieux.
2: Mais généralement, ce que l'on voit au minimum, c'est 200 000 à 250 000 dollars minimum. Pour un couple, au minimum, c'est vraiment où je parle du minimum. Généralement, les Français gagnent entre 300 et 700 000 dollars par an.
0: Soit entre 20 000 et 50 000 euros par mois. De quoi susciter bien des envies d'expatriation.
3: Ça y est.
4: Oh là là là là, je vois qu'on s'habille pour l'événement. Le maillot de l'équipe de France.
3: Ça va ?
0: Ce matin, Sébastien le footballeur et Loïc
5: salut champion.
0: Vont avoir un accès exclusif dont rêveraient bon nombre de Français. Ils se sont donné rendez-vous au Lincoln Financial Field, le stade où vont se dérouler 6 matchs de la Coupe du Monde cet été.
5: C'est un peu bizarre de vivre ici et d'avoir la Coupe du Monde qui vient dans notre ville, en sachant que voilà. En tant que Français, je ne pensais jamais que j'avais habité à Philadelphie quand j'étais petit. Donc,
3: On est chez nous, en fait. Philadelphie, pour nous, c'est notre maison depuis qu'on vit là depuis tellement longtemps que c'est vrai que c'est notre deuxième maison. Donc, on est super heureux de pouvoir avoir la France jouer dans notre backyard. Je ne sais même pas comment on dit ça en français. Dans notre jardin.
0: Ce stade mythique est normalement la résidence des Eagles, l'équipe de foot américain de la ville. Il accueille également des concerts de superstars.
3: Ah oui, j'ai vu U2 ici.
6: Ah oui. Ouais. Like, do you know when they put the grass? You know, like the new grass?
3: La semaine dernière.
6: Last week? Oh wow, ok.
0: Sébastien et Loïc ont l'énorme privilège d'être les premiers à fouler cette nouvelle pelouse.
3: Bon Sébastien, t'es prêt?
7: Ouais, super. Ouais. Vous êtes le premier supporter français à fouler la
3: pelouse. Non, pas le premier supporter, le premier joueur. Le premier joueur à rentrer sur la pelouse, c'est moi.
0: C'est dans ce stade de 69 000 places que les Bleus affronteront l'Irak le 22 juin prochain. Les deux hommes ont acheté leurs billets il y a plusieurs mois déjà.
3: J'imagine les gens chanter, j'imagine... Alors, je ne pense pas qu'il y aura beaucoup d'Irakiens dans le stade, j'imagine qu'il va y avoir beaucoup de Français. Parce que la France, même pour les Américains, c'est l'équipe qu'ils veulent voir, parce qu'ils savent très bien que c'est une équipe qui est favorite sur le papier, et puis avec des stars. Ouais, ça va être un super match.
0: Loïc et Sébastien n'ont plus qu'à donner de la voix pour encourager et pousser leur équipe de cœur vers la victoire.
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0: Ouais, les panthères avant tout, hein.
1: C'est bon pour tout le monde?
2: Oui.
1: Le mâle est ici.
2: Ok.
1: Il m'a plus stressé, là.
3: Ce matin,

0: Johan, la vétérinaire de ce zoo breton, est un peu tendue. Elle réceptionne des animaux très fragiles qui ont fait un long voyage.
1: On attend avec impatience de sentir les panthères nébuleuses qui sont arrivées de Mulhouse et trois individus qu'on va aller installer de ce pas. Pour nous, c'est à la fois un marqueur de renouveau, de nouveau départ. Donc c'est super positif.
0: À 26 ans, Johan est la chef vétérinaire d'un zoo breton en pleine renaissance.
1: Hop. Bon, on va doucement parce qu'il n'y a personne derrière. Alors attention à mon côté, t'as des piquets, mais normalement, si tu vas tout droit, tu passes.
0: À quelques jours de l'ouverture des portes, le zoo est encore en chantier.
1: C'est un petit peu de stress. Dès qu'on a des carnivores, c'est forcément un peu compliqué. C'est pour ça qu'on évacue les allées des circulations avant et que tout le personnel est bien briefé avant, parce que forcément, une panthère nébuleuse, ça peut bien nous blesser aussi, quoi.
0: En France, ils ne sont qu'une centaine à exercer ce métier. Vétérinaire spécialisé dans la faune sauvage. Dans les zoos, ils ont le privilège d'approcher les espèces les plus rares, mais aussi les plus dangereuses. À 26 ans, Joanne Ferri-Pisani est une vétérinaire débutante.
1: 1, 2, 3, je pique.
0: Mais elle est déjà responsable de la santé de 300 animaux sauvages.
2: Petit chou.
1: Je prétends pas être experte en quoi que ce soit. Je suis encore un bébé véto de zoo.
0: Dans quelques semaines, elle va devoir relever un immense défi. Accueillir les nouveaux pensionnaires d'un zoo qui ouvre ses portes en Bretagne.
1: Il y a toujours des impondérables, donc forcément on a un peu de stress.
0: Romain Potier, lui, est le spécialiste des opérations les plus délicates.
3: L'anesthésie de girafe, ça comporte un risque assez important pour l'animal.
0: Il parcourt la France pour résoudre les cas les plus difficiles.
4: Pourquoi j'ai du sang dans la sonde ? C'est pas très bon, ça.
0: Clément Payusso est spécialisé dans les reptiles, des animaux parfois mortels.
5: En un dixième de seconde, en fait, tout peut basculer. L'animal peut vraiment tourner la tête, venir vous mordre.
6: Trop près, avec les deux. Justement.
0: Pour éviter tout accident, il va suivre une formation.
6: Tu protèges, tu te laisses.
0: Il doit apprendre à manipuler les serpents les plus venimeux du monde.
7: C'est un moment crucial. L'animal peut mordre à travers le sac et nous envenimer.
8: Liberty!
0: Après avoir travaillé dans les zoos en France, Noreen Chai se consacre maintenant aux soins des animaux sauvages dans leur milieu naturel.
9: Je vais inciser ici. Putain, les gars, c'est pas gagné. Hein.
0: Pour cette mission au Costa Rica, il va devoir remettre des animaux en liberté.
9: C'est en étant exactement à cet endroit que j'ai l'impression d'être à ma place en tant que vétérinaire.
0: Pendant près d'un an, nous avons suivi ces quatre spécialistes des animaux sauvages dans leur mission parfois étonnante.
1: Braque à gauche. Voilà, maintenant on va tout droit. Voilà, parfait.
0: Pour Joanne, la jeune vétérinaire du zoo de Pont-Scorff en plein travaux, le moment est délicat.
1: De mon côté.
0: Dans cette caisse, elle transporte une panthère qu'elle doit installer dans un bâtiment pas encore terminé. Il va falloir improviser.
1: Ah, vous faites un petit escalier.
0: Il faut monter les trois lourdes caisses des panthères jusqu'à leur cage. Hein ? Sébastien, le directeur du zoo, est venu prêter main forte.
10: Il y a tout qui se bouscule. On est dans un timing correct pour les accueillir en intérieur, mais pour le moment, on voit que les accès vont être très difficiles.
11: Toujours pareil, des personnes à droite et à gauche.
1: On peut poser là ? Elle est beaucoup plus grande, mais plus légère. Ouais. J'ai lâché parce que je passe pas.
0: Johan redoute.